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1: L'ère moderne on the rocks, c'est 30 minutes pour prendre un bol d'air frais avec ceux et celles qui font bouger l'été en rythme cadencé. L'occasion de leur demander quels sont leurs rituels et adresses fétiches quand le mercure dépasse les 25 degrés, mais aussi de prendre le pouls d'un agenda estival forcément inspirant. Alors à ce moment précis de l'année, nous nous accordons enfin le temps de pousser, pourquoi pas, la porte des musées dans notre ville ou ailleurs. Nous avons eu envie de dialoguer avec Charles-Henri Sommelette, l'artiste liégeois dont le travail est à voir cet été dans plusieurs lieux d'exposition, dont la Beuverie à Liège, nous a donné rendez-vous justement au sein du musée de la Beuverie. Et il a accepté de nous partager sa vision d'un été on the rocks. Bonjour.
2: Bonjour Marie, merci de m'accueillir.
1: Merci d'être là aujourd'hui. On est tous les deux là dans ce beau musée. Le matin, c'est toujours un peu mystérieux les musées quand les visiteurs ne sont pas encore là. Et on va en parler puisque tu as un de tes dessins qui est exposé. Et tu vas nous expliquer dans quel cadre. Alors donc merci de nous avoir rejoints ce matin. Nous n'avons évidemment pas choisi ce lieu par hasard, je l'ai dit. L'une de tes œuvres sur papier est à découvrir jusqu'à la fin du mois d'août dans le cadre de l'exposition qui célèbre les 10 ans du musée de la Beuverie. Qui s'appelle « Les coulisses d'une collection », on va y revenir. Mais avant d'en parler, c'est une tradition dans ce podcast de l'été, je vais te demander de me commenter cette petite phrase. « Le plus grand luxe est de disparaître quelques jours ». Qu'est-ce que tu en penses ?
2: Ah bah c'est un luxe qui m'a été donné une fois de réaliser.
1: Tu vas nous raconter, c'est parfait.
2: J'ai participé une fois à une résidence en 2019, en France, une résidence expérimentale où j'ai vécu 72 heures, pour être précis, dans une cave. Une cave dans un château sur les hauteurs de Perpignan, près de Collioure, je pense, et où je n'avais pas de fenêtre, pas de montre et pas d'accès à l'extérieur. Donc c'était une coupure totale de communication et j'avais quand même, je n'avais rien en fait. Donc c'était, et le but de la résidence était de voir ce que l'un artiste pouvait dégager en étant coupé de tout stimuli extérieur. Et ça a été 72 heures assez intéressantes. Je pense que j'ai arrêté de fumer après cette résidence-là. Mais ce qui est sorti est vraiment intéressant. Donc voilà, dans le concret, voilà ce que j'ai pu, voilà ce qui s'est passé en répondant à cette phrase-là. Mm-hmm. Mais évidemment, pour revenir à tout le monde, c'est un luxe qui est impayable, quoi, mais qui est un peu une chimère un peu à l'heure actuelle.
1: Oui, et c'est d'ailleurs pour ça, parce que je me faisais la réflexion, je ne savais pas évidemment, puisqu'ici on ne prépare rien, c'est ça qui est sympa, je ne savais pas que tu allais me parler des résidences. Et pour les auditeurs finalement qui ne sont pas très très familiers avec cette notion-là, c'est très intéressant, parce que c'est en effet un luxe dans le sens symbolique du terme, qui est offert aux artistes. Alors là évidemment c'était on va dire résidence extrême, toutes les résidences ne se font pas dans des caves, mais voilà, les artistes avec qui j'ai discuté et qui ont justement cette chance de partir en résidence, quelle qu'elle soit, me disent en fait, et j'en ai encore discuté avec une céramiste dernièrement, qui me disait en fait c'est un moment où on a à penser à rien à part à notre travail, et ça c'est justement vraiment aussi une particularité des résidences et un luxe de ces résidences.
2: Exactement, c'est vraiment les mots sont vraiment bien choisis, on ne pense qu'à son travail et en tant qu'artiste, c'est vraiment important. Un plasticien, tous les artistes et toutes les personnes qui sont dans une discipline de création, les écrivains, les musiciens, c'est une opportunité, quand elle est présentée, qui est vraiment à saisir pour nous tous et toutes. Mais je m'emploie toujours à dire que la meilleure résidence qu'on peut faire, c'est dans son atelier chez soi, même autour d'une cuisine, dès l'instant où on n'est pas phagocyté par des éléments extérieurs, que ce soit physiques ou mentaux. Et là, encore une fois, je reprends le mot, c'est un luxe. Parce qu'avec les réseaux sociaux, les téléphones qui sont toujours à côté de nous, pas très loin, qui bipent et qui résonnent, je crois que c'est ça en fait, des fois la meilleure des retraites.
1: C'est très intéressant ce que tu dis, parce que moi je ne peins pas, je ne dessine pas malheureusement, mais par contre je m'essaie parfois un peu à l'écriture de fiction, et c'est vrai que ces moments-là on ne se les accorde pas en fait, parce que toi évidemment c'est un travail, moi c'est quelque chose que je fais parfois en dehors de mon métier de journaliste, et en fait on fait toujours passer ce qu'on considère comme plus important, et donc c'est très intéressant. intéressant. Alors, puisqu'ici, c'est un podcast de vacances, je me suis demandé, est-ce que justement, toi, les vacances, ce que tu considères comme les vacances, et d'ailleurs, le terme, c'est amusant, je l'ai vu au travers des interviews de cet été pour l'ère moderne, le terme vacances est très différent d'une personne à l'autre. Cette idée de vacances, toi, elle te permet quoi? Elle te permet de peindre ou au contraire, justement, de ne pas peindre et de sortir du cadre, de découvrir d'autres choses, etc. C'est quoi pour toi les vacances?
2: Alors les vacances, d'un point de vue temporel, comme celles qui vont arriver ici, c'est vraiment l'occasion dans le concret, en tout cas depuis des années, c'est vraiment l'opportunité de travailler à l'atelier, même si ce n'est pas la période que je préfère le plus pour travailler, mm-hmm. parce que il y a tout autour de l'atelier de la région dans laquelle j'habite et dans laquelle je travaille, qui est Barbeau-sur-Ourthe, une effervescence liée à l'été.
1: Mm-hmm. Les randonneurs, les...
2: Voilà, qui moi m'insupporte, voilà, mm-hmm. qui est très difficile, je n'ai jamais su vivre depuis que je suis gamin à vivre avec ça, ça m'a toujours terriblement excité, mais dans le mauvais sens du terme, ça ne m'a mm-hmm. jamais apaisé. Donc, nous prenons toujours nos vacances en automne. Mmh. Au tout début novembre, juste après le passage de à l'heure d'hiver, parce qu'il y a une sorte d'accalmie comme ça que l'automne distille et que l'hiver prépare tout doucement. Donc voilà, pour moi, là, c'est une semaine où je reviens à la disparition qu'on a évoquée tout à l'heure. Là, c'est l'occasion de couper tout, quoi. Je ne dessine pas, je ne pense pas aux expos, je ne pense pas au dessin, je coupe mon téléphone, pas d'Instagram, pas de Facebook. Un message exceptionnellement pour rassurer mes proches s'ils savent si je suis mm-hmm. parti ou pas, mais c'est tout. Donc les vacances, temporellement, ça va m'aider à faire ça. Et puis, mais cette année-ci, je dois en déroger à la règle parce qu'on voyage, on va partir en voyage à vélo 15 jours, donc mm-hmm. Okay. En Irlande.
1: Ah voilà, donc là c'est aussi des paysages. Oui. Alors on va évidemment bien sûr parler de ton travail, parce que c'est vrai que je pourrais te parler d'ailleurs, mais ton travail n'est justement pas centré sur l'ailleurs, mmh. il est centré sur l'endroit où tu vis, sur cette idée de jardin, un jardin ouais. un peu mystérieux, et d'ailleurs on va y venir tout de suite finalement, parce que ce fusain sur papier, donc cette œuvre qui a été acquise par le Musée des Beaux-Arts de Liège, donc on peut le découvrir en ce moment au musée. Donc c'est un jardin un peu étrange, comme celui que tu as justement l'habitude de représenter. Alors raconte-le-nous, explique-nous finalement, pour les gens qui ne te connaîtraient pas encore, et pour aussi leur donner envie évidemment d'aller le voir, c'est quoi? C'est parti de quoi ce travail?
2: Alors, c'est parti de quoi? C'est parti déjà d'assez loin, et en effet c'est pour replanter le décor. C'est un goal de foot sans filet qui se trouve dans le jardin ou dans la pelouse de mon ancienne école primaire et qui, pour vous faire une confession, école primaire qui a vraiment laissé un impact assez négatif mm-hmm. sur mon enfance. Enfin bref, les choses sont passées, mais... c'était le goal de foot, ce symbole-là aussi est lié à, encore une fois, mon enfance, à mon grand frère qui est assez sportif et qui nous a traîné toute la famille sur les terrains de foot. Et moi, c'était encore une fois quelque chose que je ne supportais pas. C'était attendre patiemment le long des terrains de foot sous une bruine automnale que mon frère ait fini de jouer au football. Les attendre dans les buvettes, les mélanges d'odeurs de grills, de shampoing et de soupe Knorr.
1: On imagine très bien.
2: Voilà, ça restera dans ma mémoire à jamais. Donc, tout ça, est-ce que le dessin que j'ai voulu réaliser avait à côté mon avis cathartique? Je n'en sais rien. Peut-être que si, mais toujours est-il que quand j'y suis retourné, parce qu'il ne faut pas croire que j'allais régulièrement dans mon école primaire par plaisir, mais une fois j'y suis retourné et j'ai vu ce goal là tout seul, abandonné en fait, qui était toujours, voilà, moi j'avais continué mon chemin, on avait continué notre chemin de notre côté, et lui, comme un sorte de gardien silencieux, sans mauvais jeu de mots pour le goal, il était là, présent comme un témoin, et puis il m'a fait un peu de peine. C'est marrant à dire d'associer ça à une émotion, à un objet, mais il m'a mm-hmm. fait un peu de peine. Et puis, j'ai trouvé qu'il véhiculait énormément de choses comme message. Et j'ai eu envie de, progressivement, n'est pas mis aussi nettement que je l'ai en train d'expliquer, mais j'ai eu envie de lui rendre une petite hommage. Quoi. Mm-hmm. Et je l'ai réalisé en 2014, si mes souvenirs sont bons. Voilà.
1: Mmh. C'est très intéressant parce que il y a finalement aussi cette notion de souvenir, et je pense qu'on les a tous. Et puisque c'est un podcast de l'été, ça m'amène à cette image finalement qu'on a tous, parce que je pense que beaucoup de petits Belges, garçons ou filles, se sont baladés l'été tout autour de plaines de jeux ou de jardins ou de lieux où il y avait un peu ce type d'ambiance.
2: C'est ça.
1: Et ils en ont gardé des souvenirs finalement aussi très nuancé en fonction toutes les enfances ne sont pas les mêmes, et certaines justement ont des petites cicatrices, et c'est très intéressant.
2: Exactement, et d'ailleurs le titre, un des rares titres que j'ai donné, c'était School Day. Alors je ne suis pas pour faire en anglais, pour me la jouer en anglais, mais parce qu'à l'époque j'écoutais un morceau de Chuck Berry qui était assez comique aussi, lui aussi a parlé de son école un peu à sa manière dans sa chanson, et je me dis bah tiens, pourquoi pas mettre voilà, jour d'école, mais un jour d'école où il n'y a plus d'enfants, plus d'activités, comme tu viens de le dire très justement, où le but de l'école, bah voilà, c'est d'avoir des enfants, mais là il n'y en a plus. Mmh. Voilà, c'était, je voulais un petit peu mettre ça en évidence.
1: Alors j'ai aussi envie de demander, parce que moi ce qui m'a ému dans cette exposition, qui est d'ailleurs très très intéressante, surtout si je peux me permettre de donner un petit conseil à nos auditeurs, c'est de le faire avec, s'ils ont la possibilité de le faire en visite guidée, parce que c'est vraiment très intéressant la manière dont ici les guides la font. Je l'ai fait il y a 2 jours et ça m'a beaucoup plu. J'ai déjà vu 2 fois cette exposition, et j'aime beaucoup la partie justement qui est réservée aux artistes contemporains, ceux d'aujourd'hui, ceux qui font partie de notre génération. Qu'est-ce que ça fait pour un artiste de se retrouver finalement comme ça dans une ligne du temps, se retrouver à la fin de la ligne du temps avec d'autres artistes forcément que tu connais, certains bien, d'autres moins bien, et puis derrière toute cette histoire, j'ai presque envie de dire cette histoire de l'art, ou en tout cas une petite partie de l'histoire de l'art.
2: C'est une très très bonne question, je vais essayer de répondre le plus sincèrement possible. D'abord, je suis hyper content d'avoir été dans la présentation, la sélection de la pauvrie. C'est encore une fois, je l'ai dit, un plaisir et un honneur. Et content d'être partagé les 6 mètres avec Laurent Pidouglia, Xavier Marie, Petit Marc, je pense qu'il est là, je ne sais pas s'il est là-dedans, mais que je. Vanessa Kao, que je salue aussi. Mais par rapport à cette question-là de ce qu'il y a avant et d'arriver en bout de course, il y a quand même une certaine pression pour les artistes européens et belges d'être en bout de ligne d'une tradition picturale européenne et belge de surcroît. Je dis belge de surcroît parce qu'on a la Flandre à côté, on a la Hollande et on a un énorme patrimoine artistique derrière nous, que les Américains par exemple n'ont pas. Et c'est pour ça que, en faisant un rapide résumé, ils ont une certaine liberté artistique par rapport à ça. Ils n'ont pas un héritage artistique derrière, donc ils sont assez libérés.
1: Plus décomplexés, on va dire.
2: C'est exactement, beaucoup plus décomplexés et quelque chose à construire. Mais tu parles de chaîne, mais j'aime bien aussi dire que on est au milieu de quelque chose. Il y a des artistes derrière nous, et il y en aura, je l'espère vraiment, encore devant nous, et qui auront, l'espère de tout mon cœur, les mêmes facilités de création, de monstration que nous avons eues, nous, à l'époque dans laquelle on est. Je sais qu'il y a une époque où il y a beaucoup de tumulte, beaucoup de changements, beaucoup d'incertitudes sur tous les plans. Et je dois dire que je suis quand même privilégié d'avoir vécu ça, quoi.
1: Oui,
2: l'occasion de faire ça.
1: Et c'est vrai que justement quand je faisais la visite, on a vraiment insisté sur ce danger aujourd'hui de mettre la culture sur la sellette.
2: Voilà.
1: Et en effet, on sait que à Liège, par exemple, il y a eu des périodes qui ont été plus faces dans l'achat d'œuvres, où c'était plus facile, les galeries d'art fonctionnaient mieux parce qu'il y avait une autre dynamique, etc. Aujourd'hui, c'est très compliqué pour les galeries aussi.
2: Oui.
1: Et donc, c'est vrai que c'est important de le signaler. Alors, on va faire, évidemment, avant de poursuivre cette conversation, on va faire une première pause avec un premier extrait de ta playlist. Alors ça, évidemment, pour moi, c'est un double bon moment. D'abord, parce qu'on écoute de la musique, bonne souvent, et aussi parce que ça me permet de connaître un peu plus mon invité et de lui demander d'abord s'il a une grande playlist ou une toute petite playlist, si c'est une playlist qui est très personnelle ou une playlist qui va plutôt être une playlist aussi qui va l'accompagner dans ses moments artistiques, ou si les choses sont très séparées dans ton cas. Bref, c'est vraiment une manière de savoir quel lien tu as avec la musique?
2: Bien, le morceau que j'ai pensé mettre, c'est un morceau qui m'a accompagné pendant de très nombreuses années parce que j'avais de gros problèmes d'endormissement et ça m'aidait à me calmer. Donc c'est le morceau Blue Calx d'Aphex Twin, qui est un morceau très lent, un morceau d'ambiance qui fait partie de le deuxième album d'ambiance d'Aphex Twin. Et qui, pour une raison encore que j'ignore, je ne sais pas si j'aurais envie de trouver la réponse, ben il a un côté paysage comme ça. Voilà, il y a de l'air dans ce morceau-là. Il y a de l'air, il y a de la perspective atmosphérique. Il y a quelque chose qui peut être musicalement une forme de proche d'un paysage. Donc voilà, et c'est un morceau que voilà, j'ai écouté des années en boucle avant de m'endormir. Et ça me... C'était une forme de rituel.
1: Voilà. C'est amusant parce que moi, j'écoutais les 4 saisons de Vivaldi quand j'étais petite parce que j'avais peur. Là, c'était plutôt une peur de m'endormir toute seule. Et ma mère me mettait une cassette avec les 4 saisons de Vivaldi.
2: Une cassette, excellent.
1: Que j'ai écoutée, mais pendant des années, je pense, jusqu'à avoir cassé la cassette. Je ne sais pas si ça se dit. Mais... et quand tu peins, tu écoutes de la musique?
2: Oui, j'écoute toujours de la musique. Et il faut dire qu'au début que j'ai commencé à travailler, j'avais besoin de mettre des rituels en place et j'écoutais toujours la même musique. Je mettais toujours play sur la même musique. C'était un morceau, une musique de film. Je crois que c'était le Seigneur des Anneaux. Je pense qu'il y avait quelque chose d'assez. Il y avait toutes les sensations, toutes les émotions dedans, des moments très calmes, des moments de l'épique, etc. Et puis quand j'ai réussi à apprivoiser un petit peu, je suis sorti de certains rituels, j'en ai créé d'autres, mais oui, toujours en musique, mais jamais de musique, jamais de paroles. Jamais. J'ai toujours de la musique instrumentale parce que des fois les paroles, m'extrait un petit peu du travail dans lequel je suis parce qu'il y a un humain derrière mais toujours de l'instrumental et généralement de la musique classique ou électronique.
1: Encore un point commun, moi je ne sais pas écrire quand j'ai des voix derrière moi. J'écoute les voix et
2: ça, on décroche.
1: Exactement, mais on va revenir à cette berceuse pour clôturer cette première partie. On se retrouve tout de suite pour la deuxième partie du podcast. À tout de suite.

0: On se retrouve donc avec, pour mon plus grand plaisir, au musée de la Bovrie à Liège avec Charles-Henri Sommelette, avec qui nous discutons bien d'art, d'été, d'inspiration, de musique aussi. Alors, Charles-Henri, j'avais une question parce que je me disais, moi par exemple, justement avant de commencer cette conversation hors micro, je te demandais, tiens, où exposes-tu cet été? Tu me parlais de cette exposition à Hâte dont tu vas nous parler brièvement, et je me suis aussi demandé si tu étais de ceux qui profitent justement de l'été pour aller pousser la porte des musées, où tu te dis bah, le reste de l'année je n'ai pas le temps d'y aller et là je vais prendre ma voiture ou prendre son vélo, c'est parfois plus difficile, ou prendre le train et aller voir des musées ailleurs en Belgique, ailleurs à l'étranger. Voilà, est-ce que c'est un rituel que tu fais ou que tu ne t'accordes pas parce que par manque de temps ou,
1: Ben, j'aimerais bien faire un peu plus de musées, mais dès l'instant où je suis dans une ville, notamment enfin une ville belge, j'essaye quand même de pousser en effet la porte des musées pour aller voir ben, à Anvers, à Gand, quand je reste en Belgique, mais dès l'instant où je suis par exemple en France ou en Allemagne, oui, j'essaye.
0: Tu as des musées préférés ?
1: Le musée Jacquemart-André à Paris, dans lequel j'étais allé voir l'exposition de Wilhelm Hammershøi, un peintre danois que j'aime beaucoup et qui fait que des intérieurs. Et c'est marrant parce que je suis grand fan d'Hammershøi, mais il a fait quelques paysages, mais très peu. Mais ses intérieurs ont un côté. Je laisse les auditeurs et auditrices aller voir son travail. Mais ça, c'est un bon souvenir parce que c'est un musée qui est à taille
0: très
1: humaine.
0: Très intimiste voilà. Aussi.
1: Et le musée de Boulogne aussi, de Boulogne-sur-Mer. On peut dire Boulogne-sur-Mer, c'est une toute petite ville portuaire, mais j'aime bien les musées dits de province parce qu'ils recèlent des artistes qui ne sont pas forcément rentrés toujours dans les grands musées. Mais je me souviens d'avoir découvert un portraitiste qui s'appelle Francis Tattegrain et je suis resté complètement bouche bée, quoi. Voilà, mais c'est des musées qu'il faut voir parce qu'il faut d'abord les faire exister aussi.
0: Absolument. Il y a des gens qui se battent aussi pour les faire.
1: Pour les faire, voilà. Et j'invite aussi toutes les personnes qui sont dans mon entourage proche ou moins proche aussi à venir à la Bovrie parce que lui aussi fait partie de ces musées qu'il faut faire, qu'il faut continuer à faire vivre, voilà, parce qu'un musée qui ne vit pas, voilà, il n'y a pas de visiteurs. Il s'éteint progressivement. Quoi. Mm-hmm.
0: Alors justement, c'est peut-être l'occasion de parler aussi de cet autre rendez-vous de l'été. On en parlait justement, c'est à Hâte. Alors Hâte, s'il y a des gens qui nous écoutent qui vivent dans les environs, tant mieux. Sinon peut-être c'est une idée d'exploration pour les autres. Mm-hmm. Alors parle-nous un petit peu, justement aussi, pour que les auditeurs comprennent, parce que c'est très intéressant de voir finalement comment l'univers d'un artiste se déploie avec plusieurs rendez-vous qui sont probablement très différents. Et je pense que c'est aussi intéressant comme ça d'aller un peu dans les coulisses finalement de ta vie d'artiste. Explique-nous finalement ces deux projets-là très différents. Hein, voilà, une exposition qui retrace les 10 ans d'un musée avec une présence d'artistes contemporains dont tu fais partie. Et puis, cet autre projet, c'est quoi ?
1: Alors, le deuxième projet, c'est à Hâte en ce moment, où je partage les murs avec Marion Fabien, qui est une céramiste. En fait, Héloïse Bliot, la responsable, je ne sais pas comment on prononce son... Allez,

0: pas vraiment d'ambiguïté dans ce qui est proposé. Donc moi, pour moi, ça me convient très bien. Et voilà, là où je vous parle, l'expo est en cours et tout s'est super bien passé. Et
1: elle est à voir jusqu'à quand, cette expo ?
0: Jusqu'au 23 août, je pense. Mm-hmm. 23 ou 20 août. Mais il y a beaucoup d'expos qui se terminent
1: à la fin de l'été.
0: À la fin de l'été. Et nous sommes deux, donc Marion Fabien, qui vient de Bruxelles, et moi. Donc, on est autour du paysage. Et le titre de l'expo s'appelle Habiter le paysage. Mm-hmm. Et voilà, c'est... Pour répondre à ta question, ouais, ça a été vraiment une très très très chouette rencontre. Et encore une fois, la ville de Hatte, toutes les villes belges en même temps. Quand on
1: Absolument, et justement aller voir un musée voilà. peut être l'occasion de découvrir des villes. Moi ça m'est déjà souvent arrivé d'avoir des coups de cœur pour des villes alors que j'y allais juste pour le musée, voilà. ou au contraire d'ailleurs.
0: Exactement, tout voilà. à fait, c'est très bien résumé. Et bon, voilà, c'est à voir quoi.
1: Mmh, tout à fait. Alors justement, le paysage, ça c'est oui. intéressant puisque comme je l'ai dit, c'est un podcast de l'été. Quels sont les types de paysages ? Alors il y a évidemment les paysages que tu représentes avec une certaine rigueur et un certain sens du jusqu'au boutisme, j'ai presque envie de dire. Mais sinon, à titre personnel, à titre d'inspiration, quels sont, tu parlais d'une escapade à vélo cet été, quels sont toi les paysages qui t'inspirent ? Qu'est-ce qui te fait rêver ou juste qui t'intrigue ou qui te titille?
0: Alors, les paysages qui me font rêver, qui me parlent, c'est généralement c'est quand il y a certains endroits ou des paysages où il y a une petite histoire qui peut se dérouler. Mmh. Où il y a des fois, encore une fois, je reviens au dessin qu'il y a à la Beauvrie. Où il y a un goal qui a été abandonné, ou une chaise de jardin en plastique, qui sont des objets pas toujours très beaux, mais qui sont plutôt usuels, qui ont été laissés là, où il y a toujours une petite histoire qui se passe. Mais si je veux rentrer vraiment dans le côté formel du paysage, enfin, je suis belge, wallon, barvautois, et pour la petite histoire, quand on m'a demandé, quand j'ai fait la première exposition solo au Brasseur, qui était une grosse exposition où il y avait quand même pas mal de pression, enfin j'arrivais pas là, j'étais très, très très bien à l'époque, mm-hmm. je me suis dit une chose, qu'est-ce que je vois quand j'ouvre les rideaux de chez moi, quelles sont les couleurs que je vois en premier? Donc j'ai vu du gris et du vert, voilà, ça a été, je me suis dit, fais l'effort d'être le plus objectif possible, de voir qu'est-ce que tu vois. Donc du gris et du vert, donc pour moi les paysages qui m'émeuvent le plus, c'est les paysages, le ciel gris, avec un vert foncé après une pluie. Quoi. Mm-hmm. C'est peut-être très simple à dire comme ça, mais je pense que ça a été un gros effort pour moi, je pense, en tant qu'artiste, en tant qu'humain, de me dire, mais qu'est-ce que j'aime ? C'est pas sexy, en fin de compte, hein, le gris et le vert. C'est pas, bah, je vois la météo qu'il y a derrière, il y a un ciel bleu, l'herbe est magnifique, il y a des ombres portées, c'est plus beau, c'est plus sexy, c'est plus stimulant pour plein de choses. Voilà, mais j'assume mm-hmm. Aimer le gris, aimer l'humidité.
1: Est-ce que c'est justement, tu penses, pour ça qui nous émeuve ces dessins, parce que finalement, justement, ils parlent de ce qu'on voit et de ce qui nous rappelle notre quotidien et des choses, des moments de vie, en fait, à tous, plutôt justement qu'un, pour schématiser dans l'autre sens, un paysage de mer ou un paysage qu'on ne voit finalement pas, comme tu dis, quand on est...
0: Voilà, oui, c'est peut-être, je ne saurais peut-être pas donner la réponse précisément, mais si je peux la frôler du geste, je dirais que les paysages sous le soleil, j'ai envie de dire qu'ils appartiennent à trop de monde pour moi. Je ne suis pas un égoïste, mais c'est un peu paradoxal vu que je les expose et que j'ai déjà fait des paysages qui étaient baignés de lumière, mais encore une fois, là, c'est parce que je voulais dire autre chose. Mais
1: si on est dans l'intime et dans le... Voilà.
0: Voilà, c'est ça.
1: Alors, on va déjà se quitter, malheureusement, comme je te l'avais dit, ça passe très vite,
0: ah oui.
1: avec un deuxième extrait de ta playlist. Alors, est-ce qu'ici, tu nous racontes une autre histoire ou est-ce qu'on est toujours dans cette même ambiance de berceuse et justement à nouveau d'intime ?
0: On va rester dans l'intime, mais on va mettre un peu de parole parce qu'il y a un autre artiste que j'aime beaucoup qui s'appelle Moondog.
1: Eh bien, on va l'écouter. Alors, si vous avez aimé cet épisode, évidemment, merci de le partager sur tous vos réseaux. Et nous, on se retrouve évidemment très vite pour un nouvel épisode de l'ère moderne. Je te remercie évidemment d'avoir été avec moi aujourd'hui. C'était un vrai plaisir.
0: Merci Marie.
1: Et j'invite évidemment tout le monde à aller voir cette expo ou ces

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1: Sur nos platines, vos oreilles, Carbone 14, Ratel Reborn, Color Bender et bien sûr The Roost. Bienvenue à tous, c'est Talent Belge, l'émission consacrée aux artistes de notre beau pays. Accrochez-vous, on démarre maintenant, il en a un art, c'est Carbone 14, le groupe.

Ah, franchement, j'aime beaucoup. Et ce n'est pas fini, hein. Allez, Scarbone 14, un groupe belge, un groupe qui mélange rock, ska, musique du monde, punk et chansons françaises. Alors, c'est un groupe qui a été formé en 2001, un groupe qui était formé dans la région de Tournai. Notons également que c'est un groupe qui a eu l'occasion de faire le tour du monde et qui, bien sûr, défend bien notre musique. Allez, les voici dans un autre titre, Boîte de clous.

Alors, je vous l'ai dit, c'est aussi un mélange de chansons françaises dont on a parlé de ska, on a parlé de rock, on a parlé de pop et surtout de chansons françaises comme c'est le cas avec ce titre Boîte de Clous qui est leur dernière parution sortie en 2026. Alors, notez qu'à son actif, le collectif cumule un EP et 6 albums studio et aussi un album live. Alors, ils ont fait le tour du monde, ils ont été en France, en Suisse, au Canada, en Angleterre, en Allemagne, en Autriche, en Croatie, ils ont même été au Burkina Faso en Afrique. Donc c'est dire que le groupe s'est forgé un nom à coup de live et de live explosif. Et le bouche à oreille également a aidé. Alors notons que leur réputation live les a amenés donc à tourner un peu partout dans le monde. Et c'est ça aussi qui remonte à leur capital sympathie. Parce que parlant de sympathie, ils sont vraiment sympathiques. Allez, voici Rattle Reborn, My Angel, mon ange. Oui, ils sont belges. Franchement, c'est bon. Talent belge.

Ratel Reborn, ils nous viennent de la province du Hainaut, un groupe composé de 4 jeunes gens. À l'instant, on écoutait My Angel, extrait de leur album, leur premier album, l'album baptisé Erratum 72. Et parlant de cet album, voici le titre éponyme. Et vous allez voir qu'il y a beaucoup de rythme. On vous a parlé d'un album éclectique. C'est aussi ça leur style. Ratel Reborn sur Talent Belge.

Rata et Riban est un groupe de musiciens âgés de 22 à 25 ans. Ils ont été lauréats de l'Envol des Cités en 2025. C'était le concours musical organisé par la province du Hainaut. C'est un groupe de composition originale avec à son actif dont un album qu'on vient de vous présenter à l'instant, c'était Erratum, le titre éponyme de cet album. C'est un groupe originaire de la région du centre, formé il y a 2 ans, et c'est un groupe qui est composé de Loris à la batterie, Aimé à la basse, il y a Maël qui joue de la guitare, et bien sûr Clara Lou qui chante et qui joue également de la guitare rythmique. C'est un groupe porté par des influences rock variées et il s'exprime à travers un univers mêlant rock alternatif et soft rock, toujours avec l'envie de partager leurs émotions avec leur public. Et après 2 années de scène et de création, ils ont donc décidé de sortir leur premier album. Et c'est de cet album que sont sortis les quelques titres qu'on vous a présentés à l'instant, à savoir Erratum, 72 et My Angel. Et on va encore écouter un 3e extrait de cet album. Voici Pull Out the Fire.

0: Ah, vous le savez, Un Talent Belge, c'est l'émission qui promeut la musique belge et surtout les artistes de notre beau royaume. Et vous savez également que c'est l'émission qui donne l'occasion à ceux qu'on ne connaît pas beaucoup de se faire connaître. Et là, c'est génial, à l'instant, Rattle Reborn avec ce titre Pull Out the Fire. Merci en tout cas au groupe qui nous a contactés et qui nous a envoyé quelques petits liens pour diffuser leur musique. Faites pareil si vous nous écoutez, si vous êtes créateur de musique, de chansons, il n'y a pas de problème. Envoyez-nous vos œuvres et puis nous les diffuserons parce que cette émission est évidemment faite pour vous. C'est l'émission qui donne la parole, le pouvoir à tous les artistes originaires de notre beau pays.
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0: Oui, c'est moi. Allez, voici Colorbender, Self Gambit.

Ah mais sincèrement, ça c'est bon, c'est beau, c'est agréable à entendre. Leur premier EP est sorti en 2025, en avril 2025. Un EP qu'ils avaient baptisé Color Cage. La voix est celle des membres du groupe Color Bender. Ils sont 5 à former ce groupe. Ils nous viennent de la région de Liège, oui. C'est un groupe de rock originaire de Liège et qui définit son style comme du colorful rock. Un groupe dont formé en 2024 par des musiciens issus de divers projets locaux, notamment The Lucky Trolls ou encore Atomic Deluxe. C'est un groupe qui mélange des influences rock alternative, punk et même reggae. Et dans leur single notable, il y a surtout celui-ci. Voici Color King. Color Bender.

Color King, le groupe Color Bender, à l'instant, les Liégeois sur la radio, extrait de leur premier album, album sorti en 2025, en avril 2025, l'album baptisé Color Cage. Allez, puisque nous sommes dans la découverte des groupes, je vous emmène maintenant à découvrir une autre formation. Voici The Roost, avec Revenge, sur Talent Belge.

The Roots avec Ruvège. Ah oui, hein, c'est du bon son brut, massif et électrique. Le groupe a été fondé en 2016. The Roots regorge en fait un univers mêlant rock puissant, du nu metal et surtout du stoner. Et un groupe qui se produit régulièrement hein, sur les scènes de la Fédération Wallonie-Bruxelles. Un groupe qui sur scène franchement détonne. Alors rappelons qu'en 2018, le groupe a dévoilé son live EP qui capture l'énergie brute de ses premiers concerts. Deux ans plus tard, il sort son premier album Alice. Et en 2022, il revient avec Tutek at Studio K, un enregistrement sauvage capté en seulement deux prises. Et 2026 marque un retour à un nouveau chapitre avec des nouveaux chantiers et bien sûr des séries de nouvelles chansons que nous aurons l'occasion de vous proposer et qui seront publiées très bientôt. Mais en attendant, on va se quitter avec un autre extrait de leur composition pour vous. Voici Cross the Line. Merci d'avoir été là. On vous souhaite de passer d'agréables moments à l'écoute des programmes de notre radio, de RCA, vous le savez. C'était Talent Belge. Je suis Patrick Hermano. Ciao, ciao.

Bienvenue à tous dans notre capsule temporelle. Votre commandant de bord, Valérie Verbeek, se fera un plaisir de vous accompagner durant cette heure et veillera à vous ramener sain et sauf après notre balade. Veuillez attacher convenablement votre ceinture. Décollage immédiat pour notre voyage dans le temps.

0: Bonjour, nous voici dans notre capsule temporelle nouvelle formule en compagnie de Frédéric Petit. Bonjour Frédéric.
1: Bonjour Valérie, bonjour tout le monde. Alors dans cette capsule, on se dirige vers quelle année cet après-midi?
0: Ah bah pour ça on garde les bonnes habitudes, je vous laisse le deviner en écoutant ce titre qui a permis de découvrir Alizée.

0: Alors, Lolita, si je réfléchis et que j'essaie de me souvenir, Alizé, Lolita, etc., moi je dirais qu'on est aux alentours des années 2000, entre 98 et 2002, dans la grosse fourchette. Dites-moi si j'ai bon.
1: Mais oui, c'est bon, bien vu. Destination l'an 2000, tout rond. Vous vous souvenez, Frédéric, de ce fameux passage à l'an 2000, aussi attendu que redouté.
0: Et comment, oui, qu'est-ce qu'on a pu en parler à l'époque?
1: Ah oui. Oui, pendant des semaines.
0: Oui.
1: Crainte parce que le passage à l'an 2000 entame la dernière année du seul millénaire que la population connaît, et aussi parce qu'une particularité a priori minaire des systèmes informatiques pourrait induire un tas de dysfonctionnements majeurs lors du changement d'année. C'est ce qu'on a appelé alors le fameux bug informatique. Le passage informatique à l'an 2000 est un défi sans précédent en matière de conception et de programmation informatique. Vous vous souvenez de ce qui posait problème? C'était la manière dont les dates étaient formatées dans les systèmes informatiques. Elles étaient souvent réduites à deux chiffres pour l'année. Ainsi, en passant de 1999 réduit à 99 à 2000, ces systèmes risquaient d'interpréter cette transition comme un retour à l'an 1900, ce qui aurait entraîné des conséquences potentiellement graves sur le fonctionnement des programmes et des équipements. Les États et les entreprises ont déployé des efforts considérables pour résoudre le problème. Ils ont mobilisé des ressources financières estimées à plusieurs centaines de milliards de dollars à l'échelle mondiale, soit par simple précaution, soit par obligation. Malgré les coûts et les défis, ces initiatives ont réussi à prévenir tout incident majeur lors du passage au nouveau millénaire.
0: Oui, et dans la nuit du 31 décembre 99 au 1er janvier 2000, quelle nuit, on s'en souvient, nous avons tous retenu notre souffle. Est-ce que les systèmes informatiques tiendraient le coup ou bien le changement de millénaire serait-il accompagné du chaos? D'ailleurs, nous, par exemple, Valérie et moi, nous ne serions pas nés si le système avait bugué cette nuit-là. Voilà. Alors, on a heureusement très vite poussé un ouf de soulagement.
1: Ah oui, le bug de l'an 2000 n'a finalement pas lieu. Aucun incident majeur n'a affecté le redatage des systèmes informatiques mondiaux. C'est donc un passage avec succès des systèmes informatiques à l'an 2000 dans le monde. J'ai dit au tout début que ce passage à l'an 2000 est aussi fort attendu. On peut prendre pour exemple les 6000 villes en France qui ont mis en place des portes symboliques devant s'ouvrir au passage de l'an 2000. De même, à Paris, un dispositif lumineux qui affiche le nombre de jours restants avant l'an 2000 est mis en place sur la Tour Eiffel le 5 avril 1997, soit 1000 jours avant le passage. L'affichage du compte à rebours, lui, il tombera en panne quelques heures avant le moment tant attendu, sans pouvoir être remis en fonction avant minuit. 3, 2, 1. Bonne année, c'est parti pour la fête avec Yannick qui nous invite à faire la fête avec ces soirées-là.

0: Et on danse dans la capsule temporelle sur RCF. Valérie Verbeek, notre commandante de bord, nous a conduit aujourd'hui en l'an 2000. Alors, juste avant d'écouter ces soirées-là de Yannick et de danser un petit peu, vous nous parliez, Valérie, du décompte de l'an 2000 sur la Tour Eiffel. Restons en France.
1: Oui, en 2000, les Français passent à la semaine des 35 heures de travail instaurée par la loi Aubry. Un premier texte signé en juin 98 introduisait un dispositif incitatif, c'est-à-dire des aides financières en contrepartie de cette réduction de temps de travail. La loi Aubry 2 est adoptée le 19 janvier 2000. Elle oblige maintenant les entreprises de plus de 20 salariés à passer le cap et à appliquer la durée légale de 35 heures de travail par semaine dès le 1er février. Elle laisse cependant une période transitoire pour les entreprises de 20 salariés ou moins. Elles ont jusqu'au 1er janvier 2002 pour appliquer la réforme.
0: Alors Valérie, quels sont les objectifs visés par cette réforme, donc ce passage aux 35 heures ?
1: C'est très simple. La France veut ainsi créer de l'emploi, réduire le taux de chômage et moderniser le dialogue social par la généralisation d'accords collectifs pour encadrer l'organisation du travail et la flexibilité des horaires. À la fin de l'année, 62% des salariés de grosses entreprises sont passés à 35 heures de travail par semaine.
0: Autre changement de taille que la France décide en l'an 2000, et ce changement, il concerne le numéro 1 du pays.
1: Ah oui, le 24 septembre 2000, les Français sont appelés aux urnes pour un référendum. La proposition est de ramener le mandat présidentiel de 7 à 5 ans. 73% des Français sont favorables, mais le taux de participation n'a été que de 30% de la population. On suit U2 dans son Beautiful Day.

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1: Et c'est un Beautiful Day dans la capsule temporelle sur RCF qui fait escale aujourd'hui en l'an 2000. Alors c'est une année qui a été marquée par une catastrophe aérienne que vous nous racontez, Valérie.
2: C'est un accident qui est longtemps resté dans les mémoires. On est le 25 juillet 2000. Le vol Air France 4590 sur Concorde décolle peu après 16h42 de l'aéroport Paris-Charles de Gaulle. Il a pour destination New York. Il s'écrase 1 minute 28 après son décollage sur un hôtel de Gonesse. Une lamelle métallique s'était détachée de l'avion précédent au moment du décollage. Tombée sur la piste, cette lamelle entraîne sur le Concorde l'éclatement d'un pneu, un incendie et la perte de deux des réacteurs et provoque le crash. Le bilan est terrible. Toutes les personnes à bord de l'appareil meurent. Sans passagers, quasiment que des Allemands, et les 9 membres d'équipage. Au sol, le crash fait également 4 morts. Il s'agit du seul accident aérien mortel ayant impliqué un Concorde.
1: Et c'est cet accident qui va sonner la fin proche du Concorde.
2: Oui, le ministre des Transports décide le jour même de l'accident d'interdire les vols suivants de Concorde, cet avion de ligne supersonique franco-britannique. Un bureau d'enquête et d'analyse est chargé de déterminer les causes exactes de l'accident dans un but de prévention. Les certificats de navigabilité ne seront rendus qu'après diverses modifications techniques, telles qu'un revêtement en Kevlar à l'intérieur des réacteurs, le changement de type de pneus et le renforcement de la protection des circuits électriques. Le Concorde reprend son envol à partir de novembre 2001, mais ce ne sera que pour un court terme. La structure de l'avion vieillissant, Air France et British Airways décident d'un commun accord le 23 avril 2003 d'en arrêter l'exploitation en 2004. Il faut dire que depuis les attentats du 11 septembre 2001, le trafic aérien mondial connaît une grave crise en termes de sécurité. On ajoute à cela de nouvelles normes de pollution et de bruit et la hausse des prix du kérosène. Et on a tous les ingrédients nécessaires pour la prise de cette décision qui laissera de nombreuses personnes nostalgiques. On continue en musique avec Patrick Fiori et Que tu reviennes.

0: On se souvient des grands événements de l'année 2000 dans la capsule temporelle sur RCF avec Valérie Verbeek. On réécoute aussi les tubes de cette année-là, et notamment ce titre de Patrick Fiori, Que tu reviennes. Alors Valérie, l'an 2000, c'est une année aussi qui a été très importante pour les catholiques.
1: Comme je vous l'ai dit, l'an 2000 est la dernière année du XXe siècle et du deuxième millénaire. C'est donc aussi ce qu'on appelle une année séculaire. Dans le calendrier grégorien, une année séculaire est une année qui possède un millésime s'achevant par deux zéros. Par exemple, 1800 ou 1900 ou, dans ce cas-ci, 2000. Et cette année correspond à un jubilé. Le jubilé de l'an 2000 est décrété par le pape Jean-Paul II. C'est le seul pape à avoir lancé deux jubilés pendant son pontificat. Dans la nuit de Noël 1999, à minuit, le pape ouvre la porte sainte de la basilique Saint-Pierre à Rome. Ce rite multiséculaire lance ce jubilé qui se terminera le 6 janvier 2001. Il est suivi par plus de 1,5 milliard de personnes dans le monde entier, devant un peu plus de 500 millions d'écrans, ce qui est un record historique pour la télévision. En lançant ainsi le jubilé de l'an 2000, c'est le premier de l'histoire à fermer un millénaire et à en ouvrir un autre. Il s'agit de la 26e année sainte célébrée par l'Église catholique depuis la première voulue par le pape Boniface VIII en 1300.
0: Et l'année jubilaire, Valérie, revient tous les 25 ans. Nous sommes donc en 2025 à nouveau.

ou différents groupes de personnes et qu'il est célébré simultanément à Rome, en Israël et à l'heure dans le monde. Je vous propose d'écouter Daniel Lévy avec cet extrait de la comédie musicale Les Dix Commandements avant de parler politique.

0: Et sur RCF, on écoutait Daniel Lévy qui chantait en 2000 « L'envie d'aimer » dans la comédie musicale qui cartonnait à l'époque les 10 commandements. Dans notre capsule temporelle avec Valérie Verbeek, nous allons voir que cette année-là, l'an 2000, sera une année importante au niveau géopolitique.
1: Alors, commençons par la Russie. Le 26 mars 2000, alors qu'il est déjà président par intérim depuis le 31 décembre 99, suite à la démission de Boris Eltsine, Vladimir Poutine est élu pour la première fois président de la Fédération de Russie, dès le premier tour avec 53% des voix. Le 10 juin 2000, le président syrien Hafez al-Assad décède après avoir passé plus de 29 ans au pouvoir de son pays. Un mois après, son fils, Bachar al-Assad, est élu président de la République arabe syrienne. Il le restera jusqu'à sa fuite par avion vers la Russie le 8 décembre 2024, 13 ans après le début de la guerre civile dans le pays. En moins de deux semaines, le régime chute après 54 ans de règne de la famille al-Assad.
0: Il va y avoir aussi du changement en l'an 2000 en Yougoslavie.
1: Oui, le 5 octobre 2000, le président yougoslave Slobodan Milosevic quitte le pouvoir sous la pression des manifestants. Il est président de la République fédérale de Yougoslavie depuis juillet 97, après avoir été président de la Serbie de mai 89 à juillet 97. Et enfin, les Américains élisent leur nouveau président le 7 novembre. Mais au lendemain du scrutin, le résultat est indécis. Qui du démocrate Al Gore ou du républicain

George W. Bush sera le président ? On ne sait pas. Il y a contestation du dépouillement des bulletins de vote en Floride. Ce n'est que le 12 décembre, plus d'un mois après les élections, que George Walker Bush est déclaré vainqueur après plusieurs recomptages. C'est avec un chanteur britannique qu'on fait la prochaine pause. Robbie Williams nous embarque dans son rock DJ.

0: Rock DJ Robbie Williams sur RCF, la capsule temporelle s'est arrêtée en l'an 2000, une année où réunions internationales, sommets et autres se succèdent un peu partout dans le monde, comme nous le raconte Valérie Verbeek.
1: On commence par une grande première en Corée. Du 13 au 15 juin 2000, le président de la Corée du Sud, Kim Dae-jung, rencontre le leader nord-coréen Kim Jong-il à Pyongyang. Lors de ce sommet, une déclaration commune Nord-Sud évoque une réunification de la Corée. Dans ce document, les deux pays se mettent d'accord sur 5 points. Régler la question d'une réunification de manière indépendante, résoudre pacifiquement les problèmes humanitaires comme les familles séparées, encourager la coopération et les échanges dans l'économie et dialoguer entre le Nord et le Sud. Après le sommet, les discussions entre les deux États se retrouvent très vite bloquées. Le 26 juillet 2000, Kofi Annan, secrétaire général des Nations Unies, organise la réunion de haut niveau sur le pacte mondial au siège de l'ONU. Les représentants de plus de 50 firmes transnationales ou multinationales, ceux des principales organisations internationales du travail, ainsi que les représentants des organisations clés dans le domaine de la défense, de l'environnement et des droits de l'homme y participent. L'objectif est d'inciter ces grandes entreprises à tout faire pour promouvoir dans leurs pratiques un ensemble de valeurs fondamentales concernant les normes de l'emploi, les droits de l'homme et l'environnement.
0: Et on reste à New York, Valérie, où quelques semaines plus tard, c'est l'une des plus importantes grands messes du siècle qui va s'ouvrir.
1: Et c'est toujours Kofi Annan qui en est à l'initiative. Le 6 septembre commence le sommet du millénaire. Les grands de ce monde vont se pencher durant 3 jours sur l'avenir des Nations Unies au XXIe siècle et sur les moyens de vaincre les fléaux qui frappent l'humanité. Qu'il s'agisse des plus anciens tels que la pauvreté ou les conflits armés, ou des nouveaux comme l'inégalité de l'accès aux nouvelles technologies ou le sida. Ce sont près de 160 monarques, présidents et premiers ministres, amis ou ennemis, qui vont ainsi se côtoyer. On pourra ainsi voir côte à côte Bill Clinton, Fidel Castro ou encore Yasser Arafat. Comme à chaque fois, certains n'ont pas fait le voyage, comme Saddam Hussein ou Slobodan Milosevic, ou encore le Libyen Kadhafi ou le Nord-Coréen Kim Jong-il. Mais les 152 chefs d'État et de gouvernement présents ne peuvent éviter des questions d'actualité brûlantes comme le processus de paix au Proche-Orient et l'échéance du 13 septembre 2000 fixée par les Palestiniens pour la proclamation de leur État. Les apartés seront nombreux, quelques 700 tête-à-tête sont déjà prévus. Shania Twain, Men, I Feel Like a Woman. 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
2: Et de retour dans la capsule temporelle avec Valérie Verbeek. Avant la pause, Valérie, nous étions à New York pour le sommet du millénaire qui a rassemblé près de 160 chefs d'État et de gouvernement en septembre 2000. Un sommet consacré à l'avenir des Nations Unies à l'aube de ce 21e siècle.
3: Sur le fond, Kofi Annan compte bien enfoncer le clou de l'adaptation de son institution au monde moderne. Et même si cette ambition est plus que jamais au cœur de l'actualité, elle reste toutefois un vaste programme qui n'a jusqu'ici guère l'oreille des capitales. Le secrétaire général n'a du coup pas hésité à se tourner vers le secteur privé, comme on l'a vu lors du pacte mondial. Kofi Annan a veillé à ce que ce rassemblement exceptionnel ne se réduise pas à une litanie de discours fleuves et de promesses creuses. Dès avril, il a ainsi présenté des objectifs précis à atteindre d'ici à 2015 pour réduire le fossé entre nations riches et pauvres grâce à un meilleur partage des bénéfices de la mondialisation. Des propositions ont ainsi été faites par l'ONU en matière de réduction de moitié de la pauvreté dans les pays en développement, d'éducation pour tous, de lutte contre le sida, de réchauffement de la planète et d'endiguement des inégalités croissance face à l'accès aux nouvelles technologies. Un programme qui a reçu l'appui du G8 qui s'est tenu au Japon en juillet.
2: Et l'an 2000, on l'a dit, Valérie voit une activité géopolitique intense avec une série de mini-sommets.
3: Alors, les 15 pays membres du Conseil de sécurité discuteront ainsi des récents échecs relatifs des opérations de maintien de la paix en Bosnie, au Rwanda et en Sierra Leone. Ils se pencheront également sur le rapport commandé par l'ONU et qui a stigmatisé le manque de moyens militaires et de soutien logistique des casques bleus. Alors, pour la première fois aussi, les 5 pays membres permanents du Conseil de sécurité, le P5, se réuniront de leur côté au niveau des chefs d'État pour réfléchir sur la réforme du Conseil et de l'institution. Et un dialogue des civilisations organisé sous l'égide de l'UNESCO est également au programme.
2: Et puis en décembre 2000, c'est au tour de l'Union européenne de franchir une étape importante.
3: Alors, le 7 décembre, elle se dote d'une charte des droits fondamentaux lors du Conseil européen de Nice. Pour élaborer la charte, les dirigeants européens se sont appuyés sur des textes existants issus du Conseil de l'Europe, la Convention européenne des droits de l'homme signée en 1950 ou la Charte sociale européenne de 1962. Proclamée solennellement par les présidents du Parlement européen, du Conseil et de la Commission, cette charte comporte 54 articles. Il consacre les droits fondamentaux des personnes au sein de l'Union européenne autour de 6 valeurs individuelles et universelles : dignité, liberté, égalité, solidarité, citoyenneté et justice. Il faut attendre le traité de Lisbonne, en vigueur depuis le 1er décembre 2009, pour que la charte des droits fondamentaux soit consacrée. On passe au sport après avoir écouté Yannick Noah, qui a écrit cette chanson en hommage à son grand-père, originaire de Yaoundé au Cameroun.

0: En 2000, il avait déjà mis fin à sa carrière de joueur de tennis pour se consacrer notamment à la chanson. Yannick Noah chantait donc Simon Papa Tara pour son grand-père. Et comme promis avant la pause, Valérie, vous nous parlez à présent dans la capsule temporelle de sport.
1: Oui, et plus précisément, direction Sydney en Australie. Sydney accueille les Jeux Olympiques d'été du 15 septembre au 1er octobre 2000. Ces derniers Jeux du millénaire, officiellement appelés Jeux de la 27e Olympiade de l'ère moderne, sont les deuxièmes à se tenir en Australie, 44 ans après Melbourne en 1956. Les compétitions se répartissent sur 36 sites. La plus grande partie des épreuves ainsi que le village des athlètes sont concentrés dans le parc olympique de Homebush Bay, près du centre-ville de Sydney.
0: Alors Valérie, en chiffres, quels représentent ces JO de Sydney ?
1: 199 nations y participent, soit deux de plus que les Jeux précédents d'Atlanta en 1996. Quatre pays font leur entrée dans les Jeux olympiques. L'Érythrée, les États fédérés de Micronésie, les Palaos et le Timor oriental. Au total, ce sont 10 651 athlètes, dont 4 069 femmes, qui ont participé à 300 épreuves dans 28 sports. Le taekwondo et le triathlon font leur première apparition officielle au programme olympique. Par ailleurs, plein de nouvelles disciplines apparaissent dans les autres sports. On peut citer par exemple le duo et le plongeon synchronisé en natation ou la trampoline en gymnastique. Enfin, des disciplines qui étaient jusque-là réservées aux hommes s'ouvrent aux femmes, telles le marteau et le saut à la perche en athlétisme, le water-polo, l'haltérophilie ou encore le pentathlon moderne.
0: Alors Valérie, ça donne quoi pour les athlètes belges à ces JO de Sydney ?
1: Alors pour la Belgique, il s'agit de la 22e participation à des Jeux d'été. La judokate Ulla Werbroek est la porte-drapeau d'une délégation belge qui compte 68 sportifs, 36 hommes et 32 femmes. On remporte 5 médailles lors de ces Jeux, 2 en argent et 3 en bronze, ce qui nous situe à la 55e place des nations au tableau des médailles. Petite pause musicale belge avec Axel Red avant de découvrir les principaux résultats sportifs de ces JO.

0: Parce que c'est toi, Axel Red, retour dans la capsule temporelle avec Valérie Verbeek. Alors, avant d'écouter Axel Red, nous étions en plein dans les JO de Sydney.
1: On va passer en revue les résultats, ça vous dit ?
0: Allons-y.
1: L'athlétisme d'abord avec Maurice Greene qui devient en sprint l'homme le plus rapide du monde sur 100 mètres en 9 secondes 87 centièmes. De son côté, avec ses 5 médailles obtenues, la sprinteuse américaine Marion Jones est pendant longtemps considérée comme l'héroïne de ces Jeux avant que le scandale de dopage lié au laboratoire Balcon éclate. Après avoir avoué fin 2007 la prise de substances interdites, elle est contrainte de rendre au CIO ses médailles obtenues à Sydney. De son côté, Cathy Freeman réussit le pari de s'imposer sur son sol en 400 mètres. L'Australienne d'origine aborigène devient ainsi la première athlète ayant allumé la flamme olympique à remporter une médaille d'or dans les mêmes Jeux. Petite pensée pour Suzanne Tiayasaya.
0: Pas facile à dire,
1: non,
0: ça.
1: Jayasinghe, qui est devenue la première Sri Lankaise à remporter une médaille, décrochant le bronze aux 200 mètres.
0: On quitte l'athlétisme, Valérie, pour les autres disciplines et on commence avec le judo.
1: Alors, déjà 4 fois champion du monde, le Français David Douillet conserve son titre des poids lourds, décroché 4 ans plus tôt à Atlanta. Le Japonais Tadahiro Nomura en fait de même en super léger. La France et le Japon dominent la compétition avec 14 médailles en autant d'épreuves. On continue avec le tennis où l'américaine Venus Williams décroche 2 médailles d'or, la première en simple dame et la deuxième en double avec sa sœur Serena. Du côté masculin, c'est le russe Kafelnikov qui remporte le tournoi en simple.
0: On quitte la terre ferme parce que les JO, c'est aussi les épreuves aquatiques.
1: Alors, on va parler de 2 épreuves en particulier. Tout d'abord, l'Allemande Birgit Fischer devient en 2000 la championne de kayak la plus âgée, après avoir été la plus jeune. C'est la seule Olympienne de l'histoire à avoir obtenu en 24 ans 8 médailles d'or dans sa discipline. Elle remporte sa première médaille lors des JO de Moscou en 1980. Elle a alors tout juste 18 ans. Et lors de ses JO 2000, en remportant les 2 dernières médailles d'or olympiques de sa carrière, elle devient la première femme, tous sports confondus, à remporter des médailles à 20 ans d'intervalle. Et pour terminer, on passe dans le grand bassin avec un athlète qui va marquer ses JO, mais pour un record bien particulier. Le nageur équato-guinéen Eric Moussambani, surnommé Eric le nageur par les médias, réalise l'anti-record de 1 minute 52 secondes 72 au 100 mètres nage libre, soit plus de 2 fois le temps mis par ses concurrents. Lors de ces Jeux, en effet, le record du monde de la discipline a été battu avec un temps de 47 secondes 84 centièmes. Eric le nageur évoluait pour la première fois dans un bassin olympique. Le public australien lui réserve une ovation durant les cérémonies de médailles en scandant son prénom. Les médias ont quant à eux relevé le caractère incongru de sa performance tout en applaudissant son courage perçu comme un symbole de l'esprit olympique.
0: Mais c'est effectivement un vrai symbole, on se souvient tous de ces images de ce nageur. Alors, au final, Valérie, quel est le bilan de ces JO de Sydney ?
1: 80 délégations repartent avec au moins une médaille. Les États-Unis totalisent le plus grand nombre de podiums, 94, dont 37 médailles d'or, devançant la Russie avec 88 et la Chine 59. L'Australie, pays hôte, réalise la plus belle moisson de récompenses olympiques de son histoire, avec 58 médailles, dont 16 titres. Et bien nous voilà arrivés au bout de notre voyage. Je vous propose de terminer, comme chaque fois, en musique, avec ce titre super festif, toujours d'actualité, de Patrick Sébastien.

0: Et ça fait 25 ans qu'il fait tourner les serviettes dans toutes les fêtes, dans tous les mariages, Patrick et Sébastien. On arrive à la fin de notre capsule temporelle pour aujourd'hui. Nous étions en l'an 2000 avec Valérie Verbeek qui nous l'a bien raconté. Alors Valérie, comment est-ce qu'on fait si on est arrivé en cours de route et qu'on veut réécouter l'émission ?
1: 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D'abord, vous choisissez bien la région Belgique-Bruxelles. Ensuite, vous cliquez sur l'onglet « Programme », puis sur « Podcast » de A à Z. Bien décochez la petite case à côté de « Programme national » sur la gauche. Après, il n'y a plus qu'à choisir la lettre C pour capsule temporelle. À tout bientôt.
0: À bientôt.

0: temps de mémoire consacrés aux 80 ans de la libération des camps d'Auschwitz sont importants pour l'histoire, ils le sont aussi pour la théologie. Les horreurs des camps de concentration et d'extermination ont posé une question vertigineuse. Dieu peut-il exister et laisser faire de telles atrocités? Et c'est une question qui vous a particulièrement intéressé. Père Michel Denecken, bonjour.
1: Bonjour.
0: Vous êtes théologien à l'université de Strasbourg. Vous vous êtes penché sur cette question de vie et de mort et vous êtes président de l'université depuis deux mandats. La Shoah a bouleversé la théologie, on peut le dire. Peut-être pour commencer, dans quelle mesure le nazisme est venu heurter ce qu'il y avait de plus profond chez l'homme et de ce fait, qui vient proposer une théologie tout à fait différente des convictions chrétiennes. Qu'est-ce que vous diriez que c'est venu bouleverser ?
1: Auschwitz, ça, la Shoah en général, c'est une barbarie particulière. Il y a toujours eu dans l'histoire des génocides, des actes barbares. On pense au génocide de 1917 des Arméniens. Ce qui est nouveau et particulier dans la Shoah, c'est que l'on s'attaque de manière politique et idéologique au peuple juif. Et ça, c'est un programme, c'est une thèse que beaucoup soutiennent, j'en fais partie, que le programme d'Adolf Hitler et de ses idéologues était un programme, certes, qui visait les juifs parce que, soi-disant, ils avaient l'argent, le pouvoir, etc. Ça, c'est les ritournelles de l'antisémitisme qu'on connaît. Mais je crois que fondamentalement, notamment Rosenberg, qui a théorisé la politique religieuse, allait jusqu'à dire, c'est un peuple. Alors, évidemment, déicide, mais ça, c'était les catholiques le disaient aussi. Mais c'était que ce peuple est un peuple qui, au monde, disait le nomadisme, disait l'inattendu de Dieu, et pour quelqu'un qui veut faire un Reich de 1000 ans, c'est insupportable. Et le meurtre d'Abel par Caïn, par exemple, c'est la matrice de cette histoire-là. Caïn, en hébreu, ça veut dire construire, ça veut dire établir. Et l'histoire de Caïn et d'Abel, c'est l'histoire où le judaïsme passe du nomadisme à la vie pastorale sédentaire. Et Abel, ça veut dire la vapeur, celui qui est insaisissable, qui n'est pratiquement pas atteignable. Et donc, Caïn doit tuer Abel pour établir la civilisation. Et ce qui est formidable, c'est que Dieu interdit que l'on se venge de Caïn. Enfin oui, qu'on s'en prenne à Caïn pour se venger d'Abel. Donc, il y a depuis l'origine du monde, l'idée qu'une civilisation ne peut se construire qu'en tuant le nomade. D'ailleurs, le deuxième peuple massacré par les nazis, après les juifs, c'est les tziganes. Oui. C'est-à-dire qui sont eux aussi des nomades. Donc, il y a un projet politique. Et donc, la Shoah a cela de nouveau et de particulier, c'est que c'est bien sûr l'antisémitisme traditionnel, mais qui va jusqu'à la disparition même du peuple juif. Mmh. Israël n'existe pas encore à l'époque. Donc c'est vraiment le peuple juif qui est attaqué. Pour les chrétiens, ça va être un choc parce que beaucoup de catholiques étaient quand même dans l'ambiance traditionnelle des juifs déicides, ou en tout cas il y avait un antisémitisme culturel qui n'était pas forcément violent, mais qui était quand même reçu. Ouais.
0: Les juifs étaient ceux qui avaient tué Jésus et qui, voilà. Du coup, alors, par extension, avaient tué Dieu.
1: Peut-être pas consciemment pour tout le monde, mais dans la liturgie, ça apparaissait. Hein, bon.
0: Aujourd'hui, ça, c'est inaudible.
1: C'est inaudible, mais à l'époque, je pense que beaucoup de chrétiens ont pris conscience de cela. Je rappelle que Pie XI, dès les années 30, avait attiré l'attention sur le fait que la doctrine hitlérienne, prenant le pouvoir en 1933, Pie XI et d'autres avaient averti les chrétiens en disant l'antisémitisme n'est autre qu'un antichristianisme. Mmh. Et nous sommes tous des sémites. Donc la prise de conscience commence en 30, 31, 32. Et 10 ans après, les juifs sont massacrés à Auschwitz. Donc beaucoup de chrétiens découvrent, au fond, que inconsciemment, un certain catholicisme a participé à cette banalisation du mal, comme dirait Hannah Arendt. Ne faisons pas d'erreur historique, les catholiques n'ont pas promu la Shoah. Il y a eu, contre Pie XII, énormément de calomnies. Les chrétiens n'ont pas promu la Shoah. En revanche, qu'ils aient, par induction, par infusion culturelle, pendant des siècles, participé à l'antisémitisme, c'est clair.
0: Alors, on parle justement du paganisme nazi, on pourrait presque dire, mais dans ce qui existait dans le nazisme et qui a pu heurter l'homme et le chrétien, il y a aussi la question du temps. Il y a cette accélération, cette production de l'homme par l'homme qui est proposée par le nazisme, là où la religion dit qu'il faut du temps, qu'il y a une maturation, qu'il y a une pédagogie, qu'il y a une lenteur.
1: judaïsme est une religion, c'est probablement la première religion au monde qui est une religion de l'histoire. Le récit biblique de la création affirme qu'il y a un début et une fin. Donc, la religion de l'histoire, c'est un Dieu qui crée, qui promet et qui donne rendez-vous dans l'histoire. L'extraordinaire invitation que Dieu fait à Moïse dans le buisson ardent, c'est « tu vas voir qui je suis ». Hein, on peut traduire la fameuse définition de Dieu comme ça. « Va voir dans l'histoire, va chez Pharaon, va dans l'histoire ». Et c'est insupportable pour un constructeur de Reich, pour un constructeur d'empire, d'avoir l'idée qu'il y a une histoire qui se termine. Parce que, par définition, les grands dictateurs, les grands fous qui dominent l'histoire, et il y en a encore aujourd'hui, considèrent qu'avec eux, l'histoire s'arrête. Et donc le judaïsme et le christianisme, nous en sommes les héritiers. Nous sommes une religion historique, on est né dans l'histoire, mais on est aussi une religion qui a quelque chose à dire sur l'histoire. Et cela est insupportable à celles et ceux qui veulent établir des empires éternels.

0: Père Michel Denecken, on parle avec vous du nazisme et de ce que cela a pu heurter dans l'anthropologie chrétienne, dans l'anthropologie juive aussi. Vous avez évoqué le nomadisme et vous avez évoqué le temps. Quand on parle aussi de la faute et du péché, dans le nazisme, le péché n'existe pas, le nazisme nie le péché, mais il parle de faute que l'homme pourrait lui-même réparer en étant en quelque sorte un surhomme. Ça aussi, c'est choquant.
1: Alors, dans la doctrine nazie, il y a du péché contre le peuple. C'est-à-dire que il n'y a plus de Dieu, il n'y a plus de Christ, puisque c'est le Führer qui remplace le Sauveur. En revanche, il y a eu dès les années 34-35 des tracts distribués à la sortie des universités, par exemple, hein, ou sur les chantiers, qui dit la nouvelle religion, c'est la religion du sang et du sol. Blut und Boden, hein, c'est une expression terrible. Et donc, le péché, c'est péché contre le sang. C'est tout le mythe de la pureté. C'est-à-dire, et pécheur, celui qui mélange le sang pur des Ariens au sang impur des non-Ariens et encore pire des Juifs. Donc d'où l'espèce de folie de rechercher des racines ariennes qui sont complètement bidons. On le sait qu'au niveau de la recherche ethno-historique, il n'y a pas d'ethnie arienne qui tienne à l'origine de l'Allemagne, par exemple. Mais c'est ce mythe de la pureté du sang et de l'appartenance au sol, et on sait qu'aujourd'hui on revient aux questions d'immigration sur le droit du sol, par exemple, hein, c'est pas innocent, mais l'idée c'est qu'effectivement le vrai péché c'est de pécher contre la pureté de la race allemande.
0: Alors vous parlez de la pureté, finalement où est aussi le paradoxe, ou en tout cas ce qui ne va pas avec le christianisme,
1: le mythe de la pureté qui a beaucoup de résurgence, hein. Il y a une certaine idéalisation aujourd'hui de l'écologie, qui est un mythe de la pureté, hein. Il faut être propre, pur, pas pollué. Le christianisme est à l'encontre du mythe de la pureté, puisque là, par définition, le péché pour un chrétien, ce n'est pas l'impureté au sens racial ou ethnique, mais c'est au sens moral, hein. Donc, cette idée de pureté raciale est une importation païenne. En Europe. Mmh. Alors, il y a eu des théoriciens français, on peut penser à Gobineau, par exemple, hein, qui a théorisé aussi cette idée de pureté raciale, qui va contre notre histoire. Hein. On sait que la France ou d'autres pays sont marqués par la présence des Juifs depuis très longtemps. On a, depuis des décennies, des siècles, eu en France ce melting pot religieux qui n'est pas assimilable à une pureté. Le catholique, c'est pas une race. C'est pas une race. Le judaïsme, c'est autre chose, puisque l'appartenance au peuple juif vient entre autres d'une filiation maternelle. Mais il n'empêche que tout ce discours de la pureté, qui s'est tenu, encore une fois, bien avant le nazisme, a été répercuté dans les doctrines nazies jusqu'à la Shoah, jusqu'à il faut éliminer l'impur. Et on sait que le gaz Zyklon B, c'est un gaz qui a été utilisé pour les rats, c'est-à-dire on va jusqu'à nier l'humanité même des juifs.
0: Alors, on nie aussi son salut par Dieu, puisque le salut vient chez les nazis de la nation du Vaterland, on pourrait dire. D'où vient le salut pour les nazis ?
1: Il n'y a pas de salut en dehors du nazisme qui a structuré la société du berceau, où tout le monde était en charge, du berceau, où tout le monde était éliminant, donc jusqu'à la tombe, en est les amis, donc contre les infractions, mais aussi les enfants catholiques, mais aussi les obéanes, les femmes qui avaient accouché sans père, reconnaissant l'enfant, et puis on a fabriqué aussi, aussi chaud que ça paraisse, des usines à reproduire les nazis. C'est-à-dire que des femmes blondes aux yeux bleus étaient dédiées à la reproduction de la race. Donc on cherchait des jeunes gens blonds aux yeux bleus pour perpétuer la race allemande. On sait que beaucoup de femmes étaient obligées, notamment d'avoir des relations sexuelles avec des officiers, pour que ces enfants définitivement établissent le Reich des Ariens.

0: Les atrocités perpétrées dans les camps de concentration et d'extermination au cours de la Seconde Guerre mondiale ont imposé d'abord le silence, et puis c'est la question du mal qui s'est dressée avec ce thème du silence, cette fois de Dieu. Auschwitz vous interpelle encore aujourd'hui, Père Michel Denecken.
1: Oui, ça reste un moment dans l'histoire. Bon, c'est les 80 ans de la libération d'Auschwitz cette année, qui interpelle et qui doit rester pour nous comme une plaie ouverte, hein, qui ne peut pas se refermer. Et il y a derrière cette question celle effectivement du silence de Dieu qui a beaucoup interpellé les gens qui étaient à Auschwitz ou ailleurs. La question aussi du silence de ceux qui sont revenus. Il y a des témoins qui ont mis très longtemps à écrire un livre ou à témoigner. Par exemple, Georges Semprún, qui a été ministre de la culture espagnole, il a mis 40 ans à écrire un livre sur son expérience dans les camps. Primo Levi s'est suicidé après avoir écrit. C'est vrai qu'il a attendu très longtemps, et puis quand il a fini son bouquin, il s'est suicidé. C'est-à-dire qu'il y a quelque chose qui est de l'ordre de l'indicible. Et beaucoup de témoins, bon, qui malheureusement maintenant sont la plupart d'entre eux morts, et je renvoie là aux interpellations qui avaient été faites au cardinal Lustiger, qui lui-même, donc juif, avec une famille qui a connu l'opprobre d'Auschwitz et qui a parfois dû se justifier dans la communauté juive de sa conversion au catholicisme, qui parlait que quand il est à Auschwitz, il est dans le silence des juifs. Hein, il est dans le silence du juif qui était Jésus, c'est-à-dire devant Dieu lui-même. Et là, je crois que c'est un élément important. Il ne faut pas trop vite dire des choses devant le scandale de la mort à Auschwitz. Mais il faut dire aussi que parmi les rescapés des camps en général, des femmes et des hommes sont revenus en nous disant qu'ils avaient gardé la foi, qu'ils avaient continué à prier. Elie Wiesel est un exemple caractéristique. Il a, lui, continué à être émerveillé par le fait que des gens priaient les prières juives, les psaumes, le Notre Père, et que, pour lui, c'était une résistance, non pas de Dieu lui-même, mais de ceux et celles qui croient en Dieu. Donc le mystère terrible du mal qui se déchaîne à Auschwitz a en face de lui le mystère de quelques-unes et de quelques-uns, finalement assez nombreux, qui ont gardé la foi.
0: Père Michel Denecken, on a beaucoup parlé du livre de Job, de l'Ancien Testament, donc, et de cette question du mal, de cet homme qui ne comprend pas pourquoi ça lui arrive, et de la permanence de Dieu en quelque sorte. Pourquoi on a fait ce rapprochement entre les deux ?
1: Parce que pour beaucoup de juifs ou d'autres incarcérés dans les camps, le livre de Job était l'actualité même. C'est-à-dire à la fois des femmes et des hommes qui avaient une vie parfois très belle, riche, et qui se retrouvent, rien que parce qu'ils étaient juifs ou tziganes ou homosexuels, dans un camp de concentration, et qui disent « mais pourquoi ? Pourquoi y a-t-il des femmes et des hommes qui s'en prennent à nous simplement à cause de ce que nous sommes ?» Et très naturellement, en tout cas pour la culture juive et pour beaucoup de chrétiens, c'est le livre de Job qui vient, parce que Job est exactement dans la même situation. Dans la tradition biblique, avoir de l'argent, des enfants beaux et grands, un grand cheptel, beaucoup de blé à rentrer dans les granges, c'est un signe de bénédiction de Dieu. D'ailleurs, cette idée a perduré jusqu'à présent dans certaines traditions chrétiennes de la performance. Et donc, quand tout cela s'effondre, quand les enfants meurent, quand les bestiaux meurent, quand la récolte devient indigente, on se dit « mais moi j'ai toujours été un type bien avec toi, Seigneur, et pourquoi ça ?» Et donc on passe par la totale nudité, hein, c'est Job qui s'assied sur son fumier, qui convoque des gens comme moi, qui convoque quatre théologiens, qui ne racontent que des âneries, et à la fin il les congédie en disant cette folle phrase « Je crois que mon Rédempteur est vivant ». Parce qu'à un moment donné, c'est l'acte de folie de la foi contre même les arguments des théologiens. On a la même chose dans le psaume 22, qui est repris donc par Jésus sur la croix. « Mon Dieu, pourquoi m'as-tu abandonné ?» On sait que quand quelqu'un cite les premiers mots d'un psaume, il faut comprendre qu'il cite tout le psaume. Dans ce psaume 22, il y a l'expérience donc que Jésus fait sienne d'un homme qui est mis au banc de l'humanité. « Je suis un ver, les chiens me mangent. » Bon, et puis tout d'un coup, je rendrai grâce dans la grande assemblée. C'est-à-dire qu'à un moment donné, le psaume bascule vers l'action de grâce, on ne sait pas pourquoi. Mmh. Et c'est exactement ce mouvement qu'il y a dans Job, et ce mouvement qu'il y a eu chez pas mal de témoins des camps de concentration.

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1: Père Michel Denecken, vous êtes l'un de ces théologiens qui se sont saisis de ce drame, de cette tragédie de la Shoah infligée à l'homme et de ce que ça pouvait interroger. Et dans la Genèse, il est écrit que Dieu créa l'homme à son image, à sa ressemblance. Alors, après tant d'horreurs, est-ce qu'on peut quand même dire que le soldat nazi est une créature de Dieu? Comment on a résolu cette question, j'allais dire, difficile à résoudre?
2: Elle reste ouverte, cette question. On ne peut pas la résoudre si facilement. Dire que les bourreaux sont de la même essence humaine que les victimes, ça tombe sous l'évidence. Enfin, imaginez un bourreau, ça va peut-être être un très beau bébé, aimé par ses parents. Un petit garçon adorable, que ses parents choyaient, qui a eu tous les cadeaux du monde, qui semblait épanoui, et puis qui, au secret de son cœur, pour des tas de raisons, psychologiquement, avait caché une violence, une haine, qui n'a demandé qu'à s'exprimer. Donc, oui, nous devons tenir de la part de notre révélation chrétienne, judéo-chrétienne, que nous sommes de la même pâte que les saints et que les bourreaux. Ça appartient à la même humanité. Et cela nous interroge certainement sur Dieu, mais encore plus sur l'impératif évangélique de reconnaître dans l'autre une créature de Dieu. Alors que nous avons nous-mêmes un mal de chien à le faire, et que je comprends que des gens qui ont été victimes d'atrocités puissent ne pas voir dans l'autre un humain. Mais le problème, c'est que justement, dans tous les génocides et le nazisme et la Shoah particulièrement, on a dénié à une partie de l'humanité d'être humain. Contre la preuve physiologique qu'entre l'ADN, entre l'ADN d'un Allemand et d'un Chinois, c'est la même humanité. Donc l'idéologie va contre l'ADN.
1: Père Michel Denecken, on voudrait vous entendre sur cet échec que peut présenter à Auschwitz quand on dit que le christianisme est venu libérer l'homme, est venu l'épanouir, est venu le rendre à lui-même, en quelque sorte. C'est un échec?
2: C'est un échec pour l'humanité, c'est clair. Mais ce que nous avons quand même perçu d'Auschwitz et d'autres drames de l'humanité, plus récents peut-être, c'est que là où les femmes et les hommes s'emparent du sérieux de l'Évangile, il y a un rempart contre cette barbarie. Et il y a tous les jours des témoignages de gens qui, par le pardon, en tout cas par leur engagement pour la réconciliation, pour la paix, montrent que le christianisme n'est pas toujours en échec et qu'il est, à mon avis, toujours gagnant lorsqu'effectivement il met l'homme du côté de Dieu et Dieu du côté de l'homme et qui met en œuvre cet adage médiéval « Homo capax Dei », l'homme est capable de donner vie à Dieu. La preuve, c'est que Marie a donné vie à Jésus. Donc, il y a toujours à jouer cette carte-là contre la barbarie. Elle n'est pas majoritaire. C'est-à-dire qu'il n'y aura jamais 6 millions de saints face à 6 millions de martyrs d'Auschwitz. C'est pas une arithmétique. Mais nous le voyons bien. Enfin, regardons les quelques femmes et hommes qui ont été canonisés autour d'Auschwitz. On parle beaucoup du père Kolb. C'est typique. Hein. Il y a aussi les 80 ans. Il y a un anniversaire, non, il y a 40 ans du décès d'Anne Frank. Hein. Pareil, il y a cette résistance de quelques-uns, qui est d'ailleurs dans la Bible, quand Abraham négocie tel un bon marchand de tapis avec Dieu le salut de Sodome et Gomorrhe. Bon, si on sent, ok, est-ce que tu sauveras s'il y en a que 50, et s'il y en a que 20, est-ce que tu sauves? Donc il y a une espèce de on refuse une arithmétique. Saint Augustin avait un peu fantasmé là-dessus en disant il y aura autant de sauvés que d'anges déchus. La comptabilité d'Abraham, elle est, il y a un juste qui peut sauver tout le reste. Et pour les chrétiens, ça se concentre dans la personne de Jésus.
1: Mais est-ce que ces actes de solidarité, ce qu'on pourrait dire comme parfois même des petits miracles, est-ce que c'est suffisant pour dire la présence de Dieu?
2: Alors, théologiquement et spirituellement, oui. Parce que le christianisme n'est pas la loi du nombre. Et on voit bien aujourd'hui, notamment en Europe, où nos églises se réduisent en termes de fidèles et de pratiques, on voit bien que dans des quartiers, dans des associations, ou dans des paroisses, on n'est plus dans la masse, mais on est dans, si prendre une métaphore médicale, on est dans le principe actif, dans un grand excipient. C'est-à-dire qu'il y a quelques témoins qui vont dans le sens de ce que Jésus avait prévu. Vous êtes le levain, vous êtes le sel, c'est-à-dire que vous n'êtes pas la majorité, vous êtes juste dans la pâte.

0: cette semaine ce que la Shoah est venue bouleverser dans la théologie et la question même de Dieu tel qu'il était pensé, tel qu'il était lu aussi dans les Écritures. Et cette tragédie a posé la question du mal, la question de l'homme comme créature de Dieu. Les camps d'extermination interrogent aussi la nature de Dieu. Des thèmes vertigineux sur lesquels vous vous êtes penché, Père Michel Denecken. Vous êtes théologien et vous enseignez à l'Université de Strasbourg. Alors c'est une grande question qui parcourt à la fois tout l'Ancien et le Nouveau Testament, à la fois à travers les prophètes et puis le Christ. Et cette question, c'est celle de l'intervention de Dieu dans l'histoire des hommes. C'est aussi une question qui traverse nos contemporains. Est-ce que Dieu intervient dans nos vies et comment? De quelle manière ce qui s'est passé durant la Seconde Guerre mondiale, l'extermination des hommes à Auschwitz notamment, de quelle manière cela interroge la présence de Dieu à l'homme, mais aussi plus loin son intervention?
1: L'intervention de Dieu dans l'histoire a toujours été, en tout cas du côté du récit biblique, donc du judaïsme et du christianisme, incarné, médiatisé par des femmes et des hommes. C'est-à-dire que la révélation judéo-chrétienne commence avec Abraham, et c'est toujours Dieu qui parle à des femmes et des hommes. Donc c'est jamais des choses qui viennent du ciel, c'est jamais un ovni qui descend, c'est pas E.T., c'est des femmes et des hommes qui entendent une voix. Alors, on s'est moqué de Jeanne d'Arc parce qu'elle a des voix, hein, c'est l'exemple type. Donc il y a des femmes et des hommes qui entendent Dieu et qui rendent cet appel crédible par leur engagement. Pour moi, la matrice, c'est vraiment Abraham et c'est Marie. Abraham, qui est au soir de sa vie, hein, on dit dans la Bible qu'il avait 700 ou 800 ans, vous connaissez ses comptabilités extraordinaires, il arrive au soir de sa vie, il est à l'âge des charentaises et du sonotone, donc de la retraite. Sarah, elle est à l'âge où on n'a plus d'enfants. Et voilà que Dieu lui dit, ben mon vieux, tu vas prendre tes sandales, tu quittes tes charentaises, et puis tu m'entends bien. Non, c'est pas un sonotone, c'est bien moi qui te parle, tu vas y aller. Je te promets une descendance plus nombreuse que le sable de la mer. Et Sarah qui rigole, parce que tu vas avoir un enfant, mais enfin, tu te fous de moi, je suis quand même à l'âge que j'ai. Donc c'est impossible de Dieu qui s'incarne dans les vies. Et d'ailleurs, il se passe des choses pas très propres, parce que Sarah va répudier le premier enfant. Donc c'est des histoires extraordinaires, parce que c'est très humain, y compris des choses qui nous choquent, que finalement il y a une infidélité d'Abraham pour avoir tout simplement l'enfant qu'il voulait, Sarah qui se moque, et toute l'histoire est pleine de ça, et quitte à ce qu'on prenne les gens pour des fous. L'autre appel qui est formidable, c'est Moïse. Moïse qui garde le troupeau de son beau-père, qui voit un buisson et qui entend Dieu. Et il dit, mais attends, moi je suis incapable. Mais non, mais tu vas voir qui je suis, va voir le pharaon et tu vas voir... Je vais te donner la force de libérer le peuple. Et donc, on voit que dans l'histoire, Dieu parle à des hommes, et les hommes à qui il parle et qui relèvent le défi de Dieu, ce sont des libérateurs. Ce qui est fondamental dans la foi chrétienne, c'est que le salut se dit en termes de libération. Libération d'Égypte, et si je regarde du côté de Jésus, Jésus qui libère les hommes de la mort et du péché. Donc, il y a des femmes et des hommes qui entendent Dieu, qui sont suffisamment libres pour aller contre leur histoire. Jeanne d'Arc, on l'a quand même prise pour une folle. Elle va voir le roi de France, excusez du peu. Ces gens sont libres par rapport à leur famille, et en disant, ben, les enfants, ok, je dois être médecin ou avocat, ben non, je vais être Saint-Yves et je vais défendre les pauvres, ben non, je vais être Jeanne d'Arc, je vais être missionnaire, ou Sainte-Thérèse d'Avila, qui va dire au pape, ben, il faut réformer l'Église. Donc, pour moi, l'intervention de Dieu dans l'histoire, elle est avérée pour moi. Mais dès lors que je crois que les femmes et les hommes qui ont bousculé l'Église et qui ont écrit son histoire sont possédés par l'Esprit de Dieu. On sait très bien qu'au Moyen-Âge, l'Église institutionnelle était en danger de disparaître. On parle beaucoup aujourd'hui de Big Crunch de l'Église catholique en Europe. Au temps de Saint-François,

foi qui est la mienne. Bien entendu, je ne peux pas obliger un incroyant d'y adhérer. En revanche, pour Auschwitz, laissons le mystère du côté de Job, qui, en dernier ressort, dit « J'avais entendu parler de Dieu par oui dire, maintenant je crois qu'il est vivant. Mon rédempteur est vivant. » Je pense que le mystère d'Auschwitz, c'est que Dieu a résisté, c'est qu'au retour d'Auschwitz, nous ne sommes pas tous devenus athées. C'est, pour moi, le mystère de la résistance de Dieu, il est là. Et je ne veux pas dire que c'était très bien ce qui s'est passé à Auschwitz. Bien entendu que non. Mais pour moi, le mystère absolu du mal n'est pas le fin mot de l'histoire dès lors que je vois qu'après, on continue d'avoir des femmes et des hommes qui croient.

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1: Père Michel Deneken, est-ce que Dieu a pu souffrir pendant ces années d'extermination de centaines de milliers d'hommes?
2: C'est une question qui a beaucoup préoccupé les théologiens, qu'ils soient chrétiens ou juifs. En Europe chrétienne, on pense surtout à Jürgen Moltmann, à Eberhard Jüngel par exemple. Au Japon, il y a eu Kitamori. C'est la question fondamentale de la souffrance de Dieu. Dans nos racines juives, cette idée des larmes de Dieu, de la souffrance de Dieu, existe. Dans le judaïsme, il y a, dans la Bible, il y a une tradition qui, alors elle n'est pas majoritaire, mais elle envisage une souffrance de Dieu comme un père qui souffre de ses enfants qui ne sont pas fidèles à leur héritage. Vous avez le philosophe allemand Hans Jonas qui a beaucoup réfléchi au principe de responsabilité dans l'histoire, qui dit bah, Dieu peut se retirer à un moment donné d'un des quatre qualificatifs qui sont les siens, tout puissant, éternel, etc., pour laisser la liberté de l'homme s'exprimer jusqu'à l'horreur. C'est-à-dire que la liberté que Dieu met dans notre ADN d'humain et d'humaine va jusqu'à être mise à l'épreuve dans les épreuves, y compris celle de la Shoah.
1: C'est-à-dire que Dieu se limite.
2: Une tradition mystique juive nous permet d'affirmer qu'il y a une autolimitation de Dieu pour laisser à l'homme la chance, ou au contraire l'horreur, d'être complètement libre. La première liberté de l'homme étant de dire non à Dieu. Et ça, c'est un élément que nous avons redécouvert, je crois, dans le drame d'Auschwitz. Il y a eu, pendant des siècles, notamment à partir du XVIIe siècle, de Spinoza, mais on pense à Leibniz, par exemple, tout ce qu'on appelle la théodicée, c'est-à-dire ce discours sur la justice de Dieu par rapport au destin tragique des hommes. Il a toujours été répondu que cette théodicée, cette justice de Dieu mise à l'épreuve de ce que les hommes et les femmes vivent d'injustice, était cet interstice de liberté que nous avons d'être à l'image de Dieu ou pas. Et au Moyen-Âge, même déjà à Saint-Augustin, on s'écharpait pour savoir si le péché nous privait de la ressemblance ou de l'image de Dieu. Est-ce qu'on garde l'image mais on a perdu la ressemblance, etc. Bon, en tout cas, la mise à l'épreuve de l'humain suppose un retrait de Dieu de notre sphère pour que s'exprime cette liberté fondamentale des enfants de Dieu dont parle saint Paul.
1: Vous rappelez aussi dans un texte que vous avez écrit qu'on a beaucoup été finalement sous l'influence grecque d'un Dieu sans souffrance. Est-ce que c'est ça aussi le tournant que marque à Auschwitz, c'est-à-dire que désormais on ne peut plus affirmer un Dieu qui serait à l'écart de la vie des hommes et sans souffrance?
2: Dans l'histoire de la théologie chrétienne, nous avons résolu, si je puis dire ainsi, la question de la souffrance de Dieu en regardant Jésus comme fils de Dieu. Et là, évidemment, entre guillemets, je veux dire, c'est plus facile parce que il y a l'humanité de Jésus qui nous permet de comprendre qu'il peut souffrir et il a souffert, puisque la représentation traditionnelle de Jésus sur la croix,

0: Jésus souffrant. Au cours de l'histoire, on a toujours mis en scène, en musique et en peinture, la souffrance du Christ, comme évidemment étant aussi celle de Dieu, puisque Dieu pleure un fils, ou Dieu souffre lui-même dans son fils. On a eu au Moyen-Âge toute la tradition des beaux dieux, c'est-à-dire, on pense à Amiens par exemple, ce Christ extrêmement à la fois hiératique et souffrant. Au moment des grandes pestes, va naître dans l'Est de l'Europe, en Alsace, en Allemagne, la tradition des Pietà. Les Pietà, ce sont des mères qui conduisent leurs garçons, leurs filles à la fosse commune pour être brûlés dans la chaux vive pendant des grandes épidémies de peste. Mmh. On a pris la souffrance humaine comme modèle de la souffrance de Dieu. Et c'est souvent ça qui joue. Quand vous regardez le retable d'Isenheim, les portraits de Jésus ont été faits pour des malades, notamment du mal des ardents. On représente Jésus mourant de la peste bubonique. C'est-à-dire qu'on a toujours compris que ma souffrance
1: contemporaine
0: était celle de Dieu. Et quand on voit les Christ de Rouault, un peu splineux là au XXe siècle, quand on voit Germaine Richier qui autour des drames du XXe siècle fait un Jésus extrêmement décomposé, quand on voit Anova Uta, le Christ que Jean-Paul II a inauguré, on voit que toute époque a représenté la souffrance de Dieu, mais certainement du côté de Jésus, parce qu'on a plus de mal à la du côté de Dieu. Mais le Dieu apathique, c'est fini depuis Auschwitz.

0: La tragédie des camps de concentration et d'extermination ont posé une question à l'humanité. Peut-on affirmer que Dieu existe, qu'il est tout-puissant, alors que sous nos yeux, les plus grandes atrocités semblent dire le contraire? Père Michel Denecken, la pensée chrétienne a toujours cherché à comprendre qui était Dieu et comment il était présent à notre temps. Après la Shoah, il n'était plus possible de penser comme avant, et dans ce bouleversement, il y a la place de la croix, le sens du Christ crucifié. Pour vous, est-ce que ce temps post-guerre mondiale, on pourrait dire, est un temps aussi pour revenir aux Écritures et comprendre ce Christ crucifié autrement peut-être?
1: Dans la théologie chrétienne, et particulièrement catholique, la fin de la guerre 39-45 a aussi marqué l'émergence de l'exégèse des sciences bibliques, qui était plutôt dans les églises protestantes, et de revenir effectivement au Jésus juif, parce que il y a eu ça comme reconnaissance que nous avons été pour quelque chose dans l'antisémitisme qui a produit lointainement le nazisme. Et donc tous les efforts qui ont été faits, y compris sous Pie XII, qu'on a souvent mal jugé et qu'on continue de mal juger, et puis qui s'est évidemment accéléré sous Paul VI et Jean-Paul II, a consisté à dire d'abord nous sommes un peuple dont la religion mère est le judaïsme. Nous sommes des juifs, amis de Jésus, est convaincu que Dieu est trois fois saint, Père, Fils, Esprit. Donc, de découvrir la judaïté ou la judéité de Jésus a été un événement salutaire qui a produit de magnifiques essais de christologie dans le monde entier et qui a permis aussi de travailler à la réconciliation des mémoires, notamment à la repentance de l'Église catholique quant à son antisémitisme endémique. Et que dans cette histoire, nous avions découvert que Jésus était à Auschwitz aussi sous la forme de juif. Je prends un exemple d'une sainte qui m'est proche pour des tas de raisons, qui est Edith Stein. Edith Stein est une juive, grande philosophe, et qui découvre au Carmel la foi chrétienne. Elle se convertit, elle devient religieuse, et elle est raflée par les nazis. Et en fait, elle l'est parce que les nazis ont considéré que, quelle que soit la conversion, son habit de religieuse, pour eux, elle restait juive. Et pour moi, ce destin, et qu'on a aussi un peu vu à travers l'histoire extraordinaire de Jean-Marie Lustiger, c'est que on a découvert que notre christianisme était un terreau de la fécondité du mystère d'Israël. Et Paul, dans l'épître aux Romains, n'arrive pas à résoudre le problème. Vous savez que Paul, il se dit, mais est-ce que le peuple juif a été sourd, n'a pas reconnu le Messie? Et en même temps, lui, comme juif, il dit, mais non, mais la souche, c'est Israël. Et au jugement dernier, Israël gardera un sort privilégié. C'est-à-dire qu'on découvre avec stupeur que l'antisémitisme des chrétiens était à rebours de la foi chrétienne, et notamment de Paul, qui ne veut pas résoudre le problème. Paul ne dit pas le christianisme remplace le judaïsme. Et ça a été le grand drame pendant des siècles, c'est que nous nous sommes compris comme religion de substitution.
0: Oui, l'idée, c'était de convertir finalement le juif.
1: Et donc, nous découvrons, après Auschwitz, notre judaïté, si je puis me permettre de dire ça, et nous refusons de considérer que le salut d'Israël est en dehors du plan de Dieu quand on est chrétien.
0: Et alors, dans quelle mesure on a réinterprété la croix, si on peut dire comme ça?
1: Alors, je ne vais pas dire que pendant des siècles on l'a mal interprété, mais je pense qu'on l'a définitivement compris que le mystère de la mort de Jésus était non pas la source unique de la rédemption, parce qu'on a aussi eu tout un discours, il faut que Jésus est né pour mourir, point barre, on oublie ce qu'il a dit dans l'évangile. La croix de Jésus est le résultat de son enseignement. Elle n'est pas simplement un sacrifice qu'un dieu qui a besoin d'hémoglobine, hein, comme les dieux païens. Et la mort de Jésus, elle est la conséquence de son engagement. Et ce que j'aime dire quand on célèbre, et notamment le Vendredi Saint chez nous en Alsace qui est férié, j'aime dire aux paroissiens, il faut pas, parce qu'on aime embrasser la croix, il faut pas aimer la croix. La croix, c'est dégoûtant, c'est détestable, c'est un instrument de torture. Et il faut même pas aimer la croix comme telle. J'aime Jésus en tant que crucifié. C'est-à-dire que la croix est vénérable pour les chrétiens parce que c'est celle de Jésus. C'est-à-dire, elle est le prix, le résultat de son engagement. en faisant bon accueil à la femme adultère, à Zachée, aux prostituées, en renversant la logique pharisienne hypocrite. C'est-à-dire que la croix n'est pas aimable, elle est un résultat. Est-ce que toi, tu veux aller jusque-là, jusqu'où j'ai jusque été? Donc, pour moi, on a aussi réinterprété la croix comme celle du courage de celui qui s'engage au nom de Dieu.

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1: Père Michel Denecken, vous évoquiez la croix du Christ. La croix n'a pas de sens sans la résurrection. Ça veut dire quoi pour cette tragédie de la Shoah ?
2: La croix est un scandale, si je suis dans les pas de saint Paul. Elle est une folie. Mais, quitte à choquer ici, il y a une certaine paresse intellectuelle à se contenter de la mort de Jésus. Parce que ça, c'est compréhensible. Au fond, Jésus est comme moi, il souffre, il a été victime d'injustice comme moi, je peux m'identifier à lui, il s'est engagé pour les plus pauvres, et voilà le prix à payer d'une société capitaliste, injuste, etc. Mais le plus grand scandale n'est-il pas que Dieu d'abord s'identifie à ce repris de justice, crucifié, et qu'il le ressuscite. C'est-à-dire que pour moi, le plus grand scandale, c'est pas la souffrance de Dieu, c'est la résurrection de Jésus. C'est-à-dire que Dieu se dit définitivement solidaire de Jésus de Nazareth. Et que je suis convaincu, en essayant d'être le moins mal chrétien possible, que si je vais dans les pas de Jésus un tant soit peu, si je suis proche des plus pauvres, des malades, des exclus, si je prêche la justice, le pardon, la tolérance, la paix, ce qui me vaudra probablement d'être lapidé, d'être exclu de la société, mais ça me met du côté de la résurrection. L'autre mystère, c'est au matin de Pâques, Jésus aurait pu dire à Pierre et à sa bande, vous m'avez renié, allez en enfer. Il n'y a pas de parole de pardon. Je ne sais pas si beaucoup le savent, relisez les récits de Pâques, il n'y a pas de pardon. Jésus ne dit pas, Pierre, je te pardonne. Il dit, avant sa mort, quelqu'un va te mettre un vêtement, tu iras là où tu ne veux pas aller. C'est le martyr de Pierre. Et après la résurrection, il dit, peine et brebis, m'aimes-tu. Il ne dit pas, t'as été un salopard, maintenant j'exige que tu me demandes pardon. Jésus ne veut pas expliciter le pardon. Il punit Jésus comme punit Dieu lui-même, c'est-à-dire en faisant confiance. Maintenant, tu es celui qui va porter l'Église, avec un autre qui est Paul, qui est lui qui a pourchassé les chrétiens. On a exagéré, il a tué aucun chrétien, hein, mais on en a rajouté, parce que Paul a aussi été une figure de l'antisémitisme, hein, on le sait. Donc Pierre et Paul sont deux piliers vacillants, ce sont deux hommes qui ont failli, à qui Dieu ne dit pas pardon, à qui Dieu, maintenant vous êtes mes piliers, piliers de mon Église. Et c'est comme ça que ça va marcher. Et je pense que ce mystère de la naissance de l'Église après la mort de Jésus, c'est le mystère du pardon, c'est le mystère de l'histoire qui peut continuer. Et quand Hannah Arendt va réfléchir sur la Shoah, elle a fait cet extraordinaire bouquin sur ce qu'elle appelle la banalité du mal. Elle dit au fond, elle est juive, hein, au fond face à Auschwitz, je découvre moi comme philosophe juive qu'il n'y a que deux manières de faire entrer dans l'histoire du nouveau. Sinon l'histoire se répète. Il n'y a que deux actes de nouveauté dans l'histoire. Alors, en bonne philosophe juive, elle dit, un, la naissance d'un enfant. Parce que c'est toujours la possibilité que le Messie apparaisse, puisque elle est juive. Et deux, le pardon. Elle dit, c'est le seul événement qui peut changer l'histoire. Et qui peut apporter de la nouveauté. La naissance d'un enfant et le pardon. Et comme par hasard, dans le christianisme, on a la naissance d'un enfant et l'institution du pardon. On a Noël et on a Pâques. Je crois que c'est cette idée que nous sommes une religion née de l'histoire d'un prophète que nous confessons comme fils de Dieu qui s'appelle Jésus et qui, au fond, réalise, encore si je reste dans les catégories de Hannah Arendt, l'idéal historique du judaïsme, la naissance d'un enfant et la promesse du pardon.
1: Père Michel Denecken, vous interprétez la résurrection comme quelque chose de scandaleux. Qu'est-ce que vous en tirez comme conclusion pour ce qu'il en est d'Auschwitz, puisque c'est ça le thème de notre émission. Où est le scandale après Auschwitz?
2: Moi, je n'ai que le récit d'Ézéchiel. Quand on visite un camp, bon, je suis strasbourgeois, donc en Alsace, nous avons le seul camp de concentration qui a été construit en France, qui s'appelle Schutthof. Quand je suis là, ma famille a été touchée par ça. Je pense au magnifique texte du prophète Ézéchiel sur les ossements. Je n'ai que ça à dire. Je suis convaincu que sur ces ossements desséchés, Dieu va mettre des ligaments, de la chair et va insuffler une âme comme au premier jour de la création. On est dans la foi, on n'est pas dans la démonstration. Mais on est dans cette tradition dans laquelle je me situe. C'est-à-dire que je me dis, les pères dans la foi me donnent des raisons de croire que ce que je crois n'est pas complètement fou. Et donc, nous avons dans le christianisme un petit problème. Moi, je le vois. J'appelle ça le syndrome du vicaire du dimanche. J'ai fait un petit sondage, puisque je travaille aussi sur la prédication. 95% des prêtres ne prêchent pas sur l'Ancien Testament. Ou alors un petit bout. Parce que je suis chrétien, donc il faut que je parle de l'Évangile. Or, notre peuple a besoin d'être enraciné dans l'Ancien Testament. C'est ce que beaucoup d'évêques sous Hitler ont compris. Il y a des évêques qui ont parlé du Jésus juif, par résistance, je pense notamment à l'archevêque de Munich, qui a fait en 1933 une prédication que sur l'Ancien Testament, pour montrer que Jésus était juif. Et donc je pense qu'on a besoin, nous aussi, de retrouver notre magnifique terreau juif et biblique, parce que c'est là que se comprend le Nouveau Testament.
1: Père Michel Denecken, il y a un enjeu fort qui est soulevé tout de suite après la Shoah et qui est déjà contenu dans l'écriture, c'est l'importance de la mémoire qui va inscrire l'homme dans une histoire, mais aussi dans une histoire sainte. Comment est-ce que cette articulation fait jour, ou en tout cas est à nouveau mise en avant après justement la Deuxième Guerre mondiale?
2: Puisqu'on évoque les 80 ans de la libération des camps, il y a, vous savez, deux maladies de la mémoire. Il y a l'amnésie, ceux qui oublient. Et il y a l'hypermnésie, c'est-à-dire ceux qui restent complètement englués dans le passé et qui n'ont plus de mémoire présente. Nous essayons de vivre, depuis 80 ans, entre ces deux écueils. Ne pas oublier, mais ne pas oublier non plus tout ce qui s'est fait depuis 80 ans dans la réconciliation, dans la reconsidération, après, à partir de Vatican II, des chrétiens par rapport au judaïsme, à notre judaïté, comme j'aime à dire. Et ensuite, il y a l'autre élément, qui est une catégorie juive biblique qui s'appelle Zikaron, qui est la mémoire, celle qu'on met en œuvre pour l'Eucharistie. L'Eucharistie, nous appelons ça un mémorial en français, c'est les pères conciliaires ont redécouvert une catégorie juive qui s'appelle Zikaron. C'est-à-dire l'idée que l'événement que nous célébrons dans l'Eucharistie est éternellement présent. C'est-à-dire que Jésus continue de célébrer la scène au présent, c'est le Tzikaron. Donc, ça veut dire clairement que le passé émerge toujours dans le présent. Et j'ai une collègue qui est professeure aux États-Unis, qui est juive, et qui raconte que son grand-père, qui était rabbin, qui avait un pied beau, donc il boitait, il marchait très mal, mais quand il racontait la libération d'Auschwitz, il se mettait à danser sur la table, il avait oublié qu'il avait un pied beau. Et donc, cette théologienne dit, mais c'est le Zikaron, c'est-à-dire que la mémoire fait que, quelque part, quelque chose du passé se réveille et montre l'origine de la bénédiction dont nous sommes l'objet, de par notre naissance, de par le salut de Dieu. Et donc, le mémorial n'est pas un ressassement du passé pour les chrétiens et les juifs, c'est une mise au présent d'un passé, mais qui ne passe pas, mais dans le bon sens du terme. C'est-à-dire, c'est pas le passé de la vengeance, où je veux absolument la peau de celui qui m'a agressé. C'est le drame de Roméo et Juliette, hein. C'est-à-dire, on ne veut enfermer nos enfants que dans leur passé. Ils n'ont pas le droit d'aller l'un vers l'autre. Et donc, cette maladie de la mémoire, on la dépasse entre juifs et chrétiens par cette modalité du Zikaron juif, qui est une catégorie mentale propre à un peuple qui est le peuple de l'histoire. Le judaïsme, et donc nous les chrétiens, c'est un peuple qui est né d'une promesse faite à Abraham vers un accomplissement. Et c'est toute l'histoire du christianisme. J'ai promis et j'accomplis. Et donc, c'est pour ça que saint Paul, par exemple, a parlé de Jésus comme du nouvel Adam, de Marie comme d'un nouvel Ève. C'est-à-dire qu'il y a des catégories de l'Ancien Testament qui ne vont pas être abolies, mais qui vont être accomplies dans l'histoire. Donc, nous devons assumer l'histoire. Nous devons assumer ce que nous avons fait pendant l'Inquisition, par rapport au programme juif, mais aussi par rapport à ce que nous avons été capables de faire dans la réconciliation des peuples, dans la doctrine sociale de l'Église. Donc ce n'est pas une mémoire qui ressasse. Oui. C'est une mémoire du présent qui rend l'acte de salut. C'est-à-dire, pour nous, la libération du peuple d'Israël, elle est d'aujourd'hui. Quand les Juifs célèbrent la Pâque, le père de famille ou le patriarche dit le récit du salut, notamment la mer Rouge, les psaumes de la sortie d'Égypte. Et à la fin, il y a un petit garçon, le plus jeune de la famille, qui dit « Mes pères, quand est-ce que c'est arrivé ?» Donc il dit « Il y a 5600 ans, mais c'est aujourd'hui. » Et dans la liturgie chrétienne, les antiennes de la liturgie commencent par « Houdier ». À Noël, nous chantons Hodie Christus Natus Est. Le Christ est, on sait bien qu'il n'est pas né aujourd'hui, mais nous disons Hodie. Hodie Christus Factus Est. Aujourd'hui, le Christ est mort. Donc nous actualisons, non pas comme des anciens combattants, mais comme étant éternellement contemporains de l'acte de salut. C'est la matrice du salut. Et c'est pour cela que Auschwitz a libéré la haine, mais a peut-être aussi libéré les forces de libération. Et aujourd'hui, nous ne pouvons plus accepter que des évêques ou des patriarches bénissent la guerre au nom de l'âme russe ou de l'âme je sais pas quoi. Donc aujourd'hui, nous avons passé un cap. Nous ne pouvons plus accepter qu'une religion, et encore moins les chrétiens, prônent la guerre, quelle qu'elle soit, pour faire triompher, soi-disant, l'évangile.

0: Père Michel de Necken, quel était le rapport des nazis à l'histoire? Est-ce qu'en voulant exterminer les juifs, ils ont aussi voulu exterminer cette part de l'histoire sainte, celle des chrétiens, mais aussi celle des juifs, évidemment? Est-ce que c'était aussi une manière d'ôter Dieu de l'histoire des hommes?
1: Comme tous les totalitarismes, que ce soit Staline, Pol Pot, Mao, dans une certaine mesure, Hitler, c'était la fin de l'histoire. C'est-à-dire que l'histoire est finie. Le Reich va être établi sur 1000 ans, sur le sang des juifs, des tziganes, des homosexuels, des anormaux, des attardés, enfin tous les noms dont on a affublé les personnes handicapées. Et donc on va construire ce Reich, et donc il n'y a plus d'histoire. Et on trafique l'histoire, évidemment, puisque le peuple de Dieu, c'est pas les juifs, c'est les Aryens. Voilà. Et donc, oui.
0: Ça a été dit comme tel, le peuple de Dieu, ce sont les Aryens.
1: Le peuple élu, ce sont les Aryens.
0: Est-ce qu'il disait le peuple de Dieu?
1: Non,
0: le peuple élu.
1: Le peuple élu, le peuple qui doit construire le monde nouveau.
0: Ouais.
1: Et regardez toutes les statues nazies, notamment aux Jeux Olympiques de Munich, de Berlin. Ça a été des statues d'hommes et de femmes fantasmées, athlétiques, blonds aux yeux bleus. C'est-à-dire la nouvelle race. Donc on parle de race, on parle de peuple choisi, mais évidemment pas de Dieu. On parle du peuple des Aryens, dont Hitler d'ailleurs n'était pas, puisqu'il avait une ascendance juive, il faut le savoir. Mais c'était la matrice de tous les génocidaires. Pol Pot, faut pas l'oublier, on a un peu oublié ce dictateur. Staline, qui a quand même massacré 4 millions d'Ukrainiens en les faisant mourir de faim. Qui est la vieille revendication de Moscou contre Kiev, qui se reproduit aujourd'hui, d'ailleurs.
0: Bon. Et qui est formulée comme telle.
1: Bien sûr. Et aujourd'hui, visiblement, par Donald Trump. C'est l'éternelle tentation du Messie avec son peuple messianique. Et qui est un peuple qui exclut la rencontre, qui exclut le métissage, qui exclut l'interculturalité, qui exclut le dialogue.
0: L'altérité n'est pas possible finalement.
1: Non, l'altérité est une mise en danger de la pureté doctrinale, raciale, ethnique, tout ce qu'on veut.
0: Alors qu'est-ce qu'il en est justement de la parole chez les nazis et en quoi elle n'est pas du tout la même telle qu'elle est vue par les chrétiens en quelque sorte? C'est-à-dire cette parole hypnotique, cette emprise aussi par les mots, et en quoi, à l'inverse je dirais, même si on peut tenter une comparaison, mais et en quoi est-ce que justement chez les chrétiens la parole est libératrice?
1: Alors le nazisme, notamment avec la théorisation par Rosenberg de la nouvelle religion, c'est une religion païenne, un néopaganisme avec des rituels qui remontaient soi-disant à la nuit des temps.
0: On réinvente l'histoire.
1: On réinvente l'histoire. Les runes, enfin toutes ces fables. Mais l'idée, c'était de créer une religion de l'homme pur et de l'Aryen. Qui va contre, d'ailleurs, toute une réflexion chrétienne qui commence dès Pie XI. Qui affirme que nous descendons d'Adam et d'Ève, donc nous sommes une seule humanité. Les papes, à partir du XXe siècle, quand ils sont confrontés à Darwin, disent, bon, il y a peut-être un couple dont on descend, on peut peut-être descendre de plusieurs couples, ce qu'on appelle le polygénisme, mais nous affirmons que nous descendons d'un seul couple, dit le pape, parce que nous ne sommes qu'une seule race. Et donc, le racisme est impossible pour celles et ceux qui croient comme les juifs et les chrétiens, que nous sommes enfants de Dieu.
0: Donc, mais c'est pour autant pas une lecture littérale de la Bible.
1: Non, ouais. La lecture, elle est utilisée, entre guillemets, pour expliquer qu'il n'y a pas de différence raciale qu'on pourrait instituer sur la Bible.
0: Ouais.
1: Et la Pentecôte, c'est cette formidable histoire. La Pentecôte, c'est pas l'invention du latin ou de l'anglais aujourd'hui. C'est l'invention de l'inculturation. Chaque peuple dans sa langue, entend Dieu lui parler. C'est-à-dire, c'est l'inverse du mondialisme, l'inverse de l'unification par l'anglais ou par le latin ou par tout rouleau compresseur idéologique. C'est la joie d'être différent, d'entendre chacun Dieu parler dans sa propre langue. Et Saint-Pierre est obligé d'expliquer, il est 9h du matin, j'ai pas bu. Hein, parce que le premier sermon de l'histoire est suspect d'ébriété. Non, je ne suis pas saoul, je suis rempli d'Esprit Saint. Et ce que je raconte, ben, les Mèdes, les Parthes, les Élamides, enfin tous les peuples qui sont présents le comprennent dans leur langue. Et c'est cela qu'un nazi ne peut pas accepter. La tour de Babel, Dieu la refuse. Pourquoi? Un seul peuple, une seule langue, un seul Dieu. Ben, un peuple, une langue, un Führer, ça donnait le nazisme. Tous les totalitarismes, c'est le 1. Et la tour de Babel, Dieu met le joyeux foutoir dans nos langues. Dieu nous demande de continuer à faire de l'histoire, parce que la tentation de la tour de Babel, c'est on arrête l'histoire. Dès lors qu'on monte au ciel, qu'on parle qu'une langue et qu'on n'est qu'un seul peuple, il y a une fusion, et la fusion, c'est la mort. Donc la punition, elle est positive. On doit essayer de s'entendre jusqu'à la fin de l'histoire.
0: Et c'est bien de le réentendre aujourd'hui particulièrement. Merci beaucoup, Père Michel Denecken. Je rappelle que vous êtes théologien à l'Université de Strasbourg et je rappelle que vous êtes président de l'Université de Strasbourg. Merci beaucoup.

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1: Madame, Monsieur, bonjour, bienvenue dans Touche d'orgue pour ce nouveau numéro sur RCF Liège. Alors aujourd'hui, on va pouvoir accueillir un invité, un organiste, un compositeur, un ancien élève de André Isoard, de Roland de Falsinelli, aussi un improvisateur. Bonjour Thierry Palesco.
2: Bonjour Marc.
1: Merci beaucoup d'avoir accepté d'être ici sur Touche d'orgue dans notre émission de Liège pour parler de votre parcours, de vos maîtres et puis évidemment aussi du processus de composition puisque vous êtes surtout un compositeur pour orgue. Alors on va comme d'habitude dans Touche d'orgue faire les choses dans l'ordre et commencer évidemment par vos débuts. Quels sont vos débuts avec la musique et avec l'orgue en général ?
2: Eh bien, j'ai longtemps vécu dans la banlieue sud de Paris, à Igny. Étant enfant, le premier instrument que j'ai entendu dans la maison, c'est l'accordéon musette de mon père. Le week-end, mon père en jouait assez souvent. Il avait pris quelques cours d'harmonie afin de pouvoir composer lui-même pour son instrument. Puis un jour, je devais avoir 7 ou 8 ans, ma sœur, plus âgée que moi, fit sa confirmation solennelle dans la grande chapelle privée de notre petite ville. C'était une petite ville à l'époque, hein, Igny. Mais par contre, il y avait une grande chapelle avec un instrument assez conséquent. Et d'ailleurs, il était tenu par un organiste talentueux, Jean Steinmetz, qui était organiste également de l'église Saint-Louis-en-Lille à Paris. Il jouait sur un orgue d'une bonne vingtaine de jeux. C'était un anessence hein, dans cette chapelle privée. Pendant qu'il jouait, je me suis retourné pour voir qu'est-ce qui pouvait bien sonner ainsi. C'est la toute première fois que j'ai pu entendre sonner un orgue. J'ai été très agréablement impressionné, notamment par la bombarde 16 de pédales. Depuis ce jour, en cachette de mon père, je faisais sonner parfois les notes graves de son accordéon par pur plaisir. Puis ma mère avait acheté un disque d'orgue à mon frère. Mais en fait, c'est moi qui l'écoutais, tellement j'étais passionné par cet instrument. Lorsque je devais avoir 9 ou 10 ans, mon père s'était offert un piano droit pour son plaisir. Et l'année suivante, ma sœur avait demandé à ma mère d'apprendre à jouer du piano. Il faut noter que ce n'est pas moi qui avais demandé à prendre des cours de piano. Je préférais plutôt improviser dessus déjà des courtes pièces. Hein. Cela dit, un peu par jalousie, j'ai daigné, entre guillemets, apprendre à jouer de cet instrument. Mais j'improvisais ou m'amusais toujours plus que je travaillais. D'oreille, cependant, j'étais capable de jouer le début de la toccata et fugue en ré mineur de Johann Sebastian Bach, BW 565, ce qui fait que je n'avais pas encore terminé la célèbre méthode rose de Van de Velde, que ma sœur en était déjà à la deuxième année, et l'essor. Cela n'a duré qu'un an, car notre professeur avait dû suivre son mari muté à Grenoble. Alors, sans professeur, j'ai essayé de jouer la toccata, toujours entre guillemets, cette fois-ci à l'aide de la partition que ma mère avait bien voulu m'acheter. C'est en jouant péniblement ce morceau au piano que je me suis présenté à l'école de musique de la ville. La professeure de piano a alors dit à ma mère qu'il serait bon que j'aille plutôt étudier au Conservatoire national de région de Versailles, dans la classe de piano de Madeleine Chacun.
1: Alors, merci M. Palesco pour ces premières informations sur vos débuts. On va bien sûr poursuivre la suite de votre parcours, mais on va écouter pas mal de vos pièces. Et je propose qu'on commence par une syncope toccata que Olivier Latry joue sur l'orgue de la cathédrale du Sacré-Cœur de Richmond. Donc c'est assez récent, hein, je pense que c'est en 2024. Est-ce que vous pouvez commenter brièvement cette pièce avant qu'on l'écoute ?
2: Oui, alors... La syncope toccata, en fait, c'est une pièce particulière, brillante, contenant en fait davantage de contretemps que de syncopes qui n'interviennent, elles, que très brièvement dans le tutti final. Tout cela pour donner à l'auditeur peut-être une impression de malaise. En tout cas, merci à Olivier Latry pour sa belle interprétation lors de l'inauguration de cette cathédrale. Alors, j'ajoute que Olivier Latry est le dédicataire de cette syncope toccata.
1: Eh bien, on l'écoute donc dans ce concert inaugural à Richmond. Donc, c'est tout récent, c'était fin 2024.

0: Syncope Toccata, composée par Thierry Palesco, joué ici en live par Olivier Latry lors de l'inauguration d'un grand orgue à la cathédrale du Sacré-Cœur de Richmond fin 2024. Alors Thierry Palesco, on avait entendu parler un petit peu de votre jeunesse, de votre découverte de l'orgue. Ensuite, ça commence tout doucement à être un peu sérieux quand vous entrez au Conservatoire National de Région de Versailles.
1: Oui, il faut dire qu'à l'époque, il fallait avoir un très bon niveau de piano avant d'apprendre à jouer de l'orgue. À 11 ans, j'ai préparé le concours d'entrée au CNR de Versailles avec l'aide de l'organiste amateur de la paroisse qui était devenu mon ami. Il avait demandé au curé de me laisser jouer sur le tout petit instrument de cette église. J'ai raté le concours d'entrée au CNR à cause d'un petit trou de mémoire. Il faut dire que j'étais passé de la méthode rose à l'invention à deux voix en mi majeur de Johann Sebastian Bach, et par cœur. Ma mère avait alors demandé à Madeleine Chacun de me donner des cours particuliers afin d'être en mesure, si possible, de me présenter l'année suivante en élémentaire deuxième année, compte tenu de mon âge avancé, 12 ans. Il faut dire qu'à cette époque, on rentrait au Conservatoire National Supérieur de Musique de Paris à 10 ans. Moi, j'ai été à 12 ans, admis en élémentaire, deuxième année. Il y avait quand même un certain retard. Après une année de travail acharné avec Madeleine Chacun, j'ai pu entrer au Conservatoire de Versailles, à 13 ans, donc en élémentaire, deuxième année. L'année suivante, je suis entré en moyen, et l'année suivante, je suis entré en supérieur. Madeleine Chacun habitait non loin de l'église du Saint-Esprit à Paris. C'est là qu'elle avait entendu jouer Jeanne de Messieurs à l'orgue et qu'elle avait fini par devenir sa meilleure amie. D'ailleurs, elle deviendra présidente de l'association des amis de Jeanne de Messieurs par la suite. Madeleine Chacun savait que Jeanne de Messieurs ne prenait pas d'élèves d'orgue sans que ceux-ci aient appris à jouer auparavant quelques études transcendantes de Liszt au piano. Il a donc fallu que je suive ses pas, modestement, car j'étais tout de même assez loin de pouvoir les jouer dans une quelconque audition. Les premières récompenses. En piano, j'ai obtenu un second prix au concours à Bach-Albert-Lévesque en 1976, ainsi qu'un premier prix d'excellence de piano, donc au concours Léopold de Bélan, en 1977.
0: Et en orgue ?
1: Et ben en orgue, en 76, j'ai enfin eu le droit, entre guillemets, d'étudier l'orgue avec André Isoire à la classe d'orgue de l'École nationale de musique d'Orsay, non loin d'Igny, là où j'habitais. J'y ai obtenu ma médaille d'or en 1980, sortir d'ailleurs d'une année de service militaire à Épinal. La même année, j'ai également obtenu mon premier prix d'harmonie au CNSM de Paris, Conservatoire National Supérieur de Musique de Paris, donc dans la classe de Roger Boutry. Au CNSM de Paris, j'ai effectué donc les classes d'écriture et les classes d'or. En 80, j'ai obtenu donc mon premier prix d'harmonie. L'année suivante, j'ai obtenu mon premier prix de contrepoint dans la classe de Jean-Paul Hochlein. Puis ce sera mon premier prix de fugue dans la classe de Michel Merlet, et encore l'année suivante, mon prix d'orgue dans la classe de Roland Falsinelli, donc en 1983. Il faut noter que j'ai été admis à la classe d'improvisation du CNSM en 1983. Comme cette année-là, nous n'étions que deux élèves, Roland Falsinelli avait demandé à Naji Hakim, qui était en deuxième année, de prendre son cours en même temps que moi qui venais d'entrer à la classe. C'était vraiment un plaisir d'entendre Naji improviser. Il a obtenu son prix cette année-là, sans problème. Personnellement, je n'ai pas été récompensé l'année suivante, sans commentaire.
0: Naji Hakim, qui est d'ailleurs déjà passé par cette émission aussi, qui est aussi un grand nom, un bon, très bon compositeur et interprète. Alors on va écouter encore un petit peu de vos pièces. Alors on a entendu Olivier Latry, maintenant on va vous entendre jouer vous-même et dans une pièce qui est un Tédéum, aussi une pièce relativement récente, hein, mars 2023. Et alors ici, on va vous entendre jouer vous-même et donc sur votre propre orgue numérique chez vous. Et peut-être qu'on peut commenter brièvement cette pièce avant de l'entendre.
1: Oui, volontiers. Mon Tédéum est écrit en quatre parties. À la pédale, la première partie fait entendre majestueusement le Tédéum Laudamus, Nous te louons, Dieu, ainsi que le Te Dominum Confitemur, Seigneur, nous t'acclamons. Puis encore le In Gloria Patris, dans la gloire du Père. La deuxième partie, beaucoup plus douce, fait entendre entre autres, et toujours confié à la pédale sur le jeu de trompette, le Sanctus Dominus Deus Sabaoth, Saint le Seigneur, Dieu de l'univers. La troisième partie est la plus mouvementée, avec toujours des citations confiées à la pédale. Quant à la dernière partie, c'est un final avec un traité de pédale fulgurant et une coda très majestueuse reprenant les quatre premières notes du Te Deum jouées encore à la pédale, mais en valeur très longue. J'ajouterai qu'après avoir composé ce Te Deum, j'ai longtemps pensé qu'il s'agissait là de mon testament musical, et donc que je ne composerai plus jamais après, tellement cette pièce m'avait beaucoup ému. Il n'en fut rien, heureusement. Puis continuer à composer de nombreuses pièces après.
0: Alors on écoute ce Te Deum interprété donc par vous-même, je vois dans des commentaires, notamment on a Jacques Kim qui a beaucoup apprécié la composition. Alors on l'a...

0: Tedeum de Thierry Palesco et par Thierry Palesco qui est toujours avec nous. Après avoir entendu votre parcours musical, mais on va s'intéresser à un des sujets principaux, évidemment, c'est votre travail de compositeur. Alors, est-ce que vous pouvez nous décrire les étapes parcourues dans cette direction?
1: Oui, volontiers. Je n'ai pas pris de leçon de composition. Ma première pièce d'orgue fut écrite en 1977, mais un peu remanié en 1990 en vue d'une future édition. Ça s'appelle La femme de l'Apocalypse. En 78-79, j'ai effectué mon service militaire, donc à Épinal, et il faudra attendre 1982 pour que j'écrive mes trois premiers caprices poétiques pour grand orgue. En effet, il faut que je vous dise que je détestais la musique contemporaine. Ça surprendra sans doute peu de gens. Jean jouait très peu au piano, mais une année, André Izoard nous avait initié à l'improvisation à l'orgue. Il est clair que la première fois, je me suis senti totalement désarmé, malgré mes notions d'écriture. Cette année-là, j'ai pris conscience qu'il me fallait absolument écouter énormément de musique atonale pour rattraper mes lacunes dans ce domaine. Et c'est ce que je conseille aussi aux auditeurs de faire pour se familiariser avec cette musique. Mais soyons clairs, il n'est pas inutile d'apprendre aux auditeurs qu'à la fin de son récital, lorsqu'un organiste improvise dans le style atonal, on peut être certain que dans les passages rapides, ou même moins rapides, c'est souvent du n'importe quoi, entre guillemets. On ne contrôle pas ses doigts, ce sont les doigts qui vous contrôlent. Mais il faut oser le faire, tout est là. D'ailleurs, voici une petite anecdote assez drôle. Un jour, en classe de solfège élémentaire, dans mon école municipale de musique, j'avais voulu tester mes élèves en improvisation atonale jouée au piano. Je leur avais bien sûr montré un exemple, auparavant. Il se trouve que les meilleures improvisations avaient été effectuées par les élèves non pianistes qui s'en donnaient vraiment un cœur joie sur toute l'étendue du piano. Quant aux élèves de classe de piano, ils étaient complètement tétanisés. Il n'y avait pratiquement rien à attendre de leurs doigts. Mais c'est grâce au cours d'improvisation d'André Izoard que j'ai eu l'idée donc de composer dans un style atonal, mais avec des pièces courtes et non ennuyeuses pour mes oreilles. Ça a toujours été le cas. Si vous voyez tout ce que j'ai composé pour orgue, il y a une centaine de pièces, elles sont presque toutes assez courtes. Il n'y en a pas beaucoup qui dépassent les 5 minutes. À l'époque, il fallait se lancer dans ce genre de musique atonale si vous ne vouliez pas que l'on vous ignore complètement. J'ai donc écrit mes trois premiers caprices poétiques dans ce genre, ainsi que ma toccata en ut dièse, Christ a vaincu la mort, et mes variations, qui d'ailleurs étaient dédiées à Roland Falsinelli. Par la suite, mes compositions se feront de plus en plus néo-tonales, mais avec un style toujours reconnaissable. Selon moi, on doit pouvoir reconnaître un compositeur comme on reconnaît un Franck, un Debussy, un Ravel, un Durufflé ou encore le jeune Messiaen, parce que le vieux Messiaen, c'était autre chose. Quand il a voulu copier Pierre Boulez, c'était plus la même chanson. Le problème avec la musique atonale est que l'on ne peut trop souvent pas différencier l'écriture de tel ou tel compositeur, tellement toutes les écritures paraissent se ressembler. C'est ça le problème, le principal problème, je dirais, avec la musique atonale.
0: On a parlé d'improvisation avec André Izoard. Je propose qu'on fasse une petite pause musicale pour écouter une de vos improvisations. C'est un petit peu plus ancien, puisque c'est une captation live d'un récital en 1999 à Poitiers, à l'église Sainte-Radegonde. Oui, je suis déjà passé par là aussi, c'était un bon souvenir. Alors, c'est une captation live, donc voilà, il y a quelques imperfections, quelques faussetés dans la corde de l'orgue aussi et dans la prise de son. Mais au moins, on peut vous entendre improviser une pièce assez longue ici. Vous pouvez peut-être dire un petit mot avant qu'on l'écoute?
1: Oui, d'ailleurs, c'est pas en 1999, c'est en 1997.
0: Pardon.
1: C'est le deuxième récital que j'avais donné à Sainte-Radegonde et le dernier, d'ailleurs, que je donnais en tant que récitaliste. Donc, c'est bien en 1997, c'était lors de la semaine d'inauguration. On m'avait invité à participer à cette semaine. Alors, cette improvisation sur Ave Maris Stella, Salut étoile de la mer, est une hymne consacrée à la Vierge Marie. La pièce est écrite en trois parties, facilement repérable par l'auditeur.
0: Eh bien, on écoute cela.

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1: Et on venait d'entendre une improvisation de Thierry Parisco de 1997 à Poitiers à l'église Sainte-Radegonde. Alors voilà, c'est un enregistrement un peu ancien, donc quelques petites imperfections dans la prise de son, mais au moins on a pu entendre une improvisation de Thierry Parisco qui nous parlait juste avant voilà, d'André Izoard avec lequel il a commencé. Alors, quelle est la suite de votre parcours en tant que compositeur?
2: J'ai commencé à être édité. La première pièce fut éditée chez l'éditeur allemand Heinrich Hofen en 1988. C'était ma toccata « Christ a vaincu la mort ». Il était très difficile de se faire éditer en France à l'époque. Notez qu'il y aura beaucoup de trous dans ma carrière de compositeur. Il faut dire que, sans appui, j'ai longtemps dû travailler dans l'école de musique de ma ville, où en plus de l'enseignement, la directrice me faisait écrire de nombreux arrangements musicaux de musique de film, répondant aux besoins de l'effectif de sa classe d'orchestre. Alors évidemment, pendant ce temps-là, je ne composais pas. En 2001-2002, j'ai pu me faire connaître en faisant entendre des extraits de mes compositions sur mon site internet de l'époque. Et le jeune directeur des éditions de la Tour, Jean-Claude Thévenon, recherchait alors des partitions d'orgue à éditer. Notez qu'il fut également un des élèves d'André Izoard. Et il m'a contacté donc pour ce faire. Ainsi sont sortis mes trois premiers volumes d'orgue, 16 pièces au total. Sortiront encore chez Delatour quelques pièces en 2008 et 2013, puis, profitant de ma retraite, 6 nouvelles pièces sortiront en 2021. Entre 2022 et 2024, chez l'éditeur anglais United Music Publishing, UMP, sont parues plus de 60 pièces d'orgue, juste avant que mon état de santé, malheureusement, se dégrade et m'empêche de continuer à composer et même de jouer de l'orgue.
1: Mais entrons un peu plus dans le processus, on va dire, de composition. À quoi pense-t-on quand on compose? Comment viennent les idées?
2: Il y a peut-être un côté enseignant de la musique chez moi. J'ai enseigné l'harmonie tonale pendant plus de 20 ans à l'université de Poitiers. Ce n'est peut-être pas un hasard si Maurice Durufflet l'avait également enseigné au CNSM de Paris. Donc, mes compositions sont toujours claires au niveau de la forme. C'est souvent des ABA, des ABACA, mais il faut que le thème soit repris pour, encore une fois, que l'auditeur se fasse à cette musique. Mm-hmm. C'est ça mon côté enseignant. Hein.
1: D'accord.
2: Je veux éduquer le public qui ne l'est plus par l'éducation nationale ou même parfois même par les conservatoires. C'est encore plus embêtant. Alors, le compositeur doit être rigoureux dans le choix de ses harmonies et de ses mélodies, afin que tout sonne déjà bien dans sa tête. Si c'est le cas, le public ayant une oreille exercée, c'est important, hein, s'il ne l'a pas, c'est raté, devrait être également satisfait par l'écoute de ses pièces. Je suis conscient d'appliquer la définition de la musique telle qu'on pouvait encore la trouver dans un dictionnaire des années 60, c'est-à-dire l'art d'assembler les notes d'une manière agréable à l'oreille. Aujourd'hui, je pense qu'il y a encore très peu d'artistes avec un grand A qui entendent ce qu'ils écrivent, mais par contre, il y a beaucoup plus d'assembleurs ou de combinateurs de notes. J'adore écrire mes pièces pour de très grandes orgues et avec des prises de son assez éloignées des instruments afin d'obtenir une grande réverbération utile pour meubler, entre guillemets, les silences que j'utilise assez souvent dans mes pièces. En fait, je tiens compte de ce qu'entendra le public qui est placé, lui, dans la nef, assez loin de l'orgue. Mes instruments préférés, c'est du type néoclassique, entre guillemets, hein, tels que les orgues de Notre-Dame, Saint-Étienne-du-Mont, Saint-Eustache à Paris. J'aime bien aussi que ces instruments possèdent une bombarde de 32 à la pédale. Bref, j'adore composer pour les très grandes orgues. Je n'y peux rien, c'est comme cela. Mais je suis bien conscient que mes pièces, écrites souvent donc pour de majestueux tutti, rebutent certains organistes, préférant jouer des pièces beaucoup plus légères, plus douces, telles que les sonates en trio de Johann Sebastian Bach. Et j'assume. Hein.
1: Mmh. Alors, on va écouter encore une pièce, cette fois-ci extraite d'un CD, puisqu'il y a eu un organiste, Kevin Boyer, qui a enregistré un CD avec vos pièces. C'est paru en 2017, si je ne me trompe pas, et c'est à l'orgue de la cathédrale de Glasgow. Alors, une pièce qu'on peut écouter, c'est « Vers toi, Seigneur, j'élève mon âme ». Un petit commentaire avant qu'on l'écoute.
2: Oui, c'est une pièce religieuse, d'inspiration religieuse en tout cas, dont l'introduction est un court développement d'un premier thème d'abord énoncé à la pédale, puis aux autres voix qui rampent les unes après les autres. La deuxième partie introduit un autre thème joué avec un cornet. La troisième partie fera entendre un divertissement sur un autre thème qui aboutira à la reprise du premier thème, suivi d'une longue coda douce et méditative.
1: Alors c'est Kevin Boyer qui joue donc à l'orgue de la cathédrale de Glasgow, extrait d'un CD qui est paru en 2017.

0: Kevin Boyer jouait la composition de Thierry Pariesco, Vers toi, Seigneur, j'élève mon âme, extrait donc d'un CD paru en 2017 avec vos œuvres. Alors on est déjà dans le dernier quart de l'émission, ça part tellement vite, ça passe tellement vite. Alors je voudrais peut-être qu'on passe à peut-être quelques anecdotes, parce que vous avez quand même été élève de Roland Falciani, de André Izoard, et ce serait dommage de ne pas les évoquer ici. Alors, qu'est-ce que vous retenez de André Izoard ?
1: André Izoard était un homme absolument charmant. Tous ses élèves l'appréciaient beaucoup, vraiment. J'avais eu la chance d'habiter non loin de chez lui. Il habitait Palaiseau, à 2 ou 3 kilomètres de chez moi, ce qui fait qu'il me demandait parfois de lui tourner les pages lors de ses récitals à Saint-Germain-des-Prés à Paris. Il me prenait alors en voiture au passage. Lors d'un de ses trajets, au lendemain d'une émission sur les critiques de disques sur France Musique, il m'avait dit toute son incompréhension et son grand désarroi lorsqu'il avait entendu le célèbre Antoine Goléa oser dire de lui que « ce monsieur ne savait pas jouer ». On avait critiqué ce jour-là son intégrale de César Franck en privilégiant l'interprétation de Jean Langlais. Que dire d'autre sur André Izoard à part qu'il fumait comme un pompier, même à sa tribune parisienne, il aimait parfois nous raconter des histoires drôles. André Izoard représentait, selon moi, la rigueur décontractée. Seule l'interprétation comptait pour lui. Pour le reste, la technique, il disait « c'est votre problème ». Je sais qu'il savait jouer les études de Chopin au piano, ce qui ne l'empêchait pas de vous dire qu'il n'était pas utile d'apprendre à en jouer avant de se lancer dans l'étude de l'orgue. Il faut noter qu'au concours d'entrée en orgue au CNSM de Paris, à mon époque, je ne sais pas comment ça se passe aujourd'hui, il y avait une épreuve éliminatoire de piano dans laquelle on pouvait jouer soit un mouvement de sonate de Beethoven, soit une étude de Chopin. Izoard n'était pas non plus pour que l'on entre à la classe d'orgue du CNSM, bien qu'il en fût lui-même sorti avec un premier prix. À la classe, André Izoard n'hésitait pas à s'asseoir sur le banc d'orgue pour vous montrer la meilleure façon de bien interpréter une phrase musicale. Il savait véritablement faire chanter une œuvre musicale comme personne d'autre. Un reproche peut-être, sa façon de jouer César Franck ou Charles-Marie Widor à la manière de Jean-Sébastien Bach, en ajoutant notamment des notes perlées, voire parfois des césures qui ne sont pas inscrites dans la partition. Mmh. C'était beaucoup plus un interprète de la musique ancienne, même s'il donnait parfois en concert le prélude des fugues sur le nom de Jean Alain, de Maurice Duruflet, ou encore la célèbre toccata en fa de Widor. Voici une autre anecdote. Un jour, André Izoard m'avait dit qu'il valait mieux éviter les titres religieux dans mes compositions. Allez savoir pourquoi. Cependant, je lui avais quand même dédié ma pièce d'orgue intitulée « Au commencement », tirée du livre de la Genèse. Et au commencement, Dieu créera. Bon, voilà. Eh bien, il ne l'a jamais joué en concert. Bon, peut-être un signe. Encore une autre anecdote sur Dédé. On l'appelait comme ça affectueusement entre nous. Alors qu'il était de jury du concours international, enfin un concours international, je ne sais plus lequel, un candidat déçu par le résultat était venu lui demander « Maître, pourquoi ce résultat alors que j'ai joué sans faute et copié exactement votre façon de jouer ?» Izoard lui avait alors répondu « Ben, c'est ça le problème. » Tout cela pour vous dire qu'à un moment donné, il faut arrêter d'être un élève de, entre guillemets, et devenir soi-même. Lorsque j'avais déménagé à Garches, il m'avait alors dit « Ah, fils de Garches et enfant de puteau !» On n'est pas obligé de raconter ces anecdotes.
0: Mais voilà, on est ici à la radio sur RCF Liège. Merci pour ces anecdotes sur André Izoard comme un grand, grand interprète qui a notamment aussi enregistré des intégrales de Johann Sebastian Bach et donc un grand professeur. Alors, il y a aussi Roland Falcinelli dont vous avez été l'élève. On peut peut-être dire un petit mot aussi sur elle.
1: Oui, volontiers. En 1980, donc, je suis entré au CNSM de Paris dans sa classe d'orgue. La façon de jouer de Roland Falcinelli était à l'opposé de celle d'André Izoard. Avec elle, il fallait être très rigoureux sur la façon de jouer de la pédale, notamment. Pour ce faire, nous avions droit chaque semaine à des exercices de pédales, gammes, arpèges, études. Tout y passait. Roland n'était pas aussi rigide qu'on le prétendait, cependant. Du moins, à mon époque, hein, moi, je l'ai connu à la fin de sa carrière d'enseignant. Hein. C'était, je crois qu'il lui restait 2 ou 3 ans à faire, il me semble. Elle n'était pas encore contre les légers roubateaux dans certaines pièces de bar et acceptait même les notes perlées, c'est vous dire. Hein. J'ai donc pu bénéficier de la musicalité de l'André Isoard et plus tard de la technique de pédale de Roland Falsinelli. Cela me suffisait bien.
0: Alors on est bientôt arrivé à la fin de l'émission. Peut-être qu'on peut encore dire un mot voilà, sur... voilà, vous êtes un compositeur qui a composé beaucoup. Vous avez été joué par voilà, des organistes très connus comme par exemple Olivier Latry. Alors pourquoi est-ce qu'on ne vous connaît pas plus que ça en tant que compositeur pour orgue selon vous ?
1: Ben avant tout, aimer, c'est connaître. On ne peut pas aimer ce que l'on ne connaît pas. Je n'ai jamais voulu me faire connaître en tant que concertiste, mais plutôt en tant que simple, entre guillemets, compositeur pour orgue. Je n'ai donc donné que très très peu de récitals d'orgue hein, dans ma carrière. De ce fait, contrairement à tous les organistes compositeurs, toujours entre guillemets, hein, je n'ai pas eu souvent l'occasion de jouer mes propres compositions au cours de ces rares récitals. Notons au passage, à Notre-Dame, paraît-il, à l'époque, il y avait 5000 personnes. Bon, c'est ce qu'on m'avait dit. Et un autre à Saint-Germain-des-Prés, à Paris. Il ne faut pas trop compter sur les collègues pour vous promouvoir, du moins en France. Hein. On est toujours plus célèbre à l'étranger qu'en France. C'est comme ça. 2 CD, d'ailleurs, de mes compositions sont sortis en Angleterre, notamment celui donc de Kevin Boyer, dont vous parliez tout à l'heure, et qui m'a été entièrement consacré. Et encore aucun CD n'est sorti en France depuis lors. On hésite en France à jouer un compositeur moderne, entre guillemets, s'il n'est pas déjà très connu. Et pour être très connu, il faut être très joué. Voilà tout.
0: Oui, parfois c'est un peu difficile à comprendre. Il y a parfois des personnes qui d'un coup gagnent beaucoup de célébrité dans un certain monde et on ne sait pas toujours exactement pourquoi. Voilà, il y a des choses qui s'entraînent. Bon, en tout cas, on a consacré ici une émission à votre musique. On n'a entendu que quelques pièces, entre guillemets, puisqu'il y en a beaucoup d'autres. Il y en a qui sont accessibles sur YouTube. Et il y a aussi ce CD de Kevin Boyer, notamment. Et peut-être, on ne sait jamais, un autre CD qui pourrait sortir plus tard. Il y a aussi, c'est vrai qu'on n'aura pas le temps de l'écouter, mais il y a aussi Pascal Rouet qui joue vos pièces, qui est quand même une des spécialistes aussi de la musique contemporaine. Et donc, peut-être que ça peut donner un petit coup de pouce. D'ailleurs, Pascal Rouet, elle intègre pas mal de musique contemporaine, même très très très simple dans ses méthodes d'orgue, ce que je trouve vraiment une bonne idée. Ça marche assez bien avec les enfants, ça permet d'explorer aussi le clavier, comme vous le disiez tout à l'heure, sans être trop coincé par beaucoup de notations, quoi que ce soit, mais vraiment par exploration et par jeu. Alors donc, oui, comme on le disait, vous avez aussi un site internet sur lequel on peut avoir des informations et trouver des références.
1: Oui, chez Wix.com. Mais je voulais dire une chose, ajouter une chose, c'est que toutes mes pièces d'orgue ont été éditées. Toutes. Il y en a une centaine. Hein. Il n'y a aucune pièce qui est restée dans les tiroirs, comme on dit. Hein. Et voilà, je n'ai donc soit chez Delatour, soit chez l'éditeur anglais UMP, et soit donc, enfin, pour une pièce chez Heinrichshofen en Allemagne. Voilà. Je tenais quand même à le dire. Et tout est sur YouTube. Tout. On peut tout trouver par différentes interprétations sur YouTube. Voilà.
0: D'accord. Ben on mettra tous les liens dans le descriptif de l'émission pour l'achat des partitions, l'écoute des musiques. Merci beaucoup Thierry Parisco d'avoir été avec nous aujourd'hui. On est déjà à la fin de l'émission. On va écouter pour finir la fantaisie numéro 6 par Paul Carr à l'orgue de la cathédrale de Birmingham. Et voilà, on vous remercie, on salue nos auditeurs et on vous dit à bientôt pour d'autres touches d'orgue.
1: À bientôt.
0: Au revoir.
1: Au revoir.

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1: Mais que s'est-il passé pendant ces 12 mois ? Bernard de Fontaine fonde l'abbaye de Clairvaux. Louis VI se marie à Adélaïde de Savoie et Hugues de Pin, le fondateur des Templiers, arrive à Jérusalem. Invité Thierry Leroy, auteur de Naissance des Templiers, qui sort chez Passé Composé.
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1: Pour ouvrir cette année, direction la lointaine Asie. Le 28 janvier est fondée en Chine la dynastie Jin. Un événement qui se produit après la victoire des Jurchens de Mandchourie sur les Khitans en 1114. Cette dynastie prendra fin en 1234 par l'invasion des Mongols de Genghis Khan. Le 11 février, l'empereur du Saint-Empire, Henri V, est vaincu par le prince saxon révolté à la bataille de Welfenstorck. Alors pour régler cette crise, Henri V convoque le 1er novembre une diète d'empire qui rassemble les différents souverains du Saint-Empire romain germanique. Cette assemblée a lieu à Mayence. Une situation qui marque la perte d'influence du souverain sur l'empire jusqu'à la fin de son règne, qui aura lieu en 1125. Le 25 juin, au nord de Dijon, Bernard de Fontaine, venu de Cîteaux, fonde l'abbaye de Clairvaux. Sous sa direction, cette abbaye deviendra la plus éminente de l'ordre cistercien. Elle essaimera rapidement en 160 monastères. Canonisé dès 1174, Saint Bernard est proclamé docteur de l'Église en 1830. Et puis au cours de cette année 1115, le duc de Soissons, Frédéric Le Borgne, fait construire une forteresse, une construction qui est à l'origine de la ville de Haguenau. D'ailleurs, le duc accordera à la cité des franchises.
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1: Louis, l'héritier du roi Philippe Ier, est fiancé en 1104 à Lucienne de Rochefort, issue de l'une des familles les plus importantes d'Île-de-France. Un projet d'union cassé par le pape Pascal II lors du concile de Troyes en 1107, le motif des liens de consanguinité. L'année suivante, Philippe Ier meurt et Louis lui succède. Il est sacré en la cathédrale d'Orléans le 3 août 1108, devenant ainsi Louis VI le Gros. Toujours célibataire, il va épouser en mars 1115 à Paris la fille du comte de Maurienne, Adélaïde de Savoie. De cette union vont naître 7 fils et 2 filles. L'aîné, Philippe, appelé à succéder à son père né en 1116. Il est associé comme le veut la tradition au trône dès 1129. Le vendredi 13 octobre 1131, alors que Philippe se déplace à cheval dans Paris à l'occasion du rassemblement de l'Ostre Royale, un cochon affolé se jette au pied de son cheval, faisant cabrer la monture et tomber Philippe. Puis le cheval s'écrase lourdement sur le jeune prince. Philippe meurt dans la soirée de ses blessures. Son jeune frère, Louis, devient l'héritier du trône. Et d'après le médiéviste Michel Pastoureau, cette mort aurait poussé Louis VI à choisir comme emblème de la monarchie la fleur de lys, symbole de pureté, et le bleu, la couleur de la Vierge. Louis VI, inconsolable de la mort de son fils, décédera en 1137, sa femme Adélaïde de Savoie en 1154.
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1: 1115, 20 ans après le concile de Clermont qui a lancé les croisades, le comte Hugues de Pin débute son deuxième pèlerinage à Jérusalem. Ce champenois allait devenir le premier grand maître de l'ordre du Temple. Alors si l'arrestation des Templiers le 13 octobre 1307 est très connue, leurs origines, beaucoup moins. Thierry Leroy, bonjour.
2: Bonjour.
1: Vous êtes l'auteur de Naissance des Templiers qui sort chez Passé Composé. Qui est ce Hugues de Pin qui arrive pour la deuxième fois en Orient ?
2: Alors Hugues de Pin était un seigneur, le seigneur d'une seigneurie toute proche de Troyes. Troyes étant à l'époque la capitale, on peut dire, du comté de Champagne. Donc c'était un seigneur de moyenne noblesse qui était dans l'entourage immédiat du puissant comte de Champagne. Et c'est en le suivant donc qu'il fait à cette époque un deuxième pèlerinage armé, on pourrait dire presque.

0: une petite croisade en Terre Sainte.
1: En 115, le roi de Jérusalem, Baudouin Ier, va mettre en place un plan pour repeupler Jérusalem. Quelle est la situation de la Terre Sainte en ce début de XIIe siècle ?
0: Eh bien, au début du XIIe siècle, après la croisade, Jérusalem, en tout cas, a été pratiquement vidée de ses occupants à la suite du siège. Et donc, la politique de repeuplement du roi est d'abord de repeupler Jérusalem pour pouvoir accueillir tous les pèlerinages qui peuvent se faire là-bas. Le repeuplement va être aussi fait dans les terres aux alentours de Jérusalem. Déjà en attirant des populations chrétiennes qui viennent d'Outre-Jourdain, par exemple, en favorisant l'installation des quelques chevaliers occidentaux qui sont restés en Terre Sainte. Ils sont très peu à être restés après la croisade, mais ils sont quelques-uns quand même. Et le roi, d'ailleurs même l'époque de Godefroy de Bouillon, donc avant le roi Baudouin, la royauté donc a fait en sorte d'installer, a donné des fiefs, si vous voulez, à ces chevaliers restés en Terre Sainte pour justement repeupler en quelque sorte cette Terre Sainte et surtout fournir de la main-d'œuvre et des combattants pour se maintenir dans ces états latins d'Orient.
1: Thierry Leroy, à l'origine des Templiers, les chanoines du Saint-Sépulcre auxquels vont s'associer Hugues de Pin et ses compagnons, quel va être le rôle des chevaliers dans ce cadre-là ?
0: Donc les chanoines du Saint-Sépulcre sont les gardiens en quelque sorte du tombeau, du Saint-Tombeau. On pense que, et je le pense vraiment, que les premiers Templiers, si vous voulez, sont issus de chevaliers qui se sont mis à leur service. Les chanoines ne portaient pas les armes, bien entendu, et ces chevaliers, eux, les portaient, et donc étaient en quelque sorte les défenseurs des chanoines du Saint-Sépulcre. Il est même possible qu'ils aient servi de garde lors des sorties de la vraie croix, cette relique extraordinaire qui, croyait-on à l'époque, donnait la victoire sur les champs de bataille. Et c'est à partir de cette compagnie armée, cette chevalerie autour des chanoines du Saint-Sépulcre, que s'est constitué le premier noyau des futurs Templiers.
1: Et comment va-t-on passer des chevaliers du Saint-Sépulcre aux pauvres chevaliers du Christ ?
0: Alors, ces premiers chevaliers, donc, qui ne sont pas les chevaliers du Saint-Sépulcre qu'on connaîtra plus tard, qui sera un ordre de chevalerie aussi. Donc, ces chevaliers qui se mettent au service des chanoines, parmi eux, il y a donc Hugues de Pin et puis d'autres compagnons, Godefroy de Saint-Omer et d'autres, qui, à un moment donné, décident d'aller un petit peu plus loin dans le métier des armes, si vous voulez. Ils trouvent qu'ils ne sont pas assez employés. Ils voudraient œuvrer davantage encore pour la Terre Sainte, pour le tombeau du Christ déjà, et ensuite pour la Terre Sainte. Et c'est comme ça que le roi va leur donner une de leurs premières missions, qui va être de garder, de sécuriser la route principale, la route côtière qui mène de la côte, justement, des principaux ports, comme Jaffa, par exemple, jusqu'à Jérusalem.
1: Alors les années vont passer, nous voici en 129, avec la tenue du Concile de Troyes. Quelles sont les décisions qui vont être prises concernant les Templiers ?
0: Lors du Concile de Troyes, qui est un synode provincial, différentes questions sont abordées, on n'en a pas gardé trace, mais parmi ces questions, donc, il est à l'ordre du jour de donner à ces nouveaux chevaliers une règle, des statuts. C'est quelque chose de totalement nouveau. Il faut, et grâce à Saint Bernard, ça va être fait, il faut justifier en tout cas cette action guerrière de gens qui pourtant ont prêté des vœux religieux. Et donc c'est pour résoudre cet antagonisme de religieux et de combattants qu'on va doter ce premier ordre militaire finalement d'une règle organisée autour de la vie de ces premiers chevaliers depuis 1119, ça fait à peu près 10 ans donc qu'ils œuvrent pour Jérusalem et pour les environs de Jérusalem. Et en fonction de leurs habitudes, de leurs coutumes, certaines coutumes vont être gardées, d'autres vont être modifiées. Ça va donner les bases donc de la première règle qu'on va appeler la règle du Temple.
1: Et quel est le rôle de Saint Bernard dans l'histoire des Templiers à leur début ?
0: Alors, tout début, en tout cas, au moment du concile de Troyes, justement, Saint Bernard a été sollicité notamment par le roi de Jérusalem, puisqu'il commence à être l'autorité religieuse qui s'impose en Occident. C'est le début de son aura. Et donc, il devient un personnage incontournable pour essayer de faire comprendre à la population et surtout aux autorités occidentales l'action des Templiers. Alors, il va se faire prier plusieurs fois, puisque pour lui, la meilleure des actions, c'est d'entrer dans un couvent, et notamment d'entrer à Clairvaux, bien sûr, qu'il vient de fonder en 115. Et donc, Il défend malgré tout cette idée de chevaliers différents, de nouveaux chevaliers, qui œuvrent pour le Saint-Sépulcre, qui œuvrent pour la Terre Sainte, et il les présente vraiment dans un texte fondamental, son serment aux nouveaux chevaliers. Il montre que ces nouveaux chevaliers sont très différents des anciens. Ils sont dépouillés, font l'éloge de la pauvreté, de la chasteté, de l'obéissance, et c'est ce modèle-là que les chevaliers d'Occident doivent suivre s'ils veulent trouver le salut. Ça, c'est le message de Saint Bernard. Il est absolument fondamental pour les débuts du Temple.
1: Les Templiers sont le premier ordre militaire occidental. En quoi cela est-il une véritable révolution ?
0: Eh bien, justement, le fait de concilier les vœux, qui se ressemblent à des vœux monastiques, hein, pauvreté, chasteté, obéissance, au métier des armes. Puisque, jusqu'à maintenant, en Occident, en tout cas, il est interdit, évidemment, aux religieux de porter les armes. Alors, en Terre Sainte, c'est un petit peu plus nuancé, puisqu'on a des exemples de patriarches, par exemple, notamment Antioche, qui va porter exceptionnellement les armes, parce qu'il faut défendre la ville et qu'on a besoin de tous les bras pour porter les épées, puisqu'on est en déficit de combattants, vraiment, en Terre Sainte à cette époque-là. Donc on a quelques exemples comme ça, mais néanmoins, il faut quand même justifier la chose auprès des élites. Si c'est bien compris en Terre Sainte, c'est très mal compris en Occident. Et puis d'ailleurs, il va y avoir beaucoup de gens qui vont s'élever absolument contre l'idée même de croisade, hein, en Occident, et contre cette idée de pouvoir se défendre en portant les armes tout en étant des religieux. Alors, pas des prêtres, bien entendu, hein. Les prêtres ne portent pas les armes, mais les Templiers donc, sont des chevaliers qui y ont fait vœu comme les moines, même s'ils ne sont jamais des moines, bien sûr, ce sont des chevaliers laïcs, mais qui font des vœux un petit peu comme les religieux. Un statut intermédiaire, et c'est ça la Révolution, en fait.
1: Hugues de Pin va décéder au cours des années 1130. Les Templiers disparaîtront officiellement en 1312. La naissance des Templiers, c'est le titre de votre livre, Thierry Leroy. Il sort chez Passé Composé. Un grand merci à vous.
0: Merci à vous.

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2: Bonjour, en ce 26 juillet, nous fêtons les Anne et les Joachim. En hébreu biblique, Anna signifie « la grâce » et Joachim veut dire « Dieu met debout ». Selon la tradition, sainte Anne et saint Joachim sont les grands-parents de Jésus, les parents de la Vierge Marie. Mais ils ne sont pas mentionnés dans le Nouveau Testament. Il faut se reporter au proto-évangile de Jacques, un écrit du IIe siècle qui n'a pas été retenu dans le canon des Écritures. Selon ce texte apocryphe, Anne, juive pieuse de Jérusalem, mariée à Joachim, un homme de la lignée de David, n'avait pas de descendance alors qu'il vieillissait. Humiliée publiquement pour ne pas avoir engendré de postérité dans Israël, Joachim se retira 40 jours au désert pour prier. Anne, elle aussi, priait le Seigneur. « Dieu de nos pères, bénis-moi et exauce ma prière, de même que tu as béni le sein de Sarah et que tu lui as donné un fils, Isaac. » Et deux anges vinrent prévenir Joachim et Anne que Dieu les avait entendus. 9 mois plus tard, Anne mettait au monde la petite Marie, que le couple consacra à Dieu, et fit élever dès 3 ans dans le temple. Dès le 5e siècle en Orient, des églises étaient consacrées à Sainte Anne, à Jérusalem et Constantinople. En Occident, il fallut attendre l'époque des croisades. En 734, un paysan breton, Yves Nicolazic, eut une apparition de Sainte Anne et déterra sur ses dires une statue de la Mère de Marie déjà bien ancienne. La Bretagne, les marins et les Québécois en ont fait leur sainte patronne. Et aujourd'hui, à Sainte Anne d'Auray, dans le Morbihan, les pèlerins aiment chanter « Sainte Anne, ô bonne mère, toi que nous implorons, entends nos prières et bénis tes Bretons. »

En ce temps-là, Jésus disait à la foule ses paraboles. Le royaume des cieux est comparable à un trésor caché dans un champ. L'homme qui l'a découvert le cache de nouveau. Et dans sa joie, il va vendre tout ce qu'il possède et il achète ce champ. Ou encore, le royaume des cieux est comparable à un négociant qui recherche des perles fines. Ayant trouvé une perle de grande valeur, il va vendre tout ce qu'il possède et il achète la perle. »

Mon attention se portera sur les deux premières paraboles qui nous sont offertes aujourd'hui pour nous donner à entendre la réalité cachée du royaume. Elles sont bien différentes l'une de l'autre, excepté par une phrase répétée deux fois à l'identique. Il s'en va vendre tout ce qu'il possède et achète. Une lecture un peu rapide pourrait nous faire croire que l'on achète le royaume et qu'une fois qu'on a tout vendu, on le possède pour toujours. Pourtant, deux mouvements se dessinent à travers ces deux histoires. L'homme de la première parabole tombe sur un trésor inattendu, comme si le champ de toute vie pouvait être le lieu d'une rencontre divine totalement imprévue et gratuite. Quant au négociant de perles fines de la seconde parabole, sa découverte est le fruit d'une recherche assidue, car le trésor du royaume n'est jamais trouvé une fois pour toutes. Notre foi n'est-elle pas ce mouvement incessant de découverte de l'inattendu et de recherche de celui qui nous cherche le premier? Mais entendons aussi que chacun de ces deux hommes vend tout ce qu'il possède. Rappelons-nous ce que Jésus dit à l'homme riche. « Si tu veux être parfait, va, vends ce que tu possèdes, donne-le aux pauvres et tu auras un trésor dans les cieux. » Le royaume ne se possède donc pas. Il ressemble plutôt à l'accueil d'une joie indicible, d'un don unique, vers lequel tout converge et qui attire tout, et pour lequel on choisit de ne rien garder, afin de cheminer dans l'espace de la liberté et de la joie. Seigneur, aujourd'hui donne-moi d'être capable d'ouvrir les mains, de ne rien retenir pour accueillir ce qui vient comme un don gratuit de ta part. »

Notre Père, qui es aux cieux, que ton nom soit sanctifié, que ton règne vienne, que ta volonté soit faite sur la terre comme au ciel. Donne-nous aujourd'hui notre pain de ce jour. Pardonne-nous nos offenses, comme nous pardonnons aussi à ceux qui nous ont offensés. Et ne nous laisse pas entrer en tentation, mais délivre-nous du mal. Car c'est à toi qu'appartiennent le règne, la puissance et la gloire pour les siècles des siècles. Amen.

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1: L'ange du Seigneur apporta l'annonce à Marie.
2: Et elle conçut du Saint-Esprit. Je vous salue Marie, pleine de grâce. Le Seigneur est avec vous. Vous êtes bénie entre toutes les femmes, et Jésus, le fruit de vos entrailles, est béni. Sainte Marie, Mère de Dieu, priez pour nous pauvres pécheurs, maintenant et à l'heure de notre mort.
1: Voici la servante du Seigneur.
2: Qu'il me soit fait selon votre parole. Je vous salue Marie, pleine de grâce. Le Seigneur est avec vous. Vous êtes bénie entre toutes les femmes, et Jésus, le fruit de vos entrailles, est béni. Sainte Marie, Mère de Dieu, priez pour nous pauvres pécheurs, maintenant et à l'heure de notre mort.
1: Et le Verbe s'est fait chair.
2: Et il a habité parmi nous. Je vous salue Marie, pleine de grâce. Le Seigneur est avec vous. Vous êtes bénie entre toutes les femmes, et Jésus, le fruit de vos entrailles, est béni. Sainte Marie, Mère de Dieu, priez pour nous pauvres pécheurs, maintenant et à l'heure de notre mort.
1: Priez pour nous, Sainte Marie, Mère de Dieu,
2: afin que nous soyons rendus dignes des promesses du Christ.
1: Daignez, Seigneur, répandre votre grâce dans nos âmes, afin qu'ayant connu par la voix de l'ange l'incarnation de votre Fils Jésus-Christ, nous puissions parvenir par sa passion et par sa croix à la gloire de sa résurrection, par le même Jésus-Christ, votre Fils, notre Seigneur. Amen.
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4: Bonjour à tous, belle journée en ce dimanche 26 juillet. Nous fêtons ce matin les parents de la Vierge Marie, Saint Joachim et Sainte Anne. Les explications d'Isabelle Delaunay à découvrir dans le Saint du jour, ce sera tout à l'heure à 7h55. Et puis ce matin, nous nous souvenons qu'il y a 10 ans, jour pour jour, était assassiné en son église le père Jacques Hamel. Nous en parlons tout au long de cette matinale. Soyez les bienvenus. Bon réveil à chacun d'entre vous. Vous écoutez RCF Notre-Dame, il est 7h. Et pour ouvrir la matinale, nous allons justement parler des 10 ans de la mort du père Jacques Hamel. Avec vous, Marie-Léla Coussa et votre invité.
5: Bonjour à tous, je suis ravie de vous retrouver pour l'invité du week-end marqué par les 10 ans de l'assassinat du père Jacques Hamel. J'ai le plaisir pour en parler d'accueillir Marc Ténière. Bonjour.
6: Bonjour.
5: Merci beaucoup d'être avec nous depuis le diocèse de Rouen. Ce 26 juillet marque un triste anniversaire, celui des 10 ans de l'assassinat du père Hamel, alors qu'il célébrait la messe dans son église à Saint-Étienne-du-Rouvray, un drame qui a profondément marqué l'église. Depuis, son témoignage de foi et de fidélité est au cœur d'une cause de béatification. Marc Ténière, vous êtes notaire, vous avez participé à l'enquête diocésaine ainsi qu'à la commission archives du diocèse qui a été chargée de rassembler, d'authentifier les documents et les témoignages relatifs à la vie du père Jacques Hamel. C'était il y a 10 ans, donc ce 26 juillet 2016. Que vous évoque, pour commencer, Marc Ténière, cette date ?
6: Cette date a traumatisé tout notre diocèse en particulier, parce qu'effectivement, cet acte horrible n'était pas arrivé depuis la Révolution. Ça a interpellé tout le monde, notamment en plein débat sur l'ouverture aux doctrines opposées au christianisme, et notamment l'islam, le communisme, etc., un milieu dans lequel le Père Hamel évoluait avec sa simplicité d'accueil tout à fait étonnante. Non, ça nous a vraiment marqué beaucoup.
5: Et vous avez été donc appelé par la suite à participer à cette commission ? Racontez-nous.
6: Oui, dans un premier temps, très rapidement, il a fallu constituer, juste après le décès, il a fallu constituer une équipe pour aller nettoyer les lieux, récupérer tous les papiers, tout trier, tout apporter à l'archevêché. Et il fallait une équipe de quelques personnes. Et on m'a fait, moi j'étais simplement connu comme un notaire normal, catho, engagé, qui écrivait, mais j'avais aucune compétence particulière pour m'occuper d'un tel dossier. Mais c'est devenu comme dit ma femme, on était appelés comme des petites mains pour aider un peu. Et très vite après, une commission d'archives s'est constituée dès le mois de septembre, où on a travaillé pendant 2 jours par semaine à cette commission d'archives pour tout mettre en ordre, tous les papiers. On avait récupéré énormément de documents. Et puis, pour faire un reportage, une enquête vraiment fouillée. Et c'est qu'après que j'ai été appelé pour être notaire dans la procédure de béatification. Alors, c'est un rôle très différent du notaire civil. C'est un notaire qui recueille les témoignages au sein d'un tribunal où il y a 3 personnes, le président, le promoteur de justice et un notaire, pour recueillir, mais simplement avec un rôle passif de recueil du témoignage et non pas un rôle d'investigation lui-même.
5: Vous avez pu parcourir de nombreux documents, des carnets, des correspondances, des homélies notamment. Vous en avez recueilli.
6: La première émotion, ça a été de visiter à fond tout son domicile, son lieu de vie, de récupérer tous les papiers, de faire l'inventaire de sa bibliothèque, de ses vidéos, etc. Et notamment, on a récupéré des énormes sacs poubelles d'homélies manuscrites. Et on en a récupéré 600 et quelques. Donc, ça a été un énorme travail qui nous a donné une mine d'or pour connaître et approfondir tout le cheminement spirituel et paroissial du Père Hamel. C'était absolument un travail passionnant, une source inépuisable de connaissances du Père Hamel.
5: Le 26 juillet, le Père Hamel était encore un inconnu pour nous tous, pour vous aussi. Comment est-ce que votre regard a évolué justement au fil de vos recherches ?
6: C'est effectivement très curieux parce que je connais beaucoup de prêtres, on a beaucoup de prêtres amis, mais le Père Hamel, j'avais croisé, quoi. Il était dans des périphéries rive gauche, avec une population très différente de celle que je côtoyais. Et vraiment, c'était un prêtre en plus qui était très modeste, très effacé et pas du tout médiatique. Donc c'était le contraire du prêtre qu'on aurait vu très facilement à la une des journaux, quoi. C'était très déroutant parce que c'était le plus effacé des prêtres du diocèse, ou quasiment l'un des plus, et celui qui a été mis en avant. Alors c'était une expérience tout à fait éclairante, parce qu'il fallait voir, mais pourquoi lui ? Pourquoi pas lui ? C'était un questionnement très, très intéressant.
5: Qu'est-ce que vous avez découvert donc, au fil de vos lectures, notamment de ces homélies, de tous ces écrits ? Qu'est-ce que vous avez envie de nous partager aujourd'hui ?
6: Le Père Hamel était un besogneux, il travaillait ses homélies, elles faisaient toutes rien que la forme. Il n'écrivait que sur du papier de récupération. Mm-hmm. Il n'aurait jamais acheté un bloc de papier neuf. Il écrivait sur des tracts, des machins, n'importe quoi. Il pliait en deux les A4 et puis il écrivait ses 6 pages d'homélie d'une manière très besogneuse. Il s'attachait toujours à ce que ce soit très simple et accessible à un public qui n'était pas forcément +5, quoi. Donc il fallait qu'il touche. Et il arrivait effectivement à dire, il nous a frappés par des formules tout à fait simples, mais assez pertinentes. Pas toujours très original, mais en fait, il touchait parce qu'il arrivait à rendre accessible l'évangile à des milieux très, très simples. Et on a été touché par la lecture de ces homélies, tout à fait.
5: Oui, est-ce qu'il y a une formule, peut-être justement, une parole qui vous a tout particulièrement touché, Marc Ténière ?
6: Non, pas spécialement, mais c'était tout l'art de reprendre la phrase de l'Évangile pour la rendre proche de la vie des gens. Mmh. Bon, c'était une méthode. Alors, il s'inspirait aussi de certaines revues pour y souligner, y travailler, mais toujours pour que l'Évangile ne soit pas un document dégagé de la vie quotidienne des gens les plus simples. Et c'était très touchant de voir cette démarche catéchétique, parce que c'était vraiment des petites catéchèses, et parfois très émouvantes par leur simplicité.
5: Marc Ténière, vous êtes avec nous aujourd'hui à l'occasion des 10 ans de l'assassinat du père Jacques Hamel, après 58 ans de sacerdoce, celui qui a été un serviteur du Christ dans la fidélité du quotidien, a exercé son ministère avec discrétion, c'est ce que vous nous avez dit, discrétion, modestie, simplicité. Il vivait modestement, vous avez dit tous ces mots. Donc
6: Oui, chez lui, c'était un mobilier, l'abbé Pierre aurait dit un mobilier louis-quesque, mais c'était pas misérable, hein. C'était un mobilier, c'était très simple, ça respirait la simplicité, mais une simplicité non misérable, c'était simplement, voilà, il se donnait les moyens d'accueillir tout le monde, et effectivement, sa porte était ouverte à toutes les périphéries, des gens qui n'étaient pas dans les normes de pensée ou de milieu, et c'était aussi assez touchant, comme l'histoire qui est relatée dans le film, et qui était assez touchante. C'est vrai que quand il avait accueilli quelqu'un qui dormait sur le trottoir, il lui avait offert une chambre avec un lit, et la personne accueillie était repartie avec une vierge. Il s'en était aperçu le matin et il l'avait enveloppée, la vierge, dans un papier journal pour la remettre bien dans le sac à dos, histoire pour que l'autre se rende compte qu'il n'avait pas. Que ce bien avait été donné et non pas volé. Et du coup, et de remords, il a rapporté la Vierge 2 jours après. Enfin, c'était très touchant. Et pour moi, ça rejoignait la parole « Ma vie, nul ne la prend, mais c'est moi qui la donne ». Et en fait, donc, effectivement, quelqu'un que je ne connaissais pas du tout est venu me toucher par un comportement fondamentalement évangélique. C'était mon expérience. J'en ajouterai une autre, que je travaille depuis pas mal d'années sur un oncle missionnaire en Afrique qui a fait 50 ans, et je n'arrivais pas à le décoder autrement que par mon logiciel de pensée, et comme il était assez proche du mien, c'était assez facile, et du coup je ne trouvais pas la porte de sortie de mon ouvrage, parce que j'en faisais presque un avocat d'idées. Je me faisais avocat des idées, alors qu'avec le père Hamel, qui était complètement en dehors de mes idées, de mes périphéries, le procès en déclaration de martyr ou en béatification, on verra ce que ça donnera, ce procès-là m'a demandé de le traiter avec le logiciel des béatitudes, c'est-à-dire d'apprendre à connaître quelqu'un avec un logiciel évangélique et non pas avec mon propre logiciel d'idées. Et ça, c'est ce qui m'a fait progresser le plus, effectivement. Et ça m'a donné la clé de sortie pour mon propre oncle que je croyais connaître et qu'il faut que je reconnaisse à nouveau autrement.

0: Vous écoutez RCF Notre-Dame et c'est l'invité du week-end. C'est Marc Ténière qui est avec nous. Marc Ténière qui a participé à l'enquête diocésaine ainsi qu'à la commission archives du diocèse de Rouen concernant donc l'assassinat du père Jacques Hamel. C'était il y a 10 ans, jour pour jour, le 26 juillet 2016. Et on en parle avec vous, Marc Ténière. Ce travail d'archives, c'est ce que vous étiez en train de raconter, a été pour vous personnellement un chemin, un cheminement, peut-être même un chemin spirituel pour vous, Marc Ténière.
1: Oui, alors, indépendamment de ce que je disais pour mon propre regard sur les autres, le témoignage, un des témoignages qui m'a vraiment le plus touché, c'est celui de Roselyne. Parce que Roselyne Hamel, la sœur du père Hamel, a eu une démarche mais que j'ai trouvée absolument là, qui m'a fait progresser. Parce que non seulement elle est entrée dans une démarche de miséricorde, alors que c'était la personne la plus proche du père Hamel sur le plan familial. Elle le voyait tout le temps, elle venait passer des vacances avec, c'était vraiment la petite sœur chérie. Donc sa souffrance était vraiment mais énorme et gigantesque. Et elle n'a pas voulu... Alors au début, on pensait que c'était un peu de la méthode Coué. Elle disait « Ah oui, on va pardonner », etc. Mais en fait, elle n'a pas voulu rester dans une démarche de haine. Et non seulement ça, mais elle a effectivement donné un témoignage de paix, de pacification extraordinaire. Mais quand elle est allée voir après, quand elle a fait cette démarche de dire « Mais il y a encore plus malheureux que moi, c'est la mère de l'assassin. Si j'étais la mère de l'assassin, je serais encore 10 fois plus malheureuse. » Et elle est allée voir la mère de l'assassin, elle a pris contact et elle a renoué une relation d'amitié qui a été extrêmement... et qui fut bienvenue de la part... chez la mère de l'assassin. Ils ont entretenu une relation après d'amitié et de paix dans le pardon, un pardon dans la vérité. Mais ça, cette démarche, j'ai trouvé sublime. Là, cette démarche-là m'a fait progresser parce que je me dis, entrer dans le pardon, c'est bien, mais entrer dans une démarche d'amitié profonde avec en remuant le couteau dans la plaie sans se complaire dans la douleur. Alors moi, j'ai trouvé ça absolument très, très éclairant, mais magnifique. Bon, c'est vrai qu'elle a été très bien accompagnée, mais malgré tout, je trouve remarquable et c'est le témoignage qui m'a fait le plus progresser.
0: Oui. Marc Ténière, vous avez travaillé donc sur la cause de béatification du père Jacques Hamel. Ce travail de recherche, est-ce qu'il vous a également éclairé par rapport à la mission, ce qu'on appelle la sainteté aujourd'hui au sein de l'Église? Est-ce que ça vous a également peut-être un peu bouleversé finalement? Vous avez appris de nouvelles choses concernant la sainteté?
1: Oui, j'ai approfondi vraiment des nouvelles choses parce qu'on a tous nos stars qu'on béatifierait très facilement et il y a des exemples un peu douloureux dans l'Église récemment et on a nos stars, lui, ben oui, c'est un saint, quoi, il n'y a pas de problème. Et puis, jamais on n'aurait pensé à un homme aussi simple que le père Hamel pour entrer dans cette logique. Et en réalité, toute cette démarche nous a fait, moi en particulier, mais vraiment les autres, je pense que c'est pareil, ça fait prendre conscience que la sainteté était une vocation pour tous, quoi. Tout baptisé est appelé à la sainteté avec ses imperfections, parce que le père Hamel n'en manquait pas, et nous encore moins. Donc, même les imperfections ne nous ferment pas le chemin de la sainteté, ce qui est quand même quelque chose qu'il fallait approfondir, parce que on peut avoir trop tendance à réserver la sainteté aux stars médiatiques, celles qui passent tout le temps sur RCF. Non, je plaisante. voilà, c'est très important. Oui.
0: En quoi le témoignage aujourd'hui du père Jacques Hamel peut nous inspirer, croyants ou non, et plus largement la société aujourd'hui?
1: Eh bien, moi, je revois la photo du père Hamel en plein offertoire avec un éclairage sur ses cheveux qui brille, et je me dis que vraiment, tout chrétien a une vocation d'offertoire. Et cette qui veut sauver sa vie la perdra, qui s'oublie lui-même peut s'accomplir, etc. Alors là, moi, c'est vraiment le message qui me touche le plus, c'est-à-dire que chacun, avec dans sa petitesse, dans ses défauts, dans son imperfection, est appelé à une démarche de positionnement en toute vérité, en toute simplicité, vers la sainteté. Ça, c'est le défi pour tout chrétien. Ça, c'est le message que moi, je retiens vraiment.
0: Voilà. Marc Ténière, pour conclure, qu'est-ce que vous avez envie aujourd'hui que nos auditeurs retiennent du Père Hamel ? On est donc 10 ans après son assassinat, le 26 juillet 2016, aujourd'hui 2026, donc 10 ans après.
1: Oui, eh bien, je dirais, il y a un sujet qui, moi, m'obsède, c'est le dialogue avec l'ouverture à tous, sans être ouvert à n'importe quoi. Alors ça, c'est vraiment un thème qui me passionne. J'admire ceux qui ouvrent leurs portes à tout le monde, et je crois qu'il faut le faire, et moi j'ai des progrès considérables à faire, mais une fois qu'on a ouvert la porte à tout le monde, il faut savoir disputer, j'aime beaucoup la disputation, c'est-à-dire disputer les mauvaises doctrines, les doctrines dangereuses, les doctrines qui n'apportent pas du bien à l'humanité. Donc je pense qu'il faut, le grave défi, c'est de concilier l'ouverture à tous et le dialogue exigeant avec les doctrines qui ne vont pas dans le bon sens. Et je trouve que là, l'Église, par exemple, avec l'euthanasie, a son rôle. L'Église cherche son rôle pour l'islam, mais avec l'euthanasie, elle est beaucoup plus claire. Vous voyez, il y a des sujets où l'Église sait faire et d'autres où elle est moins à l'aise. Et c'est un défi. C'est pas une science exacte, hein, mais c'est vraiment une question qui me passionne beaucoup.
0: Voilà. Un ouvrage peut-être à conseiller pour ceux qui souhaiteraient approfondir, justement, découvrir un peu plus cette figure du Père Hamel aujourd'hui, Marc Ténière, pour conclure.
1: Par Paul Vigouroux, qui était le postulateur, qui est prié 15 jours avec le Père Hamel. Et ce livre est très bien fait, avec des extraits d'homélie pour retrouver un peu la démarche du Père Hamel. Et c'est dans la collection « Prier 15 jours » avec, voilà. Et moi, je trouve que ce livre est très bien fait, très simple et très accessible.
0: Un grand merci, Marc Ténière, d'avoir été avec nous aujourd'hui. Et très bonne journée à tous.
1: Merci beaucoup, à bientôt.
2: Merci Marie-Léa Cousset, merci également à votre invité sur RCF Notre-Dame. Nous évoquions les 10 ans de la mort du père Jacques Hamel. Nous reviendrons sur cet événement en musique dans un peu plus de 10 minutes avec Robert Migliorini dans Un air qui me rappelle. Très bon début de journée à toutes et à tous en notre compagnie sur RCF Notre-Dame. Et c'est l'heure de partager les petits secrets de bonheur d'une personnalité. Vous le savez sans doute, tout cet été, Vincent Bellotti vous propose de redécouvrir les meilleurs moments de sa chronique « Il était une joie ». Et aujourd'hui, c'est avec la comédienne Macha Merrill, révélée en 1964 par Jean-Luc Godard. Cette fille d'aristocrate russe en exil et veuve du compositeur Michel Legrand est aussi romancière. Témoin, je marche avec elle, le récit d'accompagnement des derniers jours de sa sœur aînée, l'occasion d'une belle réflexion sur la vieillesse et la sororité, confidence d'une octogénaire pleine de vie au micro de Vincent Bellotti.
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4: Je marche vers elle, mais elle ne me voit pas. Pas encore. Sa vue s'est beaucoup affaiblie dernièrement. Macula, une saloperie incurable. Pas d'espoir de guérison. Dès qu'elle me sent près d'elle, elle s'exclame. Tu es là ! Avec sa voix de jeune fille qui découvre la vie. Bonjour Macha Merrill.
5: Bonjour Vincent.
4: Ce qu'on vient d'entendre, eh bien, ce sont les premières phrases de « Je marche vers elle », votre dernier livre, où vous racontez les dernières semaines avec votre sœur Hélène Gagarine, décédée en août dernier à l'âge de 96 ans. C'est un accompagnement qui est aussi une réflexion sur la mort, le deuil, les liens familiaux, on va en parler. Mais d'abord, rappelez-nous qui était Hélène et puis quelle place elle occupait dans votre famille.
5: Alors ma sœur Hélène était l'aînée, elle avait 96 ans. On n'aurait jamais cru qu'elle arriverait à ce grand âge, parce qu'elle a eu toutes les maladies de la terre. Et à la fin, elle était vraiment affaiblie, mais toujours lucide et toujours de plus en plus intelligente. Moi, je pense que l'approche de la mort n'est pas quelque chose qui diminue quand on a encore ses moyens, qu'on n'est pas... Alzheimer est une horreur, mais elle était tout à fait lucide. Et j'ai vécu avec elle ces derniers instants comme quelque chose de... qui me grandirait. Et c'est pour ça que j'écrivais le soir, tous les soirs, après les journées que je passais auprès d'elle, et je voyais bien que ça s'approchait, que c'était les dernières semaines, puis les derniers jours, et ça, j'écrivais. Et puis, quand elle est partie, je me suis aperçue que j'avais beaucoup, beaucoup de pages. Alors, je les ai données à lire à mon éditeur, qui est Gérard de Cortanze, mais vraiment plus par accompagnement, pour qu'il me dise ce que j'avais fait. Et il m'a dit, mais je te le publie tout de suite, parce que tout le monde traverse ça. Parce que la mort, c'est le plus grand événement de la vie.
4: En fait, on se rend compte en lisant ce livre que c'est comme si vous redécouvriez votre sœur, comme si l'approche de la mort vous rapprochait dans une sorte, j'allais dire, d'urgence, de nécessité de s'imprégner de l'autre avant qu'il ou elle ne disparaisse. C'est vraiment cette volonté de ne pas oublier qui vous a poussé à écrire ce livre.
5: Ah, c'est formidable ce que vous me dites, parce que c'est exactement ça qui m'est arrivé. C'est que tout à coup, je me suis aperçue de la grandeur de ma sœur et aussi de la grandeur de l'affection que j'avais pour elle. C'est-à-dire que je savais qu'elle allait me manquer beaucoup, mais je voulais surtout lui rendre hommage. Qu'on sache qui elle a été, je voulais qu'il y ait une trace de cette vie. De cette vie, elle n'a pas toujours été heureuse, elle a même eu une vie difficile. Et puis aussi, il y a l'approche de la mort. C'est intolérable d'être avec quelqu'un et de penser qu'il va disparaître ou qu'elle va disparaître. On n'y croit pas. Et puis, c'est vrai que ça nous laisse quand même un sentiment d'impuissance face à ce grand départ, mais aussi un sentiment d'enrichissement. C'est très mystérieux, je ne peux pas vous l'expliquer. C'est comme si j'étais une meilleure personne maintenant.
4: Macha Merrill, ce livre, c'est aussi l'occasion de revenir sur votre parcours, notamment au cinéma, et qui a été marqué par ceci. Voilà, extrait de La bande annonce, vous l'avez évidemment reconnu, d'Une femme mariée de Jean-Luc Godard, qui est sorti en 64, le film qui vous a révélé comme l'une des égéries de la nouvelle vague. En tout cas, depuis une belle et longue carrière, hein, sur grand et petit écran, également sur scène et dans l'écriture, plus d'une vingtaine de romans et 4 livres de cuisine. 85 ans aujourd'hui, vous n'en faites pas mystère, vous ne les faites pas, Macha Merrill. Est-ce que ça vous flatte ou ça vous énerve qu'on vous dise ça ?
5: Absolument, je les fais parce que c'est comme ça les femmes de mon âge aujourd'hui. Nous avons transformé le monde, nous avons fait 68, parce que 68 pour moi était un mouvement féminin, principalement. Nous avons remis à plat la société. Ouais. Le couple, les rapports entre les parents, les enfants. Et
4: donc vous assumez, ces 85.
5: Non seulement j'assume, mais je pense être un exemple une fois de plus. Vous voyez, je suis simplement à l'image de ce que sont les femmes de mon âge aujourd'hui.
4: Votre sœur Hélène avait une phrase qui vous a marqué. Tu sais, la vieillesse, c'est pas mal non plus. On voit les choses vues d'avion.
5: C'est pas merveilleux, cette formule. Mmh. Et je crois ça sérieusement. C'est que la vieillesse, c'est non seulement pas une tragédie, mais c'est une force. On est désintéressé. J'ai plus ma vie à construire. Ma vie, elle est comme elle est. Maintenant, il s'agit de faire la somme de tout ça et de vous donner le meilleur. Et puis surtout, il n'y a que s'étendre la vieillesse. On s'économise un peu, on ne fait pas n'importe quoi, on dort un peu plus, on fait attention à ce qu'on mange. Et puis, on ne cherche pas la considération. On est naturellement fort et sage. Donc moi, je vois autour de moi que cet âge que j'ai, eh ben, c'est très délicieux. Les gens me traitent bien. C'est très agréable, la vieillesse. Alors évidemment, il ne faut pas être crétin, il ne faut pas sombrer.
4: Tant qu'on a la santé aussi.
5: Il ne faut pas être grincheux. Voilà. Vous savez, la chose principale, c'est qu'il faut aimer la vie jusqu'au bout. Et ma sœur Hélène, c'est ça que j'ai beaucoup apprécié chez elle, c'est qu'elle a aimé la vie jusqu'à la dernière minute.
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4: Macha Merrill, si le cinéma et la littérature vous ont comblé dans votre vie, quels sont vos petits secrets de bonheur ? Eh bien, vous allez nous le dire, comme il est de tradition dans cette émission. Première question, quand vous vous levez le matin, est-ce que c'est tout de suite de bonne humeur ? Il ne faut pas trop vous approcher avant d'avoir bu votre café ou votre thé gourus, hein, j'imagine.
5: Alors, premièrement, pas de café ni de thé. Je prends une tasse d'eau chaude. On ne va pas s'alourdir avec le petit déjeuner et tous ces trucs que les gens bouffent, en plus des œufs, du bacon, de je ne sais pas quoi, du fromage, quelle horreur. Alors, donc, je ne mange rien le matin. Et puis, je ne suis pas de mauvaise humeur, mais j'aime pas non plus être trop brusquée le matin. Et quand je suis toute seule, c'est mon chat qui me regarde et qui sait dans quel état je suis. Je ne suis pas de mauvais poil. Non. J'aime bien le matin.
4: On continue. Quand vous avez un petit coup de déprime, qu'est-ce que vous faites pour vous remonter le moral ?
5: Un coup de vin blanc d'abord. Donc un pouilly fumé si c'est possible, si vous avez ça à m'offrir.
4: Pas tant qu'à faire.
5: Mais je vous assure que ça ne m'arrive plus, la déprime.
4: Ah bon ?
5: C'est peut-être une conquête à la fois quand Michel Legrand m'a quitté et quand ma sœur m'a quitté. C'est-à-dire, aujourd'hui, je suis invincible. Rien ne peut m'arriver parce que je sais qui se passe. Je sais ce que c'est que de partir, je les ai vus, je les ai accompagnés jusqu'au bout. Et donc, je ne m'attends pas au pire, rien ne peut m'arriver, ça y est, je suis...
4: Vaccinée, immunisée finalement contre la déprime, si l'on peut dire comme ça. Est-ce qu'il y a un endroit, Macha Meryl, qui vous fait du bien, qui vous apaise ou qui vous redonne de l'énergie?
5: Oh, c'est sur scène. Vous savez, quand on monte sur scène et qu'on a le public qui vous attend, en général bienveillant. Donc, tout ce moment-là, magique, où je vais ouvrir la bouche et je sens dans le public qu'ils attendent beaucoup de moi, qu'est-ce que vous voulez? Il n'y a rien de plus gratifiant et de plus réconfortant. Donc, je suis heureuse quand je suis sur scène.
4: Question gratitude, Macha Meryl. Est-ce qu'il y a une personne qui a beaucoup compté pour vous dans votre vie professionnelle ou personnelle et à qui aujourd'hui vous avez vraiment envie de dire merci?
5: Ah oui, ça va vous paraître peut-être une banalité, mais c'est ma mère. Parce que ma mère a eu ce culot de me ramener à Paris avec mes deux sœurs quand mon père est décédé. Et ça a complètement changé ma vie. Je suis devenue une Parisienne. Et ça, toute ma vie en a été éclairée, illuminée.
4: Pour terminer, Macha Meryl, vous connaissez le dicton « Pour vivre heureux, vivons cachés ». Mais pour vous, pour vivre heureuse, il faudrait vivre comment ?
5: Ah, surtout pas cachée. Alors j'aime pas du tout ce dicton. Je trouve qu'il faut au contraire être tout le temps en prise avec le monde. Il faut savoir ce qui se passe et puis que ce monde sache aussi ce que vous pensez. Je pense qu'il faut participer à l'existence, à la politique, aux événements. Il faut aller au théâtre, il faut aller au cinéma, il faut avoir des amis, il faut bouffer ensemble. Il ne faut pas s'enfermer. Il ne faut pas être dans une sorte de petite protection, parce que c'est le début de tout ça. C'est le début du racisme, c'est le début de l'ignorance de la vie des autres. Je pense qu'il faut au contraire ouvrir la porte et la fenêtre.
4: Un grand merci, Macha Meryl. On va se quitter en musique avec Michel Legrand, ça s'impose. Les Moulins de mon cœur, est-ce que ça vous irait?
5: Oh, bah écoutez, chef d'œuvre.

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1: Je marche avec elle de Macha Merrill. Il est sorti en février dernier chez Albin Michel. Un entretien à retrouver en podcast sur notre site internet rcfnotredame.fr. 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Très bon début de journée à toutes et à tous en notre compagnie sur RCF Notre-Dame. Dans moins de deux minutes, nous accueillerons Robert Migliorini pour un air qui me rappelle. Nous évoquerons musicalement ce matin les 10 ans de l'assassinat du père Jacques Hamel à Saint-Étienne du Rouvray. Mais pour l'heure, je vous propose de faire un premier point pour vos conditions météo pour ce dimanche 26 juillet. Le ciel est couvert sur la moitié nord et quelques averses. Le soleil continue de briller près de la Méditerranée. En Belgique, le ciel est très nuageux avec des orages pour ce dimanche. Les températures ce matin, de 16 à Rouen et Aurillac jusqu'à 24 à Ajaccio, relève ce matin 17 du côté de Paris, 20 à Lyon et Marseille. Les températures pour votre dimanche après-midi, de 24 à Lille et Paris jusqu'à 31 à Lyon et Marseille. On annonce pour l'après-midi 26 à Rennes et 27 à Bordeaux. Pour la Belgique, il fera 22 degrés cet après-midi du côté de la ville de Bruxelles. 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Très bon dimanche à toutes et à tous. Un très grand merci pour votre fidélité.
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0: essaient de se répondre, dont un titre récent de l'école Pierre et une évocation de Jacques Hamel en parole et en musique.
1: Le père Jacques Hamel qui est assassiné, il est tout juste 10 ans, le 26 juillet 2016. Et on commence, Robert, avec Vianney. Voici « L'homme et l'âme ».

0: sorti cette chanson exactement en 2016, sous le coup de l'émotion, comme beaucoup, de l'assassinat du père Hamel.
1: On va poursuivre, Robert, avec ce texte, je vous invite à écouter.
2: Jacques, tu étais un homme bon, un prêtre humble, simple, aimant les gens, le compagnon dans les moments heureux et douloureux de vie des hommes, en somme, un prêtre diocésain. C'est-à-dire un prêtre enraciné, attaché à un territoire, à un peuple, à son diocèse, celui de Rouen. Comme beaucoup de prêtres de ton diocèse, tu seras cet enfant, ce jeune, qui se sentira appelé à devenir prêtre, sans aller trop loin du lieu où il aura grandi. Pourrions-nous dire, issu de Nazareth, pour rester à Nazareth ? Tu étais un de ces prêtres incarnés à la vie des personnes et des familles, invité comme Jésus à passer à faire le bien. Tu étais un prêtre marqué par tes qualités, ta rigueur, ton expérience. Tu avais conscience de tes fragilités. Il n'y avait qu'à regarder ton visage, tes mains pour deviner tes inquiétudes, tes agacements, tes impatiences.
1: Un texte extrait d'un album dédié au père Jacques Hamel, Robert.
0: Oui, qui vient de sortir chez ADF Bayard Musique, une vieille mémoire où est évoqué le père Hamel en acte et en parole avec différents collaborateurs, dont un certain nombre d'ailleurs de musique et de chants dus à Christophe Spéryssen et Philippe Théieux, et qui avait été donné en 2024 en l'église Saint-Étienne du Rouvray, le jour même où avait lieu la bénédiction des sept panneaux traçant le ministère et la vie du père Jacques Hamel.
1: On va poursuivre, Robert, ce numéro d'Anner qui me rappelle sur RCF Notre-Dame. Avec l'école Pierre, la promo numéro 7, voici l'amour à l'extrême. Si je te dis...

0: L'amour à l'extrême, la nouvelle chanson de l'école Pierre, ici la promo numéro 7, Robert.
1: Oui, cette chanson qui est un hymne à l'amour de Dieu pour chacun, tendre, éternel, puissant, infini, comme on écho à ce drame de Normandie. Et ce Christ, ce Dieu qui nous a aimés à l'extrême, nous voudrions tellement que le monde entier sache que cet espoir pour chacun est destiné à chacun. Oui, la promo 7 qui propose là son premier extrait du projet « Il y a un espoir » qui vient de sortir. Et donc, on attend la suite, l'école Pierre, basée à Lyon.
0: Exactement, dans le quartier de Gerland, depuis le début de la saison 2025-2026. Merci mon cher Robert, on se retrouve dimanche prochain pour un air qui me rappelle. Et pour patienter, je rappelle votre blog, c'est au cabaret du bon Dieu, sur le site internet de l'Assomption.
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0: Quasiment 7h41, merci de débuter ce dimanche avec nous sur RCF Notre-Dame. Le prix du livre de la liberté intérieure, organisé par l'émission Le Jour du Seigneur sur France 2, a sa place tout au long de l'été sur notre antenne. Le visage de la nuit de Cécile Coulon, sorte aux éditions de l'Iconoclaste, est l'un des 7 livres en sélection, découverte avec vous, Odile Riffaut.
3: Bonjour à tous. Le prix du livre de la liberté intérieure organisé par l'émission Le Jour du Seigneur sur France 2 a sa place tout l'été sur les ondes de RCF Notre-Dame. Odile Riffaut, bonjour.
4: Bonjour Pauline, bonjour à tous.
3: Alors vous avez lu pour nous Le Visage de la Nuit de Cécile Coulon, c'est aux éditions de l'Iconoclaste et c'est l'un des 7 livres en sélection.
4: Oui, Cécile Coulon qui enrichit avec cet ouvrage une œuvre remarquée, installée dans le paysage littéraire et elle a déjà reçu de nombreux prix pour ses romans et recueils de poèmes.
3: Alors justement, que raconte ce nouveau roman, Le Visage de la Nuit ?
4: Alors c'est l'histoire d'un enfant sans nom ni prénom, dont le visage a été défiguré par la maladie. Il est devenu littéralement un monstre et son père en a perdu la raison. L'enfant a donc été recueilli par le curé du village qui a entrepris de l'éduquer. Le Visage de la Nuit, c'est celui de cet enfant si monstrueux qu'il ne peut sortir que la nuit du presbytère pour fuir le regard des habitants du village. Et la nuit, eh bien, ce sera à la fois son moment de liberté, d'expérience du monde et aussi son lieu de vie, la nature partant d'obscurité comme un espace-temps à lui tout seul.
3: Vous nous décrivez l'ambiance d'un roman gothique, Odile.
4: Cécile Coulon, elle emprunte au polar et au roman gothique. La nuit, n'est-ce pas, c'est vraiment le lieu de concentration de toutes nos peurs primaires. Mais le jeune héros en voit la beauté. Le nom du village, c'est le Fond du Puits. On n'est pas loin de l'univers réaliste et étrange à la fois d'un Murakami où il est question d'aller s'isoler au fond d'un puits comme pour trouver une conscience de soi. Chez Cécile Coulon, la nature est omniprésente. Malgré l'aspect assez dérangeant et même macabre de l'histoire, on peut trouver quelque chose de lumineux dans ce récit initiatique.
3: Alors cela tient à la figure du prêtre qui joue un rôle important dans l'histoire, Odile.
4: Oui, parce qu'il pose un regard profondément bon et juste sur cet enfant. Alors ce n'est pas de la littérature catholique pour autant, il y a un rapport à la mort qui interroge. C'est une œuvre littéraire qui a toute liberté à reconsidérer le rapport à la mort. On peut lire « Un être est déclaré mort, mais cela ne signifie pas que la vie l'a quitté. En lui, d'autres vies continuent, celles des bactéries, des chairs, des muscles. » Une vision finalement très contemporaine de la mort nourrie d'une approche écologique.
3: Mais ce n'est pas pour ça qu'on y trouve la liberté intérieure.
4: Alors en tout cas, faire l'expérience de la liberté intérieure, c'est parfois aller à contre-courant, contre tous les enfermements, trouver de la lumière où sont les ténèbres, de la joie où est la tristesse. Vous me voyez venir la fameuse prière de saint François d'Assise, qui est d'ailleurs le saint patron de l'écologie. Si la lecture du Visage de la Nuit pouvait nous l'inspirer, cette prière, eh bien, ce serait une belle expérience de liberté intérieure.
3: Merci Odile Riffaut, à samedi prochain.
4: À samedi Pauline.
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0: Nous continuerons d'évoquer le prix du livre de la liberté intérieure organisé par l'émission Le Jour du Seigneur sur France 2. Rendez-vous dimanche prochain sur RCF Notre-Dame. Très belle journée à toutes et à tous en notre compagnie. Dans moins de 5 minutes, vous retrouverez la prière du matin. Mais pour l'heure, on parle histoire.
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0: Aujourd'hui, nous sommes le 26 juillet. C'est une annonce qui fait du bruit, celle de la nationalisation par Nasser, le président égyptien du canal de Suez. Nous sommes le 26 juillet 1956.
5: Le canal de Suez, la route internationale de l'Orient ouverte par Ferdinand de Lesseps, a pris soudain la vedette internationale. Voici à peine 2 ans, Nasser et le représentant de la Grande-Bretagne, en signant l'évacuation de Suez, avait garanti le régime du canal jusqu'au terme du mandat fixé à 1968. Devant une foule en délire comme à chacune de ses apparitions publiques, Nasser a prononcé la nationalisation du canal par une décision unilatérale au mépris de tout droit et de toute légalité. Par ce coup de force qui en rappelle d'autres, Nasser cherche-t-il une issue au dessein des dictateurs ?
0: Cette nationalisation entraînera le Royaume-Uni, la France et Israël à se lancer en octobre 1956 dans une opération militaire. Elle sera condamnée par les Nations Unies. Le canal de Suez restera la propriété de l'Égypte. Juillet 2016, quelques jours après l'attentat de Nice, c'est la petite ville normande de Saint-Étienne-du-Rouvray à être touchée à son tour par les terroristes le 26 juillet.
6: Peu après 9h30, deux hommes munis d'armes blanches entrent à l'intérieur de l'église par la porte de derrière et prennent en otage 5 personnes et le prêtre qui vient de commencer son office. Très vite, une des religieuses parvient à s'échapper et donne l'alerte. À l'intérieur de l'église, une scène d'horreur a commencé. Les deux assaillants montent sur l'autel et prennent la parole en arabe. Le père Jacques Hamel, 86 ans, est tué à l'arme blanche. Les deux hommes finissent par sortir l'arme au poing en criant « Allah Akbar ». Ils sont abattus. Sur eux, les policiers retrouveront de fausses ceintures d'explosifs.
0: Les deux assaillants sont tués. L'attentat est revendiqué par l'organisation Daesh. Les obsèques du père Jacques Hamel seront célébrées le 2 août 2016. C'est le premier prêtre assassiné en France pendant une messe depuis les guerres de Vendée. Dauphin de France depuis 1536 et la mort de son frère aîné François, Henri II devient roi de France à la mort de son père François Ier le 31 mars 1547. Son sacre a lieu en la cathédrale Notre-Dame de Reims le 26 juillet 1547. Henri II mourant en 1559, victime d'un accident lors d'un tournoi.
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0: On passe à la culture avec la publication le 26 juillet 1887 du livre « Langue internationale » du polonais Louis-Lazar Zamenhof qui jette les bases de l'espéranto. Cette langue vise à établir un pont neutre entre les cultures. Elle est parlée par 3 millions de personnes à travers le monde. Et puis c'est le 26 juillet 1943 que naissait Mick Jagger, cofondateur en 1962 des Rolling Stones. En parallèle à sa carrière avec les Stones, Mick Jagger a sorti plusieurs albums en solo.

0: Les Rolling Stones en 1965 avec Satisfaction pour refermer ce jour dans l'histoire. À retrouver également en libre écoute et podcast sur rcfnotredame.fr. Dans un instant, vous retrouverez la prière du matin.
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0: Un peu plus de 7h49. Très bon dimanche à toutes et à tous à l'écoute de RCF Notre-Dame. C'est l'heure de la prière du matin. Dans quelques instants, Sœur Catherine Coster nous proposera sa méditation de l'Évangile pour ce 17e dimanche du temps ordinaire. L'Évangile selon saint Matthieu, chapitre 13, les versets 44 à 46. Il va vendre tout ce qu'il possède et il achète ce champ.
4: En ce temps-là, Jésus disait à la foule ses paraboles. Le royaume des cieux est comparable à un trésor caché dans un champ. L'homme qui l'a découvert le cache de nouveau. Et dans sa joie, il va vendre tout ce qu'il possède et il achète ce champ. Ou encore, le royaume des cieux est comparable à un négociant qui recherche des perles fines. Ayant trouvé une perle de grande valeur, il va vendre tout ce qu'il possède et il achète la perle. »

Mon attention se portera sur les deux premières paraboles qui nous sont offertes aujourd'hui pour nous donner à entendre la réalité cachée du royaume. Elles sont bien différentes l'une de l'autre, excepté par une phrase répétée deux fois à l'identique. Il s'en va vendre tout ce qu'il possède et achète. Une lecture un peu rapide pourrait nous faire croire que l'on achète le royaume et qu'une fois qu'on a tout vendu, on le possède pour toujours. Pourtant, deux mouvements se dessinent à travers ces deux histoires. L'homme de la première parabole tombe sur un trésor inattendu, comme si le champ de toute vie pouvait être le lieu d'une rencontre divine totalement imprévue et gratuite. Quant au négociant de perles fines de la seconde parabole, sa découverte est le fruit d'une recherche assidue, car le trésor du royaume n'est jamais trouvé une fois pour toutes. Notre foi n'est-elle pas ce mouvement incessant de découverte de l'inattendu et de recherche de celui qui nous cherche le premier ? Mais entendons aussi que chacun de ces deux hommes vend tout ce qu'il possède. Rappelons-nous ce que Jésus dit à l'homme riche. « Si tu veux être parfait, va, vends ce que tu possèdes, donne-le aux pauvres et tu auras un trésor dans les cieux. » Le royaume ne se possède donc pas. Il ressemble plutôt à l'accueil d'une joie indicible, d'un don unique, vers lequel tout converge et qui attire tout, et pour lequel on choisit de ne rien garder, afin de cheminer dans l'espace de la liberté et de la joie. Seigneur, aujourd'hui donne-moi d'être capable d'ouvrir les mains, de ne rien retenir pour accueillir ce qui vient comme un don gratuit de ta part. »

Notre Père, qui es aux cieux, que ton nom soit sanctifié, que ton règne vienne, que ta volonté soit faite sur la terre comme au ciel. Donne-nous aujourd'hui notre pain de ce jour. Pardonne-nous nos offenses, comme nous pardonnons aussi à ceux qui nous ont offensés. Et ne nous laisse pas entrer en tentation, mais délivre-nous du mal. Car c'est à toi qu'appartiennent le règne, la puissance et la gloire pour les siècles des siècles. Amen.

0: L'ensemble vocal 5 mars interprétait « La moisson est abondante » pour refermer la prière du matin. C'est sœur Catherine de Coster qui avait préparé la méditation de l'évangile pour ce 17e dimanche du temps ordinaire, l'évangile selon saint Matthieu, chapitre 13, les versets 44 à 46. Merci d'ouvrir cette journée avec nous sur RCF Notre-Dame. On accueille à présent Isabelle Delaunay, voici le saint du jour. Bonjour Isabelle.
1: Bonjour, en ce 26 juillet, nous fêtons les Annes et les Joachins. En hébreu biblique, Anna signifie « la grâce » et Joachin veut dire « Dieu met debout ». Selon la tradition, sainte Anne et saint Joachin sont les grands-parents de Jésus, les parents de la Vierge Marie. Mais ils ne sont pas mentionnés dans le Nouveau Testament. Il faut se reporter au proto-évangile de Jacques, un écrit du IIe siècle qui n'a pas été retenu dans le canon des Écritures. Selon ce texte apocryphe, Anne, juive pieuse de Jérusalem, mariée à Joachin, un homme de la lignée de David, n'avait pas de descendance alors qu'il vieillissait. Humiliée publiquement pour ne pas avoir engendré de postérité dans Israël, Joachin se retira 40 jours au désert pour prier. Anne, elle aussi, priait le Seigneur. « Dieu de nos pères, bénis-moi et exauce ma prière, de même que tu as béni le sein de Sarah et que tu lui as donné un fils, Isaac. » Et deux anges vinrent prévenir Joachin et Anne que Dieu les avait entendus. 9 mois plus tard, Anne mettait au monde la petite Marie, que le couple consacra à Dieu, et fit élever dès 3 ans dans le temple. Dès le 5e siècle en Orient, des églises étaient consacrées à Sainte Anne, à Jérusalem et Constantinople. En Occident, il fallut attendre l'époque des croisades. En 734, un paysan breton, Yves Nicolasic, eut une apparition de Sainte Anne et déterra sur ses dires une statue de la Mère de Marie déjà bien ancienne. La Bretagne, les marins et les Québécois en ont fait leur sainte patronne. Et aujourd'hui, à Sainte Anne d'Auray, dans le Morbihan, les pèlerins aiment chanter « Sainte Anne, ô bonne mère, toi que nous implorons, entends nos prières et bénis tes Bretons. »
0: Merci Isabelle Delaunay, c'était le saint du jour. Je vous rappelle également qu'aujourd'hui, c'est le 17e dimanche du temps ordinaire. Dans un instant, nous accueillerons Béatrice Saltner pour enfin une bonne nouvelle, un commentaire de l'évangile de ce 17e dimanche du temps ordinaire. Notre invité, le père Michel Quesnel. Et avant de retrouver Béatrice Saltner et son invité, on fait un point sur vos conditions météo pour ce dimanche 26 juillet. Le ciel est couvert sur la moitié nord avec quelques averses. Le soleil continue de briller près de la Méditerranée. On passe à la Belgique. Le ciel est très nuageux avec des orages pour ce dimanche. Les températures ce matin de 16 à Rouen et Aurillac jusqu'à 24 à Ajaccio. On relève ce matin 17 degrés au pied de la Tour Eiffel à Paris, 20 degrés à Lyon et Marseille. Les températures pour votre dimanche après-midi, de 24 à Lille et Paris jusqu'à 31 à Lyon et Marseille. On prévoit pour ce dimanche après-midi 26 à Rennes et 27 à Bordeaux. Côté Belgique, 22 degrés du côté de Bruxelles. Puis la mauvaise nouvelle, c'est le retour de la chaleur, voire même de la canicule, à partir du milieu de la semaine prochaine. On aura l'occasion d'en reparler sur RCF Notre-Dame.
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0: 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Ce mois de juillet, les paraboles sont nombreuses dans l'Évangile. Après avoir parlé du semeur, de la mauvaise herbe, voici trois nouvelles petites histoires pour parler du royaume dans l'Évangile de ce 17e dimanche du temps ordinaire. Béatrice Soltner évoque ces paraboles en compagnie du Père Michel Quesnel. Voici enfin une bonne nouvelle.
5: Un trésor caché dans un champ, une perle fine recherchée avec passion, un filet qui ramène sur la plage quantité de poissons. Dans l'évangile de ce dimanche, Jésus continue à broder ses petites histoires dont il a le secret pour parler du royaume des cieux. Il utilise une fois encore des images de la vie ordinaire pour évoquer une qualité d'humanité qui rend la vie joyeuse dès maintenant. Encore faut-il entendre vraiment ces paraboles qui devraient toujours déplacer et vivifier ceux qui les écoutent. Pour commenter cet évangile, je reçois cette semaine Michel Quesnel. Bonjour.
6: Bonjour.
5: Vous êtes prêtre oratorien à Lyon, théologien. Nous écoutons la parole chez Matthieu, chapitre 13, versets 44 à 52.
7: Jésus disait à la foule ces paraboles. Le royaume des cieux est comparable à un trésor caché dans un champ. L'homme qui l'a découvert le cache de nouveau. Dans sa joie, il va vendre tout ce qu'il possède et il achète ce champ. Ou encore, le royaume des cieux est comparable à un négociant qui recherche des perles fines. Ayant trouvé une perle de grande valeur, il va vendre tout ce qu'il possède et il achète la perle. Le royaume des cieux est encore comparable à un filet qu'on jette dans la mer et qui ramène toutes sortes de poissons. Quand il est plein, on le tire sur le rivage, on s'assied et on ramasse dans des paniers ce qui est bon et on rejette ce qui ne vaut rien. Ainsi en sera-t-il à la fin du monde. Les anges viendront séparer les méchants des justes et les jetteront dans la fournaise. Là, il y aura des pleurs et des grincements de dents. Avez-vous compris tout cela ? Oui, lui répondent-ils. Jésus ajouta, « C'est ainsi que tout scribe devenu disciple du royaume des cieux est comparable à un maître de maison qui tire de son trésor du neuf et de l'ancien. »
5: Michel Quesnel, dimanche dernier, nous avons déjà eu affaire à des paraboles, notamment celle du bon grain et de l'ivraie. Alors Jésus continue avec ses paraboles. Qu'est-ce que vous diriez ? C'est quoi une parabole, au fond ?
6: Alors je prendrais un langage pédagogique ou ce que disent les enfants. Une parabole, c'est quand il se passe ceci, ceci, cela. C'est-à-dire que c'est jamais centré sur une seule personne ou un seul objet. C'est une histoire, c'est un processus en fait.
5: Avec divers éléments qui sont parfois, qui n'ont pas de lien entre eux, mais qui nous font réagir.
6: Ah ben là, par exemple, pour les trois paraboles par lesquelles on commence, n'ont pas de lien entre elles, sinon que ça commence de la même façon. Le royaume des cieux est comparable à.
5: Ce royaume, ce n'est pas un lieu donné, mais avec les paraboles, c'est toujours une métaphore utilisée pour parler de ce royaume. Mais on n'a pas la définition de ce qu'est
6: Alors,
5: le royaume.
6: Jamais Jésus ne donne la définition du royaume de Dieu. C'est toujours en parabole qu'il en parle. Et c'est pour ça que je dis que c'est une histoire qui se déroule. Il y a une dynamique dans une parabole. Et je crois que vraiment, c'est l'un des génies de Jésus et d'avoir effectivement su trouver cette forme de langage pour faire comprendre ce qu'était le royaume des cieux.
5: Nous lisons avec vous l'Évangile. C'est Jésus qui s'adresse à la foule. Le royaume des cieux est comparable à un trésor caché dans un champ. L'homme qui l'a découvert le cache de nouveau. Dans sa joie, il va vendre tout ce qu'il possède et il achète ce champ. Il est question donc d'un trésor enterré dans un champ. C'est un peu curieux, parce qu'on peut se demander ce que fait là cet argent.
6: Alors on peut se demander plein de choses. On peut se demander ce que cet argent fait là, oui. Mais ce qui est aussi assez étonnant, c'est que finalement, l'action du bonhomme n'est pas très morale. Le champ appartient à quelqu'un d'autre. Donc normalement, le trésor qui est dedans appartient aussi au propriétaire actuel du champ. Et finalement, ce qu'il fait après l'avoir découvert, alors il ne le vole pas, ce qui est déjà pas mal, mais il le recache et il achète un champ qui a beaucoup plus de valeur que finalement il n'aura quand on lui vendra. Et donc, il y a un problème de moralité, je trouve, dans cette affaire, et que Jésus n'aborde absolument pas. Ce n'est pas ça la question. La question, c'est l'engagement de cet homme qui, ayant trouvé quelque chose d'extraordinaire, finalement, s'investit complètement au point de risquer éventuellement de ne pas pouvoir l'acheter parce qu'il aura été vendu avant qu'il ne vende ses biens, etc., etc. Il prend un risque considérable.
5: Le trésor est enfoui. Quelque chose de précieux d'enfoui. Qu'est-ce que ça peut nous dire, ça, sur la vie en Dieu ?
6: Oh, ça veut dire qu'il y a quand même, si vous voulez, il faut vraiment aller au fond des choses pour entrer dans le royaume des cieux, justement, et pour découvrir comment on peut être proche de Dieu, du Christ, et comment on peut conduire sa vie chrétienne selon l'Évangile, oui.
5: Il nous est dit que, dans sa joie, l'homme va aller acheter le champ. Cette notion de joie...
6: Elle est présente là, et vous avez remarqué qu'elle n'est pas présente, d'ailleurs, dans les paraboles suivantes.
5: Qu'est-ce que vous diriez sur l'actualité de cette parabole pour nous, aujourd'hui ?
6: D'abord, je pense, si vous voulez, que vendre tout ce que l'on a, ça fait partie d'un phénomène de détachement que Jésus recommande considérablement. Hein ? On trouve dans Saint-Luc une phrase relativement proche, « Celui qui ne renonce pas à tout ce qu'il possède ne peut pas être mon disciple. » Ça veut dire que finalement, alors que c'est une question d'argent qui est en cause, il faut justement être très libre par rapport à tout ce qu'on leur possède, par rapport à l'avoir. C'est de l'ordre du comportement risqué. Et je pense que risquer quelque chose, plutôt que d'être attaché au bien que l'on possède, ça c'est très actuel.
5: Alors, on va retrouver ça dans la seconde petite parabole. Avec vous, Michel Quesnel, nous regardons l'évangile de ce dimanche, je le rappelle, chez Matthieu, chapitre 13, versets 44 à 52. Jésus propose une deuxième parabole. Le royaume des cieux est comparable à un négociant qui recherche des perles fines. Ayant trouvé une perle de grande valeur, il va vendre tout ce qu'il possède et il achète la perle. Il était question d'une chose, d'un trésor dans la première parabole, et là, le royaume est comparable à un négociant, une personne qui cherche.
6: Ce monsieur est quelqu'un qui fait commerce de perles et il cherche effectivement. Il a, à ce moment-là, c'est une sorte d'émerveillement. Parce que s'il vend tout ce qu'il possède, on ne dit pas que la perle en question a plus de valeur que les perles qu'il possède déjà. C'est quelque chose d'un peu différent. Il ne va pas s'enrichir, mais c'est le... L'homme est amateur de très belles perles, et quand il trouve une perle extraordinaire, eh bien, il arrive à être complètement séduit. Et à ce moment-là, c'est vraiment l'excellence dans son activité qui est ce dans quoi il s'engage.
5: Jésus dit que c'est une personne qui cherche. Il y a ce mot de rechercher. Ça pourrait nous parler aussi de l'élan dans la vie spirituelle, de ce qu'on appelle la foi. C'est une quête, la foi,
6: oui.
5: C'est une recherche. On recherche Dieu.
6: J'ai l'impression qu'on n'a jamais fini. Je dis souvent qu'on n'a jamais fini d'apprendre à prier dans son existence et qu'effectivement, la foi n'est pas de l'ordre de la certitude, jamais. Certains même disent que c'est de l'ordre du pari. Mais je crois que vraiment, enfin, oui, on cherche Dieu. Puis un certain nombre de psaumes disent ça. « Mon âme cherche le Seigneur », etc., etc. Et je crois vraiment que Dieu n'est jamais quelque chose d'évident ou quelqu'un d'évident. C'est une quête. Et cet homme est en quête de quelque chose. Il est en quête, effectivement, puisqu'il est amateur de perles et que c'est son métier. Quand il a trouvé la perle extraordinaire, c'est merveilleux. D'ailleurs, j'ai regardé dans la valeur qu'une perle fine peut avoir dans l'Antiquité. On dirait pour nous que c'est un diamant. Les diamants, on n'avait pas les ressources à l'époque pour les rechercher avec autant de moyens techniques qu'on a aujourd'hui. Donc, une perle à l'époque, c'est pratiquement dans l'imaginaire des personnes l'équivalent d'un diamant dans notre culture. Donc, il aurait trouvé le régent, si vous voulez, ou quelque chose comme cela, un diamant somptueux.
5: Si on lit un petit peu rapidement, comme ça, on peut se dire, au fond, le royaume, c'est la perle, mais
6: non,
5: c'est pas la perle,
6: non,
5: justement.
6: C'est l'action de
5: l'homme.
6: C'est
5: l'action.
6: C'est toujours pareil. C'est comme quand le royaume de Dieu, c'est comme quand quelqu'un qui recherche des perles fines, non, c'est le métier, puisqu'il est négociant, en a trouvé une fantastique, et c'est celle-là qu'il veut avoir. Mais c'est pas la perle.
5: Alors, on peut chercher sans trouver aussi, mais c'est l'action de chercher qui semble bonne pour Jésus.
6: Absolument, l'action de chercher et l'action de vendre aussi tout ce qu'il a par ailleurs. Parce qu'il a certainement un stock de perles de moins grande valeur, et c'est toutes celles-là dont il se débarrasse pour acquérir la perle extraordinaire.
5: Ce que n'a pas fait, par exemple, l'homme riche dans un autre passage de l'Évangile que Jésus rencontre et qui dit à Jésus « Que me manque-t-il ? Je pratique tous les, voilà, tous les rituels de ma tradition » et il dit « Viens, suis-moi ».
6: Oui, va, vends tout ce que tu possèdes et viens et suis-moi.
5: Et quelle différence vous feriez justement entre ces deux personnages ? L'un qui est capable de tout lâcher pour avoir sa perle et puis l'autre qui repart tout triste, nous dit l'Évangile.
6: Je pense qu'il y a derrière, si vous voulez, le fait que l'un prend des risques et l'autre pas. Celui qui, finalement, a envie de suivre Jésus, mais n'est pas capable de se débarrasser de ce qui l'encombre, effectivement, il n'est pas capable de prendre des risques qui conduisent, justement, à la perle extrêmement précieuse qu'est la foi et le royaume.
5: La recherche du royaume, c'est toujours un risque, une prise de risque.
6: Ah, j'en suis persuadé. Et là, il me semble vraiment, si vous voulez, que tout ce qui est de l'ordre de la tranquillité, de la passivité sur un... C'est avec l'argent que Jésus appelle quelquefois Mammon. Mammon, ça veut dire, non pas, c'est pas seulement l'argent, c'est le dieu de l'entassement. Et l'entassement, c'est horrible. Et au contraire, c'est l'action, c'est l'activité, c'est le risque, c'est tout cela qui fait qu'on est dans le royaume, dans la dynamique du royaume. Moi, j'aime bien parler du mot dynamique quand on parle de royaume. Parce que ça bouge. Parce que ça bouge. Le royaume, c'est pas, absolument pas immobile. Et c'est comme le bonheur. Imaginez une éternité où rien ne bougerait. Ce serait insupportable. L'éternité, c'est quand on pourra de plus en plus pénétrer en Dieu qui est infini pour avancer de plus en plus, de plus en plus en plus dans la connaissance de cet infini qui est extraordinaire.
5: Donc, c'est une sorte de commencement en commencement, disait frère Roger au sujet de la foi.
6: Hein. Il reprenait une expression qui est de Grégoire de Nice, hein, un père cappadocien du 5e siècle. Et effectivement, c'est en plein là-dedans qu'on est, oui.

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1: Michel Quesnel, l'évangile de ce dimanche nous propose une troisième parabole, donc une troisième petite histoire racontée par Jésus. Le royaume des cieux est encore comparable à un filet qu'on jette dans la mer et qui ramène toutes sortes de poissons. Alors Jésus fait allusion à une réalité que ses disciples connaissaient bien, puisqu'ils sont des pêcheurs autour du lac de Galilée. Donc ils connaissent la pratique de...
2: Ils connaissent. Et alors c'est intéressant de voir le mot que Jésus emploie pour filet, parce que c'est une scène, S-E-2-N-E, c'est-à-dire que c'est un filet rectangulaire, avec des flotteurs sur l'un des grands côtés, et il faut deux barques pour le manier. Une barque à l'un des bouts du filet, la deuxième barque le déploie, puis après revient vers la première, et les poissons se trouvent pris, encerclés, si j'ose dire, par le filet qui a été mis en arc de cercle. Et donc là, c'est une action collective. C'est important de se rendre compte de cela, parce que finalement, il n'y a pas un pêcheur seul. Et curieusement, cette parabole se trouve aussi dans l'évangile de Thomas. Vous savez, l'évangile de Thomas, c'est un évangile qui comprend 114 paroles de Jésus, qui est un écrit du 2e siècle, beaucoup plus tardif.
1: Donc, il n'a pas été repris.
2: N'a pas été repris
1: dans les canoniques.
2: Il n'est pas canonique. Et dans l'évangile de Thomas, c'est un seul bonhomme qui a un filet. À ce moment-là, c'est un autre filet. C'est un épervier, un filet qu'on jette quand même de la rive, un filet circulaire, une forme de cône. Et alors, à ce moment-là, on ramène le pêcheur, s'engage sur la plage pour ramasser ce que l'épervier aura récolté.
1: Donc là, c'est un travail collectif, cette
2: voilà,
1: scène.
2: J'aime beaucoup mieux, si j'ose dire, la parabole telle qu'elle est formulée dans Matthieu, puisque c'est un travail collectif.
1: Matthieu nous dit que toutes sortes de poissons sont pris dans le filet, alors on ratisse large dans l'évangile. Et puis il continue la parabole, quand le filet est plein, on le tire sur le rivage, on s'assied, on ramasse dans des paniers ce qui est bon et on rejette ce qui ne vaut rien. Ainsi en sera-t-il à la fin du monde, les anges viendront séparer les méchants des justes et les jetteront dans la fournaise, là il y aura des pleurs et des grincements de dents. Qu'est-ce que vous diriez sur le fait de trier là au retour de la pêche?
2: Alors, on trie toujours. Mais ce qui est assez intéressant et un peu troublant, je dirais, c'est que finalement, on ne s'occupe pas du sort des bons poissons. On ne s'occupe que du sort des mauvais. D'ailleurs, la parabole elle-même se termine. On rejette ce qui ne vaut rien. Et puis après, Jésus parle en clair, si j'ose dire. Ainsi en sera-t-il à la fin du monde, les gens sortiront et il y aura la fournaise, les pleurs et les grincements de dents. C'est d'ailleurs exactement la même phrase que l'on trouve à la fin de l'explication de la parabole de l'ivraie, avec les pleurs, les grincements de dents et la fournaise. Il y a la figure du jugement derrière.
1: Alors justement, ce jugement, on retrouve aussi dans Matthieu 25, cette idée de séparer les méchants des justes, ça veut dire quoi au fond?
2: Je pense que Matthieu est certainement l'un des auteurs du Nouveau Testament qui parlent du jugement de la façon la plus sévère.
1: C'est pour réveiller que Jésus emploie ces images?
2: Je pense que c'est quelque chose comme ça, parce que je pense, il faut écarter le mot menace, je ne pense pas que Jésus soit menaçant, mais c'est quand même de la sérieuse mise en garde. Si vous ne faites que vous laisser aller, si vous vivez n'importe comment, vous manquez quelque chose d'énorme. Alors, la fournaise, les pleurs, les grincements de dents, Matthieu ne se prononce pas sur le fait de savoir si ça durera jusqu'à la fin des temps. Il ne dit pas que l'enfer est éternel. Mais c'est quand même un passage singulièrement tragique.
1: Mais là, Jésus emprunte, par exemple, à la Bible, à ce que lui avait reçu pour créer ces images en forme d'avertissement et de réveil. On parlait déjà de l'enfer
2: Pas forcément, si vous voulez, parce que d'abord, la Bible, on ne croyait pas à la vie après la mort jusqu'au gros siècle avant Jésus-Christ. La vie après la mort est pratiquement a pris consistance avec le livre de Daniel et les ouvrages et les livres des martyrs d'Israël. C'est là qu'on les trouve le plus exprimés, et dans le livre de la sagesse de Salomon. Mais non, cette histoire de jugement avec la dureté que cela implique, c'est quand même plutôt à l'époque du Nouveau Testament qu'on voit cela.
1: Mais le discernement entre le bon et le mauvais, on peut le penser à l'extérieur, on peut aussi le penser à l'intérieur de soi-même. Aujourd'hui, discerner...
2: Vous avez complètement raison. C'est-à-dire que où passe la frontière entre le bien et le mal? Ce n'est pas forcément les gens qui sont bien d'un côté, les gens qui sont mal de l'autre. Le père Jean Delorme, qui a été un grand exégète lyonnais, disait que la frontière passait au milieu. Et je crois effectivement que nous sommes tous faits comme cela. Il y a une partie de nous qui mérite rien d'autre, si j'ose dire, que la fournaise avec les pleurs et les grincements de dents, puis une partie de nous, au contraire, qui fait partie des bons et qui sont ramassés dans des paniers, soignés et qui méritent d'être bien traités, oui.
1: Sur la question des grincements de dents, on l'a déjà dit, un verset qui peut un peu nous effrayer ou nous remettre en cause dans une vie de foi aujourd'hui, ça prend place, cet avertissement, comment le recevoir, comment l'actualiser?
2: Moi, je pense que si on fait grincer les autres des dents, on risque de grincer soi-même. Quelque chose de cet ordre-là, si vous voulez. C'est-à-dire que finalement, c'est un peu le supplice que l'on fait subir aux autres par toutes les formes de péché qui existent, qui finalement risquent de nous être imputés d'une certaine façon. On est partie prenante du mal que l'on fait.
1: Oui, c'est un peu ce que dit la parole, une des paroles de la Première Alliance. Celui qui tue par l'épée mourra par l'épée.
2: Mourra aussi par l'épée, absolument. Oui, oui.
1: Et ce que je fais à l'autre, je risque aussi d'en subir les conséquences.
2: Oui, c'est-à-dire que actuellement, effectivement, beaucoup de nos actions sont intéressées. Elles ne sont pas suffisamment intéressées aux autres. Et effectivement, si je n'ai pas suffisamment d'intérêt pour les autres, eh bien, il y a quelque chose de mon propre intérêt qui ne se réalisera pas, oui.

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1: Michel Kenen, Jésus demande à ses disciples s'ils ont bien saisi ce qu'il vient de raconter. Alors, ils disent oui.
2: Alors, je trouve que leur réponse est bien courageuse. Parce que c'est quand même très compliqué, je trouve. Alors là, je crois que ce qui est très intéressant, c'est que par ce passage-là, l'évangéliste signe le discours en parabole. Ce sont les dernières du discours en parabole. Et là, on a la fin du discours en parabole. On trouve d'ailleurs le mot trésor, qu'on a eu dans la première parabole, qui est assez intéressant. Et il dit que c'est un scribe du royaume des cieux.
1: Oui, parce qu'il dit à la fin, c'est ainsi que tout scribe devenu disciple du royaume des cieux est comparable à un maître de maison qui tire de son trésor du neuf et de l'ancien. Alors, quel lien avec les paraboles qu'on vient d'entendre ?
2: Alors déjà, si vous voulez, il y a le thème du trésor. Donc, peut-être que le trésor que le précédent a trouvé, c'est l'un des trésors de celui de la fin. Ensuite, je pense que l'évangéliste donne sa signature d'une certaine façon, lui qui est juif et qui a une mentalité de scribe, il cite beaucoup l'écriture, etc. etc.
1: Le scribe, on peut rappeler, c'était un lettré qui...
2: C'est un lettré qui fait des commentaires de l'écriture. Alors, il a un trésor et il sait en tirer ce qui est neuf et ce qui est ancien. Alors, on peut s'interroger effectivement sur ce à quoi renvoie ce trésor. Alors, moi, j'aurais envie de dire que finalement, Matthieu, qui cite beaucoup l'écriture juive, finalement, la personne, comme vous et moi, qui essayons d'être fidèles à Dieu et d'être en lien avec le royaume, nous avons deux trésors à notre disposition. Dans notre trésor, nous avons l'écriture juive, l'Ancien Testament, et nous avons les paroles de Jésus, qui sont les interprètes de l'Ancien Testament.
1: Mais on ne supprime pas la première alliance, le premier testament.
2: Surtout pas.
1: Non, je dis ça parce que certains se disent, mais avec l'évangile, on a tout.
2: Oh là là, surtout pas. D'abord, l'évangile est absolument incompréhensible si on ne connaît pas l'Ancien Testament. Jamais la Bible n'a été le Nouveau Testament tout seul. Si j'ai un Nouveau Testament entre les mains, j'ai entre les mains un objet hérétique. C'est commode parce que c'est moins lourd, mais ça n'existe pas. Au plan théologique.
1: Et on voit d'ailleurs tous les évangélistes utiliser les textes de la première alliance pour écrire.
2: Matthieu en particulier, qui le cite très souvent. Ainsi s'accomplit ce qui a été dit par le prophète un tel, etc., etc. Et je trouve donc, si vous voulez, que l'évangéliste, finalement, quand les disciples répondent oui, c'est aussi lui qui répond oui d'une certaine façon et qui invite le lecteur à répondre oui à son tour, en puisant dans son trésor, donc, l'Ancien Testament, l'écriture juive, l'écriture chrétienne n'existe pas encore à l'époque. L'écriture juive, et puis les paroles de Jésus qui sont transmises par les évangélistes, et c'est en écrivant son œuvre que l'évangéliste est en train de nous le transmettre.
1: Michel Kenen, nous avons pris le temps de regarder cet évangile de dimanche, trois petites paraboles. En quoi c'est une bonne nouvelle pour nous aujourd'hui, notamment sur la question qu'on vient d'évoquer de la tradition et de la nouveauté pour nous aujourd'hui. Certains rêvent d'un passé mythique, d'autres veulent un futur qui n'est pas encore là. Qu'est-ce que vous diriez, vous, là-dessus ?
2: Moi, je crois beaucoup à l'articulation entre l'ancien et le nouveau, entre le passé, le présent et le futur. Ne pas reconnaître son histoire, c'est un mensonge sur ce que l'on est. Ne pas vivre le présent, c'est une fuite dans le passé ou dans le futur. Et ne pas muser sur le futur, c'est manquer d'espérance. Et je pense vraiment que l'attitude de foi qu'offre l'Évangile, c'est vraiment cette articulation entre son histoire, ce que je suis en train de vivre, et d'une certaine façon, ce dont je rêve, l'utopie. C'est Thomas More qui a écrit ce très beau livre qui s'appelle l'Utopie. L'utopie, ça ne veut pas dire que ce n'est pas réel, ça veut dire que ce n'est pas encore advenu. Mais c'est aussi à moi de travailler en tenant compte de mon patrimoine et en tenant compte de mon présent, c'est à moi de travailler pour que le futur advienne, oui.
1: Et comment dans l'Église discerner ce qu'il faut garder de la tradition et puis ce qu'il faut renouveler ?
2: C'est assez difficile, me semble-t-il, parce que l'Église est un peuple et vous avez des gens qui sont surtout dans la tradition et des gens qui sont surtout dans ce qui devrait advenir. C'est pour ça que les choses avancent lentement. Dans un de mes ouvrages paru il y a plusieurs années, je dis que l'Église a la dynamique d'un porte-avions. C'est-à-dire que ça prend des virages quelquefois, mais avec une extrême lenteur, parce que c'est tout le peuple qu'il faut convaincre. Et je pense effectivement qu'avec un homme comme le pape François, on a quelqu'un qui vraiment fait un travail assez extraordinaire, parce qu'il respecte justement la tradition, mais il donne une impulsion qui nous fait nous rendre compte que il ne s'agit pas de se figer dans le passé, il y a des choses qui doivent bouger. travaillons à les faire bouger sans laisser en rade des personnes qui avancent plus lentement. Oui.
1: Chercher un trésor, se mettre en quête d'une perle précieuse, aujourd'hui, pour nous, qu'est-ce que ça veut dire dans le monde qui est le nôtre, où l'argent souvent dicte sa loi ?
2: Ah ben, je veux dire, je crois en particulier que ce n'est pas du tout une apologie de l'économie. Actuellement, on est quand même dans le tout économique. On voit avec la crise du coronavirus comment quelquefois la préservation de la santé a été mise au second plan par rapport à la préservation de l'économie. Et ça, je trouve que c'est désastreux. C'est quand même l'humain qu'il faut servir. Et l'humain, sa santé fait partie de son patrimoine qui mérite d'être soigné et très bien traité, oui.
1: Merci à vous, Michel Quesnel. L'évangile que nous avons lu est à retrouver chez Matthieu, chapitre 13, versets 44 à 52. Merci à Antoine Picot à la technique.
3: Enfin, une bonne nouvelle était présentée par Béatrice Altner. 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Jusqu'à 9h, c'est les matinales. Merci de débuter avec nous cette journée. Dans quelques instants, la grande série de l'été en suivant les panneaux marrons de pèlerins. On s'intéressera plus particulièrement ce matin à la vallée de la Vézère et aux falaises du Périgord noir.
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3: En suivant les panneaux marrons, c'est la grande série de l'été de pèlerins. Et cette semaine, nous sommes sur l'autoroute A89 entre Périgueux et Brive. Et avec nous, Ayoun Gangé. Bonjour Ayoun.
5: Bonjour.
3: Et avec vous, nous allons découvrir la vallée de la Vézère. Nous sommes donc dans le Périgord noir, dans la vallée de l'Homme. Pourquoi ce qualificatif ?
5: Parce que dans cette vallée de la Vézère, il y a quelque chose de quasiment miraculeux. La plupart des sites préhistoriques découverts en France au moment de la deuxième moitié du 19e siècle ont été découverts à cet endroit-là. C'est-à-dire des fouilles qui ont commencé autour de 1860 et plus tard ont été découverts autour de ces lieux-là. C'est là qu'il y a l'homme du Cro-Magnon, c'est là qu'il y a l'homme de Pateau, les abris, les grottes, les gouffres qui ont permis aux hommes préhistoriques de se réfugier ou bien d'attendre le gibier ou de, comme ils étaient nomades, cueilleurs. Ils étaient là et ils vivaient dans ces contrées-là. Et ils avaient les repas, qui étaient souvent des troupeaux de rennes. Ils avaient aussi le refuge contre d'innombrables vicissitudes du temps, du climat ou bien de d'autres hommes.
3: Et Youn, dans la pérégrination que vous proposez dans Pèlerin, nous arrivons à Conda, un lieu riche en histoire. Quelle est cette histoire ?
5: Cette histoire, c'est l'histoire d'abord au départ... Au XIIe siècle, il s'installe des hospitaliers, des frères de Jérusalem chassés de Jérusalem à l'époque par Saladin, et ils viennent donc s'installer sur un territoire que leur offre le vicomte de Turenne, à la confluence de la Vézère justement et d'un petit ruisseau qui remonte un peu plus haut. Et à cet endroit stratégique, ils installent donc la commanderie qui sera le centre administratif de tous les hospitaliers du Périgord. Et là, ils ont construit, ils ont fait des activités de draperie, ils ont construit des moulins pour moudre les céréales. Ils ont mis en place une activité économique pour financer leurs œuvres. Et c'est cette histoire qui a duré du XIIe siècle jusqu'à la Révolution. Ils étaient les maîtres du terrain parce que c'était aussi une période de féodalité, on ne peut pas l'oublier.
3: Pour conclure, Ayoun, cette vallée de la Vézère permet de remonter le temps de sur 23 000 ans. Comment cela est-il possible ?
5: C'est possible parce qu'il y a non seulement des vestiges, mais aussi la fameuse grotte de Lascaux. Vous savez, une des parties de cette grotte a été qualifiée de chapelle Sixtine de la préhistoire parce que les hommes préhistoriques ont dessiné des gravures qui datent de 23 000 ans. Donc on peut les voir. On peut apprendre les techniques qui ont été expérimentées par ces hommes-là qui étaient de véritables artistes. Et ça et là, on voit qu'on peut retrouver des bouts de silex. On apprend à fabriquer des silex. On est aujourd'hui sur cette vallée. Certains gestes n'ont pas changé parce que c'est un lieu de passage. On a vu qu'il y a des hommes qui y sont passés de la préhistoire jusqu'au début de l'histoire, au Moyen-Âge, jusqu'à l'époque actuelle. Et ce qui est très marrant dans mon reportage, c'est que je suis parti de Cro-Magnon carrément jusqu'à l'intelligence artificielle. Et ça nous fait 23 000 ans au minimum.
3: C'est un sacré bond dans l'histoire qu'on peut découvrir donc dans les pages de Pèlerin, dans le cas de cette série estivale, La vallée de la Vézère et les falaises du Périgord noir. Eyun Gangé, un grand merci à vous.
5: Merci à vous, merci, au revoir.
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0: de la capitale, celle de lieux où l'accueil, la solidarité et la rencontre façonnent le quotidien. Aujourd'hui, vous allez découvrir l'hôtellerie de la basilique du Sacré-Cœur de Montmartre. Tenue par la communauté des sœurs bénédictines et une équipe de laïcs, elle a pour mission d'accueillir les pèlerins qui souhaitent vivre une nuit d'adoration au cœur de la basilique.
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0: Nous sommes au point le plus haut de Paris. À seulement quelques pas du Sacré-Cœur de Montmartre, nous découvrons l'hôtellerie de la basilique. Elle est tenue par les sœurs bénédictines qui nous accueillent.
2: Bonjour et bienvenue à la basilique du Sacré-Cœur de Montmartre. Je suis sœur Marie Jérémie, je fais partie de la communauté des bénédictines du Sacré-Cœur de Montmartre au service de cette belle basilique. Notre congrégation a été fondée ici à Montmartre à la fin du 19e siècle. Nous avons pour vocation de prier, notamment devant le Saint-Sacrement exposé. C'est la raison d'être de notre existence. De cette prière, de l'adoration et de cette vie communautaire, eh bien, nous accueillons toutes les personnes qui entrent dans cette basilique. Bien sûr, on ne les rencontre pas toutes, puisqu'elles sont environ 10 à 15 000 à rentrer chaque jour ici. Mais nous les accueillons par la prière. Et puis après, bien sûr, nous faisons des choses concrètes pour pouvoir faire en sorte qu'elles se sentent bien en ce lieu par des rencontres, des temps de mission que nous pouvons organiser pour les personnes.
0: L'hôtellerie de la basilique existe spécifiquement pour l'adoration de nuit. Les pèlerins se relaient à Montmartre depuis près de 150 ans. Une tradition que sœur Marie Jérémie souhaite transmettre.
2: La prière à la basilique du Sacré-Cœur, elle est perpétuelle, donc c'est-à-dire le jour et la nuit, mais c'est vrai que ce qui fait un peu notre spécificité, c'est la raison d'être de l'hôtellerie, hein, c'est que les gens se lèvent pour prendre ce relais. Et à la basilique du Sacré-Cœur de Montmartre, ce relais, dès les origines en fait, hein, le relais perpétuel date du 1er août 1885, je pense qu'il a une mission réparatrice, de consolation du cœur de Jésus pour toutes les fois où nous le blessons, où notre monde le blesse, par l'indifférence, par le rejet, par le manque d'amour, tout simplement. Et de nuit, la prière de consolation a une force encore plus grande. Et j'allais dire qu'elle tire sa source de l'Évangile, parce que Jésus, au moment où il vit son agonie à Gethsémani, on est la nuit. Et il demande à trois de ses disciples de le suivre pour vivre avec lui. Eh bien, ce temps où il va donner sa vie pour le salut du monde et qui est un temps de combat. Il s'éloigne un peu, il demande à ses disciples de veiller et de prier. Bah, malheureusement, bon, les disciples s'endorment par trois fois. Hein, ici, à Montmartre, de se relayer pour prier, c'est une manière aussi de répondre à cet appel de Jésus qui cherche des veilleurs de nuit avec lui au moment où il offre sa vie pour le salut du monde. Alors c'est lui qui offre sa vie. Nous, par notre baptême, on est unis à son offrande. Et ça se vit particulièrement dans la prière de nuit.
0: Les sœurs accompagnent les pèlerins dans cette découverte de l'adoration. Elles sont parfois les témoins de moments forts pour les personnes qu'elles accompagnent.
3: Bonjour, bienvenue à la basilique du Sacré-Cœur de Montmartre. Je suis sœur Maximilien Marie. Je fais partie de la communauté des bénédictines du Sacré-Cœur de Montmartre qui est en mission ici à la basilique. Quand on accueille des groupes d'enfants ou de jeunes en journée pour la retraite, on va les emmener à l'adoration parce qu'ils ne viennent pas de nuit. Et quand ils demandent une introduction à l'adoration, on les introduit en salle et après on les emmène dans le cœur de la basilique pour prier. Et je donne ce témoignage parce que très souvent on retourne à merci, c'était beau, etc. Et je donne le témoignage d'une petite fille, c'était dans l'escalier au retour. Elle se tourne vers moi, elle met sa main sur son cœur et elle dit « Oh merci, ça fait du bien, ça apaise ». Cette petite, elle n'avait pas 10 ans, elle avait un grand sourire.
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0: Les pèlerins qui souhaitent réaliser une veillée d'adoration ont l'obligation de réserver une nuit à l'hôtellerie. C'est une question de sécurité. Une équipe de laïcs a été recrutée pour aider les sœurs dans cette mission.
4: Bonjour, bienvenue à l'hôtellerie de la Basilique du Sacré-Cœur.

0: suis Cyril Hameul, responsable de l'hôtellerie de la Basilique. Donc j'ai en charge tout le bon fonctionnement de l'hôtellerie et toutes les équipes qui se démènent pour accueillir un maximum de pèlerins durant leur séjour pour une nuit d'adoration ou pour un séjour un peu plus long.
1: Cyril nous guide dans les étages pour découvrir les dortoirs. Ils sont de toute taille pour accueillir tout le monde, quel que soit son niveau de revenu.
0: Le dortoir Saint-Tarcissus avec 8 lits, en général... C'est les hommes qui sont ici. Il y a quand même un peu moins d'hommes que de femmes qui viennent pour faire de l'adoration. Mais il y en a aussi un certain nombre. On est étonné par rapport à il y a 4 ans, il y avait beaucoup de femmes, très peu d'hommes. Aujourd'hui, on remonte un peu sur le nombre d'hommes.
1: Donc vous devez vous adapter un peu sur la répartition des dortoirs
0: Tous les jours, on réadapte un petit peu en se disant, bon bah, aujourd'hui, il y a beaucoup d'hommes, bon bah, on va aller chercher un dortoir un peu plus gros. Donc on fait une inversion entre femmes et hommes pour essayer de pouvoir compléter le nombre d'hommes. Voilà, ici le dortoir Saint-Tarcissus, dortoir de 8 lits, lui, il n'a pas été rénové. Il est encore un peu dans son jus, un jour, on va le rénover. Voilà, mais en attendant, chacun a son petit espace, son petit lit, logiquement sa croix, qui doit être présente dans chaque box. Ce dortoir-ci qui a été complètement rénové il y a un an et demi.
1: Okay.
0: Voilà, donc vous voyez vraiment la différence entre le dortoir numéro 1 que vous avez vu, le dortoir Saint-Tarcissus, ce dortoir-ci, dortoir Saint-Pierre, où chacun a son petit box, sa petite croix, son petit espace pour stocker ses affaires. On a vraiment essayé de réfléchir en se disant, ça peut servir pour un dortoir une nuit, mais des fois on a des personnes qui viennent pour des longs séjours ou même pour les retraites et... pour avoir des formats, des tarifs différents. Avant, les retraites, c'était que en chambre. Aujourd'hui, on se dit, bah, pourquoi faire que de la chambre alors qu'on a aussi de la place en dortoir pour faire chuter nos prix. Mmh. Voilà. On essaie d'être adapté à chacun des tarifs pour avoir le maximum de pèlerins. Tout ça à 15 euros la nuitée, je veux dire, je suis imbattable. Au niveau prix, le sanctuaire de l'adoration eucharistique, c'est le lieu le moins cher de Paris. C'est pas pour ça qu'il faut venir, parce qu'on est le moins cher. Il faut venir parce qu'on a envie de faire la nuit d'adoration, et uniquement. Après, on a un format comme celui-ci, légèrement différent. On est vraiment dans un dortoir pur et dur où il n'y a pas de séparation. Donc, c'est vraiment une chambre pour un groupe de scouts. Là. Ici, groupe de scouts, groupe de jeunes. C'est tout à fait intéressant parce qu'on a quand même beaucoup de groupes de jeunes. Moi, je suis toujours très, très impressionné par le nombre de jeunes que nous avons ici. Voilà. Moi, à mon arrivée, j'étais sur un autre sanctuaire avant. On accueillait quand même des personnes d'un âge 50, 60, 80... Aujourd'hui, ici, on accueille de tout. Voilà. Vous avez peut-être vu, il y avait un groupe d'enfants qui partait ce matin, ils avaient 7 ou 8 ans. Voilà. Et ce soir, il y a un autre groupe d'enfants. Voilà. On a une moyenne d'âge ici de 35-40 ans, parce qu'on accueille des enfants, les plus petits, ils ont 5 ans. Les personnes les plus âgées, bah, ils ont 90-95 ans. Autre dortoir, toujours dans son jus, le dortoir Saint-Paul, très connu des adorateurs. C'est un vieux dortoir où on continue d'avoir une belle vue sur Paris. Et là, comme il est 9h15, c'est encore calme. Le parvis, si vous regardez, il n'y a pas grand monde. Voilà.
1: Et c'est super beau. C'est la meilleure vue de Montmartre, en fait.
0: Non, c'est la meilleure vue de tout Paris.
1: Nous nous dirigeons désormais vers le lieu le plus important de l'hôtellerie, le passage qui la relie à la basilique.
0: C'est notre galerie vitrée où se trouve la sacristie. Si cette porte se ferme, s'il y a un problème, la nuit d'adoration est bloquée. Voilà.
1: Parce que ça permet de circuler entre l'hôtellerie et la basilique, c'est ça ?
0: En fait, cette porte, la nuit, elle s'ouvre automatiquement. On a des capteurs. Là, c'est moi qui la commande. La nuit, cette porte, elle reste ouverte. Et la nuit d'adoration se passe juste à côté, dans la basilique. Ce lieu de passage, c'est tout l'intérêt de l'hôtel, de la basilique du Sacré-Cœur. Je vais prier, je repars dans ma chambre, je retourne prier parce que j'avais encore besoin de prier, mais j'y retourne, voilà.
1: À l'entrée de la basilique, un grand groupe de lycéennes attendent le début de la nuit d'adoration. Je fais la rencontre de Marguerite et Blanche.
2: On part pour une nuit d'adoration organisée grâce à notre lycée. Et voilà, c'est toujours des moments extraordinaires qu'on vit ici, donc on est très heureuse de commencer ce moment.
1: C'est la première fois ?
2: Pour moi, non, mais pour plusieurs, oui, je crois bien. Ce que j'aime, c'est un peu toute la ferveur qui enveloppe tout le monde. Je trouve qu'ici, on en ressort le lendemain matin, même si on se lève tôt, même si on n'a pas dormi, on en ressort vraiment grandi et recentré sur l'essentiel, et c'est vraiment incroyable. Surtout quand on fait ça, là, c'est avant un week-end, mais quand c'est ça, la veille d'un cours, et on revient, on n'a plus envie d'être médisant envers les profs, on n'a plus envie d'être flemmard, et c'est top.
3: Le fait de le faire avec son lycée, ça a quelque chose de particulier aussi ?
4: C'est assez sympa de le faire avec des filles qu'on voit tous les jours. Et donc là, on vit un moment super fort de foi avec elles. Alors que d'habitude, on se voit dans les couloirs, on passe des super moments ensemble. Et c'est aussi très important, je pense, pour nos amitiés, de passer des moments de foi ensemble. Et ça nous grandit vraiment tout ensemble.
3: Vous allez réussir à faire silence un peu pour prier ?
2: Naturellement. Parfois, on s'aide aussi, parfois... Pour prier collectivement, c'est sympa aussi de lancer quelques chants et c'est aussi des beaux moments pour se dire que on est certes seul face au Seigneur, mais on est tout ensemble pour prier. Et donc c'est aussi très chouette de lancer quelques chants dans la nuit.
3: Les pèlerins se dirigent désormais vers la dernière messe du soir avant d'entamer la nuit d'adoration. Ils espèrent y vivre un moment de communion et de foi. Nous étions aujourd'hui à l'hôtellerie de la basilique du Sacré-Cœur de Montmartre. Merci à Sœur Marie-Jérémy, Sœur Maximilien-Marie, à Cyril Lameux, à Blanche et Marguerite pour leur témoignage. 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

0: Nous repartirons sous les toits de Paris en compagnie de Philomène Dubois. Dimanche prochain, rendez-vous à partir de 8h30. Vous avez choisi RCF Notre-Dame, il est 8h42. L'heure de s'intéresser à la bande dessinée avec vous, Simon Tatrault.
1: La BD de la semaine est une très grande dame à l'honneur en la personne de Ginette Kolinka et ce récit d'une rescapée d'Auschwitz-Birkenau. Cet album est signé Horror Don't. Celle-ci signe une bande dessinée coup de poing qui devrait être lue dans tous les collèges et les lycées. Ginette Kolinka, récit d'une rescapée d'Auschwitz-Birkenau, est une véritable plongée en apnée dans les souvenirs d'une vraie survivante de ce que l'humanité a fait de pire dans l'histoire. Nous suivons Ginette, jeune fille au moment de la guerre et de l'arrivée du nazisme qui va changer sa vie à tout jamais et lui faire découvrir les abîmes de l'humanité. Alors qu'Horror Don't est en terminale au lycée en 2018, sa classe reçoit Ginette Kolinka. Attentif, les élèves écoutent le récit que cette femme partage avec eux sur la Shoah qu'elle et sa famille ont subi. Le choc est rude et Aurore en ressort avec le souhait de réaliser ce que Ginette leur en demande à la fin de sa visite. Transmettre à leur tour afin d'assurer le devoir de mémoire que l'on doit à cette partie de l'histoire. Dans l'album, c'est Ginette Kolinka qui parle. Elle revit courageusement une partie très douloureuse de sa vie. De l'arrivée de l'étoile jaune à la déportation, en passant par la ligne de démarcation, les humiliations et les conditions de vie atroces dans les camps, tout est raconté sans nous épargner. Nous pourrions penser déjà tout connaître de cette sombre part de l'histoire et pourtant cet album nous fait réaliser que non, on apprend beaucoup et ce témoignage qui prend aux tripes. Si le récit est lourd, nécessaire et ce témoignage est salutaire, et il est cash et sans concession, le coup de crayon d'Horror Don't, faussement naïf, vient apporter un semblant de légèreté permettant de prendre un peu de distance avec l'effroyable réalité. Comme le dirait Ginette Kolinka, voilà où mène la haine et j'ajouterai voilà ce qu'il faut lire urgemment pour ne jamais oublier. Jamais. Ginette Kolinka, récit d'une rescapée d'Auschwitz-Birkenau, signé Horror Don't, est à découvrir aux éditions des Ronds dans l'eau.
0: Merci Simon Tatrault, on vous retrouve la semaine prochaine pour continuer d'évoquer l'actualité de la bande dessinée sur RCF Notre-Dame. Nous poursuivons ce dimanche matin avec notre balade avec Saint-François d'Assise, une réalisation de Mathieu N. Ce matin, l'église et le lépreux.
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3: Pour cette nouvelle étape, je vous propose de découvrir l'église ou le lieu de Saint-Damien. C'est vraiment un des lieux emblématiques du parcours et de la vie de Saint-François. Petit à petit, il comprend qu'il doit se mettre au service du Christ, mais on va arriver dans une période où il est perdu. Il est connu comme étant celui qui fait bien la fête. Il est un leader assez incontesté dans le domaine de ses amis. Il est plutôt jovial au milieu de la ville d'Assise. Et en même temps, il sent que le Christ doit prendre toute sa vie. Par exemple, il fait un voyage à Rome et il tombe devant quelqu'un qui est un pauvre sur une place. Et le voilà qui commence à échanger ses habits avec ce pauvre et il rentre habillé de lambeaux d'habits, ce qui va avoir le don d'effrayer et de faire sortir son père hors de ses gonds. Il a des excès comme ça en disant « mais il faut que je donne tout » et puis en même temps il cherche pendant cette époque-là vraiment sa voie. Alors il se rend régulièrement dans les églises, notamment cette église de Saint-Damien, et il prie devant le crucifix qui est si connu, que vous retrouvez absolument partout aujourd'hui dans les églises. Et il prie et il entend dans sa prière « Va, répare ma maison par amour pour moi. » Va, répare ma maison par amour pour moi. Alors il est dans cette église Saint-Damien qui est assez délabrée, il y a pas mal de choses à réparer et il va se donner dans la réparation de son église. C'est à cette époque aussi que Saint-François fait la rencontre d'un lépreux. Autant vous dire que s'il y avait bien une chose qui rebutait Saint-François, c'était les lépreux. Et un jour, il en croise un et il se dit « mais est-ce que ce lépreux, il est moins aimé que moi ? Et qui dans le monde lui manifeste qu'il est aimé ?» Et saint François, eh bien, il va embrasser ce lépreux alors que tout le dégoûtait chez lui. Il va y avoir une conversion intérieure de saint François et on peut essayer de regarder qui est notre lépreux. Et celui qui est digne d'être aimé, mais avec qui on dit « mais j'ai pas envie de te rencontrer, j'ai pas envie de te connaître ». qui est mon lépreux, qui d'une certaine manière m'empêche d'aller jusqu'à suivre un peu plus le Christ parce que je me mets des barrières, je ne veux pas le connaître, je ne veux pas faire entrer cette chose-là dans ma vie. Et vous voyez, cette charité, elle va commencer à rentrer pleinement dans le cœur de saint François. Et il commence à rebâtir saint Damien. Il se rend compte ici, dans cette église, que le Seigneur, il invite au bonheur. Et donc, du coup, à tout lui donner. Non pas à lui donner parcimonieusement des choses de-ci et de-là, mais vraiment, il veut prendre toute notre vie pour le bonheur. Voilà, alors n'hésitons pas à vivre cette visite du couvent Saint-Damien aujourd'hui, en priant et en demandant, notamment dans la chapelle qui est au début de la visite, que le Seigneur, on puisse reconnaître qui est notre lépreux, reconnaître qu'est-ce qui nous empêche de suivre jusqu'au bout le Christ et de lui demander de la grâce d'entendre son appel.
0: Rendez-vous dimanche prochain aux alentours de 8h45 pour découvrir le quatrième volet de cette balade avec saint François d'Assise, une réalisation de Mathieu Haine. Un rendez-vous à retrouver également en libre écoute et podcast sur notre site internet. Rendez-vous dès maintenant sur rcfnotredame.fr. Jusqu'à 9h, c'est la matinale. Merci de débuter cette journée avec nous. À suivre à 8h50, la prière du matin. Puis juste après, nous accueillerons Isabelle Delaunay pour le Saint du jour. Nous sommes le 26 juillet et nous fêtons les parents de la Vierge Marie, Sainte Anne et Saint Joachim. Et nous penserons notamment à nos amis bretons. Rendez-vous tout à l'heure aux alentours de 8h55 pour le Saint du jour. C'est à suivre sur l'antenne de RCF Notre-Dame.
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0: Vous écoutez RCF Notre-Dame, il est 8h50, voici la prière du matin. Dans quelques instants, sœur Catherine de Coster nous rejoindra pour sa méditation de l'Évangile, pour ce 17e dimanche du temps ordinaire. L'Évangile selon saint Matthieu, chapitre 13, les versets 44 à 46. Il va vendre tout ce qu'il possède et achète ce champ.
5: En ce temps-là, Jésus disait à la foule ses paraboles. Le royaume des cieux est comparable à un trésor caché dans un champ. L'homme qui l'a découvert le cache de nouveau. Et dans sa joie, il va vendre tout ce qu'il possède et il achète ce champ. Ou encore, le royaume des cieux est comparable à un négociant qui recherche des perles fines. Ayant trouvé une perle de grande valeur, il va vendre tout ce qu'il possède et il achète la perle.

Mon attention se portera sur les deux premières paraboles qui nous sont offertes aujourd'hui pour nous donner à entendre la réalité cachée du royaume. Elles sont bien différentes l'une de l'autre, excepté par une phrase répétée deux fois à l'identique. Il s'en va vendre tout ce qu'il possède et achète. Une lecture un peu rapide pourrait nous faire croire que l'on achète le royaume et qu'une fois qu'on a tout vendu, on le possède pour toujours. Pourtant, deux mouvements se dessinent à travers ces deux histoires. L'homme de la première parabole tombe sur un trésor inattendu, comme si le champ de toute vie pouvait être le lieu d'une rencontre divine totalement imprévue et gratuite. Quant au négociant de perles fines de la seconde parabole, sa découverte est le fruit d'une recherche assidue, car le trésor du royaume n'est jamais trouvé une fois pour toutes. Notre foi n'est-elle pas ce mouvement incessant de découverte de l'inattendu et de recherche de celui qui nous cherche le premier? Mais entendons aussi que chacun de ces deux hommes vend tout ce qu'il possède. Rappelons-nous ce que Jésus dit à l'homme riche. « Si tu veux être parfait, va, vends ce que tu possèdes, donne-le aux pauvres et tu auras un trésor dans les cieux. » Le royaume ne se possède donc pas. Il ressemble plutôt à l'accueil d'une joie indicible, d'un don unique, vers lequel tout converge et qui attire tout, et pour lequel on choisit de ne rien garder, afin de cheminer dans l'espace de la liberté et de la joie. Seigneur, aujourd'hui donne-moi d'être capable d'ouvrir les mains, de ne rien retenir pour accueillir ce qui vient comme un don gratuit de ta part. »

Notre Père, qui es aux cieux, que ton nom soit sanctifié, que ton règne vienne, que ta volonté soit faite sur la terre comme au ciel. Donne-nous aujourd'hui notre pain de ce jour. Pardonne-nous nos offenses, comme nous pardonnons aussi à ceux qui nous ont offensés. Et ne nous laisse pas entrer en tentation, mais délivre-nous du mal. Car c'est à toi qu'appartiennent le règne, la puissance et la gloire pour les siècles des siècles. Amen.

0: L'ensemble vocal 5 mars interprétait « La moisson est abondante » pour refermer la prière du matin. Sœur Catherine de Coster avait préparé la méditation de l'Évangile pour ce 17e dimanche du temps ordinaire. L'Évangile selon saint Matthieu, chapitre 13, les versets 44 à 46. h 56 à l'écoute de RCF Notre-Dame. J'espère qu'avec nous, vous passez de très agréables moments. Il est temps d'accueillir Isabelle Delaunay. Voici le saint du jour. Bonjour Isabelle.
1: Bonjour. En ce 26 juillet, nous fêtons les Anne et les Joachim. En hébreu biblique, Anna signifie la grâce et Joachim veut dire Dieu met debout. Selon la tradition, sainte Anne et saint Joachim sont les grands-parents de Jésus, les parents de la Vierge Marie. Mais ils ne sont pas mentionnés dans le Nouveau Testament. Il faut se reporter au proto-évangile de Jacques, un écrit du IIe siècle qui n'a pas été retenu dans le canon des Écritures. Selon ce texte apocryphe, Anne, juive pieuse de Jérusalem, mariée à Joachim, un homme de la lignée de David, n'avait pas de descendance alors qu'il vieillissait. Humiliée publiquement pour ne pas avoir engendré de postérité dans Israël, Joachim se retira 40 jours au désert pour prier. Anne, elle aussi, priait le Seigneur. « Dieu de nos pères, bénis-moi et exauce ma prière, de même que tu as béni le sein de Sarah et que tu lui as donné un fils, Isaac. » Et deux anges vinrent prévenir Joachim et Anne que Dieu les avait entendus. 9 mois plus tard, Anne mettait au monde la petite Marie, que le couple consacra à Dieu, et fit élever dès 3 ans dans le temple. Dès le 5e siècle en Orient, des églises étaient consacrées à Sainte Anne, à Jérusalem et Constantinople. En Occident, il fallut attendre l'époque des croisades. En 734, un paysan breton, Yves Nicolasic, eut une apparition de Sainte Anne et déterra sur ses dires une statue de la Mère de Marie déjà bien ancienne. La Bretagne, les marins et les Québécois en ont fait leur sainte patronne. Et aujourd'hui, à Sainte Anne d'Auray, dans le Morbihan, les pèlerins aiment chanter « Sainte Anne, ô bonne mère, toi que nous implorons, entends nos prières et bénis tes Bretons. »
0: Et oui, merci Isabelle Delaunay, c'était le saint du jour. Je vous rappelle également qu'aujourd'hui, c'est le 17e dimanche du temps ordinaire. Côté météo, le ciel est couvert sur la moitié nord et quelques averses. Le soleil continue de briller par contre près de la Méditerranée. En Belgique, le ciel est très nuageux avec des orages. Les températures pour votre dimanche après-midi de 24 à Lille et Paris jusqu'à 31 à Lyon et Marseille. On prévoit pour l'après-midi 26 à Rennes et 27 à Bordeaux. Pour la Belgique, cet après-midi, 22 degrés à Bruxelles. Merci à Nicolas Fournel pour la réalisation technique. Pour moi, c'est l'heure de vous quitter. On se fixe rendez-vous dimanche prochain. Ça sera à partir de 7h.
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4: Neuf heures passées de quelques secondes dans ce dimanche matin. 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
5: Les temps de mémoire. mémoire consacrés aux 80 ans de la libération des camps d'Auschwitz sont importants pour l'histoire, ils le sont aussi pour la théologie. Les horreurs des camps de concentration et d'extermination ont posé une question vertigineuse. Dieu peut-il exister et laisser faire de telles atrocités? Et c'est une question qui vous a particulièrement intéressé. Père Michel Denecken, bonjour.
6: Bonjour.
5: Vous êtes théologien à l'université de Strasbourg. Vous vous êtes penché sur cette question de vie et de mort et vous êtes président de l'université depuis deux mandats. La Shoah a bouleversé la théologie, on peut le dire. Peut-être pour commencer, dans quelle mesure le nazisme est venu heurter ce qu'il y avait de plus profond chez l'homme et de ce fait qui vient proposer une théologie tout à fait différente des convictions chrétiennes. Qu'est-ce que vous diriez que c'est venu bouleverser ?
6: Auschwitz, ça, la Shoah en général, c'est une barbarie particulière. Il y a toujours eu dans l'histoire des génocides, des actes barbares. On pense au génocide de 1917 des Arméniens. Ce qui est nouveau et particulier dans la Shoah, c'est que l'on s'attaque de manière politique et idéologique au peuple juif. Et ça, c'est un programme, c'est une thèse que beaucoup soutiennent, j'en fais partie, que le programme d'Adolf Hitler et de ses idéologues était un programme, certes, qui visait les juifs parce que, soi-disant, ils avaient l'argent, le pouvoir, etc. Ça, c'est les ritournelles de l'antisémitisme qu'on connaît. Mais je crois que fondamentalement, notamment Rosenberg, qui a théorisé la politique religieuse, allait jusqu'à dire, c'est un peuple. Alors, évidemment, déicide, mais ça, c'était les catholiques le disaient aussi. Mais c'était que ce peuple est un peuple qui, au monde, disait le nomadisme, disait l'inattendu de Dieu, et pour quelqu'un qui veut faire un Reich de 1000 ans, c'est insupportable. Et le meurtre d'Abel par Caïn, par exemple, c'est la matrice de cette histoire-là. Caïn, en hébreu, ça veut dire construire, ça veut dire établir. Et l'histoire de Caïn et d'Abel, c'est l'histoire où le judaïsme passe du nomadisme à la vie pastorale sédentaire. Et Abel, ça veut dire la vapeur, celui qui est insaisissable, qui n'est pratiquement pas atteignable. Et donc, Caïn doit tuer Abel pour établir la civilisation. Et ce qui est formidable, c'est que Dieu interdit que l'on se venge de Caïn. Enfin oui, qu'on s'en prenne à Caïn pour se venger d'Abel. Donc, il y a depuis l'origine du monde, l'idée qu'une civilisation ne peut se construire qu'en tuant le nomade. D'ailleurs, le deuxième peuple massacré par les nazis, après les juifs, c'est les tziganes. Oui. C'est-à-dire qui sont eux aussi des nomades. Donc, il y a un projet politique. Et donc, la Shoah a cela de nouveau et de particulier, c'est que c'est bien sûr l'antisémitisme traditionnel, mais qui va jusqu'à la disparition même du peuple juif. Mmh. Israël n'existe pas encore à l'époque. Donc c'est vraiment le peuple juif qui est attaqué. Pour les chrétiens, ça va être un choc parce que beaucoup de catholiques étaient quand même dans l'ambiance traditionnelle des juifs déicides, ou en tout cas il y avait un antisémitisme culturel qui n'était pas forcément violent, mais qui était quand même reçu. Ouais.
5: Les juifs étaient ceux qui avaient tué Jésus et qui, voilà. Alors, par extension, avaient tué Dieu.
6: Peut-être pas consciemment pour tout le monde, mais dans la liturgie, ça apparaissait. Hein, bon.
5: Aujourd'hui, ça, c'est inaudible.
6: C'est inaudible, mais à l'époque, je pense que beaucoup de chrétiens ont pris conscience de cela. Je rappelle que Pie XI, dès les années 30, avait attiré l'attention sur le fait que la doctrine hitlérienne, prenant le pouvoir en 1933, Pie XI et d'autres avaient averti les chrétiens en disant l'antisémitisme n'est autre qu'un antichristianisme. Mmh. Et nous sommes tous des sémites. Donc la prise de conscience commence en 30, 31, 32. Et 10 ans après, les juifs sont massacrés à Auschwitz. Donc beaucoup de chrétiens découvrent, au fond, que inconsciemment, un certain catholicisme a participé à cette banalisation du mal, comme dirait Hannah Arendt. Ne faisons pas d'erreur historique, les catholiques n'ont pas promu la Shoah. Il y a eu, contre Pie XII, énormément de calomnies. Les chrétiens n'ont pas promu la Shoah. En revanche, qu'ils aient, par induction, par infusion culturelle, pendant des siècles, participé à l'antisémitisme, c'est clair.
5: Alors, on parle justement du paganisme nazi, on pourrait presque dire, mais dans ce qui existait dans le nazisme et qui a pu heurter l'homme et le chrétien, il y a aussi la question du temps. Il y a cette accélération, cette production de l'homme par l'homme qui est proposée par le nazisme, là où la religion dit qu'il faut du temps, qu'il y a une maturation, qu'il y a une pédagogie, qu'il y a une lenteur.
6: judaïsme est une religion, c'est probablement la première religion au monde qui est une religion de l'histoire. Le récit biblique de la création affirme qu'il y a un début et une fin. Donc, la religion de l'histoire, c'est un Dieu qui crée, qui promet et qui donne rendez-vous dans l'histoire. L'extraordinaire invitation que Dieu fait à Moïse dans le buisson ardent, c'est « tu vas voir qui je suis ». Hein, on peut traduire la,

la fameuse définition de Dieu comme ça. Va voir dans l'histoire, va chez Pharaon, va dans l'histoire. Et c'est insupportable pour un constructeur de Reich, pour un constructeur d'empire, d'avoir l'idée qu'il y a une histoire qui se termine. Parce que, par définition, les grands dictateurs, les grands fous qui dominent l'histoire, et il y en a encore aujourd'hui, considèrent qu'avec eux, l'histoire s'arrête. Et donc le judaïsme et le christianisme, nous en sommes les héritiers. Nous sommes une religion historique, on est né dans l'histoire, mais on est aussi une religion qui a quelque chose à dire sur l'histoire. Et cela est insupportable à celles et ceux qui veulent établir des empires éternels.

0: Père Michel Denecken, on parle avec vous du nazisme et de ce que cela a pu heurter dans l'anthropologie chrétienne, dans l'anthropologie juive aussi. Vous avez évoqué le nomadisme et vous avez évoqué le temps. Quand on parle aussi de la faute et du péché, dans le nazisme, le péché n'existe pas, le nazisme nie le péché, mais il parle de faute que l'homme pourrait lui-même réparer en étant en quelque sorte un surhomme. Ça aussi, c'est choquant.
1: Alors, dans la doctrine nazie, il y a du péché contre le peuple. C'est-à-dire que il n'y a plus de Dieu, il n'y a plus de Christ, puisque c'est le Führer qui remplace le Sauveur. En revanche, il y a eu dès les années 34-35 des tracts distribués à la sortie des universités, par exemple, hein, ou sur les chantiers, qui dit la nouvelle religion, c'est la religion du sang et du sol. Blut und Boden, hein, c'est une expression terrible. Et donc, le péché, c'est péché contre le sang. C'est tout le mythe de la pureté. C'est-à-dire, les pécheurs, celui qui mélange le sang pur des Ariens au sang impur des non-Ariens et encore pire des Juifs. Donc d'où l'espèce de folie de rechercher des racines ariennes qui sont complètement bidons. On le sait qu'au niveau de la recherche ethno-historique, il n'y a pas d'ethnie arienne qui tienne à l'origine de l'Allemagne, par exemple. Mais c'est ce mythe de la pureté du sang et de l'appartenance au sol, et on sait qu'aujourd'hui on revient aux questions d'immigration sur le droit du sol, par exemple, hein, c'est pas innocent, mais l'idée c'est qu'effectivement le vrai péché c'est de pécher contre la pureté de la race allemande.
0: Alors vous parlez de la pureté, finalement où est aussi le paradoxe, ou en tout cas ce qui ne va pas avec le christianisme,
1: le mythe de la pureté qui a beaucoup de résurgence, hein. Il y a une certaine idéalisation aujourd'hui de l'écologie, qui est un mythe de la pureté, hein. Il faut être propre, pur, pas polluer. Le christianisme est à l'encontre du mythe de la pureté, puisque là, par définition, le péché pour un chrétien, ce n'est pas l'impureté au sens racial ou ethnique, mais c'est au sens moral, hein. Donc, cette idée de pureté raciale est une importation païenne. En Europe. Mmh. Alors, il y a eu des théoriciens français, on peut penser à Gobineau, par exemple, hein, qui a théorisé aussi cette idée de pureté raciale, qui va contre notre histoire. Hein. On sait que la France ou d'autres pays sont marqués par la présence des Juifs depuis très longtemps. On a, depuis des décennies, des siècles, eu en France ce melting pot religieux qui n'est pas assimilable à une pureté. Le catholique, c'est pas une race. C'est pas une race. Le judaïsme, c'est autre chose, puisque l'appartenance au peuple juif vient entre autres d'une filiation maternelle. Mais il n'empêche que tout ce discours de la pureté, qui s'est tenu, encore une fois, bien avant le nazisme, a été répercuté dans les doctrines nazies jusqu'à la Shoah, jusqu'à il faut éliminer l'impur. Et on sait que le gaz Zyklon B, c'est un gaz qui a été utilisé pour les rats, c'est-à-dire on va jusqu'à nier l'humanité même des juifs.
0: Alors, on nie aussi son salut par Dieu, puisque le salut vient chez les nazis de la nation du Vaterland, on pourrait dire. D'où vient le salut pour les nazis ?
1: Il n'y a pas de salut en dehors du nazisme qui a structuré la société du berceau, où tout le monde est pris en charge, jusqu'à la tombe. En éliminant donc les juifs, évidemment, on les a mis dans les camps de concentration, mais aussi les enfants trisomiques, mais aussi les tziganes, les femmes qui avaient accouché sans

son père, reconnaissant l'enfant. Et puis, on a fabriqué aussi, aussi chouant que ça paraisse, des usines à reproduire les nazis. C'est-à-dire que des femmes blondes aux yeux bleus étaient dédiées à la reproduction de la race. Donc on cherchait des jeunes gens blonds aux yeux bleus pour perpétuer la race allemande. On sait que beaucoup de femmes étaient obligées, notamment d'avoir des relations sexuelles avec des officiers, pour que ces enfants définitivement établissent le Reich des Aryens.

0: Les atrocités perpétrées dans les camps de concentration et d'extermination au cours de la Seconde Guerre mondiale ont imposé d'abord le silence, et puis c'est la question du mal qui s'est dressée avec ce thème du silence, cette fois de Dieu. Auschwitz vous interpelle encore aujourd'hui, Père Michel Denecken.
1: Oui, ça reste un moment dans l'histoire. C'est les 80 ans de la libération d'Auschwitz cette année, qui interpelle et qui doit rester pour nous comme une plaie ouverte, hein, qui ne peut pas se refermer. Et il y a derrière cette question celle effectivement du silence de Dieu qui a beaucoup interpellé les gens qui étaient à Auschwitz ou ailleurs. La question aussi du silence de ceux qui sont revenus. Il y a des témoins qui ont mis très longtemps à écrire un livre ou à témoigner. Par exemple, Georges Semprún, qui a été ministre de la culture espagnole, il a mis 40 ans à écrire un livre sur son expérience dans les camps. Primo Levi s'est suicidé après avoir écrit. C'est-à-dire qu'il a attendu très longtemps, et puis quand il a fini son bouquin, il s'est suicidé. C'est-à-dire qu'il y a quelque chose qui est de l'ordre de l'indicible. Et beaucoup de témoins, bon, qui malheureusement maintenant sont la plupart d'entre eux morts, et je renvoie là aux interpellations qui avaient été faites au cardinal Lustiger, qui lui-même, donc juif, avec une famille qui a connu l'opprobre d'Auschwitz et qui a parfois dû se justifier dans la communauté juive de sa conversion au catholicisme, qui parlait que quand il est à Auschwitz, il est dans le silence des juifs. Hein, il est dans le silence du juif qui était Jésus, c'est-à-dire devant Dieu lui-même. Et là, je crois que c'est un élément important. Il ne faut pas trop vite dire des choses devant le scandale de la mort à Auschwitz. Mais il faut dire aussi que parmi les rescapés des camps en général, des femmes et des hommes sont revenus en nous disant qu'ils avaient gardé la foi, qu'ils avaient continué à prier. Elie Wiesel est un exemple caractéristique. Il a, lui, continué à être émerveillé par le fait que des gens priaient les prières juives, les psaumes, le Notre Père, et que, pour lui, c'était une résistance, non pas de Dieu lui-même, mais de ceux et celles qui croient en Dieu. Donc le mystère terrible du mal qui se déchaîne à Auschwitz a en face de lui le mystère de quelques-unes et de quelques-uns, finalement assez nombreux, qui ont gardé la foi.
0: Père Michel Denecken, on a beaucoup parlé du livre de Job, de l'Ancien Testament, donc, et de cette question du mal, de cet homme qui ne comprend pas pourquoi ça lui arrive, et de la permanence de Dieu en quelque sorte. Pourquoi on a fait ce rapprochement entre les deux ?
1: Parce que pour beaucoup de juifs ou d'autres incarcérés dans les camps, le livre de Job était l'actualité même. C'est-à-dire à la fois des femmes et des hommes qui avaient une vie parfois très belle, riche, et qui se retrouvent, rien que parce qu'ils étaient juifs ou tziganes ou homosexuels, dans un camp de concentration, et qui disent « mais pourquoi ?» Pourquoi y a-t-il des femmes et des hommes qui s'en prennent à nous simplement à cause de ce que nous sommes ? Et très naturellement, en tout cas pour la culture juive et pour beaucoup de chrétiens, c'est le livre de Job qui vient, parce que Job est exactement dans la même situation. Dans la tradition biblique, avoir de l'argent, des enfants beaux et grands, un grand cheptel, beaucoup de blé à rentrer dans les granges, c'est un signe de bénédiction de Dieu. D'ailleurs, cette idée a perturbé jusqu'à présent dans certaines traditions chrétiennes de la performance. Et donc, quand tout cela

s'effondre, quand les enfants meurent, quand les bestiaux meurent, quand la récolte devient indigente, on se dit, mais moi j'ai toujours été un type bien avec toi, Seigneur. Et pourquoi ça? Et donc, on passe par la totale nudité, hein, c'est Job qui s'assied sur son fumier, qui convoque des gens comme moi, qui convoque quatre théologiens, qui ne racontent que des âneries, et à la fin, il les congédie en disant cette folle phrase, je crois que mon rédempteur est vivant. Parce qu'à un moment donné, c'est l'acte de folie de la foi contre même les arguments des théologiens. On a la même chose dans le psaume 22, qui est repris donc par Jésus sur la croix. Mon Dieu, pourquoi m'as-tu abandonné? On sait que quand quelqu'un cite les premiers mots d'un psaume, il faut comprendre qu'il cite tout le psaume. Dans ce psaume 22, il y a l'expérience donc que Jésus fait sienne d'un homme qui est mis au banc de l'humanité. Je suis un ver, les chiens me mangent. Bon, et puis tout d'un coup, je rendrai grâce dans la grande assemblée. C'est-à-dire qu'à un moment donné, le psaume bascule vers l'action de grâce. On ne sait pas pourquoi. Et c'est exactement ce mouvement qu'il y a dans Job, et ce mouvement qu'il y a eu chez pas mal de témoins des camps de concentration.

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1: Père Michel Denecken, vous êtes l'un de ces théologiens qui se sont saisis de ce drame, de cette tragédie de la Shoah infligée à l'homme et de ce que ça pouvait interroger. Et dans la Genèse, il est écrit que Dieu créa l'homme à son image, à sa ressemblance. Alors, après tant d'horreurs, est-ce qu'on peut quand même dire que le soldat nazi est une créature de Dieu? Comment on a résolu cette question, j'allais dire, difficile à résoudre?
2: Elle reste ouverte, cette question. On ne peut pas la résoudre si facilement. Dire que les bourreaux sont de la même essence humaine que les victimes, ça tombe sous l'évidence. Enfin, imaginez un bourreau, ça va peut-être être un très beau bébé, aimé par ses parents. Un petit garçon adorable, que ses parents choyaient, qui a eu tous les cadeaux du monde, qui semblait épanoui, et puis qui, au secret de son cœur, pour des tas de raisons, psychologiquement, avait caché une violence, une haine, qui n'a demandé qu'à s'exprimer. Donc, oui, nous devons tenir de la part de notre révélation chrétienne, judéo-chrétienne, que nous sommes de la même pâte que les saints et que les bourreaux. Ça appartient à la même humanité. Et cela nous interroge certainement sur Dieu, mais encore plus sur l'impératif évangélique de reconnaître dans l'autre une créature de Dieu. Alors que nous avons nous-mêmes un mal de chien à le faire, et que je comprends que des gens qui ont été victimes d'atrocités puissent ne pas voir dans l'autre un humain. Mais le problème, c'est que justement, dans tous les génocides et le nazisme et la Shoah particulièrement, on a dénié à une partie de l'humanité d'être humain. Contre la preuve physiologique qu'entre l'ADN, entre l'ADN d'un Allemand et d'un Chinois, c'est la même humanité. Donc l'idéologie va contre l'ADN.
1: Père Michel Denecken, on voudrait vous entendre sur cet échec que peut présenter Auschwitz quand on dit que le christianisme est venu libérer l'homme, est venu l'épanouir, est venu le rendre à lui-même, en quelque sorte. C'est un échec?
2: C'est un échec pour l'humanité, c'est clair. Mais ce que nous avons quand même perçu d'Auschwitz et d'autres drames de l'humanité, plus récents peut-être, c'est que là où les femmes et les hommes s'emparent du sérieux de l'Évangile, il y a un rempart contre cette barbarie. Et il y a tous les jours des témoignages de gens qui, par le pardon, en tout cas par leur engagement pour la réconciliation, pour la paix, montrent que le christianisme n'est pas toujours en échec et qu'il est, à mon avis, toujours gagnant lorsqu'effectivement il met l'homme du côté de Dieu et Dieu du côté de l'homme et qui met en œuvre cet adage médiéval « Homo capax Dei », l'homme est capable de donner vie à Dieu. La preuve, c'est que Marie a donné vie

0: il y a Jésus. Donc il y a toujours à jouer cette carte-là contre la barbarie. Elle n'est pas majoritaire, c'est-à-dire qu'il n'y aura jamais 6 millions de saints face à 6 millions de martyrs d'Auschwitz. C'est pas une arithmétique, mais nous le voyons bien. Enfin, regardons les quelques femmes et hommes qui ont été canonisés autour d'Auschwitz. On parle beaucoup du père Kolb, c'est typique. Hein. Il y a aussi les 80 ans. Il y a un anniversaire, non, il y a 40 ans du décès d'Anne Frank. Hein. Pareil, il y a cette résistance de quelques-uns, qui est d'ailleurs dans la Bible, quand Abraham négocie tel un bon marchand de tapis avec Dieu le salut de Sodome et Gomorrhe. Bon, si on se dit, ok, est-ce que tu sauveras s'il y en a que 50, et s'il y en a que 20, est-ce que tu sauves? Donc il y a une espèce de on refuse une arithmétique. Saint Augustin avait un peu fantasmé là-dessus en disant il y aura autant de sauvés que d'anges déchus. La comptabilité d'Abraham, elle est, il y a un juste qui peut sauver tout le reste. Et pour les chrétiens, ça se concentre dans la personne de Jésus.
1: Mais est-ce que ces actes de solidarité, ce qu'on pourrait dire comme parfois même des petits miracles, est-ce que c'est suffisant pour dire la présence de Dieu?
0: Alors, théologiquement et spirituellement, oui. Parce que le christianisme n'est pas la loi du nombre. Et on voit bien aujourd'hui, notamment en Europe, où nos églises se réduisent en termes de fidèles et de pratiques, on voit bien que dans des quartiers, dans des associations, ou dans des paroisses, on n'est plus dans la masse, mais on est dans, si prendre une métaphore médicale, on est dans le principe actif, dans un grand excipient, c'est-à-dire qu'il y a quelques témoins qui vont dans le sens de ce que Jésus avait prévu. Vous êtes le levain, vous êtes le sel, c'est-à-dire que vous n'êtes pas la majorité, vous êtes juste dans la pâte.

0: Cette semaine, ce que la Shoah est venue bouleverser dans la théologie et la question même de Dieu tel qu'il était pensé, tel qu'il est élu aussi dans les Écritures. Et cette tragédie a posé la question du mal, la question de l'homme comme créature de Dieu. Les camps d'extermination interrogent aussi la nature de Dieu. Des thèmes vertigineux sur lesquels vous vous êtes penché, Père Michel Denecken. Vous êtes théologien et vous enseignez à l'Université de Strasbourg. Alors c'est une grande question qui parcourt à la fois tout l'Ancien et le Nouveau Testament, à la fois à travers les prophètes et puis le Christ. Et cette question, c'est celle de l'intervention de Dieu dans l'histoire des hommes. C'est aussi une question qui traverse nos contemporains. Est-ce que Dieu intervient dans nos vies et comment ? De quelle manière ce qui s'est passé durant la Seconde Guerre mondiale, l'extermination des hommes à Auschwitz notamment, de quelle manière cela interroge la présence de Dieu à l'homme, mais aussi plus loin son intervention ?
1: L'intervention de Dieu dans l'histoire a toujours été, en tout cas du côté du récit biblique, donc du judaïsme et du christianisme, incarné, médiatisé par des femmes et des hommes. C'est-à-dire que la révélation judéo-chrétienne commence avec Abraham, et c'est toujours Dieu qui parle à des femmes et des hommes. Donc c'est jamais des choses qui viennent du ciel, c'est jamais un ovni qui descend, c'est pas E.T., c'est des femmes et des hommes qui entendent une voix. Alors, on s'est moqué de Jeanne d'Arc parce qu'elle a des voix, hein, c'est l'exemple type. Donc il y a des femmes et des hommes qui entendent Dieu et qui rendent cet appel crédible par leur engagement. Pour moi, la matrice, c'est vraiment Abraham et c'est Marie. Abraham, qui est au soir de sa vie, hein, on dit dans la Bible qu'il avait 700 ou 800 ans, vous connaissez ses comptabilités extraordinaires, il arrive au soir de sa vie, il est à l'âge des charentaises et du sonotone, donc de la retraite. Sarah, elle est à l'âge où on n'a plus d'enfants. Et voilà que Dieu lui dit, ben mon vieux, tu vas prendre tes sandales, tu quittes tes charentaises, et puis tu m'entends bien. Non, c'est pas un sonotone, c'est bien moi qui te parle, tu vas y aller. Je te promets une descendance plus nombreuse que le sable de la mer. Et Sarah qui rigole, parce que tu vas avoir un enfant, mais enfin, tu te fous de moi, je suis quand même à l'âge que j'ai. Donc c'est impossible de Dieu qui s'incarne dans les vies. Et d'ailleurs, il se passe des choses pas très propres, parce que Sarah va répudier le premier enfant. Donc c'est des histoires extraordinaires, parce que c'est très humain, y compris des choses qui nous choquent, que finalement il y a une infidélité d'Abraham pour avoir tout simplement l'enfant qu'il voulait, Sarah qui se moque, et toute l'histoire est pleine de ça, et quitte à ce qu'on prenne les gens pour des fous. L'autre appel qui est formidable, c'est Moïse qui garde le troupeau de son beau-père, qui voit un buisson et qui entend Dieu, et il dit mais attends, moi je suis incapable, mais non, mais tu vas voir qui je suis, va voir le pharaon et tu vas voir, je vais te donner la force de libérer le peuple. Et donc, on voit que dans l'histoire, Dieu parle à des hommes, et les hommes à qui il parle et qui relèvent le défi de Dieu, ce sont des libérateurs. Ce qui est fondamental dans la foi chrétienne, c'est que le salut se dit en termes de libération. Libération d'Égypte, et si je regarde du côté de Jésus, Jésus qui libère les hommes de la mort et du péché. Donc, il y a des femmes et des hommes qui entendent Dieu, qui sont suffisamment libres pour aller contre leur histoire. Jeanne d'Arc, on l'a quand même prise pour une folle. Elle va voir le roi de France, excusez du peu. Ces gens sont libres par rapport à leur famille, et en disant, ben, les enfants, ok, je dois être médecin ou avocat, ben non, je vais être Saint-Yves et je vais défendre les pauvres, ben non, je vais être Jeanne d'Arc, je vais être missionnaire, ou Sainte-Thérèse d'Avila, qui va dire au pape, ben, il faut réformer l'Église. Donc, pour moi, l'intervention de Dieu dans l'histoire, elle est avérée pour moi. Mais dès lors que je crois que les femmes et les hommes qui ont bousculé l'Église et qui ont écrit son histoire sont possédés par l'Esprit de Dieu. On sait très bien qu'au Moyen-Âge, l'Église institutionnelle était en danger de disparaître. On parle beaucoup aujourd'hui de Big Crunch de l'Église catholique en Europe. Au temps de Saint François d'Assise, on n'était pas loin de la catastrophe. Saint François, sur la place d'Assise, dit à son père, il fait un striptease en disant, je veux pas d'habits, je veux pas être marchand, je veux être moine. Donc, il y a chaque fois eu des femmes et des hommes que Dieu a appelés, il les a libérés de leur famille, de leurs préjugés, de leur histoire, de leur maladie, et ils sont devenus libérateurs.
0: Alors, vous me dites que c'est affirmé, c'est avéré que Dieu est intervenu dans l'histoire. Et que dire à tous ceux qui vous diront, mais la Shoah a eu lieu, les camps de concentration ont été menés, comme le disait la solution finale. Quelle est cette part d'intervention ?
1: Ce que je viens de vous dire, des femmes et des hommes que j'appelle providentiels, où il y en a dans toute notre histoire, y compris aujourd'hui, Je ne vois en eux des femmes et des hommes providentiels qu'aux yeux de la foi qui est la mienne. Bien entendu, je ne peux pas obliger un incroyant d'y adhérer. En revanche, pour Auschwitz, laissant le mystère du côté de Job, qui, en dernier ressort, dit « J'avais entendu parler de Dieu par oui dire, maintenant je crois qu'il est vivant. Mon rédempteur est vivant. » Je pense que le mystère d'Auschwitz, c'est que Dieu a résisté, c'est qu'au retour d'Auschwitz, nous ne sommes pas tous devenus athées. C'est, pour moi, le mystère de la résistance de Dieu, il est là. Et je ne veux pas dire que c'était très bien ce qui s'est passé à Auschwitz. Bien entendu que non. Mais pour moi, le mystère absolu du mal n'est pas le fin mot de l'histoire, dès lors que je vois qu'après, on continue d'avoir des femmes et des hommes qui croient.

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1: Père Michel Deneken, est-ce que Dieu a pu souffrir pendant ces années d'extermination de centaines de milliers d'hommes?
2: C'est une question qui a beaucoup préoccupé les théologiens, qu'ils soient chrétiens ou juifs. En Europe chrétienne, on pense surtout à Jürgen Moltmann, à Eberhard Jüngel par exemple. Au Japon, il y a eu Kitamori. C'est la question fondamentale de la souffrance de Dieu. Dans nos racines juives, cette idée des larmes de Dieu, de la souffrance de Dieu, existe. Dans le judaïsme, il y a, dans la Bible, il y a une tradition qui, alors elle n'est pas majoritaire, mais elle envisage une souffrance de Dieu comme un père qui souffre de ses enfants qui ne sont pas fidèles à leur héritage. Vous avez le philosophe allemand Hans Jonas qui a beaucoup réfléchi au principe de responsabilité dans l'histoire, qui dit Dieu

0: un élément que nous avons redécouvert, je crois, dans le drame d'Auschwitz. Il y a eu, pendant des siècles, notamment à partir du XVIIe siècle de Spinoza, mais on pense à Leibniz, par exemple, tout ce qu'on appelle la théodicée, c'est-à-dire ce discours sur la justice de Dieu par rapport au destin tragique des hommes. Il a toujours été répondu que cette théodicée, cette justice de Dieu mise à l'épreuve de ce que les hommes et les femmes vivent d'injustice, était cet interstice de liberté que nous avons d'être à l'image de Dieu ou pas. Et au Moyen-Âge, même déjà à Saint-Augustin, on s'écharpait pour savoir si le péché nous privait de la ressemblance ou de l'image de Dieu. Est-ce qu'on garde l'image mais on a perdu la ressemblance, etc. Bon, en tout cas, la mise à l'épreuve de l'humain suppose un retrait de Dieu de notre sphère pour que s'exprime cette liberté fondamentale des enfants de Dieu dont parle saint Paul.
1: Vous rappelez aussi dans un texte que vous avez écrit qu'on a beaucoup été finalement sous l'influence grecque d'un Dieu sans souffrance. Est-ce que c'est ça aussi le tournant que marque Auschwitz, c'est-à-dire que désormais on ne peut plus affirmer un Dieu qui serait à l'écart de la vie des hommes et sans souffrance?
0: Dans l'histoire de la théologie chrétienne, nous avons résolu, si je puis dire ainsi, la question de la souffrance de Dieu en regardant Jésus comme fils de Dieu. Et là, évidemment, entre guillemets, je veux dire, c'est plus facile parce qu'il y a l'humanité de Jésus qui nous permet de comprendre qu'il peut souffrir et il a souffert, puisque la représentation traditionnelle de Jésus sur la croix, c'est un Jésus souffrant. Au cours de l'histoire, on a toujours mis en scène, en musique et en peinture, la souffrance du Christ comme évidemment étant aussi celle de Dieu. Puisque Dieu pleure un fils ou Dieu souffre lui-même dans son fils. On a eu au Moyen-Âge toute la tradition des beaux dieux, c'est-à-dire on pense à Amiens par exemple, ce Christ extrêmement à la fois hiératique et souffrant. Au moment des grandes pestes, va naître dans l'Est de l'Europe, en Alsace, en Allemagne, la tradition des Pietà. Les Pietà, ce sont des mères qui conduisent leurs garçons, leurs filles à la fosse commune, pour être brûlé dans la chaux vive pendant des grandes épidémies de peste. Mmh. On a pris la souffrance humaine comme modèle de la souffrance de Dieu. Et c'est souvent ça qui joue. Quand vous regardez le retable d'Isenheim, les portraits de Jésus ont été faits pour des malades, notamment du mal des ardents. On représente Jésus mourant de la peste bubonique. C'est-à-dire qu'on a toujours compris que ma souffrance
1: contemporaine
0: était celle de Dieu, et quand on voit les Christ de Rouault un peu splineux là au XXe siècle, quand on voit Germaine Richier qui autour des drames du XXe siècle fait un Jésus extrêmement décomposé, quand on voit Anova Uta, le Christ que Jean-Paul II a inauguré, on voit que toute époque a représenté la souffrance de Dieu, mais certainement du côté de Jésus. Parce qu'on a plus de mal à la représenter du côté de Dieu. Mais le Dieu apathique, c'est fini depuis Auschwitz.

0: La tragédie des camps de concentration et d'extermination ont posé une question à l'humanité. Peut-on affirmer que Dieu existe, qu'il est tout-puissant, alors que sous nos yeux, les plus grandes atrocités semblent dire le contraire? Père Michel Denecken, la pensée chrétienne a toujours cherché à comprendre qui était Dieu et comment il était présent à notre temps. Après la Shoah, il n'était plus possible de penser comme avant, et dans ce bouleversement, il y a la place de la croix, le sens du Christ crucifié. Pour vous, est-ce que ce temps post-guerre mondiale, on pourrait dire, est un temps aussi pour revenir aux Écritures et comprendre ce Christ crucifié autrement peut-être?
1: Dans la théologie chrétienne, et particulièrement catholique, la fin de la guerre 39-45 a aussi marqué l'émergence de l'exégèse des sciences bibliques, qui était plutôt dans les églises protestantes, et de revenir effectivement au Jésus juif. Parce que il y a eu ça comme reconnaissance, que nous avons été pour quelque chose dans l'antisémitisme qui a produit lointainement le nazisme. Et donc, tous les efforts qui ont été faits, y compris sous Pie XII, qu'on a souvent mal jugé, et qu'on continue de mal juger, et puis qui s'est accéléré sous Paul VI et Jean-Paul II, a consisté à dire, d'abord,

0: Nous sommes un peuple dont la religion mère est le judaïsme. Nous sommes des juifs, amis de Jésus et convaincus que Dieu est trois fois saint, Père, Fils, Esprit. Donc, de découvrir la judaïté ou la judéité de Jésus a été un événement salutaire qui a produit de magnifiques essais de christologie dans le monde entier et qui a permis aussi de travailler à la réconciliation des mémoires, notamment à la repentance de l'Église catholique quant à son antisémitisme endémique, et que dans cette histoire, nous avions découvert que Jésus était à Auschwitz aussi sous la forme du juif. Je prends un exemple d'une sainte qui m'est proche pour des tas de raisons, qui est Edith Stein. Edith Stein est une juive, grande philosophe, et qui découvre au Carmel la foi chrétienne. Elle se convertit, elle devient religieuse, et elle est raflée par les nazis. Et en fait, elle l'est parce que les nazis ont considéré que, quelle que soit la conversion, son habit de religieuse, pour eux, elle restait juive. Et pour moi, ce destin, et qu'on a aussi un peu vu à travers l'histoire extraordinaire de Jean-Marie Lustiger, c'est que on a découvert que notre christianisme était un terreau de la fécondité du mystère d'Israël. Et Paul, dans l'épître aux Romains, n'arrive pas à résoudre le problème. Vous savez que Paul, il se dit, mais est-ce que le peuple juif a été sourd, n'a pas reconnu le Messie? Et en même temps, lui, comme juif, il dit, mais non, mais la souche, c'est Israël. Et au jugement dernier, Israël gardera un sort privilégié. C'est-à-dire qu'on découvre avec stupeur que l'antisémitisme des chrétiens était à rebours de la foi chrétienne, et notamment de Paul, qui ne veut pas résoudre le problème. Paul ne dit pas le christianisme remplace, et ça a été le grand drame pendant des siècles, c'est que nous nous sommes compris comme religion de substitution.
1: Oui, alors l'idée c'était de convertir finalement le juif.
0: Et donc, nous découvrons après Auschwitz notre judéité, si je puis me permettre de dire ça, et nous refusons de considérer que le salut d'Israël est en dehors du plan de Dieu quand on est chrétien.
1: Et alors, dans quelle mesure on a réinterprété la croix, si on peut dire comme ça?
0: Alors, je ne vais pas dire que pendant des siècles on l'a mal interprété, mais je pense qu'on l'a définitivement compris que le mystère de la mort de Jésus était non pas la source unique de la rédemption, parce qu'on a aussi eu tout un discours, il faut que Jésus est né pour mourir, point barre, on oublie ce qu'il a dit dans l'évangile. La croix de Jésus est le résultat de son enseignement. Elle n'est pas simplement un sacrifice qu'un dieu qui a besoin d'hémoglobine, hein, comme les dieux païens. La mort de Jésus, elle est la conséquence de son engagement. Et ce que j'aime dire quand on célèbre, et notamment le Vendredi Saint chez nous en Alsace qui est férié, j'aime dire aux paroissiens, il faut pas, parce qu'on aime embrasser la croix, il faut pas aimer la croix. La croix, c'est dégoûtant, c'est détestable, c'est un instrument de torture. Et il faut même pas aimer la croix comme telle. J'aime Jésus en tant que crucifié. C'est-à-dire que la croix est vénérable pour les chrétiens parce que c'est celle de Jésus. C'est-à-dire, elle est le prix, le résultat de son engagement. En faisant bon accueil à la femme adultère, à Zachée, aux prostituées, en renversant la logique pharisienne hypocrite. C'est-à-dire que la croix n'est pas aimable, elle est un résultat. Est-ce que toi, tu veux aller jusque-là, jusqu'où j'ai jusque été? Donc, pour moi, on a aussi réinterprété la croix comme celle du courage de celui qui s'engage au nom de Dieu.

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1: Père Michel Denecken, vous évoquiez la croix du Christ. La croix n'a pas de sens sans la résurrection. Ça veut dire quoi pour cette tragédie de la Shoah ?
2: La croix est un scandale, si je suis dans les pas de saint Paul. Elle est une folie. Mais, quitte à choquer ici, il y a une certaine paresse intellectuelle à se contenter de la mort de Jésus. Parce que ça, c'est compréhensible. Au fond, Jésus est comme moi, il souffre, il a été victime d'injustice comme moi, je peux m'identifier à lui, il s'est engagé pour les plus pauvres, et voilà le prix à payer d'une société capitaliste, injuste, etc. Mais le plus grand scandale n'est-il pas que Dieu d'abord s'identifie à ce repris de justice, crucifié, et qu'il le ressuscite. C'est-à-dire que pour moi, le plus grand scandale, c'est pas la souffrance de Dieu, c'est la résurrection de Jésus. C'est-à-dire que Dieu se dit définitivement solidaire de Jésus de Nazareth. Et que je suis convaincu, en essayant d'être le moins mal chrétien possible, que si je vais dans les pas de Jésus un tant soit peu, si je suis proche des plus pauvres, des malades, des exclus, si je prêche la justice, le pardon, la tolérance, la paix, ce qui me vaudra probablement d'être lapidé, d'être exclu de la société, mais ça me met du côté de la résurrection. L'autre mystère, c'est au matin de Pâques, Jésus aurait pu dire à Pierre et à sa bande, vous m'avez renié, allez en enfer. Il n'y a pas de parole de pardon. Je ne sais pas si beaucoup le savent, relisez les récits de Pâques, il n'y a pas de pardon. Jésus ne dit pas, Pierre, je te pardonne. Il dit, avant sa mort, quelqu'un va te mettre un vêtement, tu iras là où tu ne veux pas aller. C'est le martyr de Pierre. Et après la résurrection, il dit, paix mes brebis, m'aimes-tu. Il ne dit pas, t'as été un salopard, maintenant j'exige que tu me demandes pardon. Jésus ne veut pas expliciter le pardon. Il punit Jésus comme punit Dieu lui-même, c'est-à-dire en faisant confiance. Maintenant, tu es celui qui va porter l'Église, avec un autre qui est Paul, qui est lui qui a pourchassé les chrétiens. On a exagéré, il a tué aucun chrétien, hein, mais on en a rajouté, parce que Paul a aussi été une figure de l'antisémitisme, hein, on le sait. Donc Pierre et Paul sont deux piliers vacillants. Ce sont deux hommes qui ont failli, à qui Dieu ne dit pas pardon, à qui Dieu, maintenant vous êtes mes piliers, piliers de mon Église. Et c'est comme ça que ça va marcher. Et je pense que ce mystère de la naissance de l'Église après la mort de Jésus, c'est le mystère du pardon, c'est le mystère de l'histoire qui peut continuer. Et quand Hannah Arendt va réfléchir sur la Shoah, elle a fait cet extraordinaire bouquin sur ce qu'elle appelle la banalité du mal. Elle dit au fond, elle est juive, hein, au fond face à Auschwitz, je découvre moi comme philosophe juive qu'il n'y a que deux manières de faire entrer dans l'histoire du nouveau. Sinon l'histoire se répète. Il n'y a que deux actes de nouveauté dans l'histoire. Alors en bonne philosophe juive, elle dit un, la naissance d'un enfant. Parce que c'est toujours la possibilité que le Messie apparaisse puisque elle est juive. Et deux, le pardon. Elle dit c'est le seul événement qui peut changer l'histoire. Et qui peut apporter de la nouveauté. La naissance d'un enfant et le pardon. Et comme par hasard, dans le christianisme, on a la naissance d'un enfant et l'institution du pardon. On a Noël et on a Pâques. Je crois que c'est cette idée que nous sommes une religion née de l'histoire d'un prophète que nous confessons comme fils de Dieu qui s'appelle Jésus et qui, au fond, réalise, encore si je reste dans les catégories de Hannah Arendt, l'idéal historique du judaïsme, la naissance d'un enfant et la promesse du pardon.
1: Père Michel Denecken, vous interprétez la résurrection comme quelque chose de scandaleux. Qu'est-ce que vous en tirez comme conclusion pour ce qu'il en est d'Auschwitz, puisque c'est ça le thème de notre émission. Où est le scandale après Auschwitz ?
2: Moi, je n'ai que le récit d'Ézéchiel. Quand on visite un camp, bon, je suis strasbourgeois, donc en Alsace, nous avons le seul camp de concentration qui a été construit en France, qui s'appelle Schutzhof. Quand je suis là, ma famille a été touchée par ça. Je pense au magnifique texte du prophète Ézéchiel sur les ossements. Je n'ai que ça à dire. Je suis convaincu que sur ces ossements desséchés, Dieu va mettre des ligaments, de la chair et va insuffler une âme comme au premier jour de la création. On est dans la foi, on n'est pas dans la démonstration. Mais on est dans cette tradition dans laquelle je me situe. C'est-à-dire que je me dis, les pères dans la foi me donnent des raisons de croire que ce que je crois n'est pas complètement fou. Et donc, nous avons dans le christianisme un petit problème. Moi, je le vois. J'appelle ça le syndrome du vicaire du dimanche. J'ai fait un petit sondage, puisque je travaille aussi sur la prédication. 95% des prêtres ne prêchent pas sur l'Ancien Testament. Ou alors un petit bout. Parce que je suis chrétien, donc il faut que je parle de l'Évangile. Or, notre peuple a besoin d'être enraciné dans l'Ancien Testament. C'est ce que beaucoup d'évêques sous Hitler ont compris. Il y a des évêques qui ont parlé du Jésus juif, par résistance, je pense notamment à l'archevêque de Munich, qui a fait, en 1933, une prédication que sur l'Ancien Testament, pour montrer que Jésus était juif. Et donc je pense qu'on a besoin, nous aussi, de retrouver notre magnifique terreau juif et biblique, parce que c'est là que se comprend le Nouveau Testament.
1: Père Michel Denecken, il y a un enjeu fort qui est soulevé tout de suite après la Shoah et qui est déjà contenu dans l'écriture, c'est l'importance de la mémoire qui va inscrire l'homme dans une histoire, mais aussi dans une histoire sainte. Comment est-ce que cette articulation fait jour, ou en tout cas est à nouveau mise en avant après justement la Deuxième Guerre mondiale?
2: Puisqu'on évoque les 80 ans de la libération des camps, il y a, vous savez, deux maladies de la mémoire. Il y a l'amnésie, ceux qui oublient. Et il y a l'hypermnésie, c'est-à-dire ceux qui restent complètement englués dans le passé et qui n'ont plus de mémoire présente. Nous essayons de vivre depuis 80 ans entre ces deux écueils. Ne pas oublier, mais ne pas oublier non plus tout ce qui s'est fait depuis 80 ans dans la réconciliation, dans la reconsidération après, à partir de Vatican II, des chrétiens par rapport au judaïsme, à notre judaïté, comme j'aime à dire. Et ensuite, il y a l'autre élément, qui est une catégorie juive biblique qui s'appelle Zikaron, qui est la mémoire, celle qu'on met en œuvre pour l'Eucharistie. L'Eucharistie, nous appelons ça un mémorial en français, c'est les pères conciliaires ont redécouvert une catégorie juive qui s'appelle Zikaron. C'est-à-dire l'idée que l'événement que nous célébrons dans l'Eucharistie est éternellement présent. C'est-à-dire que Jésus continue de célébrer la scène au présent, c'est le Tzikaron. Donc, ça veut dire clairement que le passé émerge toujours dans le présent. Et j'ai une collègue qui est professeure aux États-Unis, qui est juive, et qui raconte que son grand-père, qui était rabbin, qui avait un pied beau, donc il boitait, il marchait très mal, mais quand il racontait la libération d'Auschwitz, il se mettait à danser sur la table. Il avait oublié qu'il avait un pied beau. Et donc, cette théologienne dit, mais c'est le Zikaron. C'est-à-dire que la mémoire fait que, quelque part, quelque chose du passé se réveille et montre l'origine de la bénédiction dont nous sommes l'objet, de par notre naissance, de par le salut de Dieu. Et donc, le mémorial n'est pas un ressassement du passé pour les chrétiens et les juifs. C'est une mise au présent d'un passé, mais qui ne passe pas, mais dans le bon sens du terme. C'est-à-dire, c'est pas le passé de la vengeance, où je veux absolument la peau de celui qui m'a agressé. C'est le drame de Roméo et Juliette, hein. C'est-à-dire, on ne veut enfermer nos enfants que dans leur passé. Ils n'ont pas le droit d'aller l'un vers l'autre. Et donc, cette maladie de la mémoire, on la dépasse entre juifs et chrétiens par cette modalité du Zikaron juif, qui est une catégorie mentale propre à un peuple qui est le peuple de l'histoire. Le judaïsme, et donc nous les chrétiens, c'est un peuple qui est né d'une promesse faite à Abraham vers un accomplissement. Et c'est toute l'histoire du christianisme. J'ai promis et j'accomplis. Et donc, c'est pour ça que saint Paul, par exemple, a parlé de Jésus comme du nouvel Adam, de Marie comme d'un nouvel Ève. C'est-à-dire qu'il y a des catégories de l'Ancien Testament qui ne vont pas être abolies, mais qui vont être accomplies dans l'histoire. Donc, nous devons assumer l'histoire. Nous devons assumer ce que nous avons fait pendant l'Inquisition, par rapport au programme juif, mais aussi par rapport à ce que nous avons été capables de faire dans la réconciliation des peuples, dans la doctrine sociale de l'Église. Donc ce n'est pas une mémoire qui ressasse. Oui. C'est une mémoire du présent qui rend l'acte de salut. C'est-à-dire, pour nous, la libération du peuple d'Israël, elle est d'aujourd'hui. Quand les Juifs célèbrent la Pâque, le père de famille ou le patriarche dit le récit du salut, notamment la mer Rouge, les psaumes de la sortie d'Égypte. Et à la fin, il y a un petit garçon, enfin le plus jeune de la famille, qui dit « Mes pères, quand est-ce que c'est arrivé ?» Donc il dit « Il y a 5600 ans, mais c'est aujourd'hui. » Et dans la liturgie chrétienne, les antiennes de la liturgie commencent par « Houdier ». À Noël, nous chantons Hodie Christus Natus Est. Le Christ est, on sait bien qu'il n'est pas né aujourd'hui, mais nous disons Hodie. Hodie Christus Factus Est. Aujourd'hui, le Christ est mort. Donc nous actualisons, non pas comme des anciens combattants, mais comme étant éternellement contemporains de l'acte de salut. C'est la matrice du salut. Et c'est pour cela que Auschwitz a libéré la haine, mais a peut-être aussi libéré les forces de libération. Et aujourd'hui, nous ne pouvons plus accepter que des évêques ou des patriarches bénissent la guerre au nom de l'âme russe ou de l'âme je sais pas quoi. Donc aujourd'hui, nous avons passé un cap. Nous ne pouvons plus accepter qu'une religion, et encore moins les chrétiens, prônent la guerre, quelle qu'elle soit, pour faire triompher, soi-disant, l'évangile.

0: Père Michel de Necken, quel était le rapport des nazis à l'histoire? Est-ce qu'en voulant exterminer les juifs, ils ont aussi voulu exterminer cette part de l'histoire sainte, celle des chrétiens, mais aussi celle des juifs, évidemment? Est-ce que c'était aussi une manière d'ôter Dieu de l'histoire des hommes?
1: Comme tous les totalitarismes, que ce soit Staline, Pol Pot, Mao, dans une certaine mesure, Hitler, c'était la fin de l'histoire. C'est-à-dire que l'histoire est finie. Le Reich va être établi sur 1000 ans, sur le sang des juifs, des tziganes, des homosexuels, des anormaux, des attardés, enfin tous les noms dont on a affublé les personnes handicapées. Et donc on va construire ce Reich, et donc il n'y a plus d'histoire. Et on trafique l'histoire, évidemment, puisque le peuple de Dieu, c'est pas les juifs, c'est les Aryens. Voilà. Et donc, oui.
0: Ça a été dit comme tel, le peuple de Dieu, ce sont les Aryens.
1: Le peuple élu, ce sont les Aryens.
0: Est-ce qu'il disait le peuple de Dieu?
1: Non.
0: Non, le peuple élu.
1: Le peuple élu, le peuple qui doit construire le monde nouveau. Ouais. Et regardez toutes les statues nazies, notamment aux Jeux Olympiques de Munich, de Berlin. Ça a été des statues d'hommes et de femmes fantasmées, athlétiques, blonds aux yeux bleus. C'est-à-dire la nouvelle race. Donc on parle de race, on parle de peuple choisi, mais évidemment pas de Dieu. On parle du peuple des Aryens, dont Hitler d'ailleurs n'était pas, puisqu'il avait une ascendance juive, il faut le savoir. Mais c'était la matrice de tous les génocidaires. Pol Pot, faut pas l'oublier, on a un peu oublié ce dictateur. Staline, qui a quand même massacré 4 millions d'Ukrainiens en les faisant mourir de faim. Qui est la vieille revendication de Moscou contre Kiev, qui se reproduit aujourd'hui, d'ailleurs. Bon.
0: Et qui est formulée comme telle.
1: Et qui est formulée comme telle, bien sûr. Et aujourd'hui, visiblement, par Donald Trump. C'est l'éternelle tentation du Messie avec son peuple messianique. Et qui est un peuple qui exclut la rencontre, qui exclut le métissage, qui exclut l'interculturalité, qui exclut le dialogue.
0: L'altérité n'est pas possible finalement.
1: Non, l'altérité est une mise en danger de la pureté doctrinale, raciale, ethnique, tout ce qu'on veut.
0: Alors qu'est-ce qu'il en est justement de la parole chez les nazis et en quoi elle n'est pas du tout la même telle qu'elle est vue par les chrétiens en quelque sorte? C'est-à-dire cette parole hypnotique, cette emprise aussi par les mots, et en quoi, à l'inverse je dirais, même si on peut tenter une comparaison, mais et en quoi est-ce que justement chez les chrétiens la parole est libératrice?
1: Alors le nazisme, notamment avec la théorisation par Rosenberg de la nouvelle religion, c'est une religion païenne, un néopaganisme avec des rituels qui remontaient soi-disant à la nuit des temps.
0: On réinvente l'islam,
1: pseudo les runes, enfin toutes ces fables. Mais l'idée, c'était de créer une religion de l'homme pur et de l'Aryen, qui va contre d'ailleurs toute une réflexion chrétienne qui commence dès Pie XI. Qui affirme que nous descendons d'Adam et d'Ève, donc nous sommes une seule humanité. Les papes, à partir du XXe siècle, quand ils sont confrontés à Darwin, disent, bon, il y a peut-être un couple dont on descend, on peut-être descendre de plusieurs couples, ce qu'on appelle le polygénisme, mais nous affirmons que nous descendons d'un seul couple, dit le pape, parce que nous ne sommes qu'une seule race. Et donc, le racisme est impossible pour celles et ceux qui croient comme les juifs et les chrétiens, que nous sommes enfants de Dieu.
0: Donc, mais c'est pour autant pas une lecture littérale de la Bible.
1: Non, ouais. La lecture, elle est utilisée, entre guillemets, pour expliquer qu'il n'y a pas de différence raciale qu'on pourrait instituer sur la Bible.
0: Ouais.
1: Et la Pentecôte, c'est cette formidable histoire. La Pentecôte, c'est pas l'invention du latin ou de l'anglais aujourd'hui. C'est l'invention de l'inculturation. Chaque peuple, dans sa langue, entend Dieu lui parler. C'est-à-dire, c'est l'inverse du mondialisme, l'inverse de l'unification par l'anglais ou par le latin ou par tout rouleau compresseur idéologique. C'est la joie d'être différent, d'entendre chacun Dieu parler dans sa propre langue. Et Saint-Pierre est obligé d'expliquer, il est 9h du matin, j'ai pas bu, hein, parce que le premier sermon de l'histoire est suspect d'ébriété. Non, je ne suis pas sous, je suis rempli d'Esprit Saint, et ce que je raconte, ben, les Mèdes, les Parthes, les Élamides, enfin tous les peuples qui sont présents le comprennent dans leur langue. Et c'est cela qu'un nazi ne peut pas accepter. La tour de Babel, Dieu la refuse. Pourquoi? Un seul peuple, une seule langue, un seul Dieu. Ben, un peuple, une langue, un Führer, ça donne le nazisme. Tous les totalitarismes, c'est le 1. Et la tour de Babel, Dieu met le joyeux foutoir dans nos langues. Dieu nous demande de continuer à faire de l'histoire, parce que la tentation de la tour de Babel, c'est on arrête l'histoire. Dès lors qu'on monte au ciel, qu'on ne parle qu'une langue et qu'on n'est qu'un seul peuple, il y a une fusion, et la fusion, c'est la mort. Donc la punition, elle est positive. On doit essayer de s'entendre jusqu'à la fin de l'histoire.
0: Et c'est bien de le réentendre aujourd'hui particulièrement. Merci beaucoup, Père Michel Denecken. Je rappelle que vous êtes théologien à l'Université de Strasbourg et je rappelle que vous êtes président de l'Université de Strasbourg. Merci beaucoup.

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2: Bonjour à toutes et à tous. Pendant la grille d'été sur RCF Liège, vous le savez bien, nous devons nous passer de la présence physique de Mgr Delville. En fait, il a aussi le droit de se reposer et de voyager, mais vous entendrez quand même sa voix. Pour les mois de juillet et août, je vous propose de réécouter quelques émissions réalisées pendant la saison 2025-26, une pour chaque mois. Après septembre et octobre, les dernières semaines, voici l'émission qui a été diffusée pour la première fois le 10 novembre. On parlera, dans la seconde partie de cette émission, de la première lettre apostolique du pape Léon d'Illexité. Mais voici d'abord la présentation de la vie de Sainte Marguerite d'Écosse.
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2: Première partie, Monseigneur, tout d'abord bonjour.
3: Bonjour Ralph.
2: Sainte Marguerite d'Écosse, que nous fêtons chaque année le 16 novembre, une princesse anglo-saxonne qui devient reine d'Écosse, qui a épousé le roi Malcolm III, qui apparemment a fait preuve d'une grande piété, qui est canonisée en 1250 et qui est devenue la sainte patronne de l'Écosse. Le reste à vous donc de nous le raconter.
3: Voilà, Sainte Marguerite d'Écosse a eu une vie, on peut dire, assez romancée, aventureuse et improbable. Sa vie est connue par un hagiographe, un rédacteur donc, de Vie de Saint qui s'appelait Turgot. C'était son chapelain, et il l'a rédigé vers l'an 1100, à la demande de la fille de Marguerite, qui s'appelait Mathilde d'Angleterre. Que s'est-il passé? Il s'est passé qu'en 1016, la mort du roi d'Angleterre, appelé Edmond Côte de Fer, permet au roi danois Knut le Grand de conquérir l'Angleterre et de la contrôler. Donc, le roi danois conquiert l'Angleterre.
2: C'était un viking, oui
3: C'était, si vous voulez, effectivement, un descendant des vikings ou un viking. Au XIe siècle, on ne parle plus tellement de vikings, mais de facto, c'est un peu ça. Dès lors, les deux fils du roi Edmond, qui était donc le roi local, sont exilés et se réfugient sur le continent et finissent finalement en Hongrie. Et c'est là que naît Marguerite, la fille de Édouard, lui-même le fils de Edmond, décédé en 1016, et de son épouse Agathe. Donc notre Marguerite, finalement, est une descendante de roi d'Angleterre, mais née en exil et en Hongrie.
2: Donc vers 1046, c'est ça?
3: Exactement. Ce n'est qu'en 1057... que Édouard, le papa de Marguerite, peut rentrer en Angleterre, mais il meurt peu après en laissant en vie ses trois enfants, Marguerite, Edgar et Christine. Sur ce, l'Angleterre est conquise par une autre population, les Normands. Et ça, c'est en 1066, la fameuse bataille de Hastings, qui fait que, de nouveau, Marguerite doit se réfugier quelque part, et là, elle se réfugie à la cour du royaume d'Écosse. Sachant bien sûr que quand nous parlons d'Angleterre, c'est le sud de la péninsule britannique, et non pas le nord, qui lui est un autre royaume qu'on appelle l'Écosse. Donc elle se réfugie à la cour d'Écosse, et là, aux environs de 1070, elle épouse le roi d'Écosse, qui s'appelle Malcolm III. Et le mariage se fait à Dunfermline, c'est une abbaye peu à l'ouest, un peu à l'ouest de Édimbourg. Donc, elle devient reine d'Écosse, alors qu'elle était de la famille des rois d'Angleterre et qu'elle était née en Hongrie. Sur ce, en tant que reine d'Écosse, elle mène une vie exemplaire et elle s'occupe en particulier des pauvres et des malades. Elle lit aussi les Saintes Écritures. Donc vraiment, c'est une femme qui lit la Bible, ce qui signifie qu'elle avait appris le latin. Encore que dès le XIIe siècle, il y a déjà des traductions partielles en anglais de la Bible qui circulaient.
2: Mais une femme instruite en tout cas.
3: Femme instruite, femme qui a des lettres. Et elle fonde carrément plusieurs monastères et plusieurs hospices. C'est l'époque où on fonde en effet des hospices pour les malades dans les villes. Et à Liège, on a fondé l'hospice de Cornillon aussi au XIIe siècle. Elle s'efforce de mettre les pratiques écossaises au niveau liturgique et religieux en conformité avec les autres pratiques du reste de la chrétienté. Mais elle tient à ce que l'on respecte certaines spécificités du pays écossais, comme en particulier les ermites qu'on appelait Célidés. Célidés, ça veut dire les compagnons de Dieu, en langage gaélique, qui suivaient la liturgie de type gaélique ou irlandais, et donc pas la liturgie de tradition latine.
2: Donc il y avait encore des mélanges entre l'ancienne et la nouvelle religion.
3: Ces deux versions du christianisme, évidemment, il ne s'agit pas d'une religion païenne.
2: C'est ça.
3: Il s'agit de la version du christianisme celtique qui avait une liturgie antérieure à la liturgie latine, parce que l'Irlande a été quelque part évangélisée dès le 5e siècle par Saint Patrick et a gardé une liturgie encore de cette époque-là. Et ici, 5 siècles plus tard, la liturgie latine habituelle, on va dire, envahit un peu tout, mais elle, comme reine d'Écosse, veut qu'il y ait des communautés, on dirait presque traditionnalistes, qui gardent l'ancienne liturgie celtique, mais chrétienne.
2: Alors, il paraît qu'elle est morte de chagrin, est-ce qu'on peut dire ça?
3: Alors, en effet, elle meurt le 16 novembre 1093, 3 jours seulement après la mort de son époux. Et la mort en même temps de son fils aîné, Édouard, décédé lors d'un raid dans le Northumberland. Donc, je dirais que la mort et de son mari et de son fils, peut-être dans la même bataille, c'est pas tout à fait clair, l'a évidemment perturbé profondément, et elle-même en mourut 3 jours après. Et c'est ainsi qu'elle est inhumée auprès de Malcolm, son mari, en l'abbaye de Dunfermline. Je suis passé à proximité, d'ailleurs, durant ces vacances. Et voilà, j'ai eu l'occasion de voir de l'extérieur cette abbaye.
2: Alors, elle est canonisée 1 siècle et demi après sa mort.
3: Oui, donc dès 1250, le pape Innocent IV la canonise. Le pape avait, d'une certaine façon, la volonté de manifester sa bienveillance vis-à-vis de l'Écosse et de l'Angleterre, parce qu'il y avait des guerres qui continuaient à persister et le pape essayait d'obtenir la paix. Donc en valorisant une reine qui était une femme pacifique et bienveillante, le pape a aussi montré un exemple. Et plus tard, Clément X, en 1673, la nomme patronne, sainte patronne de l'Écosse. Là, c'est évidemment une vision un petit peu par opposition aux protestants qui avaient pris la domination sur l'Église écossaise. Ici, le pape valorise une catholique qui forcément était catholique puisqu'elle était née au XIIe siècle, 4 siècles avant le protestantisme, mais en même temps, au XVIIe siècle, c'était significatif de nommer une catholique comme patronne de l'Écosse, devenue presbytérienne et donc protestante, quoi. Et entre-temps, d'ailleurs, ses reliques, comme celles d'ailleurs de son époux, furent transférées en Espagne à l'Escorial par le roi d'Espagne, Philippe II. Et le chef reliquaire, c'est-à-dire la tête de la Sainte Marguerite, a été ensuite offerte à Marie Stuart, donc reine d'Écosse, mais catholique. Et en fin de compte, comme Marie Stuart elle-même a été victime de la vengeance de la reine Elisabeth, il a fallu cacher les reliques du chef reliquaire. Et c'est un bénédictin anglais qui les a sauvés, qui a sauvé cette tête et a remis aux jésuites de la ville de Douai, dans le nord de la France, cette relique-là. Et elle est toujours vénérée aujourd'hui dans le collégial Saint-Pierre de Douai. Douai qui d'ailleurs, pour être précis, à cette époque-là, était belge. Ça faisait partie des possessions espagnoles et donc faisait partie du comté de Flandre. D'ailleurs, quand vous visitez Douai, vous avez une grande banderole sur un bâtiment, Parlement de Flandre. Vous êtes allé, et ben voilà.
2: Et donc, une vie vraiment très mouvementée, avec beaucoup de déplacements. Oui. Elle a été vraiment réfugiée. Donc, elle est née comme réfugiée en Hongrie, quelque part. Et donc, même ses reliques ont voyagé quand même pas mal. Oui. De nouveau, que retenir de cette sainte ?
3: Donc, une fidélité à travers les épreuves. Mmh. Parce que vraiment, ce sont, je vous disais au début, un roman. Ce sont des épreuves impressionnantes. Naître en exil, revenir dans son pays natal, puis être chassé par des tribus, enfin, par des Normands. Et puis, s'installer comme reine, mais finalement voir son propre mari et son fils décédés dans une bataille. Enfin, voilà, tout ça montre que dans une situation, on pourrait dire, de chrétienté, le monde n'était pas rose. Il y avait beaucoup de tensions et beaucoup de violence, quoi, dans les conflits de cette époque-là.

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1: Et voici la seconde partie de l'émission avec Mgr Delville, diffusée pour la première fois le 10 novembre 2025. Là, notre évêque nous présente un document important du pape Léon XIV qui concerne le souci des pauvres. Nous allons évoquer un document qui est sorti le 9 octobre dernier. En fait, le pape Léon XIV a publié sa première exhortation apostolique qui s'appelle « Dilexite », ce qui veut dire « Je t'ai aimé ». Et ce document est consacré à l'option préférentielle de l'Église pour les pauvres. Alors, notamment sur le site de Catobel, Monseigneur, dans Dimanche aussi, vous avez analysé ce document en profondeur. Alors, dites-nous tout d'abord de quoi parle ce texte, évidemment, de pauvreté.
2: Oui, donc il parle de l'amour des pauvres à partir de cette phrase de l'Apocalypse, « Dilexite », « Je t'ai aimé ». Ce sont des mots adressés par le Christ à une église pauvre et de petite taille, l'église de Philadelphie. Ça veut donc dire qu'une église qui est peut-être faible est en même temps l'objet d'amour de la part du Christ. Et ce qu'il y a de frappant, c'est que Philadelphie veut dire aimer son frère ou aimer plus exactement la fraternité. Autrement dit, la pauvreté, c'est aussi la fraternité. Aimer le pauvre, c'est s'engager dans la fraternité. Donc ça, c'est, disons, la caractéristique du titre. D'autre part, les circonstances sont vraiment particulières, puisque c'est le pape François qui avait préparé cette exhortation apostolique, et le pape Léon l'a trouvée sur le bureau du pape François, à peu près achevée. Néanmoins, il a voulu peaufiner et publier ce projet d'exhortation apostolique et le faire sien. Mais en disant bien, je lis la phrase, « Ayant reçu en héritage ce projet déjà bien avancé, je suis heureux de le faire mien, ajoutant quelques réflexions, et de le proposer au début de mon pontificat, partageant ainsi le désir de mon bienheureux prédécesseur. Que tous les chrétiens puissent percevoir le lien fort qui existe entre l'amour du Christ et son appel à nous faire proches des pauvres. » Donc voilà, il reprend pour lui le texte du pape François, et il insiste, comme souvent le pape Léon, sur le lien entre l'amour du Christ et l'amour des pauvres. Il met toujours l'accent sur le fait que l'engagement social, l'amour des pauvres, est aussi inspiré de l'amour qu'on reçoit du Christ et qui se diffuse à travers et grâce au Christ.
1: Alors, je suppose que dans le document, la pauvreté est d'abord présentée comme quelque chose de négatif qu'il faut peut-être combattre. Mais est-ce que dans l'Évangile, il n'y a pas aussi un côté positif, puisque Jésus lui-même a choisi la pauvreté?
2: Oui, c'est vraiment cette dualité-là, ce double volet, en somme, que souligne le pape Léon. Le premier aspect, nous le trouvons dans le premier chapitre. Le premier chapitre, c'est les thèses, finalement, c'est le résumé, c'est la pointe du document. Il s'intitule « Quelques paroles indispensables ». Et le pape écrit « Je suis convaincu que le choix prioritaire en faveur des pauvres engendre un renouveau extraordinaire, tant dans l'Église que dans la société, lorsque nous sommes capables de nous libérer de l'auto-référentialité et que nous parvenons à écouter leurs cris. » Donc il y a à la fois l'engagement pour le pauvre, en particulier la lutte contre la pauvreté et les structures de pauvreté ou de mal dans le monde, et d'autre part, l'attention à la personne du pauvre qui est porteur de bonnes nouvelles et qui nous évangélise. Et comme dit le pape, nous ne sommes donc pas simplement dans le domaine de la bienfaisance, mais aussi dans celui de la révélation. Le contact avec ceux qui n'ont ni pouvoir ni grandeur, donc avec les pauvres, est une manière fondamentale de rencontrer le Seigneur de l'histoire. À travers les pauvres, il a quelque chose à nous dire. Donc l'engagement pour les pauvres nous fait aussi découvrir la présence du Christ dans le monde et dans les cœurs. Alors le pape développe cela dans le chapitre 2, qui est surtout biblique, et il parle du mot « pauvre » dans la Bible. Nous n'oublions pas qu'il aborde le mot pauvre d'une manière directe, comme d'ailleurs la Bible. Hein. Il n'y a pas de périphrase, il ne dit pas les dépourvus, il ne dit même pas les plus pauvres, il ne dit pas les délaissés, il dit les pauvres tout court. Parce que justement, le mot pauvre a cette double signification, qui est aussi une signification positive, qui nous fait découvrir le Christ. Le troisième chapitre est centré sur l'histoire de l'Église et un peu toutes les initiatives en faveur des pauvres qui ont été prises depuis l'Église primitive jusqu'à aujourd'hui, avec Mère Teresa de Calcutta, par exemple, et des mouvements populaires de laïcs. Et le quatrième chapitre est centré sur la doctrine sociale de l'Église, à partir de Léon XIII, Rerum Novarum, et d'autre part, Jean XXIII et le Concile Vatican II, et l'engagement pour les pauvres, à travers, je dirais, la doctrine sociale de l'Église, qui insiste fort sur la justice sociale, et aussi la justice climatique.
1: Alors, l'option préférentielle de l'Église pour les pauvres, cela, on l'a déjà entendu, notamment il y a quelques décennies, dans la théologie de la libération, qui est née surtout en Amérique latine. Est-ce qu'on peut parler d'une sorte de réhabilitation de cette théologie ?
2: En tout cas, dans la mesure, oui, où on dit qu'il faut s'opposer aux structures de pauvreté. Donc, ça veut dire qu'il y a un combat politique, si on peut dire. Il y a un combat structurel qu'il faut faire contre la pauvreté. Donc, ça, c'est un aspect de la théologie de la libération. Bien sûr, le pape n'embraye pas sur la dimension parfois communiste ou marxiste que la théologie de la libération avait parfois prise. Mais il adopte le concept de lutte contre les structures de pauvreté. Donc, en ce sens-là, il y a quelque chose de tout à fait caractéristique. L'autre aspect, c'est que le pape insiste sur l'engagement immédiat et pas simplement sur la lutte structurelle. Et donc, il donne en exemple la parabole du bon samaritain. Et il insiste sur le fait que le souci direct et immédiat du pauvre nous aide aussi à grandir dans la foi, comme le bon samaritain qui aide le pauvre sur le chemin et qui crée finalement un renouveau en lui-même ou dans la personne qui l'a aidé. Et donc le pape recommande aussi alors le geste direct, il dit « n'ayez pas peur de donner l'aumône aux pauvres ». Et inversement, il critique les mouvements qui refusent l'engagement sociétal pour lutter contre la pauvreté. Il y a des mouvements aux États-Unis qui assistent sur une église purement spirituelle. Je lis, il dit par exemple, on constate parfois dans certains mouvements ou groupes chrétiens un manque d'engagement pour le bien commun de la société. Et en particulier, un manque pour la défense et la promotion des plus faibles et des plus défavorisés. Donc là, le pape montre bien que la foi chrétienne ne se limite pas à la sphère privée, mais elle doit aussi s'occuper des problèmes de la société civile et donc de la justice sociale. Donc voilà, en ce sens-là, l'aspect très profond de cette exhortation apostolique.
1: Est-ce qu'il y a aussi des conseils tout à fait concrets ? Qu'est-ce qu'il faut faire, par exemple, pour lutter contre la pauvreté ou pour mettre les pauvres vraiment à l'honneur aussi dans l'Église ?
2: Mais je dirais que le pape insiste fort sur la doctrine sociale de l'Église en y renvoyant, donc en renvoyant en particulier au texte du pape François, par exemple, sur l'écologie, en renvoyant au texte du Concile Vatican II sur la justice sociale. Donc en ce sens-là, il reprend des choses caractéristiques et en demandant aussi de combattre les structures de pauvreté. Donc ça, c'est l'aspect, je dirais, plus pragmatique, sans oublier cette invitation à l'aumône personnelle, donc au geste concret. Donc il y a cette globalité, si vous voulez, de démarches qui sont proposées.
1: Il y a peut-être aussi l'héritage de Léon XIII, qui lui est un peu le fondateur de la doctrine sociale de l'Église, non ?
2: Effectivement, puisqu'il a pris le nom de Léon aussi en référence à Léon XIII. Donc le pape Léon XIV se réfère à Léon XIII, Rerum Novarum. Et dans cette encyclique, Léon XIII prenait acte de la révolution industrielle qui marquait la société et de cette dualisation de la société entre riches et pauvres qui existait à la fin du XIXe siècle. Et donc, le pape insistait sur le fait qu'il fallait lutter contre un libéralisme débridé et qu'il fallait trouver des structures pour donner de la justice sociale, un salaire juste, des conditions de travail justes, des lois qui insistent sur la justice sociale, des associations comme les syndicats, et ainsi de suite. Donc toute une série de directives pour établir la justice sociale. Mmh. Et ça a donné le coup de départ à cette dimension de l'engagement social de l'Église.
1: Et donc on peut dire que cette publication montre une proximité d'esprit entre le pape François et son successeur.
2: Oui, ça, sans aucun doute. Hein.
1: En tout cas dans cette question-là, pour cette
2: Dans cette question-là, qui est quand même fondamentale, il y a vraiment, je dirais, une proximité. Le fait qu'il ait voulu sortir ce document que personne ne connaissait, qu'il aurait pu laisser au fond d'un tiroir en disant « voilà, le pape ne l'a pas fini à l'époque où il était vivant, c'est pas à moi de le terminer ». Mais non, il a au contraire voulu terminer ce document, donc le faire sien.
1: Donc ça lui tenait à cœur.
2: Ça lui tenait à cœur, ses ajouts personnels sont assez peu nombreux, en tout cas d'après ce qu'il dit. Moi j'ai un peu repéré la présence du mot « je ». Qui manifeste un peu sa griffe personnelle. Mmh. Il y en a quelques-uns, mais pas beaucoup, et pratiquement je vous les ai dit. Et donc, ça veut dire qu'il s'est vraiment inspiré de son prédécesseur. Maintenant, il faut reconnaître que c'est un texte très bien structuré, et donc c'est un texte qui a dû être travaillé par le pape François et toute une équipe. C'est pas simplement un écrit comme ça, sur le coin d'un bureau le soir, quoi.
1: Voilà tout pour aujourd'hui. C'était, je vous le rappelle, la rediffusion de 30 minutes avec notre évêque du 10 novembre 2025. La semaine prochaine, nous passerons au mois de décembre. Je me réjouis déjà de vous y retrouver. À très bientôt.

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2: Bienvenue dans les Missions Surprises, l'émission du Vicariat Cheminée Célébrée. Nous voici, Marie de Lovinfos, responsable du service biblique, et moi-même, Sabine Hustenberg. Bonjour Marie.
3: Bonjour Sabine, bonjour à chacun et chacune.
2: Alors aujourd'hui, nous allons nous plonger dans un passage de l'Évangile selon Jean, au chapitre 20, les versets 19 à 23. Et le passage que nous allons vous proposer est une traduction proposée par Marie.
3: Le soir de ce premier jour de la semaine, alors que les portes du lieu où étaient les disciples étaient fermées par peur des Judéens, Jésus vint et il se tint debout vers le milieu. Il leur dit « Paix à vous !»
2: Ayant dit cela, il leur montra ses mains et son côté. Les disciples se réjouirent en voyant Jésus.

0: disciples soient enfermés par peur. Et qu'est-ce que ce soir peut faire comprendre ou peut apporter comme signification?
1: Le soir, donc c'est une façon de parler d'un moment de la nuit. La nuit, à l'époque, était divisée en quatre moments. Et le soir, c'est donc la première période de la nuit. Et dans l'Évangile, selon Jean, la lumière, et donc ce qui va de pair la nuit, est un symbole. Parle évidemment d'une réalité très concrète et en même temps aussi nous dit quand Jésus est là, eh bien, il fait lumineux. Et quand nous ne le voyons pas, il fait nuit. Et là, c'est le soir. C'est le soir parce que les disciples, oui, ils ont entendu Marie de Magdala leur dire « J'ai vu le Seigneur et voici les paroles qu'il m'a transmises. » Mais manifestement, ils ont reçu ça comme de l'eau sur un canard. Donc, ils restent pris par des peurs. Et donc, ce qu'ils voient, ce n'est pas... Ce qu'ils recueillent, ce n'est pas la parole de Jésus transmise par Marie de Magdala. C'est la peur. Quand ils pensent tout ce qui est arrivé à Jésus, et donc tout ce qui peut leur arriver, eh bien, il y a de quoi être chamboulé, se dire, de grâce, nous prenons tous les moyens pour échapper au drame. Et donc, les portes sont fermées.
0: Oui, donc cette peur les enferme sur eux-mêmes aussi.
1: Exactement.
0: Et malgré ces portes fermées, il est bien dit, Jésus vient et il se tient debout vers le milieu. Donc Jésus entre malgré les portes fermées, donc malgré nos portes fermées aussi.
1: Oui, et nous retrouvons là ce que le prologue, c'est-à-dire le poème qui ouvre l'évangile selon Jean, proclame avec force. La lumière a brillé dans les ténèbres. Et les ténèbres ne l'ont pas arrêté. Les disciples ont peur, et en même temps, ce n'est pas cette peur qui arrête Jésus. Au contraire, il vient les rejoindre au cœur de leur peur, et même au cœur de l'enfermement, c'est-à-dire le moyen qu'ils ont pris pour se défendre au lieu de se tourner vers Jésus. Et la particularité, c'est que Jésus se tient debout. Et quand Jésus se tient debout dans l'Évangile, selon Jean, c'est chaque fois un moment fort et interpellant. Il se tient non seulement debout, mais aussi vers le milieu. Et là, cette expression « vers le milieu », c'est un peu étrange. Hein,
0: oui, d'habitude, c'est au milieu. Oui, au milieu.
1: Et ailleurs dans l'Évangile selon Jean, quand il y a « se tenir debout puis milieu », c'est une autre préposition qui se traduit en français par « au milieu », tandis qu'ici, c'est vers. Ça veut dire que Jésus, en fait... Dans leurs préoccupations, il n'est pas au centre.
0: Et donc, ce sont les peurs, les craintes qui sont le centre de leur vie.
1: Ah, c'est ça qui domine. Et Jésus, il ose, parce que le premier qui fait confiance, c'est Jésus. Et donc, il ose se dire, moi, je vais manifester à eux et je vais leur donner de retrouver leur véritable centre.
0: Dans nos vies, c'est quelque chose de très courant aussi de laisser nos préoccupations, nos peurs au centre.
1: Exactement, et à ce moment-là, nous devenons comme des poules sans tête.
0: Hein? Oui, c'est une expression que tu aimes, ça.
1: C'est-à-dire, c'est une expression que j'entends de toi de temps en temps.
0: Exactement.
1: Toi aussi, tu m'inities.
0: Et ce qui m'interpelle, moi aussi, c'est que Jésus, quand il vient au milieu, enfin vers le milieu, leur dit paix à vous. Mais qu'est-ce que veut dire vraiment cette paix dans l'évangile selon Jean et qu'est-ce qu'elle vient apporter de particulier aux disciples?
1: La paix dans tous les évangiles, c'est quelque chose qui n'est pas d'abord lié aux circonstances extérieures. La paix est reliée à une posture. Et la particularité dans l'évangile selon Jean, c'est que la paix, elle est liée à celui, à celle qui écoute la parole de Dieu et qui la garde, qui cherche à en vivre et qui s'appuie sur sa parole. Et il nous le dit hein, au chapitre 14, « Si quelqu'un m'aime, il gardera ma parole, mon Père l'aimera, nous viendrons vers lui et chez lui, nous ferons une demeure. » Et il ajoute « Je vous laisse la paix, Je vous donne ma paix, ce n'est pas la manière du monde que je vous la donne,

0: que votre cœur ne soit pas bouleversé ni effrayé. » Donc nous voyons bien que déjà au chapitre 14, Jésus ouvre ses disciples, les éduque à entrer dans la paix, c'est-à-dire la paix, c'est pas être en sécurité. La paix, c'est tout le contraire d'être découragé, désespéré. La paix, c'est me confier à la parole de Jésus, et la parole qu'il me donne, c'est une parole de vérité et c'est une parole d'amour.
1: Oui, donc cette peine ne retire pas la souffrance, mais elle apprend à la traverser avec
0: la paix de Jésus. Oui, c'est une force, oui, qui nous rend d'autant plus lucides, parce que parfois quand nous avons quelque chose de difficile, nous commençons à nous faire une histoire, réinterpréter les choses pour se rassurer, etc. Et la parole de Jésus, elle est lumière, et recevoir sa parole et nous appuyer sur elle, c'est oser être courageux et donc oser aussi la vie et être solide dans ses baskets, comme on dit au Québec.
1: Mais pourquoi est-ce que il reprend cette phrase à quelques versets, à deux versets différents? Il leur dit deux fois de suite « paix à vous ». Enfin, est-ce que c'est difficile de la recevoir ou est-ce, enfin, comment on peut expliquer cette répétition de cette paix à vous?
0: Manifestement, ils n'y sont pas. Hein. Quand quelqu'un éprouve le besoin de me répéter quelque chose, ça veut dire que je n'y suis pas. Je ne vais pas dire que l'inverse est vrai aussi. Et donc, les disciples n'y sont pas. Et Jésus, en bon pédagogue, leur dit « paix à vous ». Et dans la traduction habituelle, nous avons tendance à dire « que la paix soit avec vous ». Hein, mais ce n'est pas un vœu pieux. La paix, elle est là. Mais qu'est-ce que j'en fais ? C'est comme l'Esprit Saint, il est là, mais est-ce que je le reçois? Et donc, arrêtons d'être bornés à cause de nos peurs et nos besoins de tout maîtriser. Osons nous confier à Jésus en nous appuyant sur sa parole qui est vraie.
1: Ce n'est pas très simple dans la réalité du quotidien, mais c'est un chemin en tous les cas qui libère.
0: C'est un exercice et Jésus, il est le pédagogue par excellence et c'est pour cela qu'il vient se manifester à eux, les rejoindre pour dans le concret, parce qu'au chapitre 14, il leur avait dit « je vous laisse la paix ». Mais je veux dire, c'est comme quand on est en classe et puis qu'on apprend comment parler, mais ensuite quand on se retrouve dans la rue, comment répondre à quelqu'un qui m'interpelle, c'est autre chose. Et là, c'est dans une situation très concrète parce que avec le drame qui s'est passé, c'est d'autant plus bouleversant pour les disciples. Et justement, comment oser croire que la paix est possible, c'est-à-dire que je peux être solide dans mes baskets, je reviens sur cette expression. J'aime bien les expressions québécoises parce qu'elles sont très imagées, concrètes. Mm-hmm. Et quand on dit paix et être solide dans ses baskets, eh bien, ça veut dire je me tiens debout et prêt à avancer, quoi, prêt à m'élancer et heureux même de le vivre.
1: Merci. Et Jésus leur montre les mains et le côté. C'est pour être reconnu ou est-ce que ça a une signification particulière?
0: Quand Jésus montre dans l'évangile selon Jean, c'est toujours lié à un don de Dieu. Donc c'est pas du tout comme moi, quand je viens te dire Sabine, est-ce que tu as vu ma nouvelle chemise?
1: Oui.
0: Non, c'est plutôt viens voir, là il y a vraiment un don de Dieu, est-ce que tu l'as reconnu? Hein? Alors je propose que nous prenions le temps de le déballer après l'interlude,
1: oui,
0: et que nous nous laissions habiter par cette question, tiens, la main de Jésus, le côté de Jésus, c'est quoi le don de Dieu que j'ai à y recevoir?
1: Alors nous écoutons Souffle de Dieu de la communauté des Béatitudes.

0: Nous voici dans l'émission Les Missions Surprises sur les ondes RCF avec l'équipe du service biblique Marie et moi-même Sabine. Dans la première partie, nous avons commencé à ouvrir le passage de l'évangile selon Jean 20, 19, 23 et nous en étions restés au don, au cadeau de Jésus quand il nous montrait ses mains et quand il nous montrait son côté. Alors Marie, peux-tu continuer à ouvrir, déballer ce don ?
1: Oui, quand Jésus nous montre sa main, c'est pas comme font les enfants, regarde mon sparadrap, regarde ma cicatrice, regarde ma croûte. Non, c'est plutôt la main de Jésus. Dans l'évangile selon Jean, c'est le lieu par excellence pour recevoir avec confiance et exercer une responsabilité. Au chapitre 3, il est dit, verset 35, « Le Père aime le Fils et a tout donné dans sa main. » Et d'ailleurs, plus d'une fois, il va être dit aussi que personne ne parvenait à mettre la main sur Jésus. Et au chapitre 21, Jésus lui-même dira à Pierre, « Écoute, quand tu étais jeune, tu mettais toi-même ta ceinture comme un grand, tu marchais où tu désirais, quand tu seras avancé en âge, tu étendras les mains et un autre te ceindra et te conduira là où tu ne pensais pas aller de toi-même. » Et donc, les mains, ouvrir les mains, c'est ce que Jésus lui-même, il a fait sur la croix, il a étendu ses mains, il s'est confié entièrement à Dieu, entre les mains de Dieu. Et donc, quand Jésus nous montre ses mains, c'est une façon de dire « Regardez jusqu'où j'ai accueilli de lâcher prise. Et vous, par rapport à vos peurs ?»
0: Oui, moi, c'est quelque chose de très complexe. Et apparemment, les disciples, quelque part aussi, ont cette difficulté. Mais alors, de suite, alors, je comprends beaucoup mieux la suite avec moi aussi. Je vous envoie, donc, ils ont reçu quelque chose et là, c'est leur responsabilité. Ils les ouvrent quelque part à leur responsabilité à partir de ce don et
1: dans leurs mains, Jésus a déposé un grand don. Mm-hmm. Et pour accueillir un don, j'ai ouvrir les mains. Mm-hmm. Donc, il y a ces deux dimensions, recevoir une responsabilité et pour cela, ouvrir les mains et accueillir de lâcher prise et de me donner entièrement avec confiance en celui qui m'appelle et qui est vrai, qui est vie, qui est lumière. Et il nous montre aussi son côté.
0: Ouais.
1: Parce que le côté de Jésus sur la croix, il a été transpercé et il en est sorti de l'eau et du sang. Et c'est le signe par excellence, toi qui es maman, quand
0: à
1: tu as accouché,
0: ouais.
1: Eh bien, il y a eu de l'eau et du sang qui a coulé. Et donc, le côté ouvert de Jésus exprime, c'est le temps d'oser naître de nouveau, comme il avait dit à Nicodème au chapitre 3. Hein, et brave Nicodème disait, mais je ne peux pas entrer dans le ventre de ma maman.
0: De ma mère, hein, oui.
1: La brave, elle va en mourir. Et donc là, c'est le temps d'oser vivre une nouvelle étape, commencer une nouvelle étape. Et pour ça, ça veut dire aussi décoller.
0: Ouais.
1: Quand Jésus dit « Comme le Père m'a envoyé, moi aussi je vous envoie », et c'est ça qui est toujours génial avec Jésus, ce qu'il nous demande, c'est ce qu'il a d'abord appris lui-même à vivre.
0: Donc il nous montre le chemin, l'exemple.
1: Avec lui.
0: Avec lui, tout à fait.
1: Et donc, au lieu de rester enfermés là, à cause de leur peur, dans leur mur, eh bien il leur dit « Mais les amis, je vous envoie, décoller ». Et oser partager ce que vous avez reçu, oser ouvrir les mains, oser semer et oser aussi vous laisser toucher par les personnes que vous rencontrez.
0: Et pour les aider encore, pour vivre avec, il souffle de l'intérieur et il leur donne l'esprit, mais ici il est clairement mis « recevez le souffle saint ». C'est pas la même chose, il le donne mais recevez-le.
1: Et quand l'a-t-il donné ?
0: Comment ça, quand l'a-t-il donné ?
1: En fait,
0: ah oui,
1: au moment de la croix...
0: Oui, j'avais pas compris ta question.
1: Jésus transmis le souffle. Et le fait que là, il leur dit, mais recevez l'Esprit Saint. Hein? Et c'est une interpellation pour nous parce que nous sommes habitués à prier l'Esprit Saint en disant, viens Esprit Saint, comme si il fallait que lui fasse qu'il bouge, quoi. Alors qu'en fait, Jésus, il nous dit, ben, c'est à vous de bouger, les amis. Recevez l'Esprit Saint. Je vous l'ai transmis. Le cadeau, il est là, entre vos mains. Commencez par ouvrir les mains et puis à recevoir le souffle de vie. Et le fait qu'il souffle de l'intérieur, ça reprend aussi cet appel à naître de nouveau, parce que ça reprend un même verbe que nous retrouvons dans le livre de la Genèse, où Dieu, pour créer l'être humain, qu'est-ce qu'il fait ? Il souffle à l'intérieur de lui. Il était une pâte humaine. Et en soufflant à l'intérieur de lui, eh bien, il devient un être vivant. Et donc, à notre tour, devenons des êtres vivants et pas simplement des gens, en fait, qui sont, peut-être éveillés, mais des morts vivants, quoi.
0: C'est une sacrée interpellation, ça, comme ça.
1: Oui, puis vraiment, arrêter de nous laisser prendre par nos peurs, de nous laisser surtout aveugler, trompés par nos peurs, pour regarder la vérité en face et avancer avec courage et avec la force de sa présence, la force de son souffle, et en sachant que c'est comme lorsque nous regardons là, les oies qui se déplacent, il suffit qu'il y en ait une devant, là, les autres sont entraînées, c'est la même chose. Jésus, c'est celui qui nous précède, qui lui-même a accueilli d'être envoyé, qui lui-même se lève, qui lui-même sort d'école. Alors, laissons-nous entraîner par son élan.
0: Je ne sais pas comment dire ça, mais quand je vois l'image des oies, effectivement, les oies, elles y vont et ça paraît vraiment... Tout avance de manière fluide. Mais elles osent accueillir de suivre et de prendre... de se laisser aller, de se laisser guider par d'autres. Ce qui n'est pas toujours évident humainement parlant.
1: Mais c'est-à-dire, c'est en fait très simple. Hein? Qu'est-ce que je regarde ?
0: Oui.
1: Est-ce que je regarde ce qui me fait peur et du coup, je lui donne toute la place ? Ça devient... je me sens immergée. Ou bien est-ce que j'ose regarder Jésus qui ne s'est pas laissé intimider par des gens qui faisaient sentir leur pouvoir que du contraire, il a dit « Ma vie, nul ne la prend, c'est moi qui la donne. » Donc, calmez-vous. Et donc, c'est la même chose pour nous. Si j'ai peur qu'on me prenne ma vie, je commence par la donner. À ce moment-là, on ne peut pas la prendre. Elle est donnée, ma vie. Et donc, Jésus, pour nous, est un pédagogue. Et plus qu'un pédagogue, c'est un guide par excellence. C'est comme il le dit lui-même, il est le vrai berger. Alors laissons-nous entraîner, et c'est en osant aussi poser des pas de courage jour après jour que, on se dit mais la vie, elle vaut vraiment la peine d'être vécue, et en toutes circonstances.
0: Oui. Et par rapport au passage, il y a une dernière chose moi qui me questionne, en tous les cas qui est difficile pour moi dans la compréhension. Quand il leur dit « Ceux dont vous libérez des cibles manquées, ils seront libérés, et ce que vous retiendrez, ils seront retenus. » Comment est-ce qu'on peut comprendre cette phrase ? Qu'est-ce qu'il veut dire par là ?
1: C'est toujours donner ce que j'apprends à recevoir. Donc ça veut dire aussi apprendre à recevoir pour ensuite le donner. Jésus vient les libérer de leur peur qui les enferme. Et en se laissant, quand ils fermaient les portes parce qu'ils avaient peur qu'on vienne les chercher, mettre la main sur eux, etc., ils ont manqué leur cible. Parce que leur cible, c'est quoi ? Ce qui nous donne, en fait, de nous reconnaître d'autant plus vivants, c'est d'oser prendre des risques. Et parce que pour une cause, une raison qui en vaut la peine et qui représente le cœur de notre vie. Et s'il y en a qui ne comprennent pas ou qui se foutent de nous, tant pis pour eux. Parce que devenir adulte, eh bien c'est ça, l'enfant il cherche à se cacher, à se réfugier, tandis que l'adulte, eh bien il s'élance, reconnaissant qu'il a reçu énormément et que c'est à son tour, eh bien d'être témoin de cette force d'être relié à Dieu, relié les uns aux autres, et à partir d'une parole qui nous donne d'être en vérité, en lucidité. Et chaque fois du coup que je n'ose pas, donc que je retiens, bah, ça a un impact aussi sur les autres. Donc c'est vraiment toute une invitation à être co-responsable.
0: Alors prenons chacun le temps de oser mettre Jésus au centre de notre vie. Bonne écoute, bonne semaine. 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Et nous vous laissons avec le chant « Esprit de lumière » de la communauté du Chemin Neuf.
1: Amen.

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0: Un trésor caché dans un champ, une perle fine recherchée avec passion, un filet qui ramène sur la plage quantité de poissons. Dans l'évangile de ce dimanche, Jésus continue à broder ses petites histoires dont il a le secret pour parler du royaume des cieux. Il utilise une fois encore des images de la vie ordinaire pour évoquer une qualité d'humanité qui rend la vie joyeuse dès maintenant. Encore faut-il entendre vraiment ces paraboles qui devraient toujours déplacer et vivifier ceux qui les écoutent. Pour commenter cet évangile, je reçois cette semaine Michel Quesnel. Bonjour.
1: Bonjour.
0: Vous êtes prêtre oratorien à Lyon, théologien. Nous écoutons la parole chez Matthieu, chapitre 13, versets 44 à 52.
2: Jésus disait à la foule ces paraboles. Le royaume des cieux est comparable à un trésor caché dans un champ. L'homme qui l'a découvert le cache de nouveau. Dans sa joie, il va vendre tout ce qu'il possède et il achète ce champ. Ou encore, le royaume des cieux est comparable à un négociant qui recherche des perles fines. Ayant trouvé une perle de grande valeur, il va vendre tout ce qu'il possède et il achète la perle. Le royaume des cieux est encore comparable à un filet qu'on jette dans la mer et qui ramène toutes sortes de poissons. Quand il est plein, on le tire sur le rivage, on s'assied et on ramasse dans des paniers ce qui est bon et on rejette ce qui ne vaut rien. Ainsi en sera-t-il à la fin du monde. Les anges viendront séparer les méchants des justes et les jetteront dans la fournaise. Là, il y aura des pleurs et des grincements de dents. Avez-vous compris tout cela ? Oui, lui répondent-ils. Jésus ajouta, c'est ainsi que tout scribe devenu disciple du royaume des cieux est comparable à un maître de maison qui tire de son trésor du neuf et de l'ancien.
0: Michel Quesnel, dimanche dernier, nous avons déjà eu affaire à des paraboles, notamment celle du bon grain et de l'ivraie. Alors Jésus continue avec ses paraboles. Qu'est-ce que vous diriez ? C'est quoi une parabole au fond ?
1: Alors je prendrais un langage pédagogique ou ce que disent les enfants. Une parabole, c'est quand il se passe ceci, ceci, cela. C'est-à-dire que c'est jamais centré sur une seule personne ou un seul objet. C'est une histoire. C'est un processus en fait.
0: Avec divers éléments qui sont parfois qui n'ont pas de lien entre eux, mais qui nous font réagir.
1: Ah ben là, par exemple, pour les trois paraboles par lesquelles on commence, n'ont pas de lien entre elles, sinon que ça commence de la même façon. Le royaume des cieux est comparable à.
0: Ce royaume, c'est pas un lieu donné, mais avec les paraboles, c'est toujours une métaphore utilisée pour parler de ce royaume. Mais on n'a pas la définition de ce qu'est
1: Alors,
0: le royaume.
1: Jamais Jésus ne donne la définition du royaume de Dieu. C'est toujours en parabole qu'il en parle. Et c'est pour ça que je dis que c'est une histoire qui se déroule. Il y a une dynamique dans une parabole. Et je crois que vraiment, c'est l'un des génies de Jésus et d'avoir effectivement su trouver cette forme de langage pour faire comprendre ce qu'était le royaume des cieux.
0: Nous lisons avec vous l'évangile. C'est Jésus qui s'adresse à la foule. Le royaume des cieux est comparable à un trésor caché dans un champ. L'homme qui l'a découvert le cache de nouveau. Dans sa joie, il va vendre tout ce qu'il possède et il achète ce champ. Il est question donc d'un trésor enterré dans un champ. C'est un peu curieux parce qu'on peut se dire que se demander ce que fait là cet argent.
1: Alors on peut se demander plein de choses. On peut se demander ce que cet argent fait là, oui. Mais ce qui est aussi assez étonnant, c'est que finalement, l'action du bonhomme n'est pas très morale. Le champ appartient à quelqu'un d'autre. Donc normalement, le trésor qui est dedans appartient aussi au propriétaire actuel du champ. Et finalement, ce qu'il fait après l'avoir découvert, alors il ne le vole pas, ce qui est déjà pas mal, mais il le recache et il achète un champ qui a beaucoup plus de valeur que finalement il n'aura quand on lui vendra. Et donc, il y a un problème de moralité, je trouve, dans cette affaire, et que Jésus n'aborde absolument pas. C'est pas ça la question. La question, c'est l'engagement de cet homme qui, ayant trouvé quelque chose d'extraordinaire, finalement, s'investit complètement au point de risquer éventuellement de ne pas pouvoir l'acheter parce qu'il aura été vendu avant qu'il ne vende ses biens, etc., etc. Il prend un risque considérable.
0: Le trésor est enfoui. Quelque chose de précieux d'enfoui. Qu'est-ce que ça peut nous dire, ça, sur la vie en Dieu ?
1: Oh, ça veut dire qu'il y a quand même, si vous voulez, il faut vraiment aller au fond des choses pour entrer dans le royaume des cieux, justement, et pour découvrir comment on peut être proche de Dieu, du Christ, et comment on peut conduire sa vie chrétienne selon l'Évangile, oui.
0: Il nous est dit que dans sa joie, l'homme va aller acheter le champ. Cette notion de joie,
1: elle est présente là, et vous avez remarqué qu'elle n'est pas présente d'ailleurs dans les paraboles suivantes.
0: Qu'est-ce que vous diriez sur l'actualité de cette parabole pour nous aujourd'hui ?
1: D'abord, je pense, si vous voulez, que vendre tout ce que l'on a, ça fait partie d'un phénomène de détachement que Jésus recommande considérablement. Hein ? On trouve dans Saint-Luc une phrase relativement proche, « Celui qui ne renonce pas à tout ce qu'il possède ne peut pas être mon disciple. » Ça veut dire que finalement, alors que c'est une question d'argent qui est en cause, il faut justement être très libre par rapport à tout ce qu'on leur possède, par rapport à l'avoir. C'est de l'ordre du comportement risqué. Et je pense que risquer quelque chose, plutôt que d'être attaché au bien que l'on possède, ça c'est très actuel.
0: Alors on va retrouver ça dans la seconde petite parabole avec vous, Michel Quesnel. Nous regardons l'évangile de ce dimanche, je le rappelle, chez Matthieu, chapitre 13, versets 44 à 52. Jésus propose une deuxième parabole. Le royaume des cieux est comparable à un négociant qui recherche des perles fines. Ayant trouvé une perle de grande valeur, il va vendre tout ce qu'il possède et il achète la perle. Il était question d'une chose, d'un trésor dans la première parabole. Et là, le royaume est comparable à un négociant, une personne qui cherche.
1: Ce monsieur est quelqu'un qui fait commerce de perles et il cherche effectivement. Il a, à ce moment-là, c'est une sorte d'émerveillement. Parce que s'il vend tout ce qu'il possède, on ne dit pas que la perle en question a plus de valeur que les perles qu'il possède déjà. C'est quelque chose d'un peu différent, comme il ne va pas s'enrichir, mais l'homme est amateur de très belles perles, et quand il trouve une perle extraordinaire, eh bien, il arrive à être complètement séduit. Et à ce moment-là, c'est vraiment l'excellence dans son activité qui est ce dans quoi il s'engage.
0: Jésus dit que c'est une personne qui cherche, il y a ce mot de « rechercher ». Ça pourrait nous parler aussi de l'élan dans la vie spirituelle, de ce qu'on appelle la foi. C'est une quête, la foi,
1: oui.
0: C'est une recherche. On recherche Dieu.
1: J'ai l'impression qu'on n'a jamais fini. Je dis souvent qu'on n'a jamais fini d'apprendre à prier dans son existence et qu'effectivement, la foi n'est pas de l'ordre de la certitude, jamais. Certains même disent que c'est de l'ordre du pari, mais je crois que vraiment, enfin, oui, on cherche Dieu. Puis un certain nombre de psaumes disent ça, hein, « Mon âme cherche le Seigneur », etc., etc. Et je crois vraiment que Dieu n'est jamais quelque chose d'évident ou quelqu'un d'évident. C'est une quête. Et cet homme est en quête de quelque chose. Il est en quête, effectivement, puisqu'il est amateur de perles et que c'est son métier. Quand il a trouvé la perle extraordinaire, c'est merveilleux. D'ailleurs, j'ai regardé dans la valeur qu'une perle fine peut avoir dans l'Antiquité. On dirait pour nous que c'est un diamant. Les diamants, on n'avait pas les ressources à l'époque pour les rechercher avec autant de moyens techniques qu'on a aujourd'hui. Donc, une perle à l'époque, c'est pratiquement dans l'imaginaire des personnes l'équivalent d'un diamant dans notre culture. Donc, il aurait trouvé le régent, si vous voulez, ou quelque chose comme cela, un diamant somptueux.
0: Si on lit un petit peu rapidement, comme ça, on peut se dire, au fond, le royaume, c'est la perle, mais
1: non,
0: c'est pas la perle.
1: Non,
0: justement.
1: C'est l'action de
0: l'homme. C'est l'action.
1: Qui, c'est toujours pareil. C'est comme quand le royaume de Dieu, c'est comme quand quelqu'un qui recherche des perles fines, dont c'est le métier, puisqu'il est négociant, en a trouvé une fantastique, et c'est celle-là qu'il veut avoir. Mais c'est pas la perle.
0: Alors, on peut chercher sans trouver aussi, mais c'est l'action de chercher qui semble bonne pour Jésus.
1: Absolument, l'action de chercher et l'action de vendre aussi tout ce qu'il a par ailleurs. Parce qu'il a certainement un stock de perles de moins grande valeur, et c'est toutes celles-là dont il se débarrasse pour acquérir la perle extraordinaire.
0: Ce que n'a pas fait, par exemple, l'homme riche dans un autre passage de l'Évangile que Jésus rencontre, et qui dit à Jésus « Que me manque-t-il ? Je pratique tous les rituels de ma tradition » et il dit « Viens, suis-moi ».
1: Oui, va, vends tout ce que tu possèdes et viens et suis-moi.
0: Et quelle différence vous feriez justement entre ces deux personnages ? L'un qui est capable de tout lâcher pour avoir sa perle et puis l'autre qui se qui repart tout triste, nous dit l'Évangile.
1: Je pense qu'il y a derrière, si vous voulez, le fait que l'un prend des risques et l'autre pas. Celui qui, finalement, a envie de suivre Jésus, mais n'est pas capable de se débarrasser de ce qui l'encombre, effectivement, il n'est pas capable de prendre des risques qui conduisent, justement, à la perle extrêmement précieuse qu'est la foi et le royaume.
0: La recherche du royaume, c'est toujours un risque, une prise de risque.
1: Ah, j'en suis persuadé. Et là, il me semble vraiment, si vous voulez, que tout ce qui est de l'ordre de la tranquillité, de la passivité sur un... C'est avec l'argent que Jésus appelle quelquefois Mammon. Mammon, ça veut dire, non pas, c'est pas seulement l'argent, c'est le dieu de l'entassement. Et l'entassement, c'est horrible. Et au contraire, c'est l'action, c'est l'activité, c'est le risque, c'est tout cela qui fait qu'on est dans le royaume, dans la dynamique du royaume. Moi, j'aime bien parler du mot dynamique quand on parle de royaume. Parce que ça bouge. Parce que ça bouge. Le royaume, c'est pas, absolument pas immobile. Et c'est comme le bonheur. Imaginez une éternité où rien ne bougerait. Ce serait insupportable. L'éternité, c'est quand on pourra de plus en plus pénétrer en Dieu qui est infini pour avancer de plus en plus, de plus en plus en plus dans la connaissance de cet infini qui est extraordinaire.
0: Donc, c'est une sorte de commencement en commencement, disait frère Roger au sujet de la foi.
1: Hein. Il reprenait une expression qui est de Grégoire de Nice, hein, un père cappadocien du 5e siècle. Et effectivement, c'est en plein là-dedans qu'on est, oui.

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1: Michel Quesnel, l'évangile de ce dimanche nous propose une troisième parabole, donc une troisième petite histoire racontée par Jésus. Le royaume des cieux est encore comparable à un filet qu'on jette dans la mer et qui ramène toutes sortes de poissons. Alors Jésus fait allusion à une réalité que ses disciples connaissaient bien, puisqu'ils sont des pêcheurs autour du lac de Galilée. Donc ils connaissent la pratique de...
2: Ils connaissent. Et alors c'est intéressant de voir le mot que Jésus emploie pour filet, parce que c'est une senne, S-E-2-N-E, c'est-à-dire que c'est un filet rectangulaire, avec des flotteurs sur l'un des grands côtés, et il faut deux barques pour le manier. Une barque à l'un des bouts du filet, la deuxième barque le déploie, puis après revient vers la première, et les poissons se trouvent pris, encerclés, si j'ose dire, par le filet qui a été mis en arc de cercle. Et donc là, c'est une action collective. C'est important de se rendre compte de cela, parce que finalement, il n'y a pas un pêcheur seul. Et curieusement, cette parabole se trouve aussi dans l'évangile de Thomas. Vous savez, l'évangile de Thomas, c'est un évangile qui comprend 114 paroles de Jésus, qui est un écrit du deuxième siècle, beaucoup plus tardif.
1: Donc, qui n'a pas été repris.
2: Qui n'a pas été repris
1: dans les canoniques.
2: Il n'est pas canonique. Et dans l'évangile de Thomas, c'est un seul bonhomme qui a un filet. À ce moment-là, c'est un autre filet. C'est un épervier, un filet qu'on jette quand même de la rive, un filet circulaire, une forme de cône. Et alors, à ce moment-là, on ramène le pêcheur, s'engage sur la plage pour ramasser ce que l'épervier aura récolté.
1: Donc là, c'est un travail collectif, cette scène.
2: Et je crois que j'aime beaucoup mieux, si j'ose dire, la parabole telle qu'elle est formulée dans Matthieu, puisque c'est un travail collectif.
1: Matthieu nous dit que toutes sortes de poissons sont pris dans le filet. Alors, on ratisse large dans l'évangile. Et puis, il continue la parabole. Quand le filet est plein, on le tire sur le rivage, on s'assied, on ramasse dans des paniers ce qui est bon et on rejette ce qui ne vaut rien. Ainsi en sera-t-il à la fin du monde. Les anges viendront séparer les méchants des justes et les jetteront dans la fournaise. Là, il y aura des pleurs et des grincements de dents. Qu'est-ce que vous diriez le fait de trier là au retour de la pêche?
2: Alors, on trie toujours. Mais ce qui est assez intéressant et un peu troublant, je dirais, c'est que finalement, on ne s'occupe pas du sort des bons poissons. On ne s'occupe que du sort des mauvais. D'ailleurs, la parabole elle-même se termine. On rejette ce qui ne vaut rien. Et puis après, Jésus parle en clair, si j'ose dire. Ainsi en sera-t-il à la fin du monde, les gens sortiront et il y aura la fournaise, les pleurs et les grincements de dents. C'est d'ailleurs exactement la même phrase que l'on trouve à la fin de l'explication de la parabole de l'ivraie, avec les pleurs, les grincements de dents et la fournaise. Il y a la figure du jugement derrière.
1: Alors justement, ce jugement, on retrouve aussi dans Matthieu 25.
2: Absolument. Hein,
1: cette idée de séparer les méchants des justes, ça veut dire quoi au fond?
2: Je pense que Matthieu est certainement l'un des auteurs du Nouveau Testament qui parlent du jugement de la façon la plus sévère.
1: C'est pour réveiller que Jésus emploie ces images?
2: Je pense que c'est quelque chose comme ça, parce que je pense, il faut écarter le mot menace, je ne pense pas que Jésus soit menaçant, mais c'est quand même de la sérieuse mise en garde. Si vous ne faites que vous laisser aller, si vous vivez n'importe comment, vous manquez quelque chose d'énorme. Alors, la fournaise, les pleurs, les grincements de dents, Matthieu ne se prononce pas sur le fait de savoir si ça durera jusqu'à la fin des temps. Il ne dit pas que l'enfer est éternel. Mais c'est quand même un passage singulièrement tragique.
1: Mais là, Jésus emprunte, par exemple, à la Bible, à ce que lui avait reçu pour créer ces images en forme d'avertissement et de réveil. On parlait déjà de l'enfer
2: Pas forcément, si vous voulez, parce que d'abord, la Bible, on ne croyait pas à la vie après la mort jusqu'au gros siècle avant Jésus-Christ. La vie après la mort est pratiquement a pris consistance avec le livre de Daniel et les ouvrages et les livres des martyrs d'Israël. C'est là qu'on les trouve le plus exprimés, et dans le livre de la sagesse de Salomon. Mais non, cette histoire de jugement avec la dureté que cela implique, c'est quand même plutôt à l'époque du Nouveau Testament qu'on voit cela.
1: Mais le discernement entre le bon et le mauvais, on peut le penser à l'extérieur, on peut aussi le penser à l'intérieur de soi-même. Aujourd'hui, discerner...
2: Vous avez complètement raison. C'est-à-dire que où passe la frontière entre le bien et le mal? C'est pas forcément les gens qui sont bien d'un côté, les gens qui sont mal de l'autre. Le père Jean Delorme, qui a été un grand exégète lyonnais, disait que la frontière passait au milieu. Et je crois effectivement que nous sommes tous faits comme cela. Il y a une partie de nous qui mérite rien d'autre, si j'ose dire, que la fournaise avec les pleurs et les grincements de dents, puis une partie de nous, au contraire, qui fait partie des bons et qui sont ramassés dans des paniers, soignés et qui méritent d'être bien traités, oui.
1: Sur la question des grincements de dents, on l'a déjà dit, hein, verset qui peut un peu nous effrayer ou nous remettre en cause. Dans une vie de foi aujourd'hui, ça prend place, cet avertissement, comment le recevoir, comment l'actualiser?
2: Alors moi, je pense que si on fait grincer les autres des dents, on risque de grincer soi-même. Quelque chose de cet ordre-là, si vous voulez. C'est-à-dire que finalement, c'est un peu le supplice que l'on fait subir aux autres par toutes les formes de péché qui existent, qui finalement risquent de nous être imputés d'une certaine façon. On est partie prenante du mal que l'on fait.
1: Ouais, c'est un peu ce que dit la parole, une des paroles de la première alliance. Celui qui tue par l'épée mourra par l'épée.
2: Mourra aussi par l'épée, absolument. Ouais.
1: Et ce que je fais à l'autre, je risque aussi d'en subir les conséquences.
2: Oui, c'est-à-dire que actuellement, effectivement, beaucoup de nos actions sont intéressées. Elles ne sont pas suffisamment intéressées aux autres. Et effectivement, si je n'ai pas suffisamment d'intérêt pour les autres, eh bien, il y a quelque chose de mon propre intérêt qui ne se réalisera pas. Oui.

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1: Michel Kenen, Jésus demande à ses disciples s'ils ont bien saisi ce qu'il vient de raconter. Alors, ils disent oui.
2: Alors, je trouve que leur réponse est bien courageuse, parce que c'est quand même très compliqué, je trouve. Alors là, je crois que ce qui est très intéressant, c'est que par ce passage-là, l'évangéliste signe le discours en parabole. Ce sont les dernières du discours en parabole. Et là, on a la fin du discours en parabole. On trouve d'ailleurs le mot trésor, qu'on a eu dans la première parabole, qui est assez intéressant. Et il dit que c'est un scribe du royaume des cieux.
1: Oui, parce qu'il dit à la fin, c'est ainsi que tout scribe devenu disciple du royaume des cieux est comparable à un maître de maison qui tire de son trésor du neuf et de l'ancien. Alors, quel lien avec les paraboles qu'on vient d'entendre?
2: Alors déjà, si vous voulez, il y a le thème du trésor. Donc, peut-être que le trésor que le précédent a trouvé, c'est l'un des trésors de celui de la fin. Ensuite, je pense que l'évangéliste donne sa signature d'une certaine façon, lui qui est juif et qui a une mentalité de scribe, il cite beaucoup l'écriture, etc., etc.
1: Le scribe, on peut rappeler, c'était un lettré qui...
2: C'est un lettré qui fait des commentaires de l'écriture. Alors, il a un trésor et il sait en tirer ce qui est neuf et ce qui est ancien. Alors, on peut s'interroger effectivement sur ce à quoi renvoie ce trésor. Alors, moi, j'aurais envie de dire que finalement, Matthieu, qui cite beaucoup l'écriture juive, finalement, la personne, comme vous et moi, qui essayons d'être fidèles à Dieu et d'être en lien avec le royaume, nous avons deux trésors à notre disposition. Dans notre trésor, nous avons l'écriture juive, l'Ancien Testament, et nous avons les paroles de Jésus, qui sont les interprètes de l'Ancien Testament.
1: Mais on ne supprime pas la première alliance, le premier testament.
2: Surtout pas.
1: Non, je dis ça parce que certains se disent, mais avec l'évangile, on a tout.
2: Oh là là, surtout pas. D'abord, l'évangile est absolument incompréhensible si on ne connaît pas l'Ancien Testament. Jamais la Bible n'a été le Nouveau Testament tout seul. Si j'ai un Nouveau Testament entre les mains, j'ai entre les mains un objet hérétique. C'est commode parce que c'est moins lourd, mais ça n'existe pas. Au plan théologique.
1: Et on voit d'ailleurs tous les évangélistes utiliser
2: absolument.
1: Les textes de la première alliance
2: et
1: pour écrire.
2: Matthieu en particulier, qui le cite très souvent. Ainsi s'accomplit ce qui a été dit par le prophète un tel, etc., etc. Et je trouve donc, si vous voulez, que l'évangéliste, finalement, quand les disciples répondent oui, c'est aussi lui qui répond oui d'une certaine façon et qui invite le lecteur à répondre oui à son tour, en puisant dans son trésor, donc, l'Ancien Testament, l'écriture juive, l'écriture chrétienne n'existe pas encore à l'époque. L'écriture juive, et puis les paroles de Jésus qui sont transmises par les évangélistes, et c'est en écrivant son œuvre que l'évangéliste est en train de nous le transmettre.
1: Michel Kenen, nous avons pris le temps de regarder cet évangile de dimanche, trois petites paraboles. En quoi c'est une bonne nouvelle pour nous aujourd'hui, notamment sur la question qu'on vient d'évoquer de la tradition et de la nouveauté pour nous aujourd'hui. Certains rêvent d'un passé mythique, d'autres veulent un futur qui n'est pas encore là. Qu'est-ce que vous diriez, vous, là-dessus?
2: Moi, je crois beaucoup à l'articulation entre l'ancien et le nouveau, entre le passé, le présent et le futur. Ne pas reconnaître son histoire, c'est un mensonge sur ce que l'on est. Ne pas vivre le présent, c'est une fuite dans le passé ou dans le futur. Et ne pas muser sur le futur, c'est manquer d'espérance. Et je pense vraiment que l'attitude de foi qu'offre l'évangile, c'est vraiment cette articulation entre son histoire, ce que je suis en train de vivre, et d'une certaine façon, ce dont je rêve, l'utopie. C'est Thomas More qui a écrit ce très beau livre qui s'appelle l'utopie. L'utopie, ça ne veut pas dire que c'est pas réel. Ça veut dire que c'est pas encore advenu. Mais c'est aussi à moi de travailler en tenant compte de mon patrimoine et en tenant compte de mon présent. C'est à moi de travailler pour que le futur advienne, oui.
1: Et comment dans l'Église discerner ce qu'il faut garder de la tradition et puis ce qu'il faut renouveler?
2: C'est assez difficile, me semble-t-il, parce que l'Église est un peuple et vous avez des gens qui sont surtout dans la tradition et des gens qui sont surtout dans ce qui devrait advenir. C'est pour ça que les choses avancent lentement. Dans un de mes ouvrages paru il y a plusieurs années, je dis que l'Église a la dynamique d'un porte-avions. C'est-à-dire que ça prend des virages quelquefois, mais avec une extrême lenteur, parce que c'est tout le peuple qu'il faut convaincre. Et je pense effectivement qu'avec un homme comme le pape François, on a quelqu'un qui vraiment fait un travail assez extraordinaire, parce qu'il respecte justement la tradition, mais il donne une impulsion qui nous fait nous rendre compte que il ne s'agit pas de se figer dans le passé, il y a des choses qui doivent bouger. travaillons à les faire bouger sans laisser en rade des personnes qui avancent plus lentement. Oui.
1: Chercher un trésor, se mettre en quête d'une perle précieuse, aujourd'hui, pour nous, qu'est-ce que ça veut dire dans le monde qui est le nôtre, où l'argent souvent dicte sa loi?
2: Ah ben, je veux dire, je crois en particulier que ce n'est pas du tout une apologie de l'économie. Actuellement, on est quand même dans le tout économique. On voit avec la crise du coronavirus comment quelquefois la préservation de la santé a été mise au second plan par rapport à la préservation de l'économie. Et ça, je trouve que c'est désastreux. C'est quand même l'humain qu'il faut servir. Et l'humain, sa santé fait partie de son patrimoine qui mérite d'être soigné et très bien traité, oui.
1: Merci à vous, Michel Quesnel. L'évangile que nous avons lu est à retrouver chez Matthieu, chapitre 13, versets 44 à 52. Merci à Antoine Picot à la technique.

0: Enfin, une bonne nouvelle à l'instant sur RCF Liage. Et voici Vidieu. Aujourd'hui, on y retrouve Ralph Schmeder.
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2: Bonjour à toutes et à tous, une fois de plus, c'est l'heure de la musique chrétienne, avec de la musique jeune, sans que ce soit de la pop louange. Au mois de juin 2025, Bayard Musique a publié quelques chansons du mouvement eucharistique des jeunes ou MEJ. Pas d'album complet, mais plusieurs sorties musicales qui ont jalonné la vie du MEJ entre 2013 et 2023. Les voici enfin rassemblés sur un EP intitulé « Horizon au pluriel ». Avec un peu de chance, on aura l'occasion d'écouter les 6 titres de l'album. Voici tout de suite le premier qui a déjà 10 ans pour le rassemblement TAES de Saint-Malo en 2016. Jean-Jacques Juvan a composé « L'amour au creux des mains et ses percussions corporelles ». Nous l'écoutons.

Le Mège au mouvement eucharistique des jeunes, à l'origine de ces chansons de l'EP Horizon, est un mouvement d'éducation humaine et spirituelle. Il s'adresse aux enfants et aux jeunes de 7 à 18 ans qui désirent vivre à la manière de Jésus. Le Mège les aide à construire une relation d'amitié avec Jésus en puisant ses fondements dans une spiritualité ignatienne, donc celle des jésuites. Tout recevoir et tout donner, telle est la devise du Mège. Le deuxième extrait de notre EP que je voudrais vous faire écouter est le résultat d'un concours de 2018. Il a permis de sélectionner au total 3 titres pour accompagner le rassemblement « Va, ouvre tes horizons ». Voici donc « Relève-toi ».

Association d'éducation populaire, le MEJ, aide chaque jeune à faire le lien entre sa vie et sa foi, à découvrir les trésors spirituels pour les faire fructifier et en témoigner. Le MEJ est la section jeune du réseau mondial de prière du pape, une œuvre pontificale, et assure sa mission depuis plus de 100 ans déjà. À vocation apostolique, le mouvement envoie les jeunes dans le monde afin d'être au service de leurs frères et sœurs. Chaque enfant développe une sensibilité différente, que ce soit protection de la planète, des plus pauvres et démunis, des plus fragiles. On s'engage seul ou en équipe pour faire l'expérience de la rencontre de l'autre dans le Christ. Écoutons à présent un chant plutôt calme qui exprime les objectifs spirituels de ce mouvement « Murmure dans mon cœur ».

Vous êtes à l'écoute de RCF dans l'émission consacrée à la musique chrétienne, aujourd'hui avec un EP du mouvement eucharistique des jeunes sorti en 2025 et intitulé « Horizon ». Parmi les titres qu'on y trouve, il y a aussi « Confiance, lève-toi » qui était le thème d'année du mouvement pour 2022.

La chanson Que place soit faite pour toi a vu le jour en 2023, puisant ses paroles dans les temps d'équipe vécues avec des collégiens et lycéens des diocèses de Lyon et Saint-Étienne. Nous l'écoutons également.

0: Voilà, je crois qu'on a presque fait le tour des chansons reprises sur le EP du Mej Horizon, sorti chez Bayard Music en juin 2025. Je vous laisse avec le dernier titre qu'on n'a pas encore écouté, Embarqué, composé par Timothée David. Je serai heureux de vous retrouver très bientôt sur les ondes de RCF.
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0: 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Josh est danseur et artiste originaire de l'État de Caroline du Nord, sur la côte est américaine. Il est au micro de Régine Kersman et revient sur son installation en Belgique, ce qu'il aime, ce qui lui manque de sa terre natale laissée outre-Atlantique. 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
1: Le prétexte des 250 ans des États-Unis qui ont été célébrés officiellement le 4 juillet dernier, même si de nombreuses festivités se déroulent tout au long du reste de l'année, cette émission était aussi l'occasion de rencontrer une personne originaire d'outre-Atlantique qui vit chez nous depuis de nombreuses années, l'artiste et le danseur de claquettes, Josh Ulberman, qui est donc aujourd'hui notre invité. Bonjour, bienvenue, ravi de vous retrouver dans Venu d'ailleurs cette semaine avec un nouveau parcours de vie, une nouvelle rencontre avec une personne originaire d'un autre pays que le nôtre en l'occurrence, quelqu'un qui nous vient d'outre-Atlantique et plus précisément de la région du Maine. Il est américain, il s'appelle Josh Ulberman. Josh, bonjour.
2: Ah bonjour.
1: Alors vous habitez à Liège depuis déjà quelques années, vous tenez un club de claquettes, vous êtes vous-même...
2: Moi je dis claquettiste, mais je crois que ce n'est pas un vrai mot, mais voilà.
1: Vous êtes artiste, hein ?
2: Oui, danseur de claquettes.
1: Danseur de claquettes.
2: Artiste.
1: Et on y reviendra sur ce club de claquettes qui est présent à Liège, qui remporte pas mal de succès, qui organise des spectacles et qui permet également à tous ceux qui le souhaitent de rencontrer d'importants artistes de claquettes, danseurs de claquettes.
2: Oui.
1: Internationaux. Vous habitez à Liège, mais vous êtes originaire de la Caroline du Nord.
2: Caroline du Nord, c'est ça, oui.
1: C'est dans les alentours du Massachusetts, hein, non ?
2: Oui, à Caroline du Nord, c'est côté est des États-Unis, c'est à sud. C'est pas sud profonde, mais c'est à Virginie.
1: C'est vraiment dans les territoires de la côte est américaine.
2: Oui.
1: Et comment avez-vous atterri en Belgique ?
2: Oh, je suis rencontré une Belge. Et petite histoire d'amour. Et après, on a décidé, pourquoi pas, on veut un bébé. Mm-hmm. Et alors, j'avais tout de suite une copine enceinte, belge. Et alors, il fallait choisir entre rester aux États-Unis ou déménager ici. Et...
1: Vous vous êtes rencontrés aux États-Unis?
2: Non, on se sont rencontrés à Barcelone. En Espagne, oui.
1: C'était il y a combien de temps, ça?
2: C'est presque 8 ans.
1: Vous étiez en vacances à Barcelone, elle aussi?
2: Non, moi, j'ai travaillé, en fait, j'ai donné un stage de claquettes et elle était une élève.
1: Ah, d'accord.
2: C'était quel scandale.
1: Vous aviez quel âge?
2: Moi, 52.
1: Et elle?
2: Elle a 45.
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1: Rencontre aujourd'hui avec Josh Hilbermann, qui habite à Liège depuis de nombreuses années déjà. Alors savoir qu'un Américain a quitté pour venir chez nous, ça pose quand même question.
2: En fait, pendant beaucoup d'années, j'étais déjà bien installé en Europe, donné des stages, je travaillais ici depuis 1993. Alors j'étais...
1: En tournée alors, comme
2: en
1: ça?
2: En tournée, oui. Beaucoup de spectacles, beaucoup de workshops, des stages, tout ça. Alors Europe, l'Europe, j'aime bien. Et en fait, aux États-Unis, je n'étais pas vraiment super bien engagé niveau travail. J'avais beaucoup de petits boulots, temps partiel, mais je n'avais pas un boulot fixe, quoi. Alors, c'était plus facile pour moi de déménager que Stéphanie.
1: La réalité, ce n'est pas vraiment le cas, qu'on ne trouve pas si facilement du travail aux États-Unis. Donc, vous avez choisi de venir vivre ici, en Europe. Vous avez eu un enfant, donc.
2: Oui, aussi, et le fait d'avoir un enfant, c'était partie de la décision. Ici, en Europe, je croyais et je trouve vrai que plus ici, il y a plus de support social, niveau école, niveau maternel. Tous les enfants ont le droit d'y aller. Et aux États-Unis, tous les maternels, tout ça, c'est privé, c'est super cher.
1: C'est plus restrictif.
2: Vraiment... Oui, oui. Et niveau assurance pour la santé, tout ça, ça beaucoup de choses, je trouve, beaucoup mieux ici.
1: Vous avez toujours votre famille aux États-Unis?
2: Oui, oui, oui. Ça me manque terrible. Ma maman à longue distance, et ça, c'est terrible.
1: Elle n'a jamais voulu venir vous suivre ici, vous rejoindre?
2: Elle préférait rester là-bas. Elle est bien installée à Boston depuis 30 ans.
1: Vous avez des frères et sœurs?
2: Oui, j'ai 4 demi-sœurs. Mais États-Unis, c'est énorme. J'ai une demi-sœur à Hawaï, une à Oregon, une à Colorado, une à Pennsylvanie, entre nous cinq, entre Belgique et Hawaï.
1: Des milliers de kilomètres.
2: Oui.
1: Ça permet de voyager en même temps. Vous avez peut-être l'occasion d'aller là en vacances.
2: Pas beaucoup. Je rentre aux États-Unis une fois par an, plus ou moins.
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0: Des gens bien. C'était Marine.
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0: Cette semaine, avec un nouveau parcours de vie, une nouvelle rencontre avec une personne originaire d'un autre pays que le nôtre, en l'occurrence, quelqu'un qui nous vient d'outre-Atlantique. Rencontre aujourd'hui avec Josh Hilberman. Déjà, Josh, comment s'est déroulée votre installation réelle en Belgique quand vous êtes venu? Je pense que votre épouse est d'origine verviétoise.
2: Ampsaintoise.
0: Oui, Ampsaintoise. Donc en province de Liège. Oui. Vous êtes venu vous installer à Liège. Donc, par rapport à Boston, quand même, c'est quand même, bon, pour ceux qui connaissent Boston, c'est autre chose.
2: C'est autre chose. Et la plus difficile, ce n'était pas la ville, c'était le fait que je ne parlais pas un mot de français en arrivant.
0: Rien du tout.
2: Rien. Et en fait, je parle espagnol, je suis autodidacte en Allemagne, mais français, j'avais toujours peur. C'est vraiment difficile pour moi d'entendre parler, tout ça.
0: Ça va, vous débrouillez bien?
2: Moi, je suis le publicité pour l'école à John Foss. J'ai suivi 12 ans de français pour non-francophones à l'école Jean Foss.
0: Oui.
2: Et ça, c'était merveilleux. Ça, c'était vraiment comme le United Nations. De
0: français langue étrangère.
2: Oui, c'était superbe. Avec des Syries, la Syrie, et de la Russie, et Bélarus, et Marocaine, Espagnol.
0: I mean, on était de tout. Tous les personnes d'origine étrangère.
2: Oui. Africa, bien sûr, nigérienne. Mais c'était fabuleux.
0: Qu'est-ce qui, vous m'avez dit, votre famille, votre maman vous manque ici? Il n'y a pas d'autre chose? Par exemple, pour ceux qui ont déjà voyagé aux États-Unis, souvent ce qui marque l'européen, c'est les grands espaces.
2: Oui.
0: Il y a beaucoup d'espace.
2: Oui.
0: À tout niveau. Ce n'est pas quelque chose qui vous manque, par exemple?
2: Ah oui, ice cream. Comme dit-on, ice cream,
0: la glace.
2: On dit à la maison, la glace américaine est supérieure. Le plus difficile, c'est des amis, la famille. Oui, vraiment, la ville, ça me manque, mais j'y vais une fois par an et ça va. Moi, j'ai gardé une petite maison à côté d'un lac dans le Maine. Et ça, c'est magnifique. Et ça, oui, on a le ciel qui est super grand et bleu et un petit lac pour nager. C'est un peu la fantaisie.

0: La mentalité américaine ou européenne, c'est similaire ou pas?
1: C'est intéressant. Ici, on a choisi d'ouvrir une école de danse. Et ça, pour beaucoup de Belges, c'était un choix étonnant. L'esprit quoi, entrepreneurial. Oui, merci. De démarrer dans un business et investir. Et tout le monde dit, mais pas une école de claquettes. Il faut une école de toutes les formes de danse. Et moi, je dis, non, toutes les formes de danse sont bien à supporter dans le monde. Mais claquettes, c'est toujours...
0: Mais c'est très particulier.
1: C'est particulier et c'est toujours dans les conditions mauvaises. Et c'est souvent la dernière pensée des danses. Alors moi, je suis tout mon métier, profession, c'est claquette.
0: En plus, c'est claquette. Vous m'aviez dit, avant de préparer cette émission, que c'était beaucoup plus difficile. Vous n'auriez jamais imaginé acheter un bâtiment et ouvrir une école de claquette à Boston.
1: C'était pas du tout possible. Niveau économique, niveau financier, acheter un bâtiment à Boston, impossible. Mais acheter un bâtiment à Grivenier-Bas, c'était possible.
0: Dans la banlieue de Liège. Oui. Alors les claquettes, c'est aussi typiquement américain, ça quand même.
1: Oui, oui, c'est.
0: Et Fred Astaire, Grace Kelly.
1: Même Fred Astaire vient de l'Autriche, mais lui a fait toute son carrière aux États-Unis. Gene Kelly, oui, l'art et tous les des formes de danse africaines et européennes mélangées aux États-Unis. Alors, oui, origine américaine, mais maintenant, je trouve en Belgique, je suis quelqu'un dans la petite subculture de claquettes, alors j'ai beaucoup de... Il y a beaucoup d'élèves qui viennent pour me rencontrer, pour faire des études. Et moi, maintenant, je suis engagé partout dans la France et l'Allemagne.
0: Oui, c'est assez rare. Et il y a d'autres écoles de claquettes en Belgique?
1: Claquette, non. Mais il y a des bons claquettistes, même à Liège, il y en a à Liège, à Bruxelles, à Gand, à Anvers, oui.
0: Et qu'est-ce qui vous a plu, vous, dans les claquettes? Qu'est-ce qui vous a donné envie de vous lancer dans ce type d'art?
1: Moi, j'ai joué un instrument, le hautbois. Et je faisais un peu comédie musicale. Alors j'étais un peu, je chantais un peu, j'étais dans les arts un peu, légèrement, mais le jour où j'ai rencontré claquette, ça a changé tout. J'ai dit, ok, claquette, c'est la musique, c'est la danse, c'est le tout, et moi j'étais fasciné tout de suite.
0: C'est quoi, c'est le bruit?
1: Oui, le bruit, le fait de jouer musique, mais dans un niveau corporel.
0: Alors, il faut savoir, Josh Hilberman, donc vous avez ouvert une école de claquette ici à Liège, dans un quartier de Liège, avec votre épouse.
1: Oui.
0: Qui, elle aussi, fait des claquettes.
1: Oui.
0: Et
1: oui.
0: Elle est musicienne, je pense.
1: Elle est musicienne. Et c'est pour ça, elle avait le travail, elle travaillait avec, dans l'orchestre André Rieu. Alors, elle avait un boulot super et bien stable.
0: On n'imagine pas André Rieu faire des claquettes, par contre. On n'avait jamais essayé de lui faire faire des claquettes, André Rieu?
1: On a essayé un peu. Et en fait, lui n'est pas grand fan de claquettes, mais après quelques années, il a dit un jour à Stéphanie, hey, pour l'été, tu vas danser sur le piano. Alors chaque soirée dans le concert, maintenant depuis 2 ans, elle danse sur le piano dans les chansons à la fin.
0: Qu'est-ce qui vous plaît en Belgique, en dehors de cette facilité d'entreprendre?
1: Par exemple, j'aime bien tout les gens. Les gens, les élèves, j'ai pas beaucoup d'amis ici en Belgique, ça c'est difficile, mais entre mes élèves, je les trouve super sympas, l'esprit. Ici à Liège, qualité de la vie, on a tout en fait, ces petites grandes villes, c'est pas un village, mais moi je trouve tout ce qu'il faut pour avoir une bonne vie ici.
0: Quand vous dites que vous avez des difficultés, entre guillemets, d'avoir des amis, c'est à cause du travail ou c'est parce que vous...
1: Un peu à cause du travail, un peu avec tous les changements familiaux et avoir un enfant, premier enfant, avec presque 50 ans, beaucoup, beaucoup de changements en même temps.
0: Votre enfant, comment s'appelle-t-il?
1: Il s'appelle Félix.
0: Félix, et il est américano-belge alors.
1: Oui, oui, oui.
0: Double nationalité, c'est quand même ça, c'est chouette comme passeport.
1: Oui, c'est super. Et lui parle les deux langues déjà, lui est intelligent, il lit déjà alors, dans les deux langues, lui change facilement entre anglais et français. Lui me corrige en français déjà, beaucoup.
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0: C'était le titre de la chanson du dernier mondial américain. C'était Shakira et Burna Boy.
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0: Et si vos enfants vous disaient voilà, j'y retourne, je quitte l'Europe, je veux faire ma vie aux États-Unis.
2: C'est quelque chose que vous comprendriez?
3: Oui, bien sûr. Il y a, c'est, I mean, Belgique, c'est intime. C'est un grand différent. Belgique, tout le monde, une élève vient et elle connaît le sourd de ma femme, car elles étaient. Moi, je suis allé à la banque pour faire un versement. J'avais un problème, j'ai approché le guichet. La madame me disait, est-ce que vous voulez faire ça de ton compte personnel ou business? Et moi, je disais, ça c'est un bizarre question. Comment est-ce qu'elle sait que j'ai un compte comme ça? Et alors, elle est revenue avec un papier, avec toutes mes infos, tout ça. Et alors, il faut demander. J'ai dit, ah, pardon, mais comment est-ce que vous savez que moi je suis moi. Elle dit, mais vous êtes mariée avec Stéphanie Détry, moi j'étais à l'école avec elle, alors vous êtes passé ici pour les prêts et tout ça, on se connaît. Hein?
2: Ouais, mais tout le monde se connaît ici.
3: Tout le monde se connaît. Et ça, aux États-Unis, c'est pas la même chose. On était dans la voiture avec Stéphanie et quelqu'un a dit quelque chose sur la radio. Quelque part sur l'autoroute en Belgique, il y a un morceau de bois. Et en fait, quelqu'un a dit, attention, Belgique, il y a un morceau de bois sur la route. Et moi, j'ai dit, imaginez à Boston, j'entends, quelque part aux États-Unis, il y a un morceau de bois sur l'autoroute. Mais c'est...
2: Jamais on n'arrivera. Il n'y a pas ce genre d'information à la radio aux États-Unis.
3: Oui, mais local. Hein? Mais ici, international. Moi, pour traverser la Belgique, j'ai pris des sandwichs, des boissons. Je me suis préparé comme aller à Californie. Et dans 12 heures, je suis arrivé. Je n'ai pas mangé un sandwich. Traverser la Belgique, c'était vite.
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1: Rencontre aujourd'hui avec Josh Hilbermann, qui habite à Liège depuis de nombreuses années déjà. Alors, la notion d'espace est très différente, Josh, entre l'Europe et les États-Unis, on en a déjà parlé. C'est vrai que cette notion, on n'a pas du tout la même façon de l'appréhender de ce côté-ci de l'Atlantique.
2: Oui.
1: Un luxembourgeois qui doit aller à la mer, c'est toute une expédition, alors que pour vous, la notion de kilomètre quand même est différente.
2: Différent, oui, ma sœur, quand j'habitais à Boston, elle habitait à Pennsylvania. Et ça, c'était 11 heures en voiture. Et moi, j'ai pensé rien du tout. OK, 11 heures en voiture, j'y vais pour voir ma soeur. Mais ici, en Europe, 11 heures en voiture, on n'imagine pas.
1: Et justement, comment est-ce que vous expliquez ça? Que chez nous, si on doit aller par exemple, à Berlin, c'est à 5h30 d'ici, 5h30 de voiture, c'est pas très loin. Et pourtant, on réfléchit à deux fois avant d'aller à Berlin en voiture.
2: Oui, c'est différent. Et c'est l'histoire aussi. Aux États-Unis, on voyage à quoi, 5000 km sans traverser à une frontière. Et ici, c'est 20 minutes.
1: Ici, aux États-Unis, il y a peut-être beaucoup plus de zones où il n'y a pas d'habitation.
2: Oui, je crois que oui. Il y a beaucoup d'espaces vides, campagnes, des fermes.
1: Vous avez pris la nationalité belge?
2: Non, pas encore. Mais en fait, je réfléchis à les Américains cherchent toujours les impôts, même si on ne travaille pas aux États-Unis. C'est toujours nécessaire à parler avec les impôts. Et l'époque Trump, c'est super dérangeant, ça. Ça, avoir la démocratie du monde en train d'être cassée, ça c'est vraiment déprimant.
1: Vous avez voté aux dernières élections présidentielles américaines?
2: Oui, dernière élection.
1: Vous avez voté pour Trump?
2: Oui, ah non, on peut dire non.
1: Est-ce que vous prenez le risque en restant en Belgique, en vivant en Belgique, de perdre votre fameuse carte verte, enfin la carte à résidence américaine?
2: Non, en fait, on a la nationalité pour toujours. Et on peut le renoncer. Et si on le renonce, on ne rattrape jamais. Mais non, on ne perd rien.
1: Mais et votre épouse, elle avait la carte verte?
2: Elle est un cas spécial. Et elle a un passeport, je crois, américain, à cause du boulot avec Ryu.

0: Quel regard vous, vous portez en tant que finalement migrant chez nous, vous êtes installé maintenant, mais vous êtes arrivé d'ailleurs. Quel regard vous portez à la fois sur voilà, cette problématique mexicaine et sur la, l'arrivée des réfugiés, la façon dont ils sont accueillis ici chez nous?
1: Mais sont vraiment pour moi la situation en Europe, je vois moins clair, j'ai moins d'expérience, mais quand je vais à l'école au Vermont, c'est vraiment un mélange total et les enfants sont toujours contents ensemble, mais les parents sont souvent ségrégés entre les Marocains et les autres là et les autres là. Oui, c'est entre les parents, je trouve pas du tout, c'est pas gay pour moi, voilà. Il n'y a pas beaucoup de conversations ou rien du tout entre les parents qui sont pas le même visage, même couleur, même...
0: Parce qu'ils ne parlent pas français, parce que les autres parents des enfants de l'école de votre fils ne parlent pas français.
1: Ça, c'est pas clair, mais tout le monde chez lui est bilingue. Et ça, je trouve fabuleux. Il y a bilingue avec la turque, bilingue avec le syrien, il y a toutes les langues, tous les élèves sont bilingues, et ça je trouve fabuleux. Aux États-Unis, c'est tout un pays construit autour d'immigrés, immigration. Oui. Alors maintenant, le changement, c'est plus un changement de perspective politique et les droitistes, le droitiste qui veut vraiment faire un conflit, mais je crois que ça, c'est plus construction politique qu'une réalité.
0: Oui, oui, parce
1: là-bas,
0: que...
1: tous les laboratoires, tous les lieux scientifiques, médicaux, tout le monde vient faire les études aux États-Unis. So, même dans les grandes écoles, grandes cliniques, universités, beaucoup de monde est éjecté avec les changements de avis, de perspectives, de lois.
0: Vous pensez que Donald Trump peut être réélu?
1: Je crois que c'est possible. Et ça c'est horrible. Ça, je trouve
0: pourtant,
1: horrible.
0: C'est vrai que beaucoup
1: mais
0: le pense,
1: fait,
0: hein.
1: Le fait que c'est déjà passé, ça parle pas très bien autour de l'électorat, mais la deuxième possibilité, c'est vraiment...
0: Vous nous disiez que ce qui vous manque entre autres des États-Unis, c'est l'ice cream. Qu'est-ce qu'elle a de particulier, cette glace américaine?
1: Plus de gras.
0: plus gras, crémeuse.
1: Oui, crémeuse.
0: Et vous n'en trouvez absolument pas ici?
1: Même qualité, non.
0: Alors, est-ce que vous comprenez, vous, que, bien sûr, pas tout le monde, une fois de plus, mais cette fascination qu'ont pas mal de gens ou de jeunes pour les États-Unis, que ce soit pour les films, que ce soit pour les voyages, que ce soit pour la vie américaine. Si des gens vont en vacances à New York, par exemple, ils disent « Waouh, il faut voir New York, il faut y aller ». Vous comprenez cette fascination que les Européens peuvent avoir, entre autres les Européens, pour l'Amérique?
1: Oui, l'Amérique représente liberté dans l'historique et des possibilités et la possibilité de réinventer le soi, réinventer le soi. Et ça, je trouve, même moi, j'ai choisi déménager, réinstaller dans un autre pays, commencer un business. C'était difficile, mais c'était pas hors de la tête. C'était dans le possible.
0: C'était possible pour vous.
1: Oui. Je suis entré dans un coiffeur ici à côté de Claquette Club et lui avait toutes les choses américaines. Lui a dit oui, américain, c'est la route 66, oui. C'est entre Nevada et il y a beaucoup des images, c'est super beau, super belle, mais lui m'a parlé autour de stéréotypes et moi je disais je n'étais jamais dans la route 66.
0: Vous n'avez jamais fait la route 66.
1: Pourquoi faire avec un moto alors aussi je vois que les stéréotypes sont parfois ça, stéréotypes et pas vraiment la réalité.
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2: Destination.
3: C'est le cinéma, peut-être, qui véhicule beaucoup ça.
4: Oui, et les images sont super, hein, mais ici, assurance de santé, c'est partie de la vie. Et aux États-Unis, ce n'est pas le cas.
3: Alors, donc, l'Amérique ne devrait pas faire autant rêver, au fond.
4: Expérience et réalité, ça change. Quand, même la Belgique, je n'avais pas une impression et maintenant j'ai beaucoup des images. Je vis ici, c'est la réalité. Et la réalité n'est jamais comme les idéals ou concepts.
3: Est-ce qu'en Europe, vous voyagez beaucoup dans les autres pays européens?
4: Oui.
3: En voiture, en avion?
4: Moi, avion et train.
3: Et il y a d'autres pays qui vous plaisent particulièrement?
4: I mean, mon historique, c'est 20 ans de travail en Allemagne. J'aime bien les Allemandes. Oui. Et maintenant, j'ai récemment commencé un boulot en Italie, à Turin. Les Italiens sont fabuleux. Alors, Pays-Bas, j'ai beaucoup d'amis là-bas. Alors oui,
3: Est-ce que vous pensez qu'il y a réellement une différence de mentalité entre les pays européens ou plutôt entre l'Europe et les États-Unis?
4: Plutôt entre l'Europe et les États-Unis. Moi, je vois différence. Je travaille beaucoup en Espagne et les Espagnols, les Allemands n'ont rien à faire l'un avec l'autre. Mais le sens de l'histoire de la vie ici en Europe, c'est long. L'histoire est longue. Et construire un mur, c'est le résultat de 2000 ans de travail. Aux États-Unis, construire une maison, c'est récemment, c'est autre chose. C'est plus... je vois l'Europe vraiment dans le solide.
3: Oui, alors que les États-Unis peuvent être plus fragiles, plus jeunes aussi, évidemment.
4: Oui, oui.
3: En Europe, il y a eu un passé assez chrétien. La religion a quand même tendance beaucoup à disparaître dans la pratique, en tout cas dans le Nord. Aux États-Unis, la religion reste quelque chose d'important.
4: Ça dépend vraiment.
3: Il y a beaucoup d'églises. Hein, il y a beaucoup d'églises,
4: beaucoup de méga-churches, les grands, grands, grands.

0: Mais c'est pas clair si ça c'est vraiment de la religion ou si ça c'est vraiment de mouvement social caché dans la religion. C'est une grande question. C'est quoi la vraie religion? Et dans la méga church et tout ça, c'est plutôt comme entertainment un
1: Il y a des grands
0: peu.
1: messes télévisées avec...
0: Ça c'est vraiment religion, je sais pas. Mais aux États-Unis, il y a beaucoup de côté fondamentaliste. Ça,
1: Oui.
0: c'est différent les derniers 10 ans. Beaucoup
1: C'est plus
0: de.
1: dur, ça.
0: Oui, c'est dur. Pour
1: C'est...
0: moi,
1: Oui.
0: c'est dur.
1: Alors, à Liège, vous avez votre maison, votre club de claquettes qui s'appelle le...
0: Claquette Club.
1: Claquette Club de Josh Hilberman et donc Stéphanie
0: Oui,
1: Detry.
0: de très, oui.
1: Voilà son nom. Si l'on souhaite peut-être vous contacter, venir voir des spectacles ou assister à des stages ou simplement voilà, participer, prendre des cours de claquettes, parce que je sais que ça marche très fort, comment
0: Oui,
1: est-ce qu'on peut faire?
0: claquetteclub.be, c'est toute l'info. Mais le 9 mars, on a une séance improvisation avec des musiciens et des vraies grandes claquettes dans le monde, des danseurs, frères et sœurs qui ont dansé dans Broadway avec Cirque du Soleil. On a deux grandes de la forme qui viennent danser
1: Le 9 mars, à quelle heure?
0: à 20 heures.
1: À 20h. Le
0: Ouais.
1: 9 mars, à 20h, donc au Claquette Club de Grivigné, c'est près de Liège, donc le claquetteclub.com.be.
0: .com.be.
1: Merci beaucoup, Georges Hilberman.
0: Ah, merci à toi.
1: Dernière question.
0: Oui.
1: Est-ce que vous vous sentez plus belge qu'américain?
0: Ça change. Je me sens les deux. Mais je suis américain. I mean, je suis américain. Mais j'ai juste maintenant avoir. J'ai le droit de voter maintenant. Alors, il faut m'informer un peu.
1: Et le mot de la fin, si vous deviez définir votre vie en Belgique. Vivre en
0: Dans un
1: Belgique.
0: mot,
1: Un mot, une phrase.
0: pour moi, c'est la vie 2.0. C'est une deuxième vie et je l'adore.
1: Merci beaucoup.
0: Merci.

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Allez, on va lire Salomon, le bon Dieu, et écouter la haute de musique.

Après nos temps de musique, vos chants les deux imboquets de 17 ans d'hymne de temps ordinaire. C'est ton bouquet de l'apôtre Saint-Paul au diadrome. Mes frères,

un instrument à 10 cordes résonantes entre la viole de gambe et la lyronne. Nous allons écouter 3 extraits de cet album « Amour courtois » de Baptiste Bailly.

0: dedans, et puis il se lance dans la réalisation. Alors, au final, il va faire 7 films, ouais. Mais il n'y en a que 2 qui vont obtenir un succès. Mais quel succès, ouais. 1987, Dirty Dancing.
1: C'est culte.

0: intéressant pour le personnage principal.
1: Oui, c'est une actrice très connue à l'époque, bankable, dans les films, on va dire les comédies américaines, hein, Whoopi Goldberg. Voilà. C'est une actrice afro-américaine pétillante, truculente, qui en fait des caisses, mais qui justement voilà, fait rire en faisant, si vous voulez, du surjeu et voilà, il y a une espèce de sympathie qui dégage de sa personne.
0: Alors je crois qu'elle a fait aussi des spectacles comiques.
1: Bien sûr, c'est une comique.
0: Se permettant, dans ces années 80 aux États-Unis, un langage peu châtié,
1: ouais,
0: ce qui faisait rire le public. Alors on voit bien le déclin.
1: Ce qui va chambouler cette communauté de bonnes sœurs, et on va voir que ça va la chambouler cette communauté dans les deux sens. Voilà. Il va y avoir un apport de cette femme à cette communauté, et cette femme va se laisser aussi influencer dans le bon sens par le catholicisme et par ses bonnes sœurs.
0: Alors, on en a déjà dit quelle est.
1: Oui, c'est tous les lundis à 18h10, c'est Regards, animé et co-animé par Alain Broncard. 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
0: Oui, donc c'est les lundis à quelle heure?
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0: 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Merci Jean-Marc.
1: Merci Laurent. 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

exponentielle. Donc, je vous conseille d'aller voir Aurore Stephan. Donc, Stephan, S-T-E-P-H-A-N-T. C'est une ingénieure géologue minier spécialisée dans les risques environnementaux et

0: du site web après pour les personnes qui seraient intéressées. Est-ce que c'est une solution viable pour la totalité de l'humanité?
1: Alors, moi, je pense que justement, et ça, on en parle dans cette magnifique humanité, il n'y a pas un...

J'ai aussi des noms de Kananga, dont je suis archevêque, et du diocèse de Cabinda, dont je suis administrateur apostolique, une dizaine de prêtres qui sont ici aux études et en ministère.

0: à continuer sans jamais perdre espoir. Alors, un autre message à l'Église de Belgique, c'est de continuer dans cet élan missionnaire, dans cet esprit missionnaire, dans cet élan de solidarité, parce que comme Église, nous sommes une seule famille, une même famille. Merci.
1: 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Concluons maintenant cette émission par l'écoute de la chanson Cor
2: Faire comme étude à l'heure supérieure, donc professeur,
3: de
2: si j'ai
3: faire
2: bien compris.
3: gendarme en français histoire. Oui.
2: Et pourquoi ce milieu-là? Qu'est-ce qui vous plaisait
3: Non,
2: dedans?
3: c'était mon instituteur, c'était Monsieur Degré, qui avait dit, mais il est fait pour être prof, donc il fallait dans

0: Non, pas du tout.
1: À ce moment-là, il n'y avait pas d'emploi à ce moment-là. Donc, j'étais au chômage pendant quelques temps. Puis, j'ai fait du bénévolat auprès du ministre des Affaires économiques. C'était M. Califis à Charleroi. Et donc, j'ai été là-bas faire du bénévolat, de l'écoute de gens pour

0: Mais qu'est-ce que ça fait du bien d'entendre des chansons comme celle-là, Always With Me, extraite du film Le Voyage de Chihiro. Le choix musical de notre invité de jour, Charles Leclerc, avec qui nous entamons la deuxième étape de l'entretien.
1: L'état des lieux.
0: Charles, on vous a laissé, si je puis dire, avec Adrien au moment où c'est le moment de conversion. Alors, on vous dit que vous êtes touché par le doigt de Dieu. Bah oui, c'est le genre de choses qui pouvaient se dire. Mais n'empêche que vous voilà prêtre. C'est quand même pas rien parce qu'on peut passer de l'athéisme à la foi, se convertir. Mais là, c'est véritablement, c'est toute la vie qui est prise.
2: Oui.
0: C'était quoi pour vous? C'est quoi pour vous être prêtre? Pourquoi ce choix?
2: Il faut bien se dire que dans l'imaginaire des chrétiens, on met le prêtre sur un piédestal. Et je dois vous avouer que j'ai accepté de monter sur un piédestal au début. Pourquoi? Parce que toute la culture environnante, et surtout quand on commence à arriver en paroisse, on se focalise sur le prêtre, on se
0: Oui.
2: focalise aussi sur la messe, enfin, je veux dire des focalisations sur lesquelles il faudrait se poser quand même de nombreuses questions, parce que moi j'ai de nombreuses questions à ce sujet-là, mais c'est ce que l'on voit, c'est ce que l'on pense comme étant le meilleur, le summum, parce qu'il même un concile a dit l'Eucharistie et donc le prêtre. Et donc, et encore aujourd'hui, donc la façon de dénigrer l'apport des femmes pour le ministère, de faire un. Je pense que là, on a mis sur un piédestal, et c'était le piédestal que je voyais à l'époque, et non pas que je le visais, mais j'acceptais vraiment volontiers de monter sur ce piédestal.
0: On dit parfois aux prêtres qu'ils ne sont plus des hommes comme les autres, c'est
2: Exactement.
0: ça.
2: Mais ce qu'on m'a quand même dit depuis des dizaines d'années, que depuis le début, je n'ai pas changé, et ça m'a fait plaisir. Donc, je n'ai pas eu la grosse tête cléricale, si je puis me dire.
0: Non.
2: Mais
0: Et
2: je veux
0: vous
2: quand même
0: voilà
2: se dire.
0: prêtre,
2: Quoi?
0: et vous avez été en paroisse, qu'est-ce qu'on
2: J'étais
0: a
2: en
0: fait?
2: paroisse, mais quand j'étais ordonné, enfin, il faut aller faire une lettre d'intention.
0: Oui.
2: Donc, d'abord, on m'a dit que, enfin, j'étais appelé par Monseigneur Van Cottem, au Brabant Wallon, au mois d'avril, donc peu après mon anniversaire ou avant mon anniversaire, avant d'être ordonné, j'étais ordonné prêtre le 8 mai 86, et il me dit, j'avais demandé toujours être prêtre à Bruxelles. Et Monseigneur Van Cottem, Rémi, m'a dit, écoute Charles, le cardinal, les évêques et moi-même avons entendu ton souhait d'être prêtre et d'être prêtre à Bruxelles. Nous savons que si tu es prêtre à Bruxelles, tu obéiras la joie au cœur. Et si tu es prêtre au Brabant wallon, tu le ferais en courbant l'échine. Nous te demandons de courber l'échine.
0: Wow.
2: Voilà. Et
0: Oh.
2: donc, Rémi Van Cottem. Donc, et donc, ben je
0: Voulez courber les chines?
2: j'ai courbé l'échine, puisque donc j'allais faire quand même une promesse d'obéissance. Peut-être qu'on a le temps, je pourrais vous dire ce que j'ai mis comme ajout dans ma promesse d'obéissance. Mais Rémi m'a proposé d'aller rencontrer le curé de Saint-Jean-Baptiste à Wavre. Et j'ai rencontré le curé de Saint-Jean-Baptiste à Wavre, et avant d'être ordonné prêtre. Et il m'explique, il me dit, j'ai un grand projet, voilà, il faut arriver, dans 5 ans, nous arriverons à l'événement rédempteur à Wavre. Une théologie qu'il a appris ça, mais je dis, oui, mais et la vie des gens là-dedans? Oui, qui dit, mais c'est le plan rédempteur, c'est le plan de Dieu et tout ça. Attends, il était proche des pauvres et tout ça, mais il avait son plan. J'ai été revoir Rémi par après, et j'ai dit, j'irai à Saint-Mathieu à Wavre, mais je ne vais pas collaborer facilement avec l'abbé, je ne donnerai pas son nom, je lui mettrai des bâtons dans les roues. Et il m'a dit, les chemins de Dieu sont multiples. Enfin, on spiritualise toujours tout dans l'Église, on évite les conflits. Hein. Enfin voilà.

0: je pense que ça évoque des choses en vous, Myriam, en vous voyant sourire. Oui, mais voilà. Et donc, j'étais prêtre, mais j'avais demandé à Mgr Daniels, dans ma lettre d'intention, d'avoir un tiers de mon travail en paroisse, un tiers de mon travail au service de l'Église, de l'évêché, et un tiers au service d'activités non spécifiquement catholiques ou chrétiennes. Et donc, quand j'étais à Saint-Jean-Baptiste, à Wavre, donc j'ai fait un travail en paroisse, j'ai fait un travail du vicariat pour le catéchuménat. Pour le catéchuménat. Et je ne sais plus dans quoi j'avais travaillé. J'avais fait un travail d'assureur, donc d'assureur indépendant. Enfin, voilà. Et puis alors, je suis arrivé à Bruxelles parce que, donc après 2 ans, il y a une opportunité, je suis arrivé à Bruxelles. Et à Bruxelles, j'ai travaillé tout d'abord au service de la liturgie. Donc, j'ai travaillé au service de la liturgie, donc en paroisse à Saint-Julien et au service de la liturgie. Et donc, et l'autre travail, j'avais rencontré Mgr Lannot et il y avait Philippe Weber qui avait travaillé à la communauté du Christ Libérateur, qui est un groupe de chrétiens gays et lesbiennes, quoiqu'il y avait très peu de lesbiennes à l'époque. Et Philippe Weber avait arrêté, on cherchait quelqu'un. Et donc, on avait demandé à ceux qui avaient suivi le cours sur l'homosexualité au séminaire, on n'était que 4, dont que 2 prêtres. Et donc, Philippe me demande à moi si je suis intéressé. Et je dis oui, je suis intéressé, je veux bien le faire. Et il me dit, mais je ne t'autorise pas. Et je ne t'interdis pas, qu'il dit. Les évêques, voilà. Donc, et j'ai fait ce travail pendant 10 ans. Donc, j'ai fait ça de 88 à 2001. Donc, après, au niveau de travail à l'évêché, j'ai travaillé aussi au service de la catéchèse. Et au niveau de travail en dehors, j'ai travaillé après la communauté du Christ Libérateur. J'ai dit, donc 12, 13 ans, c'est assez, il faut se renouveler, trouver quelqu'un d'autre. Ils ont trouvé quelqu'un d'autre, un jésuite, je pense. Mais j'ai travaillé dans le comité de quartier de la ville nord-est de Bruxelles, au GAQ. Donc, tout à fait laïque. Et ça a commencé comme ça parce que on avait une salle paroissiale qui faisait beaucoup de bruit, et on invitait le curé de la paroisse. En ce moment-là, j'étais passé donc, au Sacré-Cœur à Bruxelles, j'ai fait plusieurs autres paroisses, mais on voulait entendre le curé parce que les gens se plaignaient du bruit de la salle paroissiale. Je me suis dit, tiens, des gens qui sont engagés au service des citoyens, mais pour le passionné que j'étais, j'y suis, et donc je suis entré membre du comité, puis j'ai demandé à l'administrateur, j'étais administrateur, puis je me suis occupé du bulletin, donc un bulletin que j'ai mis en page et tout ça, donc vraiment une passion.
1: Et le cinéma là-dedans, quand est-ce
0: alors, le cinéma, ça a commencé donc, pendant ma préadolescence avec le Carousel aux images, bien sûr.
1: Oui.
0: Le premier film que j'ai vu quand mes parents étaient à la télévision, c'était Monsieur Vincent, avec Pierre Freinet.
1: Oui, oui, oui.
0: Donc, j'étais pas du tout chrétien, mais c'était une épopée fantastique.
1: Tout à fait.
0: Donc, puis j'ai vu quand j'étais donc en A2 en agronomie, j'étais à l'Institut agronomique de la province de Hainaut, et le Rotary Club pour les fils de fermiers que nous étions, donc il fallait donner la culture, on nous avait montré Docteur Jivago, une projection de Docteur Jivago de David Lean, un très très très beau film, très puissant. Mais j'étais vite passionné de cinéma, j'ai pris des abonnements dans des salles, donc quand je suis venu à Bruxelles, parce qu'à Wavre, c'est assez compliqué. À Bruxelles, j'ai pris un abonnement à l'UGC, puis il y a les abonnements Unlimited.
1: Oui.
0: Donc,
1: oui, oui.
0: Mais à un moment donné, quand j'ai travaillé au service, j'ai travaillé aussi au service communication du vicariat de Bruxelles, et c'était le même plateau que RCF Bruxelles. Et Enzo Bordonaro, qui était un des collaborateurs de RCF, me dit, écoute Charles, tu es cinéphile et cinéphage, est-ce que tu ne peux pas faire une émission de 12 minutes à la radio sur le cinéma ? Je dis, oui, 12 minutes, je peux prendre 12 minutes de mon temps. Ou il me dit, ou 2 fois 12 minutes, qu'il me dit. Bon, ben je dis, une demi-heure, je veux bien donner mon temps. Mais je commence à entrer dans un univers que je ne connaissais pas du tout. J'avais aucune notion de ce que c'était la presse cinématographique ou quoi. Moi, parfois, je suis naïf comme l'agneau qui vient de naître. Et donc, quand j'écoutais Hugues Daillé le mercredi matin, je dis, mais les films sortent aujourd'hui, à quelle heure il est allé les voir ? Non, je suis vraiment d'une naïveté insondable, premier degré. Et alors, je me suis rendu compte qu'il fallait aller voir les films, qu'il y avait des journalistes cinéma ou quoi. Et je me suis rendu compte que pour en parler à l'antenne, il fallait aller voir les films. Mais ça veut dire que j'ai commencé à me faire accréditer auprès des services de presse, d'abord me faire connaître. Je pensais qu'avoir un seul service de presse, c'était... Non, il fallait voir tous les attachés presse pour avoir des accréditations. Et donc, ça veut dire que j'ai commencé à passer de 25 à 40, 45 heures par semaine dans les salles de cinéma. Et les gens me disaient, ah, mais monsieur l'abbé, voir des films, ça ne compte pas. Hein. ça n'est pas du travail. Vous savez, quand vous avez vu 2 ou 3 films sur la journée dans lesquels il y a probablement 2 navets, c'est du travail. Enfin, voilà. Mais de dire aussi, donc, je suis entré là-bas sans dire que j'étais prêtre. Donc, eux, les services de presse savaient que j'étais à RCF, mes collègues et tout ça, j'ai pas dit que c'est... Parce que il y avait quelque chose de négatif du milieu chrétien, surtout auprès de la presse. Et puis, après quelques mois, quand on a vu que je pouvais dire des choses intéressantes, mais aussi des conneries, c'est-à-dire, ça veut dire, quand vous pouvez dire des conneries, des choses intéressantes, ça veut dire que vous êtes quelqu'un qui a au moins des choses intéressantes.
1: Oui, oui.
0: Je parle vulgairement, mais c'est ça. Parce qu'on peut se tromper sur un film ou quoi, ou sur un bouquin, ou même sur un humain ou une humaine.
1: Tout à fait.
0: Et donc, j'ai eu la confiance de mes consoeurs et confrères. Et puis, j'ai dit que j'étais prêtre. Et c'est passé comme une lettre à la poste.
1: Vous aviez fait vos preuves. Hein?
0: J'avais fait mes preuves.
1: Mmh. Yeah. La position de critique de film, qu'est-ce que ça veut dire pour vous ?
0: Mais pour moi, donc, c'est la passion que j'ai du cinéma, ça a son lien avec la passion que j'ai pour... moi, je ne suis pas un homme de dogme et tout ça. Aujourd'hui, si j'étais en témoignage, je serais brûlé sur un bûcher probablement pour des choses que je pense et que je dis même à des fidèles. Mais le cinéma, c'est l'art de la narration. Or, ce qui nous manque, l'univers biblique, c'est un art narratif. Et nous l'avons pris au pied de la lettre. Or, il nous faut raconter des histoires. Il y a une urgence à raconter des histoires. Et donc, raconter des films, enfin, raconter une histoire à travers des films et pouvoir dire aux gens, et que les gens se fassent leur religion, si je puis me permettre.
1: Oui.
0: Donc, ne pas dire, vous devez ne pas être prescripteur, mais dire, moi j'ai aimé ou pas, mais il y a telle chose que vous pouvez voir ou pas voir de bien dans ce film-là. Et donc, ça me semblait vraiment important. Et à tel point que, non seulement j'ai fait de la critique de films, mais j'ai fait une émission pendant une dizaine d'années qui s'appelait Les 400 coups et 100, c'est S-A-N-S. 4 journalistes, dont moi, qui parlaient de films sans se battre,
1: oui.
0: Qui avaient 1 heure pour s'exprimer. Donc ils venaient comme invités, donc ils n'étaient pas rémunérés ou quoi. Mais je ne vais pas dire qu'on se bousculait, mais quand même pour venir dans mon émission, parce qu'ils disent c'est le seul endroit quand même que ta radio offre de donner, alors que même dans nos médias, on nous donne peut-être 200 signes ou 3 minutes pour parler, et tu nous donnes 1 heure à 3 pour débattre, avec 3 morceaux musicaux, chacun pouvant choisir un. Eh bien, ça nous fait du bien et on vient avec plaisir dans ton émission. Et certains en sont revenus à plusieurs reprises.
1: À la fin de son pontificat, le pape François avait écrit une lettre sur l'importance de la littérature, regrettant vivement que l'on n'oblige pas les séminaristes à lire parce que, dit-il, précisément, c'est un peu ce que vous dites ici, ça raconte des histoires dans lesquelles on peut découvrir ce qu'est le cœur humain, dans tout ce qu'il a de beau, mais aussi d'horrible, de sombre. Et dit-il, il serait de meilleurs prêtres s'il lisait davantage. C'est le pape François qui le disait. Vous êtes d'accord qu'on pourrait faire aussi regarder davantage de films ?
0: Oui, c'est ce que vous me coupez l'herbe sous le pied, j'aurais dit, et s'ils allaient voir davantage de films ?
1: Voilà. Aujourd'hui, on fait encore du très bon cinéma.
0: Oui, il y a de mauvaises choses. Mais oui. je dis souvent, parce que vous avez parlé de littérature, des gens me disent, mais il y a tellement de mauvais films. Mais je dis, entrer dans une librairie, il y a tellement de mauvais livres.
1: Bien
0: il faut
1: sûr.
0: Trouver les pépites.
1: Absolument.
0: Et je pense que comme humain et comme journaliste, notamment journaliste cinéma, c'était mon rôle de dire, mais de temps en temps, on peut regarder un navet comme on peut lire un roman de gare. Hein.
1: Bien sûr, bien sûr. Et donc aujourd'hui, vous continuez à être prêtre en paroisse ?
0: Je continue à être prêtre en paroisse.
1: À Bruxelles.
0: Oui. À Bruxelles, en étant d'activité beaucoup plus réduite, bien sûr.
1: Oui, oui. Et alors, vous allez toujours au cinéma, j'imagine ?
0: Je garde beaucoup de films chez moi. J'ai fait une petite salle de cinéma chez moi.
1: Ah voilà.
0: Pour des raisons pratiques, je vais beaucoup moins, même si avec ma carte de presse, je ne paye pas. Mais je regarde des films chez moi et je fais des projections pour un cercle privé chez moi, j'ai un grand écran.
1: Il se dit que vous avez plus de 8000 films chez vous.
0: 8500 films, oui.
1: Voilà. Dernière question là-dessus. Qu'est-ce que vous pensez de ce qu'on appelle, parce qu'il paraît que ça existe, le cinéma chrétien ?
0: J'ai beaucoup de réticence par rapport au cinéma chrétien. Il y a certaines personnes dans l'Église qui m'ont invité à promouvoir des films chrétiens, mais qui me semblaient tellement propagandistes, tellement d'extrême droite, rigoriste catholique ou chrétienne ou évangélique, qui se rassemblent dans le même panier. Mmh. Et donc, je n'ai jamais voulu faire ça. Même si un film peut être chrétien, avoir une thématique chrétienne, être un très mauvais film, et un très mauvais christianisme, et inversement, il y a des films qui n'ont aucune dynamique chrétienne et qui sont des odes à l'humanité.
1: Tout à fait. Alors, on va passer à votre deuxième choix musical. Alors, bien sûr, toujours un thème de film. Alors, c'est le film de Terrence Malick en 1973, « Badlands ». Et dans lequel jouait, je l'ai redécouverte, alors Martin Sheen et Sissi, là, tout jeune, Sissi Spacek, vraiment très jeune à ce moment-là. Et voilà, pourquoi le choix de ce film ?
0: Pourquoi ce choix ? Parce que la musique est très enfantine.
1: Oui.
0: Gaston Hauser, c'est un morceau de Karl Orff.
1: Oui.
0: Et donc,
1: oui.
0: Qui est utilisé dans plusieurs films. Dans plusieurs films, on repris ce thème-là. Et donc, c'est assez terrible. Donc, le film Badlands, ou La balade sauvage en français, c'est un film qui est tiré d'une histoire vraie, d'un brigand qui se prenait pour James Dean et qui était amoureux d'une jeune fille, d'une adolescente, et qui sont partis pour une balade, une chose, et qui a tué le père de cette jeune fille. C'est quelque chose de très tragique. Mais dans le tragique de cette existence, ils vont s'insérer dans la nature. Ça va finir mal, puis ils seront arrêtés. Et donc, ce morceau, il est quasiment enfantin, mais où je sens qu'on peut encore s'émerveiller. Parce qu'en fait, pourquoi ça a mal tourné ? Parce qu'on n'a pas laissé place à une belle histoire d'amour. Ouais. Alors, c'est vrai que l'enfant était très jeune, mais ce n'était pas de la pédophilie. Donc, elle était une adolescente. Et pendant toute une époque, en tout cas cette époque-là, ces questions-là n'étaient pas là. Mais il y avait une histoire d'amour et pour des conventions sociales. Pourquoi ? Parce que le mec, si je puis me permettre, il était éboueur. Est-ce que ma fille va épouser un éboueur ? Eh bien, non. Eh bien, l'éboueur, on en a bien besoin. Et cette musique-là, elle m'enchante aussi.
1: Nous l'écoutons.

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2: Alors Charles de Clercq, voici la question. En qui ou en quoi croyez-vous ?
3: C'est un peu un piège parce qu'on attend du prêtre qu'il réponde en Dieu, mais...
2: Pas spécialement.
0: On n'attend rien.
2: On n'attend rien du tout. On est ouvert à toutes les réponses.
3: Je peux paraphraser Pascal. Donc Pascal dit « je pense, donc je suis », mais dans son intérêt, c'est « je doute ». « Je doute, donc je pense ». « Je pense, donc je suis ». Donc en fait, je ne crois pas, je doute.
2: Vous doutez.
3: Je doute d'énormément de choses. Des hommes, de Dieu, de la nature, pas de l'Évangile et pas de Jésus. Mais dire que je crois, c'est encore autre chose. Mm-hmm. Donc plutôt... et donc, parce que croire en... Parce qu'il faut quand même dire croire en Dieu. On va dire, mais c'est quoi ce prêtre qui dirait qu'il ne croit ? Je ne vais pas dire que je ne crois pas en Dieu ou pas, mais il y a quelques années, donc plus de 20 ans, j'étais une formation philosophique au Temple du Botanique. Et on avait invité Paul Damblon. Et Paul Damblon ne savait pas que j'étais prêtre catholique. Et donc, il fait une pique sur les catholiques en disant « Je suis chez les protestants, je peux me permettre de faire une pique chez les catholiques », dit-il. Et pendant la pause, donc, alors, il y a des piques sur Dieu, pas ça. J'ai dit « Écoutez, monsieur Damblon, je suis athée ». J'ai dit, comment ça, athée ? Vous êtes prêtre, vous êtes athée ? Ben, j'ai dit, je suis athée du Dieu auquel vous ne croyez pas. Je dis, ce Dieu que vous rejetez, ben, je le rejette aussi. Mon Dieu, il est plutôt proche. Vous savez, au séminaire, j'ai commencé à lire Maurice Bellet, Eugène Drewermann, Jacques Poyer. Puis j'ai lu par après un certain Bobin. Christian Bobin, le très bas. Non, moi, Dieu se dit plutôt dans le rien que dans le tout. On a fait des compliments métaphysiques à Dieu. Et c'est plutôt, si on dit vraiment que Dieu est dans la plus petite de ses créatures, alors il est à l'image de ça. Et on a voulu mettre je me souviens que j'avais comme de très bons formateurs au séminaire. Je suis très content de ma formation, de très bons profs. Et l'un d'eux nous disait, vous savez, quand on dit que Dieu existe, on l'enferme encore dans l'existence. À ce sujet-là, il y a un pasteur protestant qui avait écrit un bouquin qui a été controversé. « Je crois en un Dieu qui n'existe pas ». Alors, c'est le problème des philosophes, mais dire Dieu est infini, c'est encore l'enfermer dans un concept.
0: Donc, la question de l'existence, c'est Thomas d'Aquin qui a dit ça.
3: Il faut être prudent avec tout ça. Et donc, en tout cas, déjà certainement Dieu dans la nature, mais Dieu dans le plus petit, dans le plus fragile, dans le plus faible, dans l'humain, mais aussi dans la nature. J'ai découvert Dieu avant d'entrer au séminaire grâce à la philosophie de Whitehead, c'est la process philosophie, la process théologie, et qui sous-entend que c'est l'ensemble du cosmos qui est sauvé. Si salut il y a, je mets un su parce qu'on n'est jamais sûr de rien, si salut il y a, le salut doit s'étendre au cosmos tout entier, et pas à l'homme. Parce que pour moi, et ce que je vais dire là, au Moyen-Âge, je serai sur un bûcher, mais si c'est à l'homme uniquement, alors Dieu est un espéciste qui s'occupe uniquement de défendre l'espèce humaine. Moi, j'ai eu des chiens, j'ai eu un chat ou quoi, qui ont fait des bêtises. Mais je vais pas les punir. Au séminaire, on nous disait, pour qui nous prenons-nous de croire que nous offensons le créateur de l'univers par nos fautes ? Pour qui nous prenons-nous ? C'est quand mon chien fait une bêtise, je vais l'engueuler, mais ça va passer. Si Dieu est vraiment tel que nous voulons l'annoncer, tel qu'il apparaît à travers le message de l'Évangile et de Jésus-Christ, l'un et l'autre. Vous savez, dans Marc, il y a « Personne n'aura quitté à cause de moi et de l'Évangile ». Pas de moi ou de l'Évangile. C'est très important parce que si c'est moi uniquement, ça peut être du fanatisme. Si c'est uniquement à cause de l'Évangile, ça peut être de l'idéologie. L'un et l'autre commence à cause de moi et de l'Évangile. Et donc, c'est vraiment ça qui est important, d'être attentif, et, ou comme François d'Assise, que la présence de Dieu est là partout, et donc que Dieu, s'il sauve, alors il sauve tout. Et donc, je pense, on a eu le pape François, l'invitation plus... Moi, je suis vraiment très sensible à la cause écologique, qui n'est pas indépendante de la cause humaine. Nous devons tous... Moi, je voyage dans mon jardin et par le cinéma. Je regarde les choses, je m'émerveille de chaque chose. Mais je vois que c'est émerveillement. Vous savez, quand j'étais petit, il y avait plein d'hirondelles. Il n'y a plus d'hirondelles aujourd'hui. Il y avait des insectes sur le pare-brise. Tout ça est en train de disparaître. Et je suis furieux de ça. Vous savez, j'ai un drapeau de Gaza sur moi, mais Je suis furieux pour ce qui se passe à Gaza, mais je suis furieux par la façon

0: façon dont on détruit la Terre et la planète. Je suis furieux de ça, vraiment. Voilà, j'ai un coup de colère là, mais...
1: Mais c'est très bien. C'est très bien, il en faut aussi, parce que ça mérite ça, tellement. Et la colère, ben, elle est peut-être aussi... Alors, c'est un film de Roy Anderson, c'est pas un film très ancien, 10 ans. Hein. Alors, je ne vais pas le dire en anglais, il est très long. Alors, en français, ça donne « Un pigeon perché sur une branche réfléchissant sur l'existence ». C'est presque un film philosophique. Hein.
0: Oui, et Roy Anderson, il fait toujours le cinéma où donc, il tourne tout en studio, il fait tous ses films, quasiment tous en tout cas, en plan séquence, c'est-à-dire un plan où on n'arrête pas la caméra, et en plan fixe. La caméra reste au même endroit et ne bouge pas pendant le temps du plan qui dure 5, 6 ou 10 minutes. Et ce film est assez particulier parce qu'il oblige à penser à l'existence. Il y a des choses à la fois cruelles et magistrales.
1: Oui, c'est un pigeon qui observe un peu comme le ferait un extraterrestre en fond.
0: Hein. Exactement.
1: En fait, un regard extérieur sur nos comportements.
0: Il n'y a pas de même, je ne pense pas qu'il y ait même un pigeon dans le film.
1: Non, non, mais c'est le regard extérieur, voilà.
0: Et le film que je vous ai choisi, c'est
1: la chanson... Alors, c'est la chanson de Alta Lota.
0: Lota, la boiteuse. Oui. Et ça se situe dans un café.
1: Oui.
0: Et donc, il y a une boiteuse, c'est ça. Et elle va chanter parce qu'il y a aussi des marins là-bas.
1: Oui.
0: Et donc, on peut s'offrir, se payer un shoot d'alcool pour un shilling, je pense. Oui. Et des marins disent...
1: Nous, on n'a rien.
0: On ne sait pas payer... Si tu m'embrasses, tu pourras payer.
1: Voilà.
0: Le baiser, non pas le baiser de Judas,
1: non.
0: Mais le baiser de l'amour. Oui.
1: Je vous recommande de regarder sur YouTube cette séquence parce qu'elle vaut la peine esthétiquement. C'est très beau. Oui. Et puis, voilà, ça parle. Hein.
0: Et, donc, on va même entendre les pas dans
1: la
0: chose parce que c'est un extrait du film.
1: Voilà.
0: Et donc, c'est magique, je trouve.
1: Oui, on entend. Alors, au début, il y a le brouhaha, et puis on va entendre cette chanteuse, cette serveuse qui chante d'abord très doucement, et puis alors après, vous
0: l'avez vu, c'est émouvant.
1: C'est très émouvant, c'est très contagieux. Mmh. On l'écoute.
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0: Voilà, cette très belle chanson de Alta Lota, encore une grande irruption de lumière au milieu des existences qui, elles, ne le sont pas toujours autant lumineuses. Choix musical de notre invité, Charles de Clercq, avec qui nous passons à la quatrième et dernière étape de l'entretien.
1: Du côté de chez Proust.
0: Alors, pour nous permettre de vous connaître encore un petit peu plus, Charles, je suppose que vous connaissez le questionnaire dit de Proust. Oui, qui n'a pas inventé...
2: Non, je n'ai jamais passé.
0: Non, alors moi j'ai pris trois questions. Alors la première, en fait, vous y avez déjà, je pense, répondu, à moins que vous ne vouliez la modifier, c'était « Quelle est votre principale qualité ?»
2: Mais souvent, on demande quel est le principal défaut, mais...
0: Non, la qualité. Votre principale qualité.
2: Le christianisme a un souci de pervers qu'on ne peut pas parler de ses qualités, hein. Mais ça, non, j'en ai parlé, c'est de la passion. Je suis vraiment passionné. Je suis passionné par beaucoup de choses, le cinéma notamment, mais aussi j'étais passionné par la liturgie, passionné par un avenir qu'aurait pu être l'Église si on avait vécu les ministères autrement. Donc,
0: qu'est-ce que c'est la passion? Qu'est-ce que ça veut dire être passionné?
2: C'est quelque chose qui habite tellement qu'on met toute son énergie à le faire, à la satisfaire et parfois, au risque de se blesser ou de se faire du mal.
0: Deuxième question. Quels sont vos héros ou héroïnes dans la fiction? Le type de personnages qui sont pour vous?
2: Vous me posez une colle. J'aurais dû pouvoir préparer la question. Je dirais,
0: spontanément.
2: J'ai toujours être un peu comme Zorro, défenseur de la veuve et de l'orphelin.
0: C'est ça.
2: Alors, ce n'est pas... c'est un comme...
0: Oui, bien sûr.
2: C'est un comme. Donc, vous savez, dans l'Évangile, on prend parfois au pied de la lettre. L'esprit comme une colombe. Comme, c'est pas une colombe.
0: C'est pas une colombe.
2: Et nous avons dit c'est une colombe. Donc, il représente comme une colombe. Donc, je dis c'est comme Zorro parce que je n'ai pas d'autres personnages. Non, non. Mais pourquoi? Parce que ça rejoint mon rêve d'être à la défenseur du petit, du pauvre. Et pour moi, la nature, c'est aussi dans la veuve, l'orphelin, le pauvre et la nature. C'est pas arrivé tout de suite. Hein. Chez les paysans, on tapait sur les bestiaux à la ferme. Donc je n'ai appris ça que ma conscience écologique, ma conscience de la cause animale qui est interliée à celle de l'humain, c'est arrivé après. Et donc la passion va jusque-là aussi.
0: Donc aujourd'hui, vous rencontrez même chez des humains, alors peut-être des héros, des héroïnes qui défendent de nature, qui défendent qu'on la saccage, etc., ou qui défendent précisément des horreurs comme celles qui se passent à Gaza.
2: Oui, exactement. Oui.
0: Donc tous les personnages qui
2: Donc le héros que je ne suis pas. Hein, donc,
0: oui, c'est ça. Mais qui sont pour vous des figures importantes.
2: Oui, qui sont des figures importantes. C'est-à-dire avoir un idéal tel de se dire il y a parfois des causes perdues. Mais, enfin, je me souviens que c'est Simon Pierre, un moine de Clairlande. J'étais séminariste. Qu'il disait « Je crois en Jésus qui est illusion de convertir le monde comme on fait le moisson. » Qui est l'illusion. Parce qu'on nous a dit l'échec de la croix au séminaire. Hein. Son affaire n'a pas marché. Hein. Et ce qu'on en a fait par après, je me pose énormément de questions. Hein. Je ne pense pas que Jésus ait institué le ministère comme le mien. Je disais que j'étais sur un piédestal. Je pense que maintenant, nous pouvons tous et toutes célébrer l'Eucharistie, par exemple, le repas du Seigneur, et qu'on en a fait un bazar qui nous a éloignés de l'Évangile.
0: Vous avez dit quelque chose lors d'une interview. Dans le fond, je suis prête pour dire aux gens qu'ils peuvent se passer de moi, c'est ça?
2: Oui, exactement. On m'a posé une fois la question. Des gens m'ont posé la question, mais à quoi servez-vous? Et je dis, à vous débarrasser de gens comme moi. Alors, ça paraît brutal de dire ça. Et bien, je dis, oui, mais... On aimerait continuer à t'entendre. Pourquoi je dis ça? Je dis, Jésus Nazareth vient sur une terre de Palestine en un temps donné ou quoi, avec des illusions plein la tête. Et une image la plus proche de Dieu, peut-être celle qui soit, d'un Dieu attentif donc au plus faible, qui ne met pas de frontières entre les gens. Je peux vous raconter la parabole de la brebis perdue. La brebis perdue, c'est quoi? On y voit un berger, il y a une brebis qui s'en va, et le troupeau, c'est les gens bien et tout ça, qui restent là. Il retrouve la brebis perdue. À la brebis perdue, il ne dit pas « Écoute, ma fille, demande pardon. » Il ne dit pas « Aide, ne recommence plus. » Il ne dit pas « Je passe l'éponge. » Non, il dit « La met sur ses épaules, tout joyeux. » Et que fait-il? Il ne va pas rejoindre le troupeau. Il va faire la fête ailleurs. Et il dit « Les gars, venez avec moi faire la fête. » C'est ça, Jésus de Nazareth. Eh oui. C'est ça, Jésus Nazareth. Et donc, il vient là, il n'a pas fondé un corps de prêtre. ils pensaient que le royaume allait arriver et tout ça. Et en ce temps, il a contesté la situation du temple à vouloir régenter la vie religieuse, sociale, civile des gens. Et en ce temps pressé, je suis désolé, et je fais partie de cela, de recréer un ordre du temple. Je pense que ce n'était pas dans l'Évangile. Comme j'ai dit, au Moyen-Âge, on me brûlerait pour ce que j'ai dit. Bon, maintenant, je suis pensionné, mais de dire pourquoi je dis ça. Bon, maintenant, j'ai fait une promesse, et une promesse est importante devant 800 personnes durant mon ordination, et donc je suis resté fidèle à cette promesse. Mais oui, notre Église, elle pourrait vivre avec des communautés chrétiennes qui peuvent s'animer, partager le repas du Seigneur, se retrouver ensemble en toute fraternité.
0: Et dernière question, Charles de Clercq. Quel est votre, en ce moment, ce jour, et vu l'état du monde, vu l'état de l'humanité, mais dans ce qu'elle a de bien et de très moche, quel est votre état d'esprit ?
2: Désespéré. Oui, c'est pas bien dans votre émission qui invite à l'espérance, mais je suis désespéré. Donc, je pensais que je ne connaîtrais pas l'effondrement de notre civilisation. Et je crains, j'ai 73 ans, mon espérance de vie n'est peut-être pas très grande, mais je crains de la connaître, de connaître cet effondrement.
0: Et pourtant, de votre dernier choix musical avec lequel nous terminerons l'émission, alors à la fois c'est un des films les plus terribles qu'on a produit.
2: Les plus violents, de 71 je pense.
0: 71, Orange Mécanique, Stanley Kubrick, ceux qui l'ont vu ne l'ont jamais oublié parce que c'était un film, en fait 71, c'est un vieux film,
2: oui.
0: Et en même temps... Quelque part s'y trouvaient déjà toutes ces violences enfin, que l'on subit aujourd'hui. Et en même temps, alors on va entendre un extrait de l'Ode à la joie, mais pas avec un orchestre philharmonique, c'est de la musique numérique.
2: Oui, c'est Wendy Carlos qui est pionnière de la musique électronique.
0: Voilà.
2: Elle a utilisé un synthétiseur pour créer une version. Et c'était créé avant le film Orange Mécanique, mais elle l'a proposé à Stanley Kubrick qui a trouvé que ça convenait très bien.
0: Alors ça convient très bien parce qu'on est dans un lieu, dans une époque comme celle-là. Et en même temps, cette musique, elle passe, d'abord on y voit des scènes de violence, alors l'ode à la joie pendant qu'on viole, pendant qu'on massacre.
2: Et même une image de la passion. Hein.
0: Absolument, une image de la passion aussi. Et est-ce que ce ne serait pas quand même un peu, vous dites que vous êtes désespéré, on vous croit, et en même temps... Il y a toujours, vous avez fait des choix où il y a quand même de la lumière qui ressurgit.
2: Oui. Alors, je n'avais pas prévu votre dernière question, et mon choix se termine sur une vague d'espérance, parce qu'en fait, cet homme-là, qui est l'hyperviolence à l'état brut, grâce à la musique, il va pouvoir avoir un moment de rédemption. Et donc, il y a même des moments de pardon et tout ça. Oui. Même si c'est politiquement orchestré ou quoi, ce film ouvre une lueur d'espoir, et j'espère, dans mon désespoir, qu'il y ait une lueur qui peut s'ouvrir.
0: Voilà, on vous remercie infiniment, Charles de Clercq, d'être passé par ici.
2: Merci Marianne et merci Adrien.
1: Merci.
0: Vraiment, vous avez un très très grand souffle que vous avez partagé à nos auditrices et auditeurs. Merci infiniment. Donc on va se quitter sur la musique d'Orange Mécanique, enfin une partie de la musique d'Orange Mécanique, l'Ode à la joie tirée de Beethoven, la 9e symphonie. Et puis merci à vous, amis auditrices et auditeurs, d'avoir assisté, participé à cette émission. On vous fixe rendez-vous la semaine prochaine pour un nouveau rendez-vous. Merci Adrien.
1: Merci Myriam.
0: Et encore une fois, merci à notre invité pour tout ce qu'il nous a apporté.
2: Merci.
0: À bientôt.

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2: Il y a très exactement 1700 ans, entre le 20 mai et le 25 juillet 325, 250 évêques, issus des églises d'Orient et d'Occident, se réunissaient à Nicée, dans la résidence impériale romaine, pour tenir ce que la tradition de l'Église considère comme le premier concile œcuménique. Convoqué par l'empereur Constantin, soucieux de consolider l'Empire dont l'unité était mise à mal par l'hérésie arienne, ce concile aboutira à la formulation d'un credo appelé le symbole de Nicée, clarifiant la nature de Jésus et celle de la relation qu'il entretient avec le Père. Bien conscient de l'importance de cet événement, le pape François avait encouragé les paroisses du monde entier à commémorer le concile de Nicée en cette année 2025, et ce fut chose faite dans le diocèse de Liège, le 20 mai de cette même année, lors d'une conférence à deux voix organisée dans les locaux de l'évêché. Les deux intervenants étaient l'abbé Alphonse Borras, consulteur du secrétariat général du synode sur la synodalité, et le frère Philippe Haine, théologien dominicain, spécialiste des pères de l'Église. Aujourd'hui, dans Perspective, célébrons nous aussi le 1700e anniversaire du Concile de Nicée en écoutant les interventions de ces deux spécialistes. Et comme ce fut le cas lors de cette conférence, c'est le frère Philippe Haine que nous écoutons en premier.
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4: Un grand merci pour votre accueil. Alors, que se passe-t-il ici pour le Concile de Nicée ? La guerre civile. Il faut se représenter la guerre civile qui existe non seulement dans l'Empire, mais aussi à l'intérieur de l'Église. Il y a ainsi des communautés de moines qui viennent ici du désert, d'Égypte, qui montent à l'assaut d'une grande ville comme Alexandrie, c'est comme Anvers actuellement, et qui prennent d'assaut ainsi certaines églises, même la résidence de l'évêque, tue, meurt et pille et saccage. Que se passe-t-il ? Ça se passe non seulement en Égypte, mais ça se passe également en Afrique. Que se passe-t-il donc ? Mais parce qu'il y a un prêtre qui est de Alexandrie, Arius, qui a brutalement décidé, découvert que vraiment, c'est impossible que Jésus soit vraiment Dieu. Cette idée-là, ce n'est pas une nouvelle idée. Elle existait déjà dans la première lettre de Saint Jean. Et car vous vous souvenez, il y a un moment dans la lettre de Saint Jean, chapitre 3, si j'ai bon souvenir, on dit simplement quoi ? Celui qui dit que Jésus n'est pas Seigneur ne fait pas partie de notre groupe. Ne pas être Seigneur, ça veut dire ne pas être de nature divine. Notez que ces gens-là, ils sont raisonnables, ils ont raison. On a passé toutes des siècles et des siècles à essayer de savoir, de reconnaître qu'il n'y a qu'un seul Dieu. Non, il n'y a pas une multitude de dieux, le dieu du fleuve, le dieu du tonnerre, le dieu de la colline, le dieu de ceci, etc. Il n'y a qu'un seul Dieu créateur. Ça, c'est la tradition juive. Et voilà que brutalement, quelqu'un, un homme, très souvent vous dit, voilà, moi, je suis le fils de Dieu. On l'a tué, évidemment, c'est un blasphème. Et par la suite, il y a toutes sortes de gens qui commencent à dire la même chose. C'est pas possible. Puis toute façon, réfléchissez un instant. C'est beaucoup plus facile de se dire qu'il n'y a qu'un seul Dieu et que tout descend de lui. Mais ça bouleverse tout. Ça bouleverse tout parce qu'à partir du moment où on se dit que Dieu n'est pas un homme solitaire, là sur son nuage, en disant « Ouah, je m'ennuie aujourd'hui, c'est vendredi soir. » Je vais créer le ciel et la terre et les hommes, comme ça, ça m'occupera. Pas du tout. C'est pas comme ça que ça se passe. C'est ça que Jésus brutalement nous révèle. C'est pour ça que la définition du credo de Nicée, la définition même de la foi chrétienne, bouleverse tout. Dieu n'est pas un être solitaire. C'est un être divin, qui connaît déjà une histoire d'amour à l'intérieur de lui. Le Père aime le Fils dans l'esprit, et tout amour est fécond. et nous sommes le fruit de cet amour. Chacun et chacune d'entre vous, nous sommes vraiment les enfants de cet amour de Dieu. La création n'est pas un accident, la création simplement l'émanation, la production normale de la vie d'amour de Dieu à l'intérieur de nous. Et c'est cela qui est un peu parfois embêtant lorsqu'on commence à adorer Jésus. Jésus, je t'aime, Jésus, tu m'aimes, etc. Non, Jésus, il a une histoire. Il n'est pas tout seul. C'est comme quand Roméo rencontre Juliette. Juliette, elle a sa famille. Mais ça, c'est autre chose. Ici, il s'agit simplement que qu'on adore Jésus. On est invité à aller beaucoup plus loin, à aller vers le Père. Et c'est ça tout l'évangile de Saint Jean. Et ce qui est tout à fait le déchirement qui a pu se faire ainsi au IIIe siècle, mais déjà précédemment, je dis, dans la lettre de Saint Jean, en se disant, mais non, c'est beaucoup plus facile de dire, moi je crois en un Dieu tout seul, et je crois en lui et personne d'autre. Et ça, ça a provoqué évidemment des terribles tensions, des violences épouvantables. Et ça, malheureusement, vous les avez connus, et nous les avons connus, au couvent, au séminaire, ou que sais-je encore, où des gens qui avaient une idée vraie de Jésus ou de Dieu ont voulu l'imposer de manière étroite. Nous n'avons qu'une petite image partielle et partiale de Dieu. Elle est partielle parce que quand bien même nous ayons véritablement, chacun d'entre nous, on a été touché, ému par Jésus-Christ, par Dieu, et on a une petite image de ce qu'il peut être, un ami, un sauveur, un fils de Dieu, un être admirable. Mais cela même si on approfondit cette petite image, on n'arrive pas au bout. C'est comme un rayon de soleil, le soleil beaucoup plus grand que ça. Et chacun d'entre nous, on n'a jamais qu'une petite image partielle. Oui, moi je crois que Jésus, c'est le sauveur du monde. Moi non, moi je pense que Jésus, c'est celui, le Fils de Dieu. Moi je pense que non, que Jésus, c'est celui qui est mon ami. Tout ça sont des images partiales, parcellaires. Mais même si on fait toute la collection complète de toutes ces images-là, on n'arrive pas encore à l'image de Dieu. L'image de Dieu est beaucoup plus grande, beaucoup plus profonde que ça. Demandez à Roméo ce qu'il pense de Juliette. Demandez aux copains de Roméo ce qu'ils pensent de Juliette. On n'arrivera jamais à épuiser le mystère de Juliette. Et c'est vraiment le grand défi qui a été lancé lors du Concile de Nicée. Parce que le Concile de Nicée n'est pas la première réunion des évêques. Pas du tout. On a déjà eu plusieurs réunions de ça des évêques pour savoir qu'est-ce qu'on allait faire avec les gens qui commettaient l'adultère, les hommes comme les femmes, qui les hommes qui voulaient être employés municipaux et alors devaient faire des sacrifices auprès des dieux, etc. Qu'est-ce qu'on allait faire avec tous ces gens-là? Là, on a eu plusieurs synodes ou plusieurs conciles. Les deux mots se ressemblent, ça dépend comment, c'est l'origine latine ou l'origine grecque. Plusieurs comme ça, réunions qui ont lieu. Et chaque fois, c'était des mesures purement disciplinaires. Mais alors, brutalement, voilà qu'on doit avoir une réunion où on va parler de la nature de Dieu. Qui est Dieu? Ça, c'est vraiment beaucoup plus compliqué. Et pourquoi cela? Parce que l'empereur Constantin qui les a convoqués, n'était ni connaissait rien en théologie. Ce n'est pas son boulot. Lui, il dirige un empire. Il faut simplement mettre de l'ordre là-dedans. Et qu'est-ce qu'il constate? C'est que dans le nord de l'Afrique, comme à l'intérieur de l'Égypte, il y a des émeutes, il y a des meurtres, il y a des assassinats. Il veut savoir, bon, maintenant, qu'est-ce qu'on fait? Encore, si ça vous intéresse, il y a un problème purement matériel qui ne nous intéresse pas du tout. Mais enfin, c'est-à-dire que pendant les persécutions, les églises ont été saisies, confisquées par l'État. Et lorsque... C'est à la fin de persécution. Les autorités romaines ont dit, bon, maintenant, on va rendre les églises et les bâtiments aux personnes autorisées. Puis voilà qu'ils ont en face d'eux un évêque arien, pas vous, hein, et puis un évêque chrétien, pas vous non plus. Et puis alors directement, on se dit, hey, les préfets ou les gouverneurs, qui sont des gens intelligents et administratifs, ne sont pas compétents plus théologiques. Et donc, fatalement, l'empereur, disons, mettons, je vous rassemble tous, et concile œcuménique, c'est le premier concile universel pour l'ensemble de l'Empire romain. En 20 ans, vous allez décider de quelle est la vraie religion. Et ce qui est bouleversant, moi je trouve encore, je pense que vous serez d'accord avec moi, il y a des réunions où le souffle de l'esprit existe. Franchement, je vous dis. Parce qu'on est tous rassemblés simplement pour un problème purement administratif, à qui va-t-on rendre les églises, etc. Puis brutalement, on sent le besoin d'aller beaucoup plus loin que ça, de dire qui est Jésus, qui est Dieu. Et ça marche. Ça s'est passé au concile de Vatican II, et ça s'est passé aussi dans d'autres conciles, et même pendant le conclave. Non ? Ben, il est d'accord. Donc vous restez dans l'église et moi aussi. Et donc on se trouve devant un grand défi qui est maintenant lancé. Comment dans des circonstances aussi effroyables, je vous dis encore des émeutes, des assassinats, vous demandez, comment va-t-on pouvoir se rassembler? Et d'ailleurs, pendant l'assemblée du concile, il y a eu parfois un peu des tensions, des difficultés entre les évêques qui venaient d'Alexandrie en Égypte et d'autres qui venaient d'Antioche, qui maintenant est en Turquie. Alors, comment va-t-on procéder pour pouvoir ainsi définir qui est Dieu? Comment on va pouvoir le faire? Alors, ce n'est pas la première fois qu'on a écrit des credos. Non, vous le connaissez. Oui. Quel est le premier credo que vous connaissez? C'est le... Bravo, vous pouvez revenir la semaine prochaine. Le symbole des apôtres, mais bien sûr, le symbole des apôtres, c'est en fait un des premiers credos qui a été créé. Qu'est-ce qui se passait? Lorsqu'il y avait des hommes et des femmes qui voulaient se convertir, qu'est-ce qu'on fait? On leur explique la formule baptismale. C'est la fin de l'évangile selon saint Matthieu. Allez par le monde entier, annoncez la bonne nouvelle, baptisez-les au nom du. Vous n'avez pas répondu. Hein? Le Père, du Fils, Saint-Esprit. Et mais qui c'est le Père? Qui c'est le Fils? Qui c'est le Saint-Esprit? Alors automatiquement, chacun des... Là, certains évêques ont développé différents. Par exemple, Irénée de Lyon, qui, vers 170, lui venait de Turquie, il est passé à Rome, et puis il était un grand évêque, ainsi dans la ville de Lyon. Il y a dans ces textes, ainsi, des formules de credo. Mais elles ne sont pas toujours tout à fait les mêmes. C'est la preuve qu'ils essayent de dire, bon, c'est la formule de catéchèse. Hein. C'est comme une mère catéchiste qui explique aux enfants qui est Jésus, qui est Dieu, etc., et ainsi de suite. Et donc, on a eu tout d'abord, donc le symbole des apôtres, qui lui a été composé à Rome, à peu près vers 150, et qui petit à petit a été reconnu par les autres églises. Pourquoi? Mais parce qu'à Rome, Saint-Pierre et Saint-Paul ont prêché. On s'est dit, alors là, si eux, dans l'église de Rome, ils ont entendu Saint-Pierre et Saint-Paul, c'est un peu plus sérieux que aller à Utsiplou, c'est Madame Van Pieperzeel qui a entendu quelque chose, qui a prêché quelque chose, et on se dit, tiens, ce serait bien de revenir à la source. Et c'est ainsi que le symbole des apôtres s'est répandu. Mais vous connaissez le symbole des apôtres. Le premier avantage, c'est qu'il est court. Hein. Et pourquoi il est court? Parce qu'en fait, il ne parle que de choses purement historiques. Regardez, je crois en Dieu le Père Tout-Puissant, d'accord. Et en Jésus-Christ, il est né, il est mort, c'est tout. Et au Saint-Esprit, puis c'est liquidé. Donc on ne parle que de choses purement factuelles, événementielles, c'est concret, etc. Nous, tout le monde, on comprend ça. Tandis qu'à ce moment-là, on se dit, waouh, qu'est-ce qui se passe au 4e siècle? Là, on se trouve avec des orientaux. Et les orientaux, vous savez, c'est vraiment la magie de la réflexion, de l'intellectuel. Il y a un certain général, je ne sais pas si vous le connaissez, vous direz son nom après, qui est parti vers l'Orient compliqué avec des idées simples. C'est le général de Gaulle. Il est parti vers l'Orient compliqué avec des idées simples. Et c'est vrai qu'une fois qu'on a la chance de rencontrer ainsi des chrétiens d'Orient, c'est magnifique. Il y a toutes ces subtilités, etc. Nous, on est très technique, très juridique, etc. Patati et patata. Et là-dessus, depuis 150 ans, ils étaient toujours en train de se disputer. Oui, mais moi, je pense que Jésus, il n'est pas seulement homme, mais il est un peu comme Dieu. Un peu. Oui, un peu beaucoup, comme on dit à Bruxelles, ou un peu beaucoup, pas du tout. Non, non. Non, mais il est un peu, il est semblable. Il est semblable au niveau de son essence, il est semblable au niveau de son intelligence. Oui, mais hey, on est où, quoi? Et ce qui est vraiment émouvant, moi, je trouve ça émouvant, c'est une catégorie ainsi de évêque qui, à l'intérieur du concile de Nicée, s'est dit, il y a une chose importante à retenir. Si nous, on est sauvés, c'est parce que Dieu est vraiment devenu homme, qu'elle eut faim, qu'elle eut soif, qu'elle eut mal aux pieds, qui était comme un enfant qui était sale, comme un adulte qui est mort sur la croix, qui est mort, qui a souffert, qui a été trahi. Si nous, on veut être sauvés, ça c'est le souffle de l'Esprit, n'est-ce pas mon Père, hein? Le souffle de l'Esprit qui traverse ainsi le peuple de Dieu, et le peuple de Dieu est capable de discerner ce qui est vrai au niveau de la foi, vrai au niveau de Dieu. Et là, ils se sont dit, non, ça, c'est pas possible de faire semblant qu'il y ait quelqu'un qui soit venu, oh, Dieu qui soit venu sur la terre. Salut les copains, je vais vous sauver, je m'en vais. Il y a des évangiles, hein, des faux évangiles, qui racontent que Jésus, au moment de monter ainsi vers sur le Golgotha, il a scapé et voy, il est parti, et puis elle était remplacée par Simon Cyrène. Voilà, Simon Cyrène. Et ça, c'est pas possible, il dit. Si le Fils de Dieu n'a pas assumé notre dignité, notre limite, nos horreurs, nos effrois, nos désespoirs, jusqu'au bout, alors c'est pas vrai. Moi, je ne veux pas croire en lui. Et ça, c'est par exemple un homme comme Ignace d'Antioche, qui est vers 110. Ignace d'Antioche, donc, qui venait ainsi de la Turquie actuelle, il était conduit comme un condamné à travers toute la côte méditerranéenne pour être mangé par les lions à Rome. Il a écrit des lettres en disant, si le Christ n'est pas vraiment le Fils de Dieu, qu'est-ce que moi je fais ici? Si le Christ n'est pas vraiment mort et ressuscité avec sa chair, là, alors moi, qu'est-ce que je fais ici? Et là encore une fois, le peuple de Dieu, vous, moi, éclairés par l'Esprit Saint, se sont dit, ça, c'est des paroles de vérité. Ça, c'est des paroles de vérité. Ce n'est pas des choses qu'on invente, que quelqu'un qui a flippé, fumé ou n'importe quoi. Parce que depuis 2000 ans, à travers toutes les langues, les cultures, les nations, on s'est dit ça, c'est la vérité. Et c'est la raison pour laquelle on peut être fier de ceci. C'est que nous savons que Dieu, non seulement n'est pas un Dieu solitaire qui s'ennuie ainsi sur la, dans le ciel, hein, comme le disent certains monothéismes, le judaïsme ou l'islam, mais nous savons que Dieu est une histoire d'amour. Une histoire d'amour qui prend chacun d'entre nous au sérieux et que le fruit de cet amour, c'est la création, ma chair, votre chair, et que nous sommes tout entiers vivants. C'est la raison pour laquelle on doit dire que le concile de Nicée, ce n'est pas simplement une réunion politique où les gens vont essayer de trouver une compromission en se disant, tiens, on va se mettre d'accord, en disant, oui, tu crois que ceci, moi je crois que cela, puis on va arriver au... Non. Là, le souffle de l'Esprit a vécu et à travailler à l'intérieur du concile de Nicée. Parce qu'après cela, il y a des gens qui étaient scandalisés. Oui, il y a des évêques qui trouvaient que c'était un peu fort. Dire que Jésus est vraiment Dieu, ça allait un peu loin. Il fallait simplement dire bon, qu'il est comme Dieu, qu'il est fait comme les autres, etc. Et les empereurs qui voulaient se mêler de tout, méfiez-vous des hommes politiques qui veulent se méfier de l'Église. L'Église, c'est l'Église. Nous, on est indépendants au niveau de la foi. Ce n'est pas un empereur Napoléon qui va décider qui on fait ou n'importe quoi. Et donc, il y a toutes sortes des évêques, des empereurs, qui se sont rassemblés ainsi à Smyrnium. Smyrnium, c'est Belgrade. Ça se trouvait entre la frontière de l'Allemagne, de la Germanie, où il y avait la guerre, et donc l'Irak ou l'Iran, où il y avait tout le temps la guerre. Et au milieu, une fois ou deux fois par an, ils réunissaient des évêques et ils commençaient à composer des credos. Dont personne ne veut, parce que c'est simplement un compromis politique, simplement une décision, etc. Et ça, encore une fois, j'insiste sur le fait que le credo de Nicée et le credo de Constantinople n'est pas une œuvre des hommes, une œuvre de l'esprit, à travers, ainsi, un concile qui a pu se rassembler. Alors, justement, nous allons voir... Non, c'est 10h30. Alors justement, voyons un instant la différence qui existe entre le symbole des apôtres que nous aimons bien réciter et le credo. Voilà, t'as pas toi? Et le credo de Nicée, ensuite Constantinople, j'expliquerai la différence. Tout d'abord, comme je l'ai signalé, Donc, le symbole des apôtres a été surtout composé à Rome vers le IIe siècle et s'est imposé petit à petit à travers les autres églises qui disaient « Dites-nous qu'est-ce qu'on doit dire ?» C'est ça qui est important. Quand vous regardez un petit peu la différence entre les symboles des apôtres et le concile de Nicée, mais que dès le début, dans le symbole des apôtres, on raconte simplement la vie de Jésus, qui est né de la Vierge Marie, a été conçu, est mort sous Ponce Pilate, c'est historique. Tandis qu'à partir du moment, avec le concile, le credo de Nicée, là, on commence à dire, oui, il est lumière, né de la lumière, Dieu, né de Dieu, vrai de terre, ça va être compliqué, hein? Mais c'est vrai, encore une fois, on se trouve devant l'Orient compliqué, et nous, on a des idées simples, en tout cas, moi, elles sont très simples. Que se passe-t-il? Premier problème, pour parler de la nature de Dieu, on est incapable d'en parler de manière philosophique ou intellectuelle. On ne peut prendre que des images. Et les images, c'est très important, parce que les images, c'est très parlant. Je vous donne un exemple. Quelle est la différence entre la mentalité européenne et la mentalité orientale? Vous connaissez les fables de La Fontaine, hein? Oui, c'est marrant, hein? Un jour, un sur un arbre perché, blablabla. Qu'est-ce qu'on retient de ça? Une fois que tu l'as lu, tu as compris. Tu n'as plus rien à dire. Quand tu lis une parabole de Jésus, qu'est-ce que tu fais? Tous les dimanches, dans toutes les églises de Belgique, du royaume, du monde entier, on a une homélie différente. Pourquoi? Parce que la parabole, c'est beaucoup plus riche que ça. Ce n'est pas simplement une fable. Hein. Ça touche l'humanité la plus profonde, hein, ça touche la relation de l'homme avec Dieu. Et là, on n'a jamais fini de pouvoir recommencer. Et franchement, hein, on retrouve, enfin, je le fais de temps en temps, hein, et les gens ne s'endorment pas quand je prêche. N'est-ce pas, ma sœur? Alors, justement, ce qui est justement, chaque fois que vous relisez, reméditez ainsi les paraboles de Jésus-Christ, vous dites, mais il y a des aspects humains, il y a une délicatesse, une faiblesse, c'est une blessure qui se fait à l'intérieur de soi, on se dit c'est incroyable. Et c'est la raison pour laquelle c'est assez étonnant, hein, si, oui ou non, en tout cas tous ces évêques d'Orient s'étaient rassemblés et que la première chose qu'ils ont faite pour parler de la nature, de l'identité, de l'essence de Jésus-Christ, ils ont pris une image, lumière née de la lumière. Vous me direz, maintenant ça va mieux pour en parler, hein, parce que en Belgique ou à Londres, c'est pas toujours, ou en Écosse, ce n'est pas toujours le même exemple. Hein. Mais dans ces pays-là, le soleil, on est écrasé. Comme j'ai dit, je passe 4 ans là-bas, ça cuit. Alors, c'est intéressant. Quelle est cette image de la lumière? Eh bien, c'est tout simplement ceci. Est-ce que la lumière existe sans le soleil? Vous avez 3 secondes pour répondre. Est-ce que la lumière existe sans le soleil? Bien sûr que non. Dès qu'il y a le soleil, il y a la lumière. Et c'est ça, dès qu'il y a le Père qui est le soleil, il y a la lumière qui est le Fils. Et dès qu'il y a la lumière, il y a un rayon de soleil qui vous brûle, qui vous fait mal, qui vous brunit. Eh bien, ça, c'est le Saint-Esprit. Et ça, c'est l'image qui était là derrière, lumière née de la lumière, vrai Dieu, née du vrai Dieu. C'est seulement après, alors, que grave problème. C'est à ce moment alors qu'on a commencé à utiliser un mot intellectuel. Méfiez-vous des intellectuels, n'est-ce pas mon père? Méfiez-vous des... On a commencé à utiliser, mais alors, consubstantiel. Eh bien, madame, pendant 60 ans, dans les rues, dans les fleuves, le sang coulait. Oui, parce que père, c'est quoi la substance? Comment peut-on parler de substance par rapport à Dieu qui est un pur esprit? Ou bien non seulement, un amour tout entier donné à chacun d'entre nous. Comment peut-on parler ainsi de substance consubstantielle? Et il a fallu encore 60 ans de difficultés, de problèmes et de... Problèmes, je cherche un mot poli mais je ne l'ai pas trouvé, pour pouvoir arriver ainsi au concile de Constantinople, 381, où on a commencé un petit peu à cerner le mot, c'est quoi consubstantiel? Et même après, saint Augustin, il n'aimait pas ce mot-là. Pourquoi? Mais une personne humaine, n'est-ce pas ma sœur? C'est beaucoup plus beau qu'un concept. Hein? N'est-ce pas? Hein? C'est vrai. Quand Roméo s'approche de Juliette, qu'est-ce qu'il dit? Elle ne va pas dire, tu es la substance vraiment de mon cœur et de ma chair, etc. Mon chéri, tu veux une baffe? Non, c'est vrai, c'est en sérieux. Hein? Un être humain, c'est beaucoup plus que ça. Un être humain, c'est ça, c'est tout. Et ce qui est merveilleux chez les pères de l'Église, chez tous ces évêques, enfin les bons évêques qui ont travaillé à ce moment-là, et les pères qui ont travaillé à ce moment-là, c'est qu'ils se sont rendus compte que l'être humain, ce n'est pas simplement un concept, des idées qu'on échange dans un salon, à la télévision, avec un verre de whisky, en train de dire, oui, moi je pense que la vie est souffrance et difficulté, etc. Jésus est mort par amour pour nous. Dieu a envoyé son Fils au milieu de nous. Il a tout donné à chacun d'entre nous. Et ça, ça dépasse simplement le concept de la tête. Ça remplace toute la vie, etc. Ça, c'est donc la partie la plus importante qui a été développée donc, à l'intérieur du Concile de Nicée, savoir qui était Jésus. Alors, justement, la fin du Credo de Nicée se termine en disant « Et je crois en l'Esprit Saint ». Point. Alléluia. Il n'y avait pas de problème à ce moment-là. Il n'y avait pas de problème. Pourquoi ? Parce que brutalement, il y a des intellectuels qui ont commencé à se dire « Oui, mais enfin, bon, je veux bien qu'il y ait le Dieu le Père, puis après, ah, je veux bien que Jésus puisse être aussi le Fils et en même temps le Fils de Dieu. Mais enfin, vous n'avez pas ramené un troisième qui est le Saint-Esprit quand même. Hein. Le Saint-Esprit va pas commencer à être Dieu, etc. » Et puis, ça a été pendant 60 ans une grosse bagarre en disant « Est-ce que le Saint-Esprit est vraiment Dieu ou pas ?» Et puis finalement, résultat des affaires, pour éviter des bagarres, madame, ça parce que les curés, c'est terrible, excusez-moi, mais pour éviter des bagarres, hein, qu'il s'est passé, on a dit que, et je crois en l'Esprit Saint qui est Dieu, on a dit qu'il est Seigneur. C'est plus prudent, hein? C'est beaucoup moins agressif que dire, hein? On avait déjà eu tellement d'ennuis pour dire que Jésus était vraiment Dieu, et maintenant avec le Saint-Esprit, on dit, bon, il est Seigneur, ce qui vient au même, enfin bon. Je suppose qu'il devrait y avoir quelques Belges là-bas dans le concile pour avoir trouvé ce genre de magouille qu'ils puissent avoir, etc. Tout ça pour dire qu'une chose très importante, et moi je trouve ces deux choses qui sont nourrissantes pour ma foi et pour ma vocation religieuse, c'est que donc, à travers les sombres histoires de querelles, de fanatisme, ça, je trouve ça triste, hein, qu'il y ait des chrétiens qui, au nom de l'image de Dieu qu'ils ont, veulent assassiner leurs voisins, leurs frères, dans la communauté ou n'importe où. L'image que l'on a de Dieu, on veut l'absolutiser, la déifier, que personne d'autre n'a le droit de dire. Vivre en Église, c'est s'enrichir de la perception juste et vraie que chacun et chacune d'entre vous avez, pour pouvoir ainsi nous nourrir et nous présenter ainsi devant Dieu. Dans les 12 apôtres, il n'y avait pas deux qui étaient semblables l'un à côté de l'autre. Saint Matthieu était un administratif, Saint-Pierre, il sentait le poisson, et ainsi de suite. Mais seulement tous ensemble, ils s'étaient tournés vers Jésus-Christ, et ils s'animaient. Deuxième chose importante à retenir, c'est qu'à partir d'une considération purement matérielle et de sécurité nationale, oui, nationale, l'empereur a réuni ainsi tous les évêques, et les évêques tous ensemble réunis autour d'un seul père ont été éclairés par la grâce de l'Esprit. Et ces textes de les conciles de Nicée, enrichis par le concile de Constantinople, n'est pas simplement un texte législatif comme dans le code canonique, mais c'est quand même un texte qui nous apporte ainsi sans cesse l'éclairage, l'inspiration, le plaisir de vivre, de prier ensemble.
3: À l'instant, sur la radio chrétienne francophone, nous écoutions le frère Philippe N., théologien dominicain, spécialiste des pères de l'Église, qui s'exprimait le 20 mai 2025 à l'évêché de Liège dans le cadre d'une conférence à deux voix consacrée au 1700e anniversaire du Concile de Nicée. Dans la seconde partie de Perspective, nous écouterons le second intervenant. Il s'agit de l'abbé Alphonse Borras, consulteur du secrétariat général du synode sur la synodalité. Mais auparavant, écoutons un morceau de musique. Il ne nous vient pas de Nicée, mais des États-Unis. Jimmy Jones nous propose, comme ce fut le cas au Concile de Nicée, de parler de Jésus. Cette chanson s'intitule « Let's Talk About Jesus ».

0: Let's talk about Jesus. Parlons de Jésus. Tel est le titre de ce morceau que nous venons d'écouter, un morceau de 1983, écrit et interprété par Jimmy Jones. Parlons de Jésus, c'est aussi ce à quoi s'attachèrent les 250 évêques issus des églises d'Orient et d'Occident qui se réunirent du 20 mai au 25 juillet 325, c'est-à-dire il y a précisément 1700 ans, afin de réfléchir à la nature de Jésus, mais aussi à celle de la relation qu'il entretient avec le Père. Ce rassemblement extrêmement important pour l'histoire de l'Église, puisqu'il débouchera sur la formulation d'un credo, le symbole de Nicée, fête en 2025 son 1700e anniversaire, raison pour laquelle le diocèse de Liège organisait une conférence à deux voix avec deux spécialistes. Dans la première partie, nous avons entendu le frère Philippe N. Écoutons à présent l'abbé Alphonse Borras, consulteur du secrétariat général du synode, sur la synodalité.
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2: Ce qui était clair avec le frère Philippe, c'est que nous ne nous étions pas accordés. On avait simplement convenu que j'allais poursuivre dans la foulée en vous partageant quelques considérations, appelons-les plus actuelles. Et je vais le dire tout de suite, actuelles en fonction de ce que l'Église a vécu, l'Église catholique a vécu ces dernières années. Et donc le synode des évêques qui s'est tenu à Rome en deux sessions, en octobre 23 et en octobre 24. Voilà, ça c'était l'idée, un propos qui était essentiellement centré, et vous l'avez bien senti, sur qui est Jésus, c'est le thème de la rencontre de ce soir. Donc l'identité de Jésus, sa divinité, l'articulation avec son humanité, et surtout, comme vous l'avez remarqué à plus d'une reprise, la conséquence de cela, si Dieu ne s'est pas vraiment incarné, notre humanité n'a pas été vraiment assumée dans le salut. Donc ce propos-là résulte, et j'ai fortement apprécié que le frère entame son propos de cette manière-là, en considérant la réalité de conflits, de difficultés, de rivalités, d'incompréhension, d'opposition à l'intérieur de l'Église. J'en suis d'autant plus reconnaissant parce que trop souvent, nous avons une vision un peu idéalisée des origines de l'Église, d'abord dans le Nouveau Testament et des premiers siècles. Et forcément, avec cette vision idéalisée des origines de l'Église, nous considérons qu'au fil des siècles, on a perdu du dynamisme, de la beauté, de la foi, de la paix, de la concorde et de l'unité qui existaient aux origines. Donc je trouve que c'est très important d'en prendre conscience, non pas simplement pour nous attarder sur cette réalité-là, mais pour ne pas la nier. Si nous prenons le Nouveau Testament, nous constatons que selon les auteurs, déjà quatre évangiles, et de fait le frère Philippe nous en a rappelé qu'il y avait encore beaucoup d'autres, une dizaine d'autres, qui n'ont jamais été reconnus comme étant la foi de l'Église, quatre évangiles qui sont quatre points de vue sur qui est Jésus. Par ailleurs, les lettres, que ce soit les lettres de Paul, les lettres de Jean dans la foulée de son évangile, les lettres de Pierre, de Jacques, etc., sont des lettres qui, s'adressant aux communautés chrétiennes, très souvent les invitent à prendre au sérieux leur confession de foi, dire que Jésus est fils de Dieu, ça m'engage à quelque chose, ça m'engage à assumer vraiment mes engagements dans la foulée de mon Christ et Seigneur, et à faire en sorte que je sois un disciple digne de lui qui mérite ce nom-là. Donc dans les origines de l'Église, nous avons déjà des difficultés. Je le souligne, comme le frère l'a souligné, et c'est important d'en être conscient parce que c'est à partir de cette réalité humaine, toute humaine, je dirais trop humaine, mais tout simplement humaine, que notre foi chrétienne, en quelque sorte, a émergé, a surgi, s'est développé. Donc dans une situation d'une pluralité qui parfois était difficile, très difficile à vivre. Voilà, ça c'est important. Et donc cette dimension-là, gardons-la bien en tête. Et comment est-ce qu'on fait quand on est dans des difficultés, qu'on ne s'entend pas, qu'il y a des malentendus de tout genre, notamment on ne s'entend pas sur la manière de vivre en chrétien, sur comment être chrétien alors qu'on est des héritiers du judaïsme, est-ce qu'on doit garder les usages du judaïsme pour être un vrai chrétien? Ce sont des questions.

a permis à l'Église de devenir vraiment universelle. Ça n'a pas été facile. Si vous allez relire le Nouveau Testament, les Actes des Apôtres ou les Écrits de Paul, vous voyez qu'on ne s'est pas tout de suite accordé dans les conséquences de ces décisions du soi-disant Concile de Jérusalem. Mais c'est là que nous avons vu une Église qui allait sur des chemins d'universalité. Alors on comprend pourquoi le pape François, en 2015, à l'occasion du 50e anniversaire du synode des évêques, a dit « la synodalité est une dimension constitutive de l'Église ». J'ai toujours réagi depuis 2021, depuis que je suis associé à ce processus-là, avec l'usage et l'abus du terme de synodalité, qui est un terme abstrait. Pourquoi ? Parce que, avant d'être un terme abstrait, la synodalité signifie d'abord et avant tout la réalité d'une Église qui, chemin faisant, s'entend pour être plus fidèle à la volonté de Dieu et porter comme il se doit le témoignage dans des contextes évoluants, évolutifs, changeants et différents. Donc la synodalité, c'est d'abord cette réalité d'un peuple en marche dans lequel on s'entend quand il y a des problèmes à résoudre. Et les problèmes à résoudre, ce sont des problèmes doctrinaux, celui de Nicée, qui est Jésus confronté justement aux discussions et oppositions du prêtre Arius d'Alexandrie, mais comme je vous l'ai dit, dès les origines de la foi, pour savoir si pour être chrétien, il faut d'abord être juif. Donc, quand il y a des problèmes doctrinaux, on s'assied, on se parle, on réfléchit ensemble. Mais il y a d'autres problèmes qui ont été évoqués également par le frère, j'y reviendrai pour donner quelques illustrations et montrer leur actualité, qui sont des problèmes d'une part disciplinaires, c'est-à-dire disciplina, le sens le plus étymologique et le plus ancien du terme, c'est comment se tenir en disciple du Christ, donc des problèmes disciplinaires ou canoniques si vous voulez, et d'autre part des problèmes liturgiques. Donc chaque fois qu'il y a ces réalités-là qui posent question et qui provoque ou résulte de division dans le peuple de Dieu, on s'assied, on se parle. Donc c'est cela que le pape voulait souligner en disant que la synodalité est une dimension constitutive de la vie de l'Église. C'est une réalité historique depuis ses origines. Ensuite, à partir de là, on peut tirer comme conséquence que l'Église est de fait un peuple en marche depuis 2000 ans. Ce petit peuple aux allures d'un petit troupeau, comme le dit le Concile, traverse les siècles dans différentes cultures et est confronté à des réalités qui le questionnent, qui parfois lui posent problème et qui provoquent des incompréhensions, des malentendus, qui appellent qu'on s'asseye, qu'on se parle, qu'on résolve les problèmes doctrinaux, canoniques, disciplinaires et liturgiques. C'est ce qui me semble important à garder en tête. Et l'actualité du dernier synode, qui est toujours en cours, parce que ce synode a été entamé par une phase de préparation. Il a connu une deuxième phase qui est la phase de célébration en octobre 23 et octobre 24. Et on est en quelque sorte dans la troisième phase, comme tout synode, à savoir de mise en œuvre. Et le frère l'a souligné, à partir de Nicée, il y a eu ce qu'on appelle en langage technique la réception du Concile de Nicée. La réception des travaux que vous faites quand vous avez demandé à un architecte d'intervenir pour une rénovation de votre maison, c'est beaucoup plus que ça. La réception, c'est l'appropriation par le peuple de Dieu de ce qui a été décidé face à des questions problématiques sur le plan doctrinal, canonique ou disciplinaire. Et cette appropriation, elle demande du temps. Ce que le frère n'a pas souligné, parce qu'il y aurait beaucoup de choses à dire, nous ne pourrions passer quelques heures sur le sujet, c'est que le problème posé par Arius et sa vision de Jésus, qui a été résolue par l'Assemblée des évêques à Nicée, a, dans un premier temps, facilement été assumé. La solution a été assumée en Orient, mais plus difficilement en Occident. Vous allez dire, bien sûr, pourquoi ? Eh bien, parce qu'au Concile de Nicée, tenez-vous bien, il y avait très peu de représentants des églises occidentales. Nous sommes dans l'Empire romain, 4e siècle, avec la partie orientale et la partie occidentale, comprenant dans celle-ci d'une certaine façon l'Afrique du Nord, eh bien la plupart, l'extrême majorité des évêques à Nicée étaient des orientaux. Il n'y avait que quelques latins, difficilement identifiables. Il y a un évêque gaulois, probablement, mais là les sources sont très difficiles à vérifier, un évêque d'Angleterre. Il y a l'un ou l'autre évêque d'Afrique du Nord, mais

0: Tous les autres évêques sont des évêques de la partie orientale de l'Empire romain. Le problème de l'arianisme, c'est-à-dire cette doctrine faussée de la pratique chrétienne, de la dévotion, de la prière des gens, mais aussi de la célébration liturgique, a dans un premier temps plus vite été résolu en Orient, mais en Occident, ce problème a été en quelque sorte une réalité larvée. Larvée pendant le 4e, 5e et 6e siècle, et si nous écoutions des historiens, on pourrait se rendre compte que Charlemagne a été en quelque sorte un de ceux qui a résolu les dernières traces d'arianisme en Occident. Voilà, c'est pour dire qu'il y a une décision d'un concile, d'un synode, cela suppose toujours une réception, une appropriation. Donc il ne suffit pas qu'il y ait une décision, même formellement très bien énoncée et sur laquelle on s'accorde. On s'accorde, et ça c'est très important à souligner, le pape François n'a pas cessé de le rappeler, non pas pour un compromis sur les choses à faire ou à ne pas faire, mais parce qu'on est en synode ou en église, et c'est-à-dire on a une conscience vive dans un regard croyant, évidemment. Hein, on n'est pas un parlement. Dans un regard croyant, cette assemblée synodale ou cette assemblée conciliaire a en quelque sorte une conscience vive d'être le corps du Christ. C'est pourquoi dans chaque synode ou chaque concile, à quelque niveau que ce soit dans la vie de l'Église, il y a toujours l'évangéliaire qui est ouvert pour nous rappeler que c'est le Christ qui vit dans son corps ecclésial ici et maintenant et qu'on est confronté à la parole de Dieu, c'est-à-dire à Dieu qui nous parle par le Christ, son Verbe qui nous parle, et cette confrontation avec la parole de Dieu, est une confrontation qui est nourrie, alimentée, inspirée, travaillée, suggérée par l'Esprit Saint. Donc je crois que dans une lecture croyante, comme cela a été évoqué tout à l'heure, c'est vraiment un événement d'Église et pas simplement la recherche d'un compromis et de négociation. Bien sûr, vous l'avez entendu, pour des assemblées d'Église comme par exemple le dernier conclave, c'est un type d'assemblée d'Église, il y a des positionnements, il y a des factions, il y a des groupes, on se parle, on discute, mais ce qui anime en quelque sorte la dynamique de l'Assemblée, un conclave, mais un synode ou un concile, à quelque niveau que ce soit, c'est la conscience vive dans la foi qu'on est le corps ecclésial du Christ, habité, travaillé par l'Esprit Saint, qui nous amène en quelque sorte à trouver ou à retrouver la concorde et l'unité. Donc quand le pape François a parlé de la synodalité ou de la vie synodale dans l'Église qui est constitutive au peuple de Dieu, c'est dans ce sens-là, cette conscience vive du peuple de Dieu, corps du Christ, travaillé par son esprit, qui désire, dans des situations chaque fois nouvelles, essayer de trouver la bonne réponse pour le témoignage qu'il doit donner. Voilà, je crois que c'est important d'avoir ce parallélisme-là. Je voudrais terminer, hein, si... Monsieur le directeur de la maison me le consent, terminer en faisant quelques autres parallélismes plus concrets à partir du texte de Nicée. J'ai fait exprès de prendre une des éditions des conciles œcuméniques de l'Église. Il y a deux volumes de ce type-là. Le concile de Nicée, dans cette édition-ci, ça représente 7 pages. Voilà. Dans le deuxième volume, où on trouve le concile de Trente, 16e siècle, 1545, 1563, les textes du concile représentent déjà 70 pages. Hein, et le concile œcuménique Vatican II, hein, 1962-1965, 150 pages. Pour peu qu'on aille, qu'on tourne les pages, qu'on aille un peu fouiner dans ces recueils de conciles, on s'aperçoit que en général, les conciles ont été ce que je vous ai dit, les conciles ou les synodes, à quelque niveau que ce soit de la vie de l'Église, des assemblées pour résoudre des problèmes doctrinaux, canoniques ou liturgiques. Le concile Vatican II a ceci de particulier, c'est qu'il ne pointe pas nécessairement des problèmes bien précis, mais plutôt une problématique d'ensemble, comment l'Église catholique au XXe siècle sort de sa position de forteresse assiégée. Elle va y répondre à partir de 4 grands documents et d'autres documents, ce qui représente au total 150 pages. Tandis que tous les autres conciles, même le concile de Trente, étaient des conciles où on précisait bien le problème et les solutions. Comme tous les conciles, que ce soit Nicée, je l'ai dit, mais aussi le concile de Trente et forcément le concile Vatican II, il a fallu une réception. J'aime bien utiliser l'image de la digestion. hein, de s'approprier ce que l'assemblée d'évêques ou une assemblée ecclésiale a décidé. Et cela, ce n'est pas simplement un processus intellectuel, c'est tout autant un processus ecclésial et personnel. C'est-à-dire, on reçoit la foi de l'Église dans laquelle on doit continuer à croire et à croître, à grandir comme disciple de Jésus. C'est pour ça que je retiens du début de mes études en théologie un petit livre qui m'avait fort inspiré à l'époque, d'Ignace Bertin, hein, un confrère du frère Philippe, hein, où il rappelait que quand nous confessons la foi de l'Église, que ce soit dans le symbole des apôtres ou dans un autre symbole, celui de Nicée-Constantinople, nous sommes en quelque sorte pris et saisis dans la foi de toute l'Église, et que forcément l'adhésion de chacun, chacune d'entre nous, parce que cela tient à notre propre cheminement personnel, à nos questions, à nos interrogations personnelles, aux difficultés que l'on a dû entrevoir, traverser ou résoudre, eh bien, notre adhésion est évidemment mitigée et différenciée. Mais c'est précisément ce cadre-là dans lequel on se retrouve. C'est pour ça qu'à juste titre, avec la tradition, nous parlons de symbole. C'est ce qui nous fait tenir ensemble. Hein, symbole, symbolique, c'est ce qui fait tenir ensemble. Diabole ou diabolique, c'est ce qui divise. Donc cette importance-là, elle est en quelque sorte comme un fil rouge dans la vie de l'Église. Là où il y a des problèmes, comme nous sommes le corps ecclésial du Christ, habité par son esprit, et qu'il s'agit de rendre témoignage de cette unité à laquelle le Christ invite son peuple, il s'agit de s'entendre, d'arriver éventuellement à un symbole. Je termine en évoquant les textes de Nicée très brièvement. Donc on a un symbole, on l'a entendu, celui qui a été en quelque sorte parachevé à Constantinople, mais on a aussi d'autres décisions. Il y a ce qu'on appelle des canons. Et contrairement à ce qu'il a dit, l'Église, dans son dispositif, dans sa régulation interne, dans les règles qu'elle se donne pour vivre comme disciple de Jésus, donc dans sa discipline, n'a jamais voulu utiliser le mot grec nomos, loi, mais a choisi un autre mot grec qui est celui de canon, qui donne canon, c'est-à-dire une règle, une mesure. Littéralement, le canon, c'est une mesure. Donc justement, pour être disciple de Jésus et s'accorder à la discipline pour le témoignage de la communauté chrétienne, il y a des mesures à prendre. Intéressant de le souligner, il y a 20 canons au concile de Nicée, mais qui sont très différents. Je vais simplement en prendre 2-3 pour montrer l'actualité, parce que c'est assez amusant de voir que ces problèmes sont toujours des problèmes actuels et qu'ils ont traversé le temps. Hein, cela a été suggéré en passant. Un des grands problèmes de l'Église du 2e, surtout 3e siècle, c'est après la vague de persécution, c'est non seulement la question du patrimoine à qui cela revient, on a connu ça dans la fin du régime communiste en URSS, à qui restitue-t-on les églises, aux gréco-catholiques ou bien aux orthodoxes. On connaît cela aussi en Chine actuelle, on sait bien que les divisions de l'Église de Chine tiennent à cette difficulté des chrétiens d'avoir accepté qu'il y ait une Église ou une partie de l'Église qui soit en quelque sorte reprise ou assumée par le pouvoir civil. Donc cette question-là, elle est de toujours. Le Concile de Nicée va donner une réponse qui est une réponse non seulement d'indulgence ou de bienveillance, mais qui est profondément évangélique, qui rejoint des réponses qui avaient déjà été données dans des conciles particuliers précédemment, c'est-à-dire il vaut mieux, après une vague de persécution, accueillir les apostats, de telle sorte qu'à la prochaine persécution, ils ne seront pas abandonnés, laissés tout seuls, mais ils auront le soutien de la communauté. C'est ce qui explique qu'ensemble, on continue à faire route. Et dans ce sens-là, l'Église, déjà Nicée, mais précédemment c'était le cas, et ça a été sans cesse durant 17 siècles, l'Église a toujours refusé une Église de pur. Saint Augustin, est un des artisans d'une église en chair et en os, une église à la fois humaine et divine, une église qui est un corps mixte. Donc l'église de pur est anti-évangélique, essentiellement parce que, comme nous le savons bien avec Jésus, nul ne connaît le cœur de chacun, seul le cœur de Dieu connaît le cœur de tout être humain. Alors je prends un autre exemple qui est celui, je dois le retrouver sur mes petites notes ici, Il y a un autre canon, déjà Nicée, qui dit, voilà, il y a la vie des diocèses ou des églises locales, mais étant donné la réalité de cette église locale, il serait quand même bon de se réunir deux fois sur l'année. Hein? Donc, un synode que, par la suite, on a appelé synode diocésain, on se réunit avant le carême, et puis on se réunit en automne. Une autre chose, et si nous tombons donc plus dans des questions non plus simplement doctrinales contre l'église des purs, ou une église qui s'organise dans sa vie, je dirais, de tous les jours, deux réunions par an pour une église locale, on arrive à des questions qui concernent l'ensemble des églises. C'est très intéressant que déjà à Nicée, on a la conscience qu'il y a des églises proéminentes. La première, c'est celle qui a été citée. Même s'il n'y avait que trois représentants de l'évêque de Rome, l'évêque de Rome n'était pas au concile de Nicée, hein, mais tous les regards étaient fixés vers l'évêque de Rome, parce que cette église locale a été en quelque sorte baignée et transformée par le martyre de Pierre et de Paul. Donc il y a l'église de Rome, qui a une place éminente, mais il y a aussi l'église d'Antioche, l'église d'Alexandrie et l'église de Jérusalem. Et un peu plus tard, dans le IVe siècle, et là ça deviendra une pomme de discorde entre chrétiens, il y a la nouvelle Rome qui est Constantinople. Donc ça nous donne déjà à la fin du 4e et au 5e siècle ce que les orientaux et surtout les orthodoxes, parce que nous avons un oriental mais qui n'est pas en rigueur de terme un orthodoxe, même s'il n'est pas catholique en rigueur de terme, hein, les orientaux, et nous parlons de la pentarchie des cinq patriarcats, Rome, Constantinople, Alexandrie, Antioche et Jérusalem. C'est déjà dans les traces. Alors deux choses, une dernière concernant les prêtres, donc là aussi, quand il y a eu une vague de persécution, il y a eu des apostats parmi les prêtres. Ils ne sont pas moins fragiles ou plus héroïques que les autres. Hein, voilà, que fait-on avec ces prêtres-là? Est-ce qu'on les accepte quand même dans nos rangs? Bien, le concile de Nicée rappelle la règle d'indulgence. Il faut les accueillir. Si pour le moins, ils se repentent sincèrement, ce qui est le cas, évidemment. Et alors, un dernier, je l'avais dit à Jacques, qui est le seul diacre que j'identifie dans cette... Ah non, il y a deux diacres, pardon. Il y en a un deuxième, mais qui est un diacre éphémère, le temps d'un soupir. Hein, donc, il y a un autre diacre dans l'Assemblée, c'est très intéressant, parce que déjà au Concile de Nicée, on rappelle que c'est au prêtre et à l'évêque de présider. En termes techniques, dans le texte, on dit de recevoir l'offrande et de présenter l'offrande dans l'Eucharistie. Pourquoi? Parce qu'il y avait déjà des diacres qui ne se sentaient plus, qui étaient en dehors de leurs prérogatives, et on leur dit, calmez-vous, mes amis, hein, non seulement vous ne présidez pas l'assemblée ecclésiale, en particulier l'Eucharistie, mais vous ne donnez pas la communion ni à l'évêque ni aux prêtres. Hein, vous la recevez de l'évêque et des prêtres. Voilà, merci pour votre attention. Oui, une dernière chose, excuse-moi. Dernière chose, parce que ça a été dit à juste titre, et là c'est la portée, parce qu'il y a quand même quelques juristes, on le voit, c'est Constantin qui décide de la convocation du concile, parce qu'il y a de fait des problèmes dans les rangs des églises locales et entre les églises locales, pour les raisons qui ont été dites tout à l'heure. Donc on va voir ce modèle qui, dans la suite de la vie de l'église, dans son ensemble, donc catholique, aussi bien en Occident qu'en Orient, va être confronté en quelque sorte à deux voies distinctes. En Orient, c'est l'empereur qui a convoqué le concile, et les successeurs de Constantin, Constance, et ainsi de suite, auront ces mêmes prétentions, au risque, comme cela a été dit précédemment, de contrôler l'Église, d'avoir une mainmise, ce qui a donné évidemment Byzance, les prétentions de Constantinople, de Byzance, et c'est peut-être une des raisons pour lesquelles beaucoup de chrétiens orientaux sont facilement passés à l'islam, parce qu'ils n'en pouvaient plus de l'emprise byzantine. Ça, c'est une explication, mais pas la seule, évidemment. Et d'autre part, plus récemment, à partir du XVIe, XVIIe siècle, le tsarisme. Et dans la version actuelle, hein, le président Poutine, qui est précisément dans cette ligne que l'on appelle le césaropapisme. Donc c'est un modèle typiquement oriental dans la mesure où l'Église s'est reposée sur le pouvoir temporel pour régler ses problèmes ou voir son organisation. On trouve des variantes de cela dans les églises de la Réformation, mais pour d'autres raisons. Tandis que dans la partie latine de l'Empire romain, on a été confronté d'une manière beaucoup plus frontale au pouvoir temporel et en particulier de l'empereur, parce qu'il s'agissait de sauver la liberté de l'Église. Les prétentions du pouvoir temporel, que ce soit en Orient comme en Occident, étaient non seulement de contrôler, mais parfois de convoiter et de récupérer des biens d'Église. Donc la liberté de l'Église en Occident, latin, a été sauve grâce à la réaction du pouvoir de l'Église contre le pouvoir temporel, à travers des conflits pour lesquels il a fallu aussi du temps, la réforme grégorienne au XIe, XIIe siècle, mais qui en quelque sorte ont sauvé la liberté de l'Église en Occident, avec le problème qui est le revers de la médaille, c'est que dans cette perspective-là, on a accentué le pouvoir spirituel et surtout du pape. Puisque l'évêque local était incapable de faire face au seigneur temporel, on se référait au pape. Donc ça a à la fois alimenté un centralisme romain et renforcé ses attributions qui n'étaient pas aux origines. Voilà, merci beaucoup.
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0: Bienvenue dans notre émission Former Formation. Vous l'avez peut-être déjà entendu pendant les vacances. Nous avons un seul sujet, Saint John Henry Newman, docteur de l'Église, sujet qui nous sera présenté pendant 9 semaines par le père Joseph Sagaoutou et peut-être de temps en temps un ou une invitée pour illustrer aussi ses propos. Donc tout d'abord, bonjour père Joseph.
1: Oui, bonjour père Ralph.
0: Alors, la semaine passée, on a parlé de la sainteté chez John Henry Newman. Aujourd'hui, on va parler d'un autre sujet qui est la foi et la raison. C'est vrai que le 19e siècle était un siècle où cette question se posait très clairement. Est-ce que la foi répond vraiment aux grandes questions de l'humanité? Est-ce que finalement la science n'est pas en train de prendre la place de la foi? Il y a déjà eu le siècle des Lumières, donc c'était le siècle précédent. Maintenant, il y a de plus en plus de tensions. Il y a aussi un certain scientisme, je crois, en tout cas une foi presque aveugle aussi dans les progrès de la science. Et donc, je crois que John Henry Newman a réfléchi beaucoup là-dessus aussi. Alors, dites-nous, qu'avez-vous envie de nous partager à ce sujet?
1: Moi, ce que je voudrais dire d'abord, c'est que John Henry Newman nous donne des solutions sur ces questions. D'abord, il ne fait pas la distinction comme nous le faisons, la foi à part, la raison à part, non. Et il y a un livre qui a été écrit sur lui et qui a comme titre justement « La sainteté de l'intelligence ». Le danger de l'époque au 19e siècle, c'est de se détacher de tout ce qui parle de la foi, parce que justement on disait « Oh, on peut aller à la lune, si on peut aller à la lune, alors on n'a pas besoin de Dieu, on n'a pas besoin de foi ». On peut conduire le train. C'est une époque de beaucoup d'inventivité au niveau technique, au niveau technologique. Alors la tentation était grande de se débarrasser de ce qui est de la foi.
0: Dieu devenait superflu.
1: Oui, superflu. Et alors, il y a eu beaucoup de personnes qui ont montré après Newman que plutôt, Dieu nous donne cette possibilité, nous devons en profiter, mais c'est Dieu qui nous les donne, nous ne devons pas effacer l'aurore de Dieu dans notre savoir-faire. Dieu ne nous empêche pas d'aller étudier, ne nous empêche pas de conduire la voiture, ne nous empêche pas d'aller à la lune, ne nous empêche pas d'avoir 10 doctorats si on peut. Donc Dieu s'intéresse à notre vie. Et pour Newman, justement, il montre que et ce qui est important, c'est la primauté de la foi. Parce qu'il montre que c'est le cœur qui est le centre de la foi, comme la raison, disons l'intelligence, c'est notre raison. Mais la raison ne peut pas supprimer la foi. Parce qu'il arrive des moments où la raison n'arrive pas à tout expliquer. Nous avons besoin de cette intelligence de la foi, du cœur. C'est le cœur qui va nous montrer mieux ce que nous ne pouvons pas comprendre. Et Dieu nous donne déjà cette possibilité. C'est lui qui nous a créés. Il ne nous a pas créés pour nous faire perdre. Il nous a donné cette intelligence pour que nous puissions l'utiliser. Le danger qui était de l'époque de Newman, qui est même le danger actuel, c'est de penser qu'on peut se débarrasser alors de la foi, de Dieu, et continuer à faire en sorte que on est comme des automates. Donc, vous savez qu'il y a des siècles où on a parlé de Descartes. Il avait dit « je pense, donc je suis ». Donc, le danger, c'était de ne pas sortir de l'égoïsme pour dire « voilà, le centre maintenant, c'est l'homme ». Et alors, il y aura en philosophie des philosophes qui vont changer tout. Ils vont tout changer. Ils vont changer cette vision. Je peux citer Emmanuel Levinas, qui est venu de Lituanie, qui va arriver jusqu'en France, en Allemagne, un peu partout. Il va montrer que c'est grâce à l'autre qu'on peut se connaître soi-même. Le regard de l'autre, c'est déjà vraiment donc l'épiphanie de Dieu. Ce sont les termes utilisés par Emmanuel Levinas. Et on trouve souvent dans la philosophie, surtout africaine, si on va au Congo, on verra Vincent Mulwago, on verra Patrice Minani au Burundi, on verra Alex Kagame au Rwanda, qui dit que vivre déjà, Kagame Alexis du Rwanda, il dit que vivre, ce n'est pas vivre seul, c'est vivre avec. Si vraiment tu veux bien vivre, il faut avoir la relation avec Dieu et le prochain. Et voilà, c'est cela que justement on va trouver petit à petit. Grâce à Newman, on est sorti de cette prison de la philosophie qui enveloppe l'homme à part. Mm. Et on va découvrir que justement, c'est mieux de s'ouvrir à l'autre avec majuscule. L'autre, c'est Dieu. Mm. Parce que c'est Dieu qui nous donne l'intelligence. Comment maintenant dire, voilà, j'ai l'intelligence, je n'ai plus besoin de Dieu. Et il va le montrer, il va faire beaucoup de conférences, parce que comme je l'ai dit, il était brillant étudiant, mais professeur. Après, il est devenu recteur d'une université, le premier recteur d'une université de Dublin, en Irlande. Donc, il a fait beaucoup de conférences pour montrer que la foi et la raison ne s'opposent pas. Ces conférences continuent jusque maintenant, que ce soit à Louvain, que ce soit à Rome, à Paris, à Londres, en Afrique, un peu partout.
0: Évidemment, je crois qu'il faut quand même reconnaître que souvent l'Église a été un frein pour le progrès scientifique à travers les siècles. Parfois, on parle d'obscurantisme hein, de l'Église et de la foi. Mais en même temps, je crois qu'il y a aussi des gens très intelligents dans l'Église aussi. Je pense à saint Thomas d'Aquin. Donc, des gens pour qui la raison avait une place importante aussi à l'intérieur même de cet univers chrétien et catholique.
1: Justement, si maintenant John Harry Newman est patron de l'éducation chrétienne en même temps que saint Thomas, c'est grâce à cela surtout que dans l'éducation chrétienne, Newman va le dire fort, haut et fort, qu'on ne doit pas effacer la place de Dieu. Donc la foi doit avoir une place, la théologie doit avoir une place dans les universités. Ça va commencer avec John Harry Newman et jusque maintenant. Et c'est défendable, c'est une science comme tant d'autres. Il va le montrer avec d'autres théologiens après, mais le danger, c'était justement de dire, voilà, non, l'Église, on n'en a pas besoin. C'est facile. Mais si on voit tout ce que l'Église a fait dans l'éducation, des siècles, avant le 19e siècle, si on voit ce qu'on a fait dans l'éducation, les universités, c'est grâce aux missionnaires, c'est grâce à l'Église qu'on a eu ça. Si on n'avait pas eu saint Thomas d'Aquin, on n'allait pas parler justement de foi et raison. Et maintenant, c'est de voir que lui, il montre que les deux vont ensemble. Ce n'est pas un péché de suivre sa raison, mais il faut savoir qu'on peut être limité. Soyons d'accord que cela est important. Savoir que la foi aide à mieux connaître non seulement Dieu, mais aussi le monde dans lequel nous vivons. Et cela, c'est non seulement dans la philosophie, mais aussi dans la théologie. Et dans la vie réelle, je vais citer un Belge, j'aime citer des Belges. Georges Lemaître, après, il n'est pas de l'époque de Newman, mais...
0: Lemaître, oui.
1: Oui, il est de Charleroi. Un jeune qui a montré, justement, un physicien au départ, un prêtre, mais qui va montrer que, justement, avec le Big Bang, avec tout ce qu'on va parler, il y aura le siècle de l'évolution, que justement, Dieu est là, à l'origine, et que c'est déjà révélé. Et Newman montre justement que, malgré tout, on doit toujours aller à la révélation, ne pas oublier que Dieu s'est révélé. Et c'est cela qui est important de voir que, justement, même si c'est bien d'aller en avant, de progresser. Le progrès n'élimine pas l'homme que Dieu a créé. Le progrès n'élimine pas la volonté de Dieu. Parce que Dieu, l'homme debout, qui évolue justement, qui progresse. Je pense qu'en résumé, c'est cela. On peut reprocher à l'Église certaines choses, mais tout le monde peut se tromper. On peut dire, voilà, aujourd'hui, le ciel tourne autour de la Lune, la Lune tourne autour du Soleil. Bon, oui, on peut se tromper, mais du moment qu'on a trouvé scientifiquement ce qui est vrai, il ne faut pas dire maintenant, non, maintenant on ne va plus à l'école, on nous enseigne. La science est là pour justement corriger, montrer la vérité, mais aussi s'accrocher à cette vérité. Parce que parmi les défenseurs de la vérité, je pense que Newman est parmi les premiers, il montre que la vérité vraiment c'est important. Il va défendre la vérité jusqu'à son dernier soupir. Parce que nous avons peur de la vérité. Mmh. Et quand nous voulons, montrer nos idées, alors nous refusons les idées des autres, pas de dialogue. Lui ne voulait pas ça. À l'université, il voulait que tous les étudiants, dans quelle faculté que ce soit, viennent ensemble dialoguer avec le professeur, celui qui a introduit cette rencontre de toutes les facultés, de tous les étudiants et les professeurs pour parler de ce qu'ils ont appris, pour voir ce que ça leur donne. Et là, au cœur de cette discussion, il y avait justement l'argument de la foi qui était dedans. Mmh. Parce qu'on voulait supprimer la foi dans les écoles. Alors lui, il a dit que non. Mmh. Il faut vraiment montrer l'horreur de la théologie dans les universités. C'est comme ça qu'on a les facultés de théologie, on a les facultés de théologie partout. C'est à cette époque qu'on a commencé à voir l'importance de la théologie comme science. Donc ça rejoint la foi, ça rejoint aussi donc, la raison. Et c'est lui qui va montrer que justement, que Dieu se révèle. Il s'est révélé, mais il se révèle dans notre vie. Parce que John Henry Newman, c'est quelqu'un qui vraiment insiste sur l'expérience, avoir l'expérience de la présence de Dieu.
0: Je vous propose une petite interruption musicale avant la deuxième partie de notre émission.

0: Et nous sommes toujours en studio avec le père Joseph Sangaoutou qui nous présente Saint John Henry Newman, docteur de l'Église, tout au long de cet été. Et aujourd'hui, nous parlons de cette opposition qui est en même temps un lien très fort entre foi et raison. Alors, père Joseph, est-ce qu'on peut dire que si Dieu a donné une raison à l'homme, une intelligence à l'homme, c'est peut-être pour faire de lui aussi son co-créateur, être créateur avec lui?
1: Oui, donc ça, beaucoup de pères de l'Église vont le dire, beaucoup de théologiens vont le dire aussi, mais c'est-à-dire, Dieu nous a créés, mais il veut la collaboration de l'homme. Le grand danger, c'est justement le libertinage, de mal comprendre la liberté que Dieu nous donne. Dieu nous a donné la liberté parce qu'il a confiance, il nous aime. Et cela a été prouvé déjà dans la révélation, dans la Bible, mais aussi on a développé cela avec les pères de l'Église. Et maintenant, si Dieu nous a créés, c'est pour que nous puissions collaborer. Nous ne devons pas être, en tant que chrétien, il insiste, nous ne devons pas être comme des voyageurs qui voient le train partir. Nous devons être actifs. Et parce qu'il nous a créés, on va parler de la conscience, il nous a donné la possibilité de voir le bien et le mal. Et John Henry Newman insiste que cette conscience n'a pas été donnée seulement aux chrétiens, pas seulement au baptisé, à toute personne créée à son image. Alors s'il nous a créés, il nous a donné cette possibilité, nous pouvons collaborer justement à la création, embellir la création, et tout le monde le dira au 19e siècle, j'ai parlé de Sainte Thérèse de Lisieux, il va dire que nous sommes comme des fleurs du jardin. Chaque fleur a sa couleur, a sa spécificité, mais c'est pour embellir le monde, c'est poétique. Même pour les enfants, ils comprennent. Mais ce sera justement participer à la création. Et il le dira déjà quand il était jeune. John Henry Newman, il a écrit des choses importantes, même quand il était très jeune. Quand il a dit, moi et mon créateur, cela se trouve dans le livre Apologie à Pro Vita Sua, best-seller. Mais il montre que justement, il y a le Créateur qui est là pour guider l'homme. C'est l'homme qui ne doit pas se détacher, mais Dieu est toujours là, présent, pour le guider dans le bon chemin. Il lui a donné la conscience même pour savoir distinguer ce qui va, ce qui ne va pas.
0: J'ai l'impression que le 19e siècle est surtout un siècle d'affrontement entre, par exemple, la science et l'Église. Et l'Église, elle s'est défendue, elle a attaqué notamment le scientisme, les remises en question, mais ce n'est qu'au 20e siècle qu'on a essayé vraiment de dialoguer, de discuter, pour aussi rappeler, oui, les deux ne s'opposent pas et finalement ne s'excluent pas. Est-ce qu'on peut dire que Newman a été, dans ce domaine-là, un précurseur aussi?
1: Newman a été un précurseur, surtout pour le Concile Vatican II. Juste avant le Concile Vatican II, il y avait justement un bouillonnement de compréhension qui fut résolu après, parce que justement les idées de Newman ont persisté. Ont persisté juste maintenant. Et il montre que, par exemple, quand on parle de l'Église, souvent, on comprend mal. Peut-être on pourra prendre un jour seul pour parler de l'Église, selon John Henry Newman. Il montre que justement, cette Église, c'est l'Église du Christ. Et si le Christ lui-même s'est fait homme pour venir mettre la main dans la pâte, c'est pas pour rien. Donc, il montre justement que souvent le danger, c'est l'homme qui veut se dérober et le mal qui cherche chaque occasion. L'Église est là comme garde-fou, non pas qu'il s'oppose. Il dit attention, attention, il y a l'oubli de la dignité humaine. On le voit dans les encycliques maintenant, déjà avec Rerum Novarum à cette époque. L'Église est là comme garde-fou pour dire attention, n'oubliez pas Dieu, n'oubliez pas l'homme qui l'a créé. c'est tout. Mais l'Église a été la première pour le bien, pour l'évolution. L'époque de John Henry Newman, c'est l'époque de l'évolutionnisme. Lui, il montre que l'Église évolue justement, mais tout en évoluant, l'Église continue à être l'Église du Christ. Ne change pas.
0: C'est vrai que l'Église, elle doit dire « n'oubliez pas Dieu », c'est sûr, mais est-ce que l'Église peut dire « oui, mais regardez aussi tous ces courants scientifiques, ils sont importants, ils disent des choses importantes et peut-être qu'ils peuvent parfois nous interroger aussi, nous, catholiques ».
1: Oui, ils peuvent nous interroger, oui, mais on doit avoir un regard de chrétien. Être chrétien pour John Henry Newman, il faut être vraiment un veilleur, être vigilant. Être vigilant, quand nous avons parlé, par exemple, pour les saints, à l'époque, ceux qui étaient des saints, c'est vrai que c'était soit les papes, les pères abbés, toutes les personnes qui étaient grandes à l'Église. Mais après, c'est Newman qui a dit qu'on doit tenir compte des laïcs. On ne doit pas l'oublier. Et il va demander, à l'époque où ce n'était pas comme maintenant, on dit qu'il y a des catéchistes, on fait des réunions. Non, tout était fait par les clercs. Il va dire que non, tout ce qu'on doit faire dans l'Église, on doit consulter des laïcs. Et sa lettre pour demander qu'on consulte des laïcs a causé des problèmes, on ne voulait pas écouter. Et c'est pour cela que justement nous devons voir l'évolution. Même si avant il y avait les saints comme Léon le Grand, c'est bien. Mais maintenant, il y a l'Église qui évolue. Tout le monde peut être saint. Maria Goretti, c'était une fille tout à fait simple. Et si nous voyons par exemple Mère Teresa comme nous l'avons citée, oh là, ce qu'elle a fait, c'est incroyable. Ou bien Damien de Trémolo ici tout près. C'est pour cela que je dis vraiment, il faut regarder l'Église qui évolue et qui reste vraiment l'Église du Christ. Ne pas voir le côté négatif de dire, voilà, il y a des changements. Il y a des changements, mais quand même, tous les changements ne sont pas bons.
0: Et finalement, le cardinal Newman est devenu docteur de l'Église aussi parce qu'il insistait sur l'importance de la formation. Parce que la formation, c'est le lieu par excellence de la rencontre entre foi et raison, c'est ça?
1: Oui. Donc, lui, il a passé tout son temps à l'université. Il faut voir quelqu'un qui est peut-être en pastoral et que tout son passé, c'était dans l'académie. On voit directement. Lui, vraiment, il aimait l'université. D'ailleurs, il ne voulait pas partir d'Oxford. Bon, c'est pour cela qu'il faut le voir comme quelqu'un qui prend à cœur l'éducation. C'est un point fort de Newman. Et c'est pourquoi on l'a proclamé docteur de l'Église, c'est qu'il a beaucoup de choses à nous enseigner. Justement, l'éducation, c'est le lieu où on apprend le vivre ensemble. Déjà, donc, à l'école primaire, on apprend cela. On apprend les connaissances, on apprend les vertus. On ne peut pas détacher de la société les corps, c'est impossible. Après lui, on le verra parce que nous avons des personnes témoins de Liège quand même qui ont montré que l'éducation est le pilier de la société, du monde, de l'Église, c'est le pilier de l'économie. L'éducation, sans éducation, vous n'avez rien.
0: Donc ça veut dire, vous défendez aussi que dans chaque pays, il y ait vraiment un réseau d'enseignement catholique et pas seulement public ou général.
1: D'abord l'enseignement. Alors moi, je n'ai pas voulu voir pourquoi on veut toujours dire catholique, bon, même donner le côté négatif quand tu parles catholique. Catholique, pour Newman, c'est universel. Donc, déjà, l'université, pour lui, c'est catholique parce que c'est universel. Il va défendre cela dans une lettre qu'il a publiée. C'est pour cela qu'on doit savoir que ce qu'on doit enseigner, c'est l'enseignement holistique, c'est-à-dire tout l'homme, non pas détacher quelque chose, oublier l'autre. Il ne va pas le dire pour dire, voilà, non, tout le monde doit être catholique. Non, ce qu'il veut, c'est vraiment que l'homme soit complet dans son éducation. il va le dire, il va l'écrire, il va le défendre. Et même maintenant, je vais vous donner des exemples de personnes qui ont fait cela. Je vous donne un exemple d'un Liégeois qui a étudié ici tout près, à rue des Prémontrés, et Antoine Gross. Il est de Cortesem, c'est dans le Limbourg, mais à cette époque, c'était le diocèse de Liège. Mm-hmm. Pour réussir au Burundi, quand on l'a nommé au Burundi, alors qu'il ne connaissait aucune langue du Burundi, il ne connaissait personne, il ne connaissait même pas ce pays. Il est allé, il a développé le pays jusqu'à être surnommé aujourd'hui encore le père de tous les Burundais, Umuvyeyi Ankirundi.
0: Mm-hmm.
1: C'est parce que lui, il a identifié dans l'éducation le pilier du développement, le pilier de l'évangélisation, le pilier de l'évolution du pays. Toute personne qui a étudié au Burundi, je le dis à la radio, s'il y a quelqu'un qui écoute que ce n'est pas vrai, qui me le dise. Toute personne qui a étudié au Burundi jusqu'à ce jour, c'est grâce à un jeune séminariste d'ici, à Cortesem, Antoine Gross. Toute personne qui a eu l'avantage dans les hôpitaux et l'économie, c'est grâce à ce Belge qui a étudié ici au séminaire épiscopal de Liège, qui est devenu père Brun et qui a amené beaucoup de pères Brun, même sa famille jusque-là.
0: Eh bien, on va s'arrêter là-dessus, sur cette note bien concrète. Merci beaucoup, Père Joseph Sangaoutou. On continue la semaine prochaine avec vous, donc pour parler de Saint John Henry Newman, docteur de l'Église. Et là, au menu, au programme, ce sera la conscience. Au revoir à vous, chères auditrices et auditeurs, et à la semaine prochaine, si vous le souhaitez. Au revoir.

0: Formé formation l'instant sur RCF Liège avec Ralph Schmeder et c'est Pierre-Paul Delvaux qui nous rejoint à présent.
1: Au risque de la parole. Une émission où Pierre-Paul Delvaux vous propose une lecture cursive de l'évangile de Luc avec José Redingue, théologien du diocèse de Namur. Parce que lire un grand texte, c'est être le propre lecteur de soi-même. Bonjour à toutes et à tous et bonjour à toi, José.
2: Bonjour, cher Pierre-Paul. Bonjour à toutes et à tous.
1: Nous continuons notre lecture cursive de Saint-Luc. Vous savez, depuis la dernière émission que nous avons recommencé la lecture au chapitre 3, c'est le début de la vie publique de Jésus. Au chapitre 3, Saint-Luc nous situe toute cette aventure au milieu de l'Empire romain. Et je n'y reviens pas, mais maintenant, nous allons nous intéresser à la présentation de Jean-Baptiste. Je relis à partir du verset 2. « La parole de Dieu fut adressée à Jean, fils de Zacharie, dans le désert. » La dernière émission, José, vous aviez dit qu'il y avait une variante dans la traduction « Le dire de Dieu fut adressé à Jean, fils de Zacharie, dans le désert. » Il vint dans toute la région du Jourdain proclamant un baptême de conversion en vue du pardon des péchés. Comme il est écrit au livre des oracles du prophète Ésaïe, « Une voix crie dans le désert, « Préparez le chemin du Seigneur, rendez droit ses sentiers. Tout ravin sera comblé, toute montagne et toute colline seront abaissées, les passages tortueux seront redressés, les chemins rocailleux aplanis. Et tous verront le salut de Dieu. » Dans l'émission précédente, José, tu as montré qu'il y avait véritablement une irruption de la parole de Dieu qui est vraiment efficace dans l'histoire et qui s'adresse avant tout à notre conscience. Et c'est ça la mission du prophète, c'est de réveiller nos consciences. Il proclame un baptême de conversion en vue du pardon des péchés. Comment comprendre cette idée de conversion?
2: J'aime bien commencer alors, pour répondre à ta question, par les métaphores de montagnes et de chemins tortueux, des montagnes qui seront abaissées, nivelées, et des chemins tortueux qui seront redressés. Et pour moi, et ça précédera sans doute l'émission suivante, les chemins de conversion alors prennent un visage assez concret. Une de mes connaissances exégètes dénonce souvent la convoitise comme étant le péché essentiel, comme s'il savait quel est le mal essentiel. N'aurait-il pas mangé du fruit défendu? Ici, la convoitise n'est pas citée, mais les montagnes sont abaissées. J'y perçois, quant à moi, un appel à ne pas être prétentieusement orgueilleux, que tout ce qui sera dominant sera ramené à juste hauteur. Et le deuxième péché qui serait dénoncé dans la bouche de Jean-Baptiste, des chemins tortueux. J'y vois surtout ce qui est au cœur de la parole de Dieu depuis la Genèse, c'est le mensonge. Le mensonge dont il sera tout de suite question après, lorsque Jésus s'en prendra à la prétention dont pourrait se réclamer la foule des Juifs qui vient se faire baptiser et à laquelle Jean-Baptiste va adresser des paroles terribles. Cette prétention est cachée dans un verset, ne prétendez pas avoir raison et être tout de suite des élus du fait même que vous êtes les enfants d'Abraham. Il y a une prétention de tous ceux qui se proclament croyants, que ce soit juifs, chrétiens ou peut-être même musulmans ou d'autres confessions. Il y a tout de suite une prétention, quand on a saisi une part de la vérité de notre être, de se croire propriétaire de cette vérité, à l'exclusion d'autres. Et nous entrons dans les guerres de religion. Et ce serait le mensonge qui est l'essentiel d'un chemin tortueux pour moi.
1: Certainement, et c'est ça la conversion pour toi.
2: Oui, il faut. Mais alors nous allons entendre dans les mots qui suivent que Jean-Baptiste va quitter ce chemin de paroles terribles, c'est des paroles terribles adressées à la foule. Et rendons-nous compte que la foule vient à Jean-Baptiste pour entendre des paroles pareilles. Et que la foule n'aille pas vers le temple, mais vers le Jourdain, dans un endroit pour écouter un prophète, ça ne doit pas faire plaisir à tous les orateurs officiels.
1: Certainement, certainement. Et je vois que tu situes un petit peu la conversion, et manifestement la foule a l'intuition qu'il se passe quelque chose là, tout près du Jourdain. J'aimerais aussi, et c'est un peu le conteur qui parle, souligner que dans la prophétie du prophète Ésaïe, il y a véritablement un aplanissement de toute une série de difficultés qui permet la marche. Pour moi, la marche, la grande image du chemin, est quelque chose de fondamental. Dans la grande tradition conteuse, chaque fois qu'il y a un changement, il y a une longue marche, on va très loin, et je me plais à citer, c'est très joli je trouve, un proverbe arabe qui dit « marcher, c'est prier avec ses pieds ». Et je trouve ça très très beau, parce que c'est prier, c'est changer son âme et se laisser imprégner par autre chose, et on a besoin de cette marche. Et il me semble qu'il y a ça aussi dans la citation italienne.
2: De façon espiègle, j'aurais envie de vérifier tes pieds. Et tout d'un coup, survient dans ma tête

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1: Sur RCF, nous continuons notre lecture cursive du chapitre 3 de Saint-Luc. Nous venons de commenter un peu cette belle citation d'Isaïe. Une voix crie dans le désert, préparez le chemin du Seigneur, rendez droit ses sentiers, tout ravin sera comblé, toute montagne et toute colline seront abaissées. Les passages tortueux seront redressés, les chemins rocailleux aplanis, et tous verront le salut de Dieu. Pour sourire un peu, José, je veux simplement faire une petite citation. Je ne suis pas vraiment un tintinophile, mais tout de même, dans Tintin au Tibet, à la fin, le grand précieux félicite Tintin et puis s'adresse au capitaine Haddock. Bravo à toi, tu as eu la foi qui transporte les montagnes. Et le capitaine Haddock, qui n'en rate pas une, répond « Elle aurait mieux fait de les aplatir ». Il me semble ici qu'il y avait un écho dans ce merveilleux prophète qu'est Isaïe.
2: Cette note espiègle méritait d'être là.
1: Je crois, en effet. La suite du texte, effectivement, tu as déjà attaché le grelot en disant que ce sont des paroles terribles. Je vais lire à partir du verset 7. Jean disait aux foules qui venaient se faire baptiser par lui, « Engeance de vipère, qui vous a montré le moyen d'échapper à la colère qui vient ? Produisez donc des fruits qui témoignent de votre conversion. N'allez pas dire en vous-même, « Nous avons pour père Abraham, car je vous dis, des pierres que voici, Dieu peut susciter des enfants à Abraham. » Déjà, même la hache est prête à attaquer la racine des arbres. Tout arbre donc qui ne produit pas de bons fruits va être coupé et jeté au feu. Ensuite, on voit l'interlocuteur. Au verset 10, les foules demandaient à Jean, « Que nous faut-il donc faire ?» Il leur répondait, « Si quelqu'un a deux tuniques, qu'il partage avec celui qui n'en a pas. Si quelqu'un a de quoi manger, qu'il fasse de même. » Des collecteurs d'impôts aussi vinrent se faire baptiser et lui dire « Maître, que nous faut-il faire ?» Il leur dit « N'exigez rien de plus

0: que ce qui vous a été fixé. » Des militaires lui demandaient, « Et nous, que faut-il faire ?» Il leur dit, « Ne faites ni violence ni tort à personne et contentez-vous de votre solde. » Les foules sont en appétit et Jean leur répond de façon très concrète.
1: C'est merveilleux. Enfin, c'est merveilleux. Je découvre d'abord l'expression « un baptême de conversion pour le pardon des péchés ». Ceci, chers auditeurs, devrait résonner comme un coup de tonnerre dans vos oreilles, car il s'agit d'un geste inouï de la part du Baptiste. C'est ce que souligne d'ailleurs le commentaire de Philippe Bach. Parce que par ce geste, Jean-Baptiste prend symboliquement la place des sacrifices qu'on offrait au temple pour la purification des péchés. Et sans aucun mandat, il prend la place des prêtres. Et donc, ça ne pouvait que choquer. Et ça introduira sans doute sa disgrâce auprès d'Hérode. Ceci dit, nous revenons à la réaction de la foule. La foule est, comme devant un prédicateur déchaîné, un peu sidérée. Et puis elle se reprend. Elle dit, « Que devons-nous faire ?» Elle redonne le micro au prophète par une question, mais qui est une question non pas de croire ou d'esprit, c'est de faire. Et nous entrons alors dans une autre tonalité du Baptiste. Le Baptiste devient comme un conseiller pédagogique. Et il s'adresse alors à chacun des auditeurs selon sa profession. Les foules lui demandent donc « Que ferons-nous donc ?» Et il commence par un impératif qui nous conduit au cœur même de la loi. Cet impératif, c'est, au fond, prendre soin du corps de ceux que nous connaissons, que nous côtoyons. S'ils ont faim, eh bien, s'ils n'ont pas d'aliments, qu'on leur en donne, qu'on partage. Que celui qui a deux tuniques, qu'il partage. C'est donc très terre à terre. Puis viennent, dès ici, dans Saint-Luc, on va voir l'ouverture universelle du message de Saint-Luc. Viennent des gens qui sont considérés comme des gens hors jeu, hors communion, des collecteurs d'impôts. Jean ne dit pas « changer de métier », il dit « faites ce que vous avez à faire, mais de façon juste, avec ce qui a été fixé ». Mais de dire ça à des collecteurs d'impôts qui avaient parfois un peu la tentation de demander un peu plus d'argent que ce qui avait été fixé, c'est les ramener à la règle. Et puis des militaires. C'est aussi des gens qui sont hors jeu. Ben, dit Jean, n'abusez pas de votre pouvoir. En tant que militaire, vous avez un pouvoir, une force. N'abusez pas de ça. N'accusez personne à tort et contentez-vous de votre solde.
0: Au fond, José, c'est justice et bonté.
1: Eh bien, tu sais bien que c'est les deux fils de tout tricot, hein. Justice,
0: oui.
1: Et bonté.
0: Justice chez les collecteurs d'impôts et les soldats, et puis quand il y a quelqu'un qui a faim, donner à manger, justice et bonté, véritablement.
1: Chers auditeurs, derrière le mot justice, il y a du calcul.
0: C'est-à-dire ?
1: Mais quand on est uniquement dans le calcul ou dans le marchandage, les relations humaines souffrent. Et quand on est dans la bonté uniquement, les relations humaines s'engluent. C'est donc, j'aime bien les pulls de Julos Bocard, qui sont de deux couleurs au moins. Et j'aime bien que les couleurs du vêtement évangélique soient de justice et de bonté. dans mon commentaire, ça reviendra sûrement plusieurs fois.
0: Et c'est le cas ici, en effet, dans des prescriptions très concrètes. Nous pouvons peut-être faire un pas de plus, José, si tu es d'accord, parce que le texte continue, on parle de la foule, et puis maintenant on dit, au verset 15, « Le peuple était dans l'attente. » C'est important. « Et tous se posaient dans leur cœur des questions au sujet de Jean. Ne serait-il pas le Messie ?»« Jean répondit à tous. « Moi, je vous baptise d'eau, mais il vient celui qui est plus fort que moi, et je ne suis pas digne de délier la lanière de ses sandales. Lui, il vous baptisera dans l'Esprit Saint et le feu. Il a la pelle à vanner à la main pour nettoyer son air et pour recueillir le blé dans son grenier. Mais la balle, il la brûlera au feu qui ne s'éteint pas. Ainsi, avec bien d'autres exhortations encore, il annonçait au peuple la bonne nouvelle. » J'ajoute deux versets encore. « Mais Hérode, le tétrarque qu'il blâmait au sujet d'Hérodiade, la femme de son frère, et de tous les forfaits qu'il avait commis, ajouta encore ceci à tout le reste, il enferma Jean en prison. » Et en fait, ici, Jean-Baptiste sort de scène, en quelque sorte. Il a accompli sa mission, apparemment. En tout cas, il y a quelque chose de très important ici, José, c'est le fait que « Moi, je vous baptise dans l'eau, mais il vient celui qui est plus fort que moi. » C'est Jean-Baptiste qui se retire, en quelque sorte.
1: En tout cas, c'est Saint-Luc qui fait en sorte que Jean-Baptiste se retire. Parce que, enfin, ceci, c'est une petite remarque pour ne pas oublier que c'est une lecture que Luc fait 50 ans après. Nous aurons quelques indices pour savoir qu'il a fallu du temps pour qu'un équilibre se fasse, un équilibre souvent orageux, traversé d'orage, se fasse entre les disciples de Jésus qui deviennent des chrétiens et les disciples du Baptiste qui restent des juifs attachés au judaïsme. Mais dans les paroles que vous venez de lire, Pierre-Paul, la foule n'est plus invectivée. La foule, au fond, a pris le chemin. Et la parole qui sort d'elle, c'est une parole questionnante, une question qui est liée à l'espérance. J'espère, chers auditeurs, que dans ce temps de pandémie, vous ne perdez pas espérance et que vous avez toujours une attente d'un temps meilleur où les ravins, les montagnes seront un peu aplanies et les chemins tortueux redressé, mais que vous continuerez à attendre une rencontre avec le Seigneur.
0: Merci.
1: Nous sommes dans un temps d'avant qui vous y invite.
0: Merci José, et justement pour annoncer l'émission suivante, il y a cette parole un peu mystérieuse que nous allons pouvoir déplier en quelque sorte. Il vous baptisera dans l'Esprit Saint et le feu. Parole un peu mystérieuse pour l'instant, mais nous n'anticipons pas, nous allons retrouver une très belle citation au moment du baptême.
1: Un baptême d'Esprit Saint, c'est pour Saint Luc quelque chose qu'il a vu se réaliser, lui qui n'était pas disciple de Jésus ni de Jean-Baptiste, qu'il l'a vu se réaliser à la Pentecôte. Et nous aurons l'occasion, parce que c'est la première fois que je me plonge dans Saint-Luc grâce à Pierre-Paul, mais nous aurons l'occasion de nous rendre compte que pour Saint-Luc, dans les Actes des Apôtres, qu'il écrit en même temps que ce livre de l'Évangile, il a vu se réaliser presque corporellement la venue de l'Esprit. J'ai pensé en relisant ça à certains mouvements charismatiques qui vivent de façon presque corporelle la venue de l'esprit dans leurs relations.
0: D'accord. Nous y reviendrons donc à cette...
1: Nous laissons le feu pour la prochaine fois.
0: Oui, oui, oui, il nous vous baptisera dans l'Esprit Saint et le feu. Merci José, merci pour toutes ces analyses, ces éclairages. Chers auditeurs, José Redinck et Pierre-Paul Delvaux vous saluent et vous donnent rendez-vous dans 15 jours. Au revoir, à bientôt.
1: Oui, et bon temps préalable à Noël.
0: Merci beaucoup. Au revoir, José. Chers auditeurs, depuis que cet entretien a eu lieu, les choses ont un peu changé. J'ai donc décidé que pour les 4 semaines qui entourent l'an nouveau, j'allais rediffuser les 4 émissions où je raconte l'histoire du prophète Jonas. Cette histoire est à la fois pittoresque et profonde. Cela conviendra bien à cette période de fête. Fête que je vous souhaite chaleureuse, paisible et réconfortante. Je reprendrai les lectures cursives de Saint-Luc et de Saint-Matthieu le mardi 19 janvier. Au revoir, à bientôt.

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2: Bonjour à toutes et à tous. Dans Point de repère, chaque quatrième semaine du mois, nous vous proposons des regards d'évêques sur le monde, sauf en juillet et août, pendant les vacances. Nous sommes obligés de nous débrouiller sans Mgr Delleville, mais cela ne veut pas dire que vous n'entendrez pas sa voix. En attendant la rentrée de septembre, je vous propose de réécouter la dernière partie de chaque émission depuis septembre 2025. Autrement dit, les questions des auditeurs. Et aujourd'hui, on va prendre les 5 mois entre septembre 2025 et janvier 2026. Nous procédons évidemment dans l'ordre chronologique, en commençant par le mois de septembre.
0: La première question vient de Marie-Rose Willems de Herstal. Une amie m'a invité à prier plus souvent le chapelet, surtout en ce mois d'octobre qui approche, mais pas n'importe quel chapelet. Que pensez-vous du chapelet de Saint-Joseph, où on s'adresse directement aux Maries de la Vierge Marie? Ce chapelet est-il reconnu par l'Église officielle?
3: Donc c'est un chapelet original parce qu'il ne comprend pas 5 dizaines séparées par... Notre Père, 5 dizaines d'Ave Maria séparées par un grain pour le Notre Père. Ici, il comporte 60 grains au total, qui alternent des groupes de 3 grains violets et d'un grain blanc. Les 3 grains violets sont symbole de la piété de Saint-Joseph, le grain blanc, symbole de sa pureté. Et pour réciter, disons, les prières à partir de ce chapelet, on utilise une prière du « Je vous salue, Joseph », au lieu du « Je vous salue Marie », n'est-ce pas? Et la prière donne ceci, je la lis. « Je vous salue Joseph, vous que la grâce divine a comblé. Le Sauveur a reposé dans vos bras et grandi sous vos yeux. Vous êtes béni entre tous les hommes. Et Jésus, l'enfant divin de votre virginale épouse, est béni. Saint Joseph, donné pour Père au Fils de Dieu, priez pour nous dans nos soucis de famille, de santé et de travail jusqu'à nos derniers jours. Et daignez-nous secourir à l'heure de notre mort. » Amen.
0: Donc ça ressemble quand même un peu au « Je vous
3: salue
0: Marie ».
3: Voilà, il y a beaucoup de phrases qui sont calquées sur le « Je vous salue Marie ». Bon, la différence, c'est que dans le « Je vous salue Marie », les 2 premières phrases sont directement des phrases tirées de l'Évangile. Mmh. La première phrase, c'est l'Annonciation, c'est l'ange qui dit à Marie « Je vous salue Marie, pleine de grâce, le Seigneur est avec vous ». Et la 2e phrase, c'est Élisabeth qui dit à Marie « Vous êtes bénie entre toutes les femmes et Jésus, le fruit de vos entrailles, est béni ». Ici, il n'y a pas de phrase biblique. Mais c'est une méditation sur le rôle de Saint-Joseph. Et alors, une fois qu'on a récité cette prière, on médite les mystères correspondant à la vie de Saint-Joseph. Mmh. Comme pour Marie, on distingue des mystères joyeux, des mystères douloureux et des mystères glorieux. Les mystères joyeux, c'est l'Annonciation à Joseph, c'est la naissance de Jésus, c'est la circoncision de Jésus et son attribution du nom de Jésus, c'est la présentation au Temple, et le recouvrement de Jésus à Jérusalem.
0: Donc ce sont des événements où Joseph était présent.
3: Voilà, donc ça c'est tout à fait biblique, ça calque des épisodes évangéliques qu'on trouve dans Matthieu ou dans Luc. Puis les mystères douloureux, c'est Joseph envisage de répudier Marie dans le secret, et puis il n'y a pas de place pour eux à l'hôtellerie, puis la fuite en Égypte, puis Jésus perdu à Jérusalem, et enfin la mort de Joseph. C'est bien trouvé, si je puis dire, parce qu'effectivement, ce sont des événements de la vie de Joseph. Et les mystères glorieux, là, c'est un petit peu plus une méditation, glorification de Joseph. Joseph, protecteur de l'Église universelle. Saint-Joseph, patron des familles. Saint-Joseph, patron de la bonne mort. Saint-Joseph, patron, protecteur des mourants et des souffrants. Voilà, donc, il n'y a rien d'opposé à la foi dans tout ceci. Donc, je pense que ça vaut effectivement la peine. Il est notable que la figure de Saint-Joseph est très présente dans l'Évangile selon saint Matthieu, et donc que la figure de Saint-Joseph vaut la peine d'être reconnue et invoquée. C'est sainte Thérèse d'Avila qui a beaucoup développé je dirais, la prière à Saint-Joseph. Beaucoup des carmels qu'elle fondait ou refondait étaient dédiés à Saint-Joseph. Et depuis lors, la dévotion à Saint-Joseph a pris de l'ampleur. Le pape a même décidé de consacrer l'Espagne à Saint-Joseph au XVIIe siècle. Mais en fait, les Espagnols se sont rebellés et ont dit non, on a déjà Saint-Jacques à Compostelle. Et comme les Pays-Bas étaient espagnols à l'époque, c'est-à-dire nos régions, elles ont obéi au pape. Et c'est comme ça que la Belgique est consacrée à Saint-Joseph depuis le XVIIe siècle. Donc voilà. C'est une pratique qui a sa valeur et qui doit être respectée.
0: Deuxième question de Richard Goebel de Bâtisse. Récemment, sur le site Catobel, j'ai lu un article assez intéressant qui posait la question « Donald Trump est-il un président chrétien ?» Quelle est la réponse de l'évêque de Liège ?
3: Donc, moi, je n'ai pas lu l'article de Catobel, je m'excuse. Donc, je n'ai pas vraiment creusé le sujet. Mais bon, primo, Donald Trump est baptisé, mais dans une église évangélique. En ce sens, on ne peut pas nier qu'il soit chrétien. Maintenant, quant à sa pratique de vie, on ne la trouve pas toujours très évangélique, spécialement dans ses pratiques de grand patron, d'homme d'affaires.
0: Et vis-à-vis des migrants.
3: Et a fortiori, alors, d'un point de vue politique, vis-à-vis des migrants, ou bien dans ses manières de gérer l'agressivité humaine. Mais en même temps, on doit reconnaître que tout chrétien est pécheur. Le fait d'être chrétien, ça ne veut pas dire qu'on est parfait. Quant à la position éthique des gens, forcément, elle relève d'une interprétation de la foi qui peut être plus rigoriste sur certains aspects, plus libérale sur d'autres. Et ce n'est pas parce que les uns ont telle position qu'ils doivent condamner les autres et qu'on doit exclure de la foi chrétienne quelqu'un qui n'a pas les mêmes positions que moi dans ces matières-là. Donc, ce n'est pas à moi de juger. Ce n'est pas à moi de juger du degré de christianisme de Donald Trump. Maintenant, moi, je peux juger des valeurs qui me paraissent très peu évangéliques dans pas mal d'actions qu'il accomplit. Et donc, n'y retrouver pas du tout mon idéal de chrétien à moi. Il y a d'ailleurs aussi un écart entre la parole et les actes. Trump dit qu'il résout toutes les guerres. Ce matin, j'entendais qu'il se vantait d'en avoir résolu 7. Il a proclamé à l'Assemblée générale de l'ONU.
0: Et qu'il mérite le prix Nobel de la paix.
3: Il mérite le prix Nobel de la paix. Il n'aura certainement pas le prix de la modestie. Donc, voilà, je ne sais pas où sont ces 7 guerres. C'est un petit peu du bluff, quoi. Et donc, en ce sens-là, l'attention, quelque part, est bonne. Ça, il faut le reconnaître. Mais en même temps, la pratique est très martiale, si on peut dire. Hein.
0: L'humilité est une valeur chrétienne, c'est
3: L'humilité
0: ça
3: est une valeur chrétienne. Je l'ai suffisamment travaillé avec Eugénie Joubert pour le voir à longueur de carnet, que pour découvrir qu'elle n'est pas pratiquée partout. Et donc ici, voilà, ce n'est pas le cas non plus. Mais comme je vous dis, on ne peut pas dire que quelqu'un n'est pas chrétien parce qu'il a des défauts et des péchés. Donc, c'est un défi pour lui. Et c'est peut-être un défi pour nous de prier pour que son christianisme s'améliore, si on peut dire, ou en tout cas soit plus fidèle à l'évangile qu'il ne paraît l'être.

0: Nous continuons notre tour d'horizon des questions d'auditeurs dans l'émission Point de repère Regard d'évêque de cette saison radiophonique 2025-2026 avec le mois, deviné, d'octobre. Et aujourd'hui, Monseigneur, j'ai retenu deux questions, d'ailleurs qui sont toutes les deux en lien avec l'actualité dont nous avons parlé, soit aujourd'hui, soit déjà le mois passé. Donc la première question, elle est de Pierre Ancet de Liège. J'ai appris la nomination des nouveaux évêques pour Namur et Tournai et j'étais étonné qu'ils ne venaient pas du terroir. Était-ce si difficile de trouver des personnalités compétentes parmi le clergé diocésain? Est-ce que ce choix dit aussi quelque chose sur les priorités de notre pape Léon?
1: Voilà, ce sont des questions tout à fait légitimes. En même temps, nous ne savons pas quelles sont les motivations du pape Léon pour nommer deux prêtres de congrégation missionnaire comme évêques à Tournai et à Namur. Je dirais on ne le saura jamais, parce que ça reste de l'ordre de la confidence, quoi. Le pape fait ses choix à un moment donné. Maintenant, vu de l'extérieur, sans connaître les secrets des coulisses, je veux dire, on voit bien que le nonce n'a pas obtenu les candidats idéaux auxquels il pensait, dans le terroir, dans les diocèses concernés. Pour des raisons sans doute différentes, le nonce a dit lui-même qu'il trouvait que ces diocèses, pensait surtout à Namur, étaient assez polarisés, un peu entre la gauche et la droite, si je puis dire, et donc que si l'on choisissait l'un, le camp adverse allait se sentir lésé et vice-versa. Donc c'était alors de facto un pari, si vous voulez, de nommer une personnalité en espérant qu'elle fasse quand même l'unité, malgré le fait qu'elle avait l'air d'être assez positionnée, quoi. Donc, c'est sans doute ça qui a fait hésiter le nonce. Et donc, c'est pour ça aussi qu'il est alors allé enquêter dans les maisons religieuses et les congrégations religieuses. Et là, ce n'est un secret pour personne. Après un certain temps, on entendait de nombreux échos comme quoi le nonce visitait toutes les communautés de religieux en Belgique. Et donc, il était évident que c'était aussi pour avoir des informations sur des Belges qui auraient pu être évêque à l'intérieur de ces communautés. Et c'est ainsi que finalement, donc, ces deux noms sont apparus dans la logique de ce que le nonce avait dit. Il avait aussi dit plus d'une fois qu'il trouvait qu'il fallait désormais des candidats qui soient nés après mai 68. Donc, si vous voulez, une génération post-68arde. Voilà, et de facto, on découvre que c'est le cas.
0: Donc, deux évêques qui auront au moins entre 20 et 25 ans d'épiscopat.
1: Qui auront, dans le futur, logiquement, 25 ans d'épiscopat, parce qu'ils sont tous les deux autour des 50 ans. Donc, voilà. Alors, ce que l'on constate, en tout cas, a posteriori, c'est que les deux candidats sont bien accueillis par les deux diocèses concernés et que beaucoup de monde apprécie, en quelque sorte, l'air frais qu'ils représentent. Parce que, outre le fait... de ne pas avoir trouvé les candidats tout à fait satisfaisants, il y avait aussi le fait que le nonce insiste fort sur l'évangélisation dans notre pays.
0: César, on a beaucoup insisté sur le mot missionnaire.
1: Et l'aspect missionnaire. Voilà. Pour ne pas être centré trop sur l'Église en tant qu'organisation et institution, mais aussi l'Église en tant que mission, que envoi et que proclamation, quoi. Donc, en ce sens-là, ces deux personnes qui sont choisies, donc Frédéric Rossignol à Tournai et Fabien Lejeune à Namur, sont deux missionnaires qui ont vraiment une expérience tout à fait mondiale. Donc, ils apportent dans leur diocèse respectif toute leur expérience. Ils y apportent quelque part leur réseau de relations, leur sensibilité à l'Église mondiale. Et en ce sens-là, ils dépassent les clivage propre à la société belge, quoi. Donc, ces éléments-là sont franchement appréciés par la population, et le caractère très avenant de l'un comme de l'autre, très sociable, contribue, si vous voulez, aussi à la bonne entente et favorise le bon accueil, quoi.
0: Dans la question, justement, on parlait des priorités du pape Léon. Est-ce que c'est aussi parce que Léon lui-même a été missionnaire qu'il nomme maintenant des missionnaires comme évêques?
1: Alors, c'est sûr que ça peut avoir influé. Hein. Maintenant, il est tout aussi vraisemblable de se dire que ces nominations, elles couvaient depuis plus d'un an, quoi. Et donc, ce n'est pas uniquement avec la venue du pape Léon. Par contre, le pape Léon, qui était le cardinal prévost, était à l'époque le chef du dicaster pour les évêques. Donc, lui, il avait en charge ces cas-là. Mmh. Donc, il est certainement et sans aucun doute impliqué dans la recherche de candidats au niveau de missionnaires ou au niveau de religieux avant d'avoir été pape. Donc, que ce soit dû en partie à lui, ça c'est sûr et certain, puisque de facto, il était à la manœuvre comme cardinal. Et puis maintenant qu'il est devenu pape, ça n'a fait que renforcer sans doute la conviction que la recherche dans ce sens-là était la bonne.
0: Mais concrètement, dans la façon de gérer le diocèse, qu'est-ce que ça va changer le fait que quelqu'un soit missionnaire ?
1: Ben, ça va changer le fait que la personne va découvrir avec des yeux nouveaux la réalité locale et va impulser en quelque sorte sa sensibilité missionnaire, sa sensibilité, je dirais, voilà, d'annonce de l'évangile, de témoignage de la foi dans la société actuelle, et ne va pas se laisser, si vous voulez, envahir par des préoccupations un peu plus organisationnelles. Mmh. Ou alors que cette personne va valoriser les institutions qui sont missionnaires. Du genre, que sais-je, la pastorale des jeunes, par exemple, qui assiste sur l'annonce de la foi dans le milieu des jeunes. Mmh. Et l'un d'ailleurs d'entre eux, c'est Fabien Lejeune, a été très engagé au niveau des scouts en France, très très fort. Il était aumônier national des scouts. Donc il est très habitué d'aller dans les groupes de jeunes. Donc c'est sûr qu'il va passer volontiers du temps à rencontrer les jeunes dans les mouvements, plus que de rester dans son bureau à écrire des papiers.
0: Deuxième question, elle vient de Riette Mounier de Fléron. Monseigneur, je viens d'entendre vos commentaires sur le rosaire dans l'autre émission que vous animez, donc 30 minutes avec notre évêque. J'ai appris à réciter le chapelet tous les jours, même si je ne le fais pas à 100%, j'essaye d'y rester fidèle. Est-ce important qu'un bon chrétien récite le chapelet ? Pourquoi les prêtres aujourd'hui n'insistent pas sur cette pratique ?
1: Alors, c'est vrai que les prêtres n'insistent pas dans la mesure où autrefois, le chapelet était la seule dévotion aux mains des chrétiens de manière un peu autonome. Donc, un groupe de chrétiens, de chrétiennes, pouvait organiser un chapelet dans une église en l'absence de prêtres. Et avait donc cette capacité, si vous voulez, de présenter les différentes dizaines du chapelet en y accordant chaque fois une intention de prière particulière et en dirigeant la récitation du chapelet. Mais après le Concile Vatican II, on a dit que les chrétiens devaient aussi s'impliquer dans la liturgie de la messe, la liturgie des sacrements, et qu'il y avait un rôle à prendre dans l'animation de la liturgie. Que ce soit les chants, que ce soit les intentions de prière, que ce soit différents aspects de la liturgie. Et donc, forcément, on a moins insisté sur le chapelet. Sans compter que, quand la liturgie était en latin avant le concile, la recommandation, c'était que le fidèle fasse son chapelet, dise son chapelet pendant la messe, parce que de toute façon, il ne comprenait pas ce qui se disait. Mais au moins, comme ça, il focalisait son attention sur autre chose que les distractions qu'il pouvait avoir. Donc, le chapelet est devenu un peu plus secondaire, vu qu'il y a eu la participation liturgique des fidèles qui a été accentuée. Maintenant, il y a aussi un peu, si vous voulez, un contre-coup. C'est que c'est bien d'avoir la participation liturgique, mais c'est bien aussi d'avoir une prière personnalisée à travers le chapelet, parce qu'elle garde cette capacité, comme je l'ai dit, d'être une prière que des chrétiens organisent entre eux très librement, en l'absence de prêtres. Moi, j'ai été, il n'y a pas si longtemps, à Serein, dans une réunion de prière où l'on disait le chapelet tous ensemble, mais où la dame qui invitait avait très bien préparé, si vous voulez, les méditations, les thèmes de chacune des dizaines du chapelet, un chant avant, un chant après. Et donc, cette dimension d'une autonomie, si vous voulez, de la pratique, elle revient aussi, puisqu'elle est à la disposition des chrétiens. Et d'autre part, on redécouvre aussi le chapelet, je dirais un peu à la lumière de la psychologie. C'est-à-dire que la psychologie nous invite à savoir, à un moment donné, vider notre esprit, faire le vide en nous pour avoir une certaine sérénité, une certaine ouverture à Dieu. Et la récitation du chapelet, en particulier avec la répétition des 10 « Je vous salue Marie », provoque, si vous voulez, un état de calme, c'est-à-dire de méditation intérieure qui vous détache de vos pensées quotidiennes et de vos centres habituels d'intérêt pour vous concentrer sur une dimension d'ouverture à la parole de Dieu et au mystère de Jésus qui sont sous-jacents à chaque dizaine du chapelet. Donc en ce sens-là, ça devient une dévotion personnelle qui vous permet une concentration intérieure.

0: Après le mois d'octobre, c'est évidemment le mois de novembre qu'on va écouter au moins la dernière partie de l'émission Regard d'évêque avec des questions des auditeurs en lien souvent avec l'actualité. Voici les deux questions que j'ai retenues pour cette fois-ci, Monseigneur. Donc la première, elle vient d'Antoine Brioche que nous avons reçue par Internet. En beaucoup d'endroits, notamment dans les librairies religieuses, on trouve de plus en plus de produits monastiques venant de beaucoup d'abbayes belges ou françaises, confitures, produits de beauté, alcool, huiles essentielles, etc. Cela me fait penser un peu aux marchands du temple que Jésus a jugé durement. Qu'en pense Monseigneur Delville ?
1: On ne vend pas ces produits dans le temple, on ne les vend pas dans les églises, on les vend dans les magasins monastiques. Non, franchement, c'est pas du tout l'exploitation de produits de piété ici. C'est au contraire la mise en pratique du fameux précepte monastique « ora et labora », c'est-à-dire « prie et travaille ». Le moine et la moniale consacrent leur vie à la prière et au travail. Donc, ils ne sont pas là simplement en train de prier, je dirais, et puis se reposer. Mais après la prière, ils travaillent, et si possible, manuellement. Et donc, chaque abbaye a essayé de trouver, d'une façon un peu plus moderne qu'autrefois, un travail rémunérateur qui permet, bien sûr, à la communauté de vivre. Parce que dans chaque communauté monastique, chacun vit la pauvreté personnelle et n'a pas de possession personnelle. Mais il faut évidemment avoir de quoi vivre, de quoi se nourrir, de quoi se vêtir, de quoi se chauffer, de quoi accueillir parfois. Et donc pour ça, il faut des revenus. Autrefois, beaucoup de revenus étaient liés à la terre, à la production de la terre, aux récoltes, aux vignes, à toutes sortes de produits de cette manière-là. Aujourd'hui, on n'a pas toujours les grands terrains disponibles et puis ça ne rapporte pas toujours assez. Parfois, il faut aussi d'énormes moyens pour les cultiver, parce que les cultures sont alors de très grande ampleur. Donc, les monastères décident d'avoir des produits plus faciles à confectionner et dans lesquels ils se spécialisent, et puis qu'ils essayent d'écouler, entre autres, dans les magasins monastiques. Mais pas toujours. Par exemple, le monastère de Wavremont, il fait de la peinture au latex. Et là, ils la vendent dans les grossistes, chez les grossistes, mais pas dans les magasins de produits monastiques. D'autres monastères font les shampoings, les savons et autres. Et grâce à ça, moi, je peux avoir des bons cheveux qui sont bien lavés.
0: Ou les champignons à Brialmont.
1: Et ça. Les champignons que l'on vend à Brialmont permettent à l'abbaye de Brialmont, effectivement, d'avoir des revenus.
0: Les hosties des Clarisses.
1: Les Clarisses à Liège, elles ont la fabrique d'hosties qui leur permet de vivre. Voilà, chacun essaie d'avoir un produit clé dans lequel il se spécialise. Il y en a qui font des céramiques aussi. Il y en a bien sûr qui font des objets plutôt religieux. Il y en a qui font aussi des tissus, parfois des ornements liturgiques. Il y a vraiment une très très grande diversité en effet.
0: La Belgique ou les monastères belges sont connus surtout pour leur bière et leur fromage. Pourquoi ?
1: Oui. Ah, c'est vrai en effet. Donc là c'est le produit de la terre en effet. La tradition s'était manifestement implantée depuis des siècles et des siècles. Autrefois, c'était presque un produit, je dirais, de première nécessité. Parce que la bière a l'avantage d'être une boisson qui n'a pas de microbes. Donc, quand vous buvez de la bière, les microbes sont morts. Et donc, vous n'avez pas d'empoisonnement. Si vous prenez de l'eau qui a stagné, vous risquez d'avoir des problèmes intestinaux. Donc, la bière était une manière, en fait, d'avoir une boisson propre. À côté de ça, bien sûr, il y a eu les productions de vin, donc il y a des abbayes qui ont aussi fait cela. Et puis, le fromage, comme vous le savez, à l'origine, c'est aussi une manière de conserver le lait sans avoir de frigo. Parce qu'autrefois, il n'y avait pas de frigo. Et donc, le lait, si on ne le transformait pas directement en fromage, il tournait. Et donc, le lait était perdu. Donc, le fromage, c'est une manière de conserver le lait. C'était une nécessité. Et aujourd'hui, c'est devenu aussi, je ne dirais pas un luxe, mais en tout cas, un produit de qualité. Et donc, les abbayes ont gardé l'habitude de confectionner ces produits-là en Belgique.
0: Alors, il y a des monastères qui produisent des alcools, parfois très, très forts. Est-ce que ce n'est pas un peu en contradiction avec leur manière de vivre ?
1: Ben, ils ne les boivent pas. Hein.
0: C'est vous qui le dites.
1: Alors, je sais que les moines d'Orval, ils ne boivent que les fontes cuvées. Mm. Donc, c'est-à-dire la bière d'Orval, mais beaucoup moins forte que la bière qu'on voit dans le commerce. Mm. Les chartreux produisent la chartreuse. Mm. Je ne pense pas qu'ils en boivent beaucoup, sinon ils auraient la tête qui tourne. Mais il est vrai que la chartreuse, c'est aussi un produit pharmaceutique, parce que c'est un alcool qui est fait à partir de plantes médicinales, et donc voilà, qui a aussi sa valeur à ce point de vue-là.
0: La deuxième question, elle est de Inès Duvivier de Cointe. Je crois que c'est une grosse question, j'espère qu'on aura le temps d'y répondre. Pourquoi Dieu a-t-il créé un monde si compliqué et cruel ? Pourquoi y a-t-il notamment des catastrophes naturelles qui tuent parfois des milliers de personnes innocentes ? On ne peut quand même pas dire que toutes ces catastrophes sont la faute de l'homme. Faut-il accepter que Dieu ait créé un monde imparfait ?
1: Oui, c'est évidemment une très très grande question. C'est le mystère du mal dans le monde. Et ça reste toujours un mystère. Donc, on ne peut pas prétendre avoir un type de réponse uniforme à cette question-là. Néanmoins, pour la foi chrétienne, le monde est créé bon. Et c'est le fameux récit de la création, chapitre 1 de la Bible, même s'il n'est pas un récit de type scientifique, c'est un récit de type philosophique qui montre que la création est bonne. Dieu créa le ciel et la terre, il vit que cela était bon, premier jour. Donc, il y a chez l'auteur biblique la volonté d'affirmer que par essence, le monde est bon. La Bible se positionne ainsi contre les civilisations dualistes, qui disaient que le monde est un combat perpétuel entre le principe du mal et le principe du bien. Pour le monde juif et puis pour les chrétiens, la nature du monde est bonne. Ce qui, à un moment donné, va vicier les choses, c'est le péché de l'être humain. C'est le fameux récit de la chute dans la Bible, qui manifeste qu'il y a une tendance chez l'être humain à l'orgueil, à la, je dirais, domination. Et cela est dû à la liberté de l'être humain. Dieu a créé l'homme libre. Si l'homme n'avait pas été libre, il n'aurait pas été libre de faire le mal et le bien. Il aurait été une marionnette. En créant l'homme et la femme libres, Dieu crée nécessairement la possibilité du mal, la possibilité que l'un veuille l'emporter sur l'autre, ou écraser l'autre, ou voler l'autre, ou peu importe, abuser de l'autre, quelle que soit la manière. Et donc, la liberté est fondamentale, mais la liberté postule la capacité de faire du mal.
0: Mais l'auditrice insiste quand même un peu sur les catastrophes naturelles, éruptions volcaniques par exemple, tremblements de terre, etc. Là, on ne peut pas dire que c'est la faute de l'homme, c'est quand même la nature elle-même qui produit des catastrophes. Donc là se pose la question, pourquoi est-ce qu'il y a des centaines ou des milliers de personnes qui meurent dans un tremblement de terre ?
1: Donc c'est vrai que Il y a le mystère alors du mal pour lequel on ne voit pas de cause.
0: Le mal innocent, oui.
1: Oui, le mal innocent. Mais cependant, c'est aussi la liberté de l'homme de se protéger contre le mal et de protéger son voisin contre le mal en créant des solidarités, des prévisions, des manières d'affronter. Parce que l'existence est une constante mise à l'épreuve. Mmh. Aujourd'hui, il fait froid. Si je n'ai pas mis mon manteau, je vais attraper une grippe. Donc, vous allez me dire, le monde est mauvais parce qu'il fait froid. Mmh. Alors demain, il va faire très chaud. Demain, je vais mettre mon manteau, je vais transpirer et je vais avoir une mauvaise fièvre. Est-ce que le monde est mauvais parce qu'il fait chaud ? Non. Chaque fois, l'homme doit s'adapter face aux épreuves de la vie et il est constamment, par sa liberté, invité à la créativité pour être créateur face aux défis du monde, aux défis de la planète. Donc, il n'y a pas simplement le mal qui nous assaille, il y a ma capacité à créer une position qui me protège du mal. Il y a des tremblements de terre, mais il y a aussi des capacités de construire des constructions qui vont contre les tremblements de terre, qui résistent aux tremblements de terre. Mais si on ne le fait pas, bien sûr, ça s'écroule. Et donc, il y a nécessairement un appel adressé à l'être humain, de créer une solidarité qui permet de résister au mal. Et c'est ce que nous essayons de faire aussi par rapport aux problèmes environnementaux, c'est de créer une solidarité. Et donc ça, c'est de nouveau la liberté humaine qui est appelée à résister par sa créativité contre les épreuves de la vie. Parce qu'effectivement, le monde n'est pas simplement un berceau bien tranquille où l'être humain n'aurait qu'à se prélasser.
0: C'est ça. Parce qu'en fait, derrière la question de cette auditrice, je sens aussi un peu la nostalgie, un peu du paradis perdu, le jardin d'Éden où Adam et Ève étaient vraiment tranquilles. Apparemment, il n'y avait rien qui les dérangeait, ils étaient heureux. Mais le monde dans lequel nous vivons n'est pas ça.
1: Non, c'est vrai. Et alors, il est vrai que la réponse de Dieu à cela, c'est la vie de Jésus. Et la vie de Jésus, c'est la solidarité avec les souffrants. C'est la guérison, c'est la remise debout, mais c'est aussi la mort sur la croix. Donc c'est l'échec apparent. Et cependant, cette mort sur la croix n'est pas le dernier mot. Nous découvrons que Jésus est vivant, les apôtres en ont été convaincus, sans quoi nous ne serions pas aujourd'hui à en parler. Donc, ça veut dire que la position de Jésus a introduit un salut par rapport à ce mal du monde, à partir d'un Dieu qui paie en première personne face à ces défis du mal. Et donc, c'est très important de vivre, si vous voulez, en harmonie, quoi, en union avec Jésus, dans cette solidarité avec la personne souffrante, pour trouver un salut, pour trouver un vrai bonheur. Je dirais que ça, c'est très, très important pour la foi chrétienne, c'est cette solidarité avec le Christ, et donc avec Dieu qui souffre avec nous.

0: Liège, dans Point de repère, regard d'évêque. Je vous rappelle que pendant ces vacances, on réécoute les questions des auditeurs de toute l'année. Après le mois de novembre vient évidemment décembre. Ici aussi, l'évêque de Liège a répondu à une question posée par vous, les auditeurs. Une question liée également à l'actualité du moment. Il y a une seule question aujourd'hui. Elle vient d'Oscar Frédéric de Spa. Donc, il y a plusieurs sous-questions d'ailleurs. Monseigneur, j'ai suivi les ordinations des nouveaux évêques de Namur et Tournai et je crois avoir lu quelque part qu'en 2026, vous aussi, vous prendrez votre retraite. Est-ce votre décision personnelle? Auriez-vous envie de continuer encore? Devrons-nous attendre longtemps aussi avant d'avoir un nouvel évêque? Quelles sont les différentes étapes? Voilà, je ne sais pas si vous voulez et vous pouvez répondre à toutes ces questions.
1: Oui, évidemment. Donc, en effet, en 2026, moi, j'aurai atteint 75 ans. Donc, ce sera le 29 avril. Et la loi de l'Église demande que, à 75 ans, les évêques remettent leur démission au pape en tant qu'évêque diocésain. Et je le ferai donc comme c'est recommandé. Donc ça veut dire que le pape recevra ce qu'on appelle la résignation du siège. Hein. On renonce à son siège épiscopal. On reste évêque comme on reste prêtre, donc on peut continuer à dire la messe, à faire des conférences. Mais on n'a pas des responsabilités de gestion. En tant qu'évêque. Donc, je demanderai cela. L'expérience montre que quand un évêque fait cela, le nonce qui est l'envoyé du pape en Belgique, et en l'occurrence le nonce à Bruxelles, reçoit la demande, la transmet à Rome et commence une instruction, une enquête en somme, pour trouver des noms de prêtres qui pourraient devenir évêques et succéder à celui qui remet sa démission. Cette enquête se fait très largement. Il y a les groupes institués qui sont consultés, que ce soit le conseil épiscopal, le conseil presbytéral et d'autres conseils. Mais aussi chaque personne, y compris chaque laïc, peut envoyer une lettre au nonce en disant « moi je voudrais bien comme évêque telle personne » ou bien « j'aimerais bien tel profil de personne ». Et donc, avec cette base-là, le nonce alors constitue des dossiers et il doit réunir in fine trois dossiers de manière à les envoyer à Rome, à la congrégation, c'est-à-dire le dicastère pour les évêques, qui fera alors l'examen de ces dossiers, les complétera et les transmettra au pape. Le pape choisira dans ces trois dossiers le nom qui lui plaît le plus pour le siège du diocèse de Liège. Toute cette procédure d'enquête, d'envoi des dossiers et de décision prend souvent une petite année, quoi. Et donc, on peut augurer, on peut imaginer qu'après le 29 avril de l'année 2026, je reste au maximum un an ou 9 mois encore évêque en plein exercice. Pour autant, évidemment, que le Saint-Siège me proroge, quoi, me continue. Hein, s'il me dit « vous démissionnez tout de suite et on nomme un administrateur », il a le droit aussi de faire cela. Assez souvent, cependant, quand l'évêque n'est pas malade ou disons indisposé, il est prolongé momentanément jusqu'à ce que le successeur soit nommé. Donc, vraisemblablement, il y aura une petite année qui s'écoulera. J'espère que ce ne sera pas 2 ans, comme ce fut le cas pour les évêques de Namur et de Tournai, que maintenant, il y a suffisamment de dossiers déjà prêts ou d'idées en cours pour ne pas trop traîner. Donc à la question de savoir, avez-vous envie de continuer encore? Forcément, je dirais non, parce que je ne veux pas exagérer, si vous voulez, dans l'engagement. À 75 ans, on voit bien qu'on n'a pas toujours le même ressort et la même énergie quoi, que précédemment. Et donc il est tout à fait logique qu'à un moment donné, quelqu'un d'autre prenne le relais.

0: Pour cette cinquième et dernière partie sur les questions d'auditeurs posées à Mgr Delville dans le cadre de l'émission Regard d'évêque, nous amorçons 2026 avec le mois de janvier. Aujourd'hui, on a d'abord la question de Roger Dullière de Visé. Quand le pape Léon XIV est arrivé, on était tous contents que ce soit un Américain pour faciliter le dialogue avec le président Trump. Actuellement, Donald Trump déstabilise de plus en plus l'équilibre mondial et bafoue tous les jours le droit international. Notre pape ne devrait-il pas intervenir, surtout quand on pense que son vice-président, J.D. Vance, est catholique?
1: Alors évidemment, il y a une différence de niveau entre le pape et un président des États-Unis, puisque le pape est un leader spirituel, le président des États-Unis est un homme politique. Et comme disait déjà Staline à propos du pape, de combien d'armées et de divisions dispose-t-il? Sous-entendu, zéro. Donc le pape, en termes de lutte de pouvoir, il ne dispose d'aucune force. Donc il n'est pas la personne qui doit, à un moment donné, négocier avec Trump.
0: Mais il est aussi chef d'État.
1: Bien sûr, il est chef d'État. Trump n'a pas encore menacé le Vatican, au fait, mais ce serait assez
0: il
1: facile.
0: Il ne veut pas l'acheter, non.
1: Peut-être qu'il va acheter. Toujours est-il que le pape est sur un tout autre niveau. Il donne une orientation qui est une orientation spirituelle, évangélique, par rapport aux questions de la guerre. Il n'a pas, évidemment, la capacité de changer la mentalité de quelqu'un de manière automatique, mais il peut donner des lignes directrices inspiratrices. Or, c'est ce qu'il a fait le 1er janvier par ce message pour la Journée mondiale de la paix, en insistant sur la nécessité du désarmement. Donc, ceci s'adresse évidemment à tout le monde, mais à Trump en premier lieu. Ça paraît un peu surréaliste et utopique, mais en même temps, c'est important parce qu'on ne peut pas tout simplement se laisser aller à cette course incongrue, cette course sans fin, si vous voulez, à l'armement qui risque de détruire toute l'humanité et toute la Terre si on met en branle tous ces armements que l'on a construits. Donc, le pape montre son point de vue différent de celui de Trump par sa publication, aussi par ses nominations. Il a nommé comme archevêque de New York quelqu'un qui était particulièrement sensible à la paix. Il a nommé comme archevêque dans le sud des États-Unis quelqu'un qui était sensible à l'immigration. Et donc, le pape, par les nominations qu'il fait spécialement aux États-Unis, montre très bien sa ligne de conduite. Et trois de ses nouveaux évêques élus récemment l'ont appuyé totalement au sujet de cette ligne pacifique que le pape défend. D'autre part, son charisme à lui, c'est justement cet équilibre qui garde le dialogue avec chacun et cette volonté de paix, y compris dans sa manière d'aborder les gens. Donc le pape ne va pas être celui qui, par son style, va aller à l'encontre de Trump. Il va être celui qui essaye de tenter des dialogues au-delà, si vous voulez, des phrases à l'emporte-pièce de M. Trump. Le pape ne va pas s'amuser à répondre à chaque défi de M. Trump. Mais le pape va travailler pour trouver des pistes de dialogue avec un chacun dans le monde, mais aussi, évidemment, avec Trump. Ça veut dire qu'il travaille, si vous voulez, sur la longue durée, par un travail d'influence qu'il n'est pas le seul à accomplir et par un travail de publication et d'inspiration qu'il essaye de diffuser un peu partout. Donc en ce sens-là, voilà, je pense que c'est la ligne que le pape veut suivre.
0: Donc vous ne vous attendez pas à une intervention particulière du pape vis-à-vis de M. Trump ?
1: Non, je ne m'attends pas directement à cela. Il n'en finirait pas, le pape, s'il devait intervenir contre tous ceux qui abusent de leur pouvoir. Contre Khamenei, il devrait dire quelque chose. Contre Museveni en Ouganda, il devrait dire quelque chose. Je vais me taire pour ne pas faire trop de médisance. Mais il y a tellement de chefs d'État qui abusent de leur pouvoir qu'on pourrait étendre la liste des critiques. Mais ce n'est pas la politique du pape de critiquer les gens d'une manière personnalisée. Il n'a pas envie, finalement, de heurter les gens et de les énerver encore plus. Mais il a envie de créer un dialogue qui touchera aux consciences et qui sera à la limite plus profitable qu'une déclaration un peu péremptoire. Quoi.
0: La toute dernière question de cette émission vient de Magali, qui a 11 ans et qui nous a écrit ceci. Au catéchisme, nous avons parlé de l'arche de Noé. Est-ce que cette inondation s'est réellement passée? Peut-on croire ce que la Bible nous dit?
1: Alors, ici, l'arche de Noé, c'est un récit de type mythique dans la Bible. Donc, c'est d'abord un récit imaginaire qui a pu se baser sur une réalité, c'est-à-dire une inondation constatée quelque part, une expérience de raz-de-marée vécue quelque part, mais qui a débordé par rapport à une expérience concrète d'un raz-de-marée pour en tirer une leçon théologique. Et la leçon théologique est évidemment fondamentale. La leçon théologique, c'est que Dieu reste maître de la création. Il est plus fort, finalement, que les eaux qui dévastent tout, puisqu'à un moment donné, il permet à l'homme de se sauver sur une arche en l'avertissant. Et d'autre part, il permet aussi que l'eau se dégage et laisse apparaître de nouveau la terre ferme. Donc, dans ce récit, Dieu montre combien il est le sauveur de l'humanité, mais comment l'homme collabore à ce salut en construisant l'arche, l'arche que Noé construit à la demande de Dieu. Donc Dieu implique l'homme dans une action de salut par rapport aux catastrophes et au mal qui existe dans le monde. Donc c'est une véritable leçon sur la prise de conscience de l'être humain pour sauver ses semblables avec l'aide de Dieu par rapport à l'emprise du mal qui est symbolisée par le déluge. Et l'arc-en-ciel qui termine finalement l'histoire de l'arche de Noé est le signe de l'union entre Dieu et l'être humain, le signe de l'union entre le ciel et la terre, et donc le signe de l'alliance de Dieu avec l'être humain. Donc le récit de l'arche de Noé est éminemment vrai en matière d'enseignement théologique, mais il n'est pas nécessairement la copie d'un événement qui se serait passé littéralement comme c'est décrit. L'événement est surtout décrit d'une manière narrative avec un récit pour nous donner une vérité théologique, l'homme qui participe au salut que Dieu lui donne et l'avenir de l'humanité qui est l'alliance avec Dieu.
0: Quelle est l'image de Dieu qui est là derrière ce récit? Parce que à la base, Dieu est quand même d'abord mécontent de l'humanité. Il efface tout, il recommence à zéro, sauf une famille qui réchappe. Donc c'est quand même une façon assez brutale de recommencer sa création, non?
1: Alors c'est ça, Dieu est décrit d'une manière très anthropomorphique, hein, ça veut dire avec des figures humaines, la figure de la colère, la figure du ras-le-bol. Mais après tout ce que nous avons dit à cette émission sur Trump et compagnie, on pourrait croire que Dieu dit la même chose aujourd'hui avec l'humanité. Et donc que Dieu en a ras-le-bol d'une humanité qui produit autant de désastres et de violences. Et donc l'aspect anthropomorphique est un aspect qui permet à l'auditeur de sentir que Dieu réagit finalement comme lui, que Dieu a une sensibilité, une conscience.
0: Il ne reste pas indifférent.
1: Voilà, l'auditeur se sent rejoint dans son propre ras-le-bol par rapport au mal et se sent aussi rejoint par rapport à son jugement sur le mal, jugement qui pourrait paraître justement un jugement utopique et un jugement naïf. Eh bien, le récit fait comprendre que non, ce jugement était bon. Et Dieu a, à travers son jugement sur le mal, montrer qu'il y avait une issue au mal, et l'issue au mal, c'est Noé qui sauve la création avec l'aide de Dieu.
0: Eh bien, merci beaucoup, Monseigneur. Merci aussi au nom de Magali. J'espère qu'elle a tout compris, qu'elle nous a écoutés d'abord. C'était l'émission Point de repère Regard d'évêque, les questions des auditeurs entre septembre 2025 et janvier 2026. Vous le devinez, la suite dans un mois. Je me réjouis déjà de vous y retrouver. Portez-vous bien et à très bientôt.

0: Bonjour à vous, pèlerins de Notre-Dame de Lourdes, ainsi qu'à vous tous, frères et sœurs, que nous rejoignons en ce dimanche pour méditer ensemble les mystères glorieux du rosaire. Prions à toutes les intentions qui nous sont confiées, celles que vous portez en votre cœur. Au nom du Père, et du Fils, et du Saint-Esprit.
1: Amen.
0: Je crois en Dieu, le Père Tout-Puissant, Créateur du ciel et de la terre, et en Jésus-Christ, son Fils unique, notre Seigneur, qui a été conçu du Saint-Esprit, est né de la Vierge Marie, a souffert sous Ponce Pilate, a été crucifié, est mort et a été enseveli, est descendu aux enfers, le troisième jour est ressuscité des morts, est monté aux cieux, est assis à la droite de Dieu le Père Tout-Puissant, d'où il viendra juger les vivants et les morts. Je crois en l'Esprit Saint, à la Sainte Église catholique, à la communion des saints, à la rémission des péchés, à la résurrection de la chair, à la vie éternelle. Amen. Prions pour les intentions du Saint-Père, le pape Léon, et pour son voyage en France. Notre Père, qui es aux cieux, que ton nom soit sanctifié, que ton règne vienne, que ta volonté soit faite sur la terre comme au ciel.
2: Donne-nous aujourd'hui notre pain de ce jour. Pardonne-nous nos offenses, comme nous pardonnons aussi à ceux qui nous ont offensés. Et ne nous laisse pas entrer en tentation, mais délivre-nous du mal.
0: Je vous salue, Marie, pleine de grâce, le Seigneur est avec vous. Vous êtes bénie entre toutes les femmes, et Jésus, le fruit de vos entrailles, est béni.
2: Sainte Marie, Mère de Dieu, priez pour nous pauvres pécheurs, maintenant et à l'heure de notre mort. Amen.
0: Je vous salue, Marie, pleine de grâce, le Seigneur est avec vous. Vous êtes bénie entre toutes les femmes, et Jésus, le fruit de vos entrailles, est béni.
2: Sainte Marie, Mère de Dieu, priez pour nous pauvres pécheurs, maintenant et à l'heure de notre mort. Amen.
0: Je vous salue, Marie, pleine de grâce, le Seigneur est avec vous. Vous êtes bénie entre toutes les femmes, et Jésus, le fruit de vos entrailles, est béni.
2: Sainte Marie, Mère de Dieu, priez pour nous pauvres pécheurs, maintenant et à l'heure de notre mort. Amen.
0: Glorie.

0: Premier mystère glorieux, la résurrection du Seigneur. Jésus dit, moi je suis avec vous pour toujours. Jésus nous offre une présence éternelle, un amour qui ne fait jamais défaut. Prions pour toutes les personnes malades ou handicapées et toutes celles qui souffrent. Notre Père, qui es aux cieux, que ton nom soit sanctifié, que ton règne vienne, que ta volonté soit faite sur la terre comme au ciel.
1: Donne-nous aujourd'hui notre pain de ce jour. Pardonne-nous nos offenses, comme nous pardonnons aussi à ceux qui nous ont offensés. Et ne nous laisse pas entrer en tentation, mais délivre-nous du mal.
2: Je vous salue, Marie, pleine de grâce. Le Seigneur est avec vous. Vous êtes bénie entre toutes les femmes, et Jésus, le fruit de vos entrailles, est béni.
1: Sainte Marie, Mère de Dieu, priez pour nous pauvres pécheurs, maintenant et à l'heure de notre mort. Amen.
2: Je vous salue, Marie, pleine de grâce. Le Seigneur est avec vous. Vous êtes bénie entre toutes les femmes, et Jésus, le fruit de vos entrailles, est béni.
1: Sainte Marie, Mère de Dieu, priez pour nous pauvres pécheurs, maintenant et à l'heure de notre mort. Amen.
2: Je vous salue, Marie, pleine de grâce. Le Seigneur est avec vous. Vous êtes bénie entre toutes les femmes, et Jésus, le fruit de vos entrailles, est béni.
1: Sainte Marie, Mère de Dieu, priez pour nous pauvres pécheurs, maintenant et à l'heure de notre mort. Amen.
2: Je vous salue, Marie, pleine de grâce. Le Seigneur est avec vous. Vous êtes bénie entre toutes les femmes, et Jésus, le fruit de vos entrailles, est béni.
1: Sainte Marie, Mère de Dieu, priez pour nous pauvres pécheurs, maintenant et à l'heure de notre mort. Amen.
2: Je vous salue, Marie, pleine de grâce. Le Seigneur est avec vous. Vous êtes bénie entre toutes les femmes, et Jésus, le fruit de vos entrailles, est béni.
1: Sainte Marie, Mère de Dieu, priez pour nous pauvres pécheurs, maintenant et à l'heure de notre mort. Amen.
2: Je vous salue, Marie, pleine de grâce. Le Seigneur est avec vous. Vous êtes bénie entre toutes les femmes, et Jésus, le fruit de vos entrailles, est béni.
1: Sainte Marie, Mère de Dieu, priez pour nous pauvres pécheurs, maintenant et à l'heure de notre mort. Amen.
2: Je vous salue, Marie, pleine de grâce. Le Seigneur est avec vous. Vous êtes bénie entre toutes les femmes, et Jésus, le fruit de vos entrailles, est béni.
1: Sainte Marie, Mère de Dieu, priez pour nous pauvres pécheurs, maintenant et à l'heure de notre mort. Amen.
2: Je vous salue, Marie, pleine de grâce. Le Seigneur est avec vous. Vous êtes bénie entre toutes les femmes, et Jésus, le fruit de vos entrailles, est béni.
1: Sainte Marie, Mère de Dieu, priez pour nous pauvres pécheurs, maintenant et à l'heure de notre mort. Amen.
2: Je vous salue, Marie, pleine de grâce. Le Seigneur est avec vous. Vous êtes bénie entre toutes les femmes, et Jésus, le fruit de vos entrailles, est béni.
1: Sainte Marie, Mère de Dieu, priez pour nous pauvres pécheurs, maintenant et à l'heure de notre mort. Amen.
2: Je vous salue, Marie, pleine de grâce. Le Seigneur est avec vous. Vous êtes bénie entre toutes les femmes, et Jésus, le fruit de vos entrailles, est béni.
1: Sainte Marie, Mère de Dieu, priez pour nous pauvres pécheurs, maintenant et à l'heure de notre mort. Amen.

0: Amen.
1: Ô Marie conçue sans péché,
0: priez pour nous qui avons besoin.
1: Deuxième mystère glorieux, l'ascension. Jésus dit, je vais vous préparer une place. Jésus va chez le Père pour y introduire les hommes. Seul lui peut ouvrir l'accès à tous. Lui qui est sorti du Père et qui maintenant retourne au Père. Demandons-lui par Marie de faire entrer nos défunts dans l'éternelle joie. Notre Père, qui es aux cieux, que ton nom soit sanctifié, que ton règne vienne, que ta volonté soit faite sur la terre comme au ciel.
0: Donne-nous aujourd'hui notre pain de ce jour. Pardonne-nous nos offenses, comme nous pardonnons aussi à ceux qui nous ont offensés. Et ne nous laisse pas entrer en tentation, mais délivre-nous du mal.
2: Je vous salue, Marie, pleine de grâce. Le Seigneur est avec vous. Vous êtes bénie entre toutes les femmes. Et Jésus, le fruit de vos entrailles, est béni.
0: Sainte Marie, Mère de Dieu, priez pour nous pauvres pécheurs, maintenant et à l'heure de notre mort. Amen.
2: Je vous salue, Marie, pleine de grâce. Le Seigneur est avec vous. Vous êtes bénie entre toutes les femmes. Et Jésus, le fruit de vos entrailles, est béni.
0: Sainte Marie, Mère de Dieu, priez pour nous pauvres pécheurs, maintenant et à l'heure de notre mort. Amen.
2: Je vous salue, Marie, pleine de grâce, le Seigneur est avec vous. Vous êtes bénie entre toutes les femmes, et Jésus, le fruit de vos entrailles, est béni.
0: Sainte Marie, Mère de Dieu, priez pour nous pauvres pécheurs, maintenant et à l'heure de notre mort. Amen.
2: Je vous salue, Marie, pleine de grâce, le Seigneur est avec vous. Vous êtes bénie entre toutes les femmes, et Jésus, le fruit de vos entrailles, est béni.
0: Sainte Marie, Mère de Dieu, priez pour nous pauvres pécheurs, maintenant et à l'heure de notre mort. Amen.
2: Je vous salue, Marie, pleine de grâce, le Seigneur est avec vous. Vous êtes bénie entre toutes les femmes, et Jésus, le fruit de vos entrailles, est béni.
0: Sainte Marie, Mère de Dieu, priez pour nous pauvres pécheurs, maintenant et à l'heure de notre mort. Amen.
2: Je vous salue, Marie, pleine de grâce, le Seigneur est avec vous. Vous êtes bénie entre toutes les femmes, et Jésus, le fruit de vos entrailles, est béni.
0: Sainte Marie, Mère de Dieu, priez pour nous pauvres pécheurs, maintenant et à l'heure de notre mort. Amen.
2: Je vous salue, Marie, pleine de grâce, le Seigneur est avec vous. Vous êtes bénie entre toutes les femmes, et Jésus, le fruit de vos entrailles, est béni.
0: Sainte Marie, Mère de Dieu, priez pour nous pauvres pécheurs, maintenant et à l'heure de notre mort. Amen.
2: Je vous salue, Marie, pleine de grâce, le Seigneur est avec vous. Vous êtes bénie entre toutes les femmes, et Jésus, le fruit de vos entrailles, est béni.
0: Sainte Marie, Mère de Dieu, priez pour nous pauvres pécheurs, maintenant et à l'heure de notre mort. Amen.
2: Je vous salue, Marie, pleine de grâce, le Seigneur est avec vous. Vous êtes bénie entre toutes les femmes, et Jésus, le fruit de vos entrailles, est béni.
0: Sainte Marie, Mère de Dieu, priez pour nous pauvres pécheurs, maintenant et à l'heure de notre mort. Amen.
2: Je vous salue, Marie, pleine de grâce, le Seigneur est avec vous. Vous êtes bénie entre toutes les femmes, et Jésus, le fruit de vos entrailles, est béni.
0: Sainte Marie, Mère de Dieu, priez pour nous pauvres pécheurs, maintenant et à l'heure de notre mort. Amen.

0: Ô Marie conçue sans péché,
1: priez pour nous qui avons recours à vous.
0: Troisième mystère glorieux, la Pentecôte. Les apôtres virent apparaître des langues qu'on eût dites de feu et qui se posa sur chacun d'eux. Rendons grâce à Dieu pour le don de son Esprit Saint et prions pour chacun de nous. Notre Père, qui es aux cieux, que ton nom soit sanctifié, que ton règne vienne, que ta volonté soit faite sur la terre comme au ciel.
1: Donne-nous aujourd'hui notre pain de ce jour. Pardonne-nous nos offenses, comme nous pardonnons aussi à ceux qui nous ont offensés. Et ne laisse pas entrer en tentation, mais délivre-nous du mal.
2: Je vous salue, Marie, pleine de grâce. Le Seigneur est avec vous. Vous êtes bénie entre toutes les femmes, et Jésus, le fruit de vos entrailles, est béni.
1: Sainte Marie, Mère de Dieu, priez pour nous pauvres pécheurs, maintenant et à l'heure de notre mort. Amen.
2: Je vous salue Marie, pleine de grâce. Le Seigneur est avec vous. Vous êtes bénie entre toutes les femmes, et Jésus, le fruit de vos entrailles, est béni.
1: Sainte Marie, Mère de Dieu, priez pour nous pauvres pécheurs, maintenant et à l'heure de notre mort. Amen.
2: Je vous salue, Marie, pleine de grâce. Le Seigneur est avec vous. Vous êtes bénie entre toutes les femmes, et Jésus, le fruit de vos entrailles, est béni.
1: Sainte Marie, Mère de Dieu, priez pour nous pauvres pécheurs, maintenant et à l'heure de notre mort. Amen.
2: Je vous salue, Marie, pleine de grâce. Le Seigneur est avec vous. Vous êtes bénie entre toutes les femmes, et Jésus, le fruit de vos entrailles, est béni.
1: Sainte Marie, Mère de Dieu, priez pour nous pauvres pécheurs, maintenant et à l'heure de notre mort. Amen.
2: Je vous salue, Marie, pleine de grâce. Le Seigneur est avec vous. Vous êtes bénie entre toutes les femmes, et Jésus, le fruit de vos entrailles, est béni.
1: Sainte Marie, Mère de Dieu, priez pour nous pauvres pécheurs, maintenant et à l'heure de notre mort. Amen.
2: Je vous salue, Marie, pleine de grâce. Le Seigneur est avec vous. Vous êtes bénie entre toutes les femmes, et Jésus, le fruit de vos entrailles, est béni.
1: Sainte Marie, Mère de Dieu, priez pour nous pauvres pécheurs, maintenant et à l'heure de notre mort. Amen.
2: Je vous salue, Marie, pleine de grâce. Le Seigneur est avec vous. Vous êtes bénie entre toutes les femmes, et Jésus, le fruit de vos entrailles, est béni.
1: Sainte Marie, Mère de Dieu, priez pour nous pauvres pécheurs, maintenant et à l'heure de notre mort. Amen.
2: Je vous salue, Marie, pleine de grâce. Le Seigneur est avec vous. Vous êtes bénie entre toutes les femmes, et Jésus, le fruit de vos entrailles, est béni.
1: Sainte Marie, Mère de Dieu, priez pour nous pauvres pécheurs, maintenant et à l'heure de notre mort. Amen.
2: Je vous salue, Marie, pleine de grâce. Le Seigneur est avec vous. Vous êtes bénie entre toutes les femmes, et Jésus, le fruit de vos entrailles, est béni.
1: Sainte Marie, Mère de Dieu, priez pour nous pauvres pécheurs, maintenant et à l'heure de notre mort. Amen.
2: Je vous salue, Marie, pleine de grâce. Le Seigneur est avec vous. Vous êtes bénie entre toutes les femmes, et Jésus, le fruit de vos entrailles, est béni.
1: Sainte Marie, Mère de Dieu, priez pour nous pauvres pécheurs, maintenant et à l'heure de notre mort. Amen.

0: Ô Marie conçue sans péché,
1: priez pour nous qui avons recours à vous.
0: Quatrième mystère glorieux, l'Assomption de la Vierge Marie. Dans son action de grâce, Marie dit: le Seigneur s'est penché sur son humble servante. Désormais, toutes les générations me diront bienheureuse. La faveur dont la majesté divine l'honore est digne de nos louanges. Demandons au Seigneur de savoir admirer la beauté de Marie, prémisse de notre gloire future. Notre Père, qui es aux cieux, que ton nom soit sanctifié, que ton règne vienne, que ta volonté soit faite sur la terre comme au ciel.
1: Donne-nous aujourd'hui notre pain de ce jour. Pardonne-nous nos offenses, comme nous pardonnons aussi à ceux qui nous ont offensés. Et ne nous laisse pas entrer en tentation, mais délivre-nous du mal. Amen.
2: Je vous salue, Marie, pleine de grâce. Le Seigneur est avec vous. Vous êtes bénie entre toutes les femmes. Et Jésus, le fruit de vos entrailles, est béni.
1: Sainte Marie, Mère de Dieu, priez pour nous pauvres pécheurs, maintenant et à l'heure de notre mort. Amen.
2: Je vous salue, Marie, pleine de grâce. Le Seigneur est avec vous. Vous êtes bénie entre toutes les femmes. Et Jésus, le fruit de vos entrailles, est béni.
1: Sainte Marie, Mère de Dieu, priez pour nous pauvres pécheurs, maintenant et à l'heure de notre mort. Amen.
2: Je vous salue, Marie, pleine de grâce. Le Seigneur est avec vous. Vous êtes bénie entre toutes les femmes. Et Jésus, le fruit de vos entrailles, est béni.
1: Sainte Marie, Mère de Dieu, priez pour nous pauvres pécheurs, maintenant et à l'heure de notre mort. Amen.
2: Je vous salue, Marie, pleine de grâce. Le Seigneur est avec vous. Vous êtes bénie entre toutes les femmes. Et Jésus, le fruit de vos entrailles, est béni.
1: Sainte Marie, Mère de Dieu, priez pour nous pauvres pécheurs, maintenant et à l'heure de notre mort. Amen.
2: Je vous salue, Marie, pleine de grâce. Le Seigneur est avec vous. Vous êtes bénie entre toutes les femmes, et Jésus, le fruit de vos entrailles, est béni.
1: Sainte Marie, Mère de Dieu, priez pour nous pauvres pécheurs, maintenant et à l'heure de notre mort. Amen.
2: Je vous salue, Marie, pleine de grâce. Le Seigneur est avec vous. Vous êtes bénie entre toutes les femmes. Et Jésus, le fruit de vos entrailles, est béni.
1: Sainte Marie, Mère de Dieu, priez pour nous pauvres pécheurs, maintenant et à l'heure de notre mort. Amen.
2: Je vous salue, Marie, pleine de grâce. Le Seigneur est avec vous. Vous êtes bénie entre toutes les femmes, et Jésus, le fruit de vos entrailles, est béni.
1: Sainte Marie, Mère de Dieu, priez pour nous pauvres pécheurs, maintenant et à l'heure de notre mort. Amen.
2: Je vous salue, Marie, pleine de grâce. Le Seigneur est avec vous. Vous êtes bénie entre toutes les femmes, et Jésus, le fruit de vos entrailles, est béni.
1: Sainte Marie, Mère de Dieu, priez pour nous pauvres pécheurs, maintenant et à l'heure de notre mort. Amen.
2: Je vous salue, Marie, pleine de grâce. Le Seigneur est avec vous. Vous êtes bénie entre toutes les femmes. Et Jésus, le fruit de vos entrailles, est béni.
1: Sainte Marie, Mère de Dieu, priez pour nous pauvres pécheurs, maintenant et à l'heure de notre mort. Amen.
2: Je vous salue, Marie, pleine de grâce. Le Seigneur est avec vous. Vous êtes bénie entre toutes les femmes, et Jésus, le fruit de vos entrailles, est béni.
1: Sainte Marie, Mère de Dieu, priez pour nous pauvres pécheurs, maintenant et à l'heure de notre mort. Amen.

0: Ô Marie conçue sans péché,
1: priez pour nous qui avons recours au
0: salut. Cinquième mystère glorieux, le couronnement de Marie. Un grand signe apparut dans le ciel. Une femme vêtue du soleil et ayant sur sa tête une couronne de 12 étoiles. La bienheureuse Vierge Marie est la reine des cieux et la mère du Fils unique de Dieu. Par son intercession, demandons au Seigneur de répandre dans le monde sa miséricorde sans mesure. Notre Père, qui es aux cieux, que ton nom soit sanctifié, que ton règne vienne, que ta volonté soit faite sur la terre comme au ciel.
1: Donne-nous aujourd'hui notre pain de ce jour. Pardonne-nous nos offenses, comme nous pardonnons aussi à ceux qui nous ont offensés. Et ne nous laisse pas entrer en tentation, mais délivre-nous du mal.
2: Je vous salue, Marie, pleine de grâce. Le Seigneur est avec vous. Vous êtes bénie entre toutes les femmes, et Jésus, le fruit de vos entrailles, est béni.
1: Sainte Marie, Mère de Dieu, priez pour nous pauvres pécheurs, maintenant et à l'heure de notre mort. Amen.
2: Je vous salue, Marie, pleine de grâce. Le Seigneur est avec vous. Vous êtes bénie entre toutes les femmes, et Jésus, le fruit de vos entrailles, est béni.
1: Sainte Marie, Mère de Dieu, priez pour nous pauvres pécheurs, maintenant et à l'heure de notre mort. Amen.
2: Je vous salue, Marie, pleine de grâce. Le Seigneur est avec vous. Vous êtes bénie entre toutes les femmes, et Jésus, le fruit de vos entrailles, est béni.
1: Sainte Marie, Mère de Dieu, priez pour nous pauvres pécheurs, maintenant et à l'heure de notre mort. Amen.
2: Je vous salue, Marie, pleine de grâce. Le Seigneur est avec vous. Vous êtes bénie entre toutes les femmes, et Jésus, le fruit de vos entrailles, est béni.
1: Sainte Marie, Mère de Dieu, priez pour nous pauvres pécheurs, maintenant et à l'heure de notre mort. Amen.
2: Je vous salue, Marie, pleine de grâce. Le Seigneur est avec vous. Vous êtes bénie entre toutes les femmes, et Jésus, le fruit de vos entrailles, est béni.
1: Sainte Marie, Mère de Dieu, priez pour nous pauvres pécheurs, maintenant et à l'heure de notre mort. Amen.
2: Je vous salue, Marie, pleine de grâce. Le Seigneur est avec vous. Vous êtes bénie entre toutes les femmes, et Jésus, le fruit de vos entrailles, est béni.
1: Sainte Marie, Mère de Dieu, priez pour nous pauvres pécheurs, maintenant et à l'heure de notre mort. Amen.
2: Je vous salue, Marie, pleine de grâce. Le Seigneur est avec vous. Vous êtes bénie entre toutes les femmes, et Jésus, le fruit de vos entrailles, est béni.
1: Sainte Marie, Mère de Dieu, priez pour nous pauvres pécheurs, maintenant et à l'heure de notre mort. Amen.
2: Je vous salue, Marie, pleine de grâce. Le Seigneur est avec vous. Vous êtes bénie entre toutes les femmes, et Jésus, le fruit de vos entrailles, est béni.
1: Sainte Marie, Mère de Dieu, priez pour nous pauvres pécheurs, maintenant et à l'heure de notre mort. Amen.
2: Je vous salue, Marie, pleine de grâce. Le Seigneur est avec vous. Vous êtes bénie entre toutes les femmes, et Jésus, le fruit de vos entrailles, est béni.
1: Sainte Marie, Mère de Dieu, priez pour nous pauvres pécheurs, maintenant et à l'heure de notre mort. Amen.
2: Je vous salue, Marie, pleine de grâce. Le Seigneur est avec vous. Vous êtes bénie entre toutes les femmes, et Jésus, le fruit de vos entrailles, est béni.
1: Sainte Marie, Mère de Dieu, priez pour nous pauvres pécheurs, maintenant et à l'heure de notre mort. Amen.

0: Ô Marie conçue sans péché,
1: priez pour nous qui avons recours aux
0: âmes. Prions le Seigneur. Seigneur, tu as préparé à ton Fils une demeure digne de lui par la conception immaculée de la Vierge Marie. Puisque tu l'as préservé de tout péché par la grâce venant déjà de la mort de ton Fils, accorde-nous à l'intercession de cette Mère très pure, de parvenir jusqu'à toi, purifiez-nous aussi de tout mal. Par Jésus-Christ, ton Fils, notre Seigneur et notre Dieu, qui vit et règne avec toi dans l'unité du Saint-Esprit,

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1: Parfois, la victoire peut revêtir une apparence de défaite. Car nous avons cette impression d'être seuls, rejetés et incompris. Mais l'esprit du Dieu omniscient que nous servons, c'est exactement où tu te trouves.

Là où l'Esprit de Dieu est, il y a la liberté. Cela signifie que l'Esprit de Dieu vient avec un mandat pour délivrer, pour restaurer, pour réparer et pour libérer.

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Bonjour à tous et bonne année 2026. Aujourd'hui, dans Solem l'Opéra et pour commencer cette nouvelle année, je vous propose une nouvelle thématique, celui des opéras en tant que lieu. Et je vais vous proposer tout de suite de nous rendre à l'inauguration de l'Opéra Garnier de Paris qui a eu lieu il y a presque 151 ans, jour pour jour, le 5 janvier 1875. Il fait drôlement froid sur les marches de l'opéra, mais tout le gratin parisien et européen est là. Le président MacMahon, des ducs, des politiques, des artistes, les grands bourgeois, tout le monde, je vous dis, sauf l'architecte Charles Garnier qu'on a tout bonnement oublié d'inviter. C'est une légende en fait, comme beaucoup d'autres qui concernent l'opéra Garnier. Charles Garnier a bien été invité. Une loge lui a été réservée au deuxième étage pour le prix astronomique de 20 francs. En réalité, l'architecte a refusé de payer, estimant qu'on manquait de respect à son travail. Il n'a donc pas assisté à la représentation, mais il est resté pour assister à la soirée. D'ailleurs, que joue-t-on pour ce premier soir? Il n'y a pas de grands opéras au programme, mais plusieurs tableaux avec des ballets et de l'opéra, bien sûr, notamment l'ouverture de Guillaume Tell, que nous allons écouter, interprétée par l'Orchestre Philharmonique de Vienne, et c'est Valérie Gergiev qui est à la baguette.

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1: Laissons le tout Paris profiter de la soirée d'inauguration de l'Opéra Garnier et remontons le temps jusqu'en 1858. Nous sommes encore sous l'Empire. Napoléon III donne l'autorisation de détruire un terrain de 12 000 mètres carrés en plein cœur de la capitale. Que va-t-on mettre dans ce trou ? Un opéra, pour faire rayonner la culture et les savoir-faire français, et par là même l'Empire en lui-même. En 1860, un concours est lancé. C'est un jeune inconnu, Charles Garnier, qui remporte la mise. Il a de grandes ambitions pour son projet, mais ça ne va pas aller tout seul. D'abord, le terrain est en losange, ce qui n'est pas des plus pratiques. Qui plus est, il est marécageux et l'eau suinte de partout dès qu'il pleut 3 jours de suite. Les problèmes et les retards s'accumulent et le budget explose, tout comme dans tout bon chantier qui se respecte. La guerre franco-prussienne va encore mettre à l'arrêt les travaux. Napoléon III délaisse le projet et finit par mourir en 1873. La toute jeune République française se cherche et a bien du mal à se trouver. Alors vous pensez bien que l'achèvement de l'opéra, ce n'est pas une priorité. L'incendie de la salle Pelletier en 1873 va changer la donne. Le public parisien friand d'opéra réclame une salle. On décide donc de poursuivre les travaux. Et c'est ainsi que Charles Garnier sera ovationné à la fin de la soirée d'inauguration, 15 ans après le début des travaux. On va écouter la bénédiction des poignards, extrait des Huguenots de Meyerbeer, qui était aussi au programme de la soirée d'inauguration.

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1: C'est vrai que l'Opéra Garnier a coûté une fortune, mais quelle réussite! Charles Garnier a fait appel aux meilleurs artisans de l'époque. 14 peintres, des mosaïstes, des sculpteurs, pour créer la façade ainsi que les nombreuses sculptures et fresques présentes dans l'opéra. Il faut que ça en jette et croyez-moi, c'est somptueux. Imaginez un peu, vous êtes un spectateur, vous empruntez l'avenue de l'opéra, qui vous offre une vue imprenable sur la façade avant de ce colosse de 125 mètres de large. La façade illuminée vous accueille, vous admirez les sculptures représentant la poésie, la musique, la danse. Vous franchissez le seuil et vous tombez sur une merveille architecturale, le grand escalier que vous avez peut-être vu dans la grande vadrouille. Car oui, c'est à l'Opéra Garnier que Louis de Funès est chef d'orchestre, cela vous donne une petite idée mentale de l'édifice. Vous montez les premières marches du fameux grand escalier, constitué de 30 types de marbre provenant de 8 pays différents. Ça étincelle, ça flamboie les soirs de gala, les froufrous des robes et les rires des hommes se mêlent au brouhaha de la foule et des accords de musique qu'on entend au loin. Cet escalier a été conçu pour voir et se faire voir, ce serait dommage de s'en priver, mais dépêchez-vous, la cloche sonne, le spectacle va bientôt commencer et c'est le moment d'entrer dans la grande salle pour écouter, pourquoi pas les noces de Figaro qui étaient à l'affiche de l'Opéra Garnier au mois de novembre 2025. On écoute Julie Fuchs dans De Vieni Non Tardar. Elle est accompagnée par le Balthazar Neumann Orchestra dirigé par Thomas Engelbrock.

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1: Vous voici donc arrivé dans la grande salle à l'italienne qui peut accueillir 2000 personnes. Vous vous décrochez le cou en admirant le plafond peint par Chagall, vous vous frayez un passage parmi les fauteuils de velours rouge et vous vous installez confortablement. La représentation commence, la scène est immense mais vous n'en voyez qu'une petite partie. Au-dessus des rideaux, il y a 45 mètres de ce qu'on appelle les cintres. C'est là qu'il y a les projecteurs, les machinistes, les pouliers. En dessous de la scène, il y a 15 mètres remplis à craquer également de machinistes qui s'affairent pour faire surgir certains décors, créer de la fumée, que sais-je encore. C'est la même chose sur les côtés et sur le fond qui servent de coulisses et de lieux de stockage. Pour 3 personnes en scène, vous en avez à peu près 30 qui travaillent dans l'ombre. Vous, en tant que spectateur, vous ne faites pas du tout attention à ça. Vous êtes là pour la magie de l'opéra et pendant la représentation, vous êtes tout de suite frappé par le fait que vous voyez parfaitement jusqu'au fond de la scène. Ce prodige est dû au fait que c'est une scène à l'italienne, c'est-à-dire qu'il existe une différence de niveau d'un mètre entre l'arrière et l'avant de la scène, accordant ainsi une meilleure visibilité et une profondeur de champ au spectateur. Pour un opéra, ce n'est pas trop dérangeant pour les chanteurs, mais pour les danseurs de ballet, c'est autre chose. On va écouter un air extrait de l'Onegin de Tchaïkovski qui est actuellement à l'affiche à l'Opéra Garnier. On va écouter Dimitri Ovorovski dans le rôle d'Onegin et Nuccia Focile dans celui de Tatiana. Ils sont accompagnés de l'Orchestre de Paris sous la direction de Semyon Bikov.

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1: En 1875, à l'Opéra Garnier, non seulement vous pouvez voir jusqu'au fond de la scène, mais vous pouvez observer ceux qui sont dans la salle. À commencer par la place de l'Empereur, située à gauche, au bord de la scène, visible depuis tous les sièges. Si vous pouvez ainsi regarder à votre aise les parures, c'est parce qu'à l'époque, les lumières restaient allumées dans la salle. C'est Wagner, quelques années après, qui va abolir cette tradition et demander que les lumières soient éteintes afin que l'attention des spectateurs reste concentrée sur la scène. C'est avec Wagner qu'est né le mythe de l'opéra élitiste, compassé, inaccessible au commun des mortels. Avant lui, l'opéra était un joyeux bazar, si vous me passez l'expression. Les gens parlaient, sortaient à tout moment, sonnaient pour commander une glace. Il arrivait même que des spectateurs installés tout en haut de l'opéra, dans ce qu'on appelle le poulailler, fassent du chahut. L'origine du nom poulailler n'est pas bien établie. On a dit que le lieu était si étroit qu'on y est serré comme des poules dans un poulailler. On a dit aussi que les spectateurs caquetaient comme des poules. Peut-être un peu de tout ça. Mais ce qui est certain, c'est qu'à l'époque, il y avait de l'ambiance à l'opéra. De l'ambiance, il y en a aussi dans la Traviata de Verdi et je vous propose d'écouter Angela Gorgiou dans Sempre Libere. Elle est accompagnée de l'Orchestre Philharmonique du Capitole de Toulouse, dirigé par Michel Plasson.

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1: Vous avez bien profité du spectacle, vous vous rendez au grand foyer pendant l'entracte pour vous désaltérer. N'oubliez pas qu'en 1875, ce qui intéresse surtout les spectateurs, c'est de rencontrer leurs relations communes, de voir et de se faire voir. L'escalier, la salle participent de cette scénographie, ainsi que le grand foyer qui permet à tout un chacun de se faire admirer ou d'observer à loisir le monsieur ou la dame de votre cœur. Je ne dis pas qu'il n'y avait pas de véritable amateur d'opéra, je dis juste que ce n'était pas la majorité de l'assemblée. La cloche sonne à nouveau, vous regagnez votre place et vous profitez de l'occasion pour admirer le lustre qui surplombe la salle. En bronze doré, le lustre haut de 8 mètres a un diamètre de 4 mètres. Sa masse est de 6 tonnes et demie, un mastodonte que Charles Garnier voulait absolument dans sa salle d'opéra. Pour le plus grand malheur de Claudine Chomeil, tuée sur le coup le 20 mai 1896 suite à la chute d'un des contrepoints du lustre. Depuis, aucun autre accident n'est à déplorer, enfin tout de même, vaut mieux se méfier. La légende veut que ce triste événement ait eu lieu pendant le Faust de Gounod. Pas du tout. C'était pendant l'opéra Ailée de Étienne-Joseph Floquet. Mais je ne dispose d'aucun son de cet opéra. On va donc écouter un extrait de Faust et perdurer la légende. On écoute José Van Damme, accompagné de l'orchestre du Capitole de Toulouse, dirigé par Michel Plasson.

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1: La chute du lustre a directement inspiré l'écrivain Gaston Leroux pour Le Fantôme de l'Opéra, publié en 1910. Tous ceux qui ont lu ce classique de la littérature ont tremblé en imaginant l'apparition d'Udi Fantôme sur une barque sortie des profondeurs glacées du sous-sol parisien. Je vais vous décevoir car le fameux lac est en fait une immense cuve de béton de 10 000 mètres cubes sous le palais Garnier qui a été creusée pour limiter le risque d'inondation constante. Le bassin, entièrement voûté, sert de réserve d'eau en cas d'incendie et seuls les sapeurs-pompiers de Paris et les plongeurs de la police nationale y ont accès. Pas de fantômes donc, mais on y a retrouvé quelques poissons-chats, carpes et autres poissons arrivés là par hasard lors de grandes inondations ou via les égouts qui sont tout près. Tant pis pour le romanesque du fantôme de l'opéra, mais qui sait, le fantôme de Charles Garnier, lui, peut-être, hante encore les lieux. S'il est toujours là, il a eu de nombreuses fois l'occasion d'entendre le Carmen de Bizet, qui reste l'opéra en langue française le plus joué à l'opéra Garnier. On va écouter « L'amour est un oiseau rebelle », interprété par Teresa Berganza. Elle est accompagnée de l'Orchestre symphonique de Londres, dirigé par Claudio Abbado.

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1: Le fantôme de l'opéra n'est pas la seule légende et superstition se rapportant à l'opéra Garnier. On a longtemps dit que l'opéra Garnier était maudit, car c'était la 13e salle d'opéra construite à Paris. La pauvre dame, tuée par le contrepoint du lustre, aurait occupé la place numéro 13. En 1932, un petit rat du corps de ballet serait tombé d'une galerie et aurait atterri sur la 13e marche du grand escalier. J'emploie le conditionnel car rien n'est moins sûr. Il existe des versions disant qu'il s'agissait d'un amoureux éconduit qui aurait choisi un suicide spectaculaire. D'autres qu'il s'agissait d'un accident suite à des jeux entre membres du corps de ballet. Il y a bien eu un décès tragique, mais comme beaucoup de choses concernant l'opéra Garnier, il est bien difficile de faire la part du faux et du vrai. Certains continuent d'affirmer que le lieu abrite bien un véritable fantôme. Il s'appellerait Ernest et il entrait les lieux depuis la création de l'opéra. Réalité ou non, aujourd'hui encore, la loge numéro 5 de l'opéra, située côté jardin, ne se loue pas et reste bien réservée aux fantômes comme l'indique une plaque apposée sur la porte. C'est très folklorique et cela a même fait l'objet d'une opération exceptionnelle en juillet 2023. Il était possible de réserver pour une seule nuit la fameuse loge numéro 5 sur la plateforme Airbnb afin de soutenir la rénovation des loges du Palais Garnier. L'événement était orchestré avec l'aide de Véronique Leroux, l'arrière-petite-fille de Gaston Leroux. Si l'opération se renouvelle, je vous invite pourquoi pas à tenter l'expérience. En attendant, nous allons écouter The Music of the Night, extrait du spectacle musical créé en 1986 à Londres par Andrew Lloyd Webber.

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1: Avec une musique pareille, toute seule dans l'Opéra Garnier, moi je peux vous dire que j'aurais eu peur. Je ne sais pas si les gagnants ont eu la visite du fantôme, mais s'ils ont eu accès à tout l'opéra, ils avaient de quoi se promener. Le hall, l'escalier, la

salle, la scène, le grand foyer ne représentent qu'une toute petite partie visible de l'Opéra Garnier. Dans l'ombre, il y a tout ce qui alimente la machine. Et l'opéra grouille d'un petit peuple qui sait parfaitement ce qu'il a à faire, mais qui peut dérouter le spectateur s'il lève un coin du rideau. L'Opéra Garnier compte également des salles de répétition, des salles de danse pour le corps du ballet. On pense souvent que l'opéra ne s'anime que les soirs de représentation. C'est vrai que l'opéra vit un peu plus vite et un peu plus fort dans ce genre de soirée, mais en réalité, c'est un lieu quotidien de travail. Si jamais toute cette agitation vous donne le tournis, vous pouvez vous réfugier à la bibliothèque de l'opéra, qui est aussi un musée et qui abrite de nombreuses partitions, plus de 30 000 ouvrages musicaux, des archives, des affiches. Pour ceux qui ont l'habitude d'aller à Paris et qui ont envie de découvrir un endroit un peu insolite, le lieu est tout choisi et vous pouvez le combiner bien sûr avec une représentation. Et pourquoi pas la Cenerentola de Rossini qui sera jouée au mois de juin 2026. On va écouter Non più mesta, interprétée par Cecilia Bartoli. Elle est accompagnée de l'Orchestre communal de Bologne, dirigé par Riccardo Chailly.

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1: Et voilà, votre visite est achevée. Votre visite est achevée. Vous en savez un peu plus sur cet endroit magnifique qu'est l'Opéra Garnier. J'espère vous avoir donné envie de le visiter. Nous nous intéresserons prochainement à la monnaie de Bruxelles, bien sûr. Mais pour la prochaine émission, ce sera l'amour qui sera à l'honneur, avec pour une fois un opéra qui se finit bien, puisque nous parlerons des Puritains de Bellini. Pour finir cette émission, je vous propose d'écouter un air extrait de Madame Butterfly de Puccini, autre grand compositeur qui a fait les grandes heures de l'Opéra Garnier. Et on espère que ça va continuer encore longtemps. Je vous laisse avec Mirella Freni dans Un bel di Vedremo. Elle est accompagnée de l'Orchestre Philharmonique de Vienne, dirigé par Herbert von Karajan.

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1: 22h.
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3: Nous pensons être informés, mais influence et guerre informationnelle sont plus que jamais à l'œuvre dans nos démocraties. Dans un moment de post-vérité, les mises en récit sont devenues plus puissantes que les faits. Comment comprendre et investir ce nouvel espace de conflictualité ? Pour en parler, nous avons la joie de recevoir Ludivine Relano. Issue du recrutement universitaire, la capitaine Ludivine Relano est lauréate du concours de l'école de guerre, gendarmerie, en 2024. Ses domaines de prédilection sont la communication publique et de crise, le management de l'information stratégique et les enjeux relatifs à l'influence. Des thématiques aujourd'hui au cœur de nos défis contemporains. Pour nous éclairer, Ludivine Relano s'exprime en son nom propre.
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3: Bonjour Ludivine Relano.
4: Bonjour.
3: Est-ce que vous diriez que nous sommes vraiment mieux informés qu'avant ?
4: C'est ce que nous pourrions être tentés de croire. Depuis l'arrivée d'Internet, nous espérions une société plus éclairée, plus instruite, plus rationnelle aussi, qui a accès à davantage d'informations. Et c'est probablement pourtant l'une des idées les plus trompeuses de notre époque, parce que non, être exposé à plus d'informations, ce n'est pas être mieux informé. On vit aujourd'hui dans ce qu'on pourrait appeler une illusion de la connaissance. Chaque jour, on est submergé en fait, par un flux continu.
3: On a le nez sur nos téléphones.
4: Exactement. On reçoit tout le temps des notifications. Notre cerveau n'est plus capable finalement de trier, de hiérarchiser et d'analyser l'information. Résultat, ce n'est plus la vérité qui domine, c'est l'émotion. Alors on pourrait croire que les faits, les chiffres, les preuves rationnelles sont des piliers de l'opinion publique, il n'en est rien. Aujourd'hui, l'opinion publique va aller vers les contenus beaucoup plus polarisants qui font appel à l'émotion, à la colère, à la peur, qui tout de suite vont augmenter la viralité d'une information. Et les intelligences artificielles derrière et les algorithmes utilisent justement cette émotion pour développer encore plus leur contenu et nous perdre dans une sorte de brouillard de l'information.
3: Pourtant, le bon sens voudrait que quand on ressent une émotion, on fasse un pas de côté. On cherche à critiquer ou à se reposer, oui, mais pas à être dans le clic immédiat.
4: Effectivement, mais cette infobésité, finalement, cette saturation informationnelle fait qu'aujourd'hui, les individus vont aller davantage vers l'émotion que la vérité, davantage vers l'instantanéité que le temps long, davantage vers la simplification que la complexité. Parce que le cerveau, d'abord, est un peu feignant. Donc dès lors qu'il est confronté à des situations complexes, il va chercher tout de suite à aller au plus simple.
3: Et recouper de l'information, ça prend du temps, ça prend des neurones, c'est fatigant.
4: Exactement. C'est pour ça qu'il est important quand même de croiser ses sources, de les vérifier, de s'assurer que l'information, elle est bien sourcée, elle est fiable et elle est factuelle. Parce qu'aujourd'hui, finalement, cette désinformation à laquelle nous sommes confrontés de plus en plus, elle n'est pas nouvelle. Ce qui est nouveau, c'est sa vitesse, c'est son ampleur et c'est sa sophistication.
3: Et alors, on a tous tendance à se croire malin, à se croire éduqué. Est-ce que finalement, à tort ou raison, bien sûr, est-ce que l'éducation permet de se préserver? Autrement dit, est-ce que les autres sont manipulés parce qu'ils manquent d'intelligence? C'est un peu facile comme prise de position, non?
4: Alors, effectivement, c'est une seconde idée reçue de penser que parce que on a un niveau scolaire ou une éducation assez aboutie, on peut échapper au phénomène de la désinformation. Non, nous sommes tous vulnérables, en réalité.
3: Tous.
4: Non pas parce que nous sommes naïfs, mais parce que nous sommes humains, déjà. Et donc, on peut facilement, et parce que l'intelligence artificielle générative, qui constitue quand même aujourd'hui plus de 50% de notre information sur les réseaux sociaux, est assez développée pour nous tromper. Elle est devenue beaucoup plus performante. Alors aujourd'hui, il y a des solutions qui existent, les watermarks par exemple, donc ces petits filigranes qui nous permettent de détecter plus ou moins facilement les deepfakes. Mais néanmoins, on est tous concernés par ce phénomène de désinformation. Et encore une fois, ce n'est pas par manque d'intelligence. C'est tout simplement parce qu'on est poussé par nos propres biais à croire certaines choses qui sont en réalité complètement construites.
3: Ludivine Rolano, dans vos travaux de recherche, vous avez mis en évidence que les récits sont devenus plus puissants que les faits. Comment expliquer ce qui peut sembler quand même une aberration? Les récits plus puissants que les faits?
4: Oui, alors effectivement, nous sommes des animaux de récits. Et donc nous sommes plus naturellement sensibles aux histoires. Depuis toujours, l'être humain, il apprend, il comprend et il retient à travers les récits. Notre cognition, elle se base sur des neurones miroirs qui fait que l'on va apprendre par imitation dès notre plus jeune âge.
3: Et on nous raconte des histoires dès notre plus jeune âge.
4: Exactement, une histoire, ça capte notre attention, oui. Ça va activer nos émotions. Et c'est pour ça d'ailleurs que le storytelling, comme on peut l'appeler, va être beaucoup plus prégnant sur nos esprits qu'une information factuelle, qu'un fait rationnel ou que des données chiffrées. Et donc même une histoire qui est fausse, finalement, on aura une capacité à la retenir plus facilement. C'est ce qu'on appelle le transport narratif, c'est faire appel à nos émotions, à des situations qui sont vécues par nos pères et dont on va s'inspirer en fait dans notre propre vie, dans notre quotidien, et ça grâce à ces fameux neurones miroirs que j'ai évoqué tout à l'heure.
3: Le transport narratif, c'est extraordinaire comme expression.
4: Mm-mm. En fait, c'est ce qu'on voit beaucoup dans les séries, par exemple, ou dans les films, où on a un héros qui a une mission à accomplir et qui va finalement, donc il y a un Graal à trouver, à aller rechercher, et qui va être confronté à de multiples difficultés dans son parcours, dans son histoire. Et nous avons cette intelligence à la fois situationnelle et émotionnelle de nous inspirer du comportement des autres dans les histoires qu'ils ont vécues, parfois même au maximum, jusqu'à penser qu'on a nous-mêmes vécu cette histoire. Et donc voilà, le récit, c'est un instrument puissant à la fois d'influence et quelque part aussi de conditionnement des esprits.
3: Donc notre caractère humain nous fait sensibles au récit. Mais en quoi est-ce que cela est à prendre en compte dans ce qu'on appelle parfois la bataille des perceptions? C'est une bataille des récits?
4: Mmh. Tout à fait. On peut parler de bataille des récits et de bataille des perceptions. On s'aperçoit qu'aujourd'hui, ce n'est plus celui qui dit vrai qui va nécessairement être cru ou écouté. C'est celui qui va raconter le mieux son histoire, même si cette histoire est fausse. La réalité, elle devient secondaire face à la perception que peuvent avoir des individus. Et cette bataille, elle va se jouer partout. Elle va se jouer dans le milieu politique, dans les médias et dans les réseaux sociaux. L'idée, c'est de influencer en fait les esprits pour les amener à adopter une attitude et à modifier leur comportement dans un sens qui nous est favorable et sans exercer de contraintes.
3: Alors, ces récits, ils prennent quelle forme? C'est des mots, c'est des images, c'est des sons, c'est quoi? C'est des scénario?
4: En fait, c'est tout ce qui fait appel à notre émotion, donc et à nos sens, bien entendu. Donc, ça peut être des images, bien sûr. Ça peut être des récits écrits qui se lisent. Ça peut être des livres. Tout ça, ça passe à travers différents vecteurs. On peut aussi parler de soft power, puisque l'influence se diffuse aussi par ce canal-là du soft power, par la culture, par exemple, par la gastronomie. Voilà.
3: Alors, si j'ai bien compris, ce qui compte, c'est pas de dire la vérité, mais c'est de bien raconter, éventuellement un mensonge. Mais c'est perturbant, ça, quand même. On a un héritage qui est l'héritage des Lumières, qui est l'héritage scientifique, où on cherchait le vrai, et ça n'aurait plus d'intérêt. Mieux vaut une histoire fausse que la vérité, c'est perturbant.
4: Comme justement ces récits jouent souvent sur les peurs, sur les émotions négatives, sur les passions tristes, comme le dirait le sociologue Gérald Bronner, effectivement, l'être humain aura tendance à davantage considérer ces récits parce qu'ils polarisent, ils créent quelque chose chez eux, une émotion, et ils seront plus facilement attirés par ces contenus-là que par une information purement factuelle qui est forcément par nature plus difficile à retenir, à absorber et à intégrer par la cognition humaine. Donc c'est ça finalement cette bataille des perceptions, c'est une faculté à créer du faux contenu beaucoup plus facilement, beaucoup plus rapidement que tout simplement l'information factuelle qui, elle, va se diffuser plus difficilement parce que moins virale, et puis aussi parce qu'aujourd'hui, on a des algorithmes qui vont favoriser des bulles informationnelles dans lesquelles on va s'enfermer.
3: Ludivine Rolano, ce que vous dites est assez effrayant. Épuisé par cette bataille des perceptions, est-ce que nous sommes en train de perdre finalement, avec ces bulles, le contrôle de notre espace informationnel ? Pour le dire simplement, on est parfois fatigué par tout ça.
4: Oui, effectivement, un Français sur deux déclare souffrir de fatigue informationnelle. Aujourd'hui, on voit les chaînes d'information continue qui passent en permanence de l'information. Or, trop d'information va tuer l'information. Résultat, on observe en fait des comportements de fatigue mentale, de rejet, voire de fuite de l'actualité. Et puis surtout, à force de ne plus savoir quoi croire, ni qui croire, l'être humain finit par ne plus croire en rien. Et ça, c'est un vrai danger pour les démocraties.
3: Ça crée aussi une crise du système de la presse, parce que finalement, si on se détourne de tout ça, pourquoi acheter un journal ? Or, on a besoin de journaux dans une démocratie.
4: Tout à fait, et surtout d'une diversité également des médias, encore une fois, pour croiser les sources, pour vérifier l'information et faire preuve de discernement dans cette réception, dans cette absorption, dans cette consommation de l'information et d'esprit critique. Parce qu'aujourd'hui, on est dans une économie de l'attention qui devient marchande. Notre attention devient une ressource économique, une ressource financière, où des plateformes, des réseaux sociaux, des influenceurs, voire des acteurs politiques et économiques vont se battre pour capter notre attention, pour la monétiser, pour la marchandiser. Et finalement, encore une fois, on y revient dans cette compétition. Ça va être les contenus les plus émotionnels, les plus polarisants, les plus polémiques qui vont avoir le plus de succès, le plus de viralité. Et ça, les États étrangers qui pratiquent la désinformation l'ont bien compris.
3: Quand vous dites une économie de l'attention qui est devenue marchande, vous dire par là que notre temps d'attention est devenu un objet commercialisable. Ça produit du cash derrière, notamment à travers de la publicité, à travers des clics. C'est ça que vous voulez dire ?
4: Oui, oui, exactement. On voit aujourd'hui que les algorithmes connaissent de plus en plus nos habitudes, nos préférences, ce qui fait que nous pouvons facilement tomber dans des biais de confirmation qui vont nous amener vers des contenus qui confirment nos propres croyances sur les réseaux sociaux, voire avec des dangers. Notamment, je pense à TikTok, qui a irrigué nos démocraties et qui touche particulièrement la jeune population, avec du scroll infini, avec des bulles informationnelles dans lesquelles ils sont enfermés, et parfois des contenus qui peuvent amener à des états dépressifs. Finalement, notre population et notre jeunesse n'est plus protégée face à ces bulles informationnelles et à ces algorithmes qui contrôlent et qui dirigent l'information que l'on consomme. Hein. Et quand on fait le parallèle avec Douyin, hein, qui est l'équivalent donc TikTok en Chine, on s'aperçoit que là, en revanche, il y a par exemple 40 minutes de consultation de Douyin par jour pour les moins de 14 ans.
3: En Chine,
4: tout à fait. Il y a
3: ici, c'est voilà. Open bar.
4: Et ici, c'est autant qu'on veut, en tout cas pour le moment. Hein. Et en Chine également, on ne peut pas consulter Douyin la nuit. Donc il y a quand même des paramètres qui sont mis en place pour leur population et des contenus qui soient davantage éducatifs, voire patriotiques. Alors que bon, pour nous, dans les sociétés démocratiques, et parce que aussi, nous ne nous avons une volonté de ne pas contrôler l'information et de laisser cette liberté à chacun de s'informer, il peut y avoir des écueils, voire des risques à cette liberté totale.
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3: Ludivine Rolano, la désinformation est-elle finalement devenue une arme contre les démocraties? C'est une guerre invisible, mais elle est permanente.
4: Oui, alors on parle effectivement de guerre informationnelle, voire de guerre hybride, avec des actions en fait qui sont exercées par des compétiteurs sous le seuil.
3: Alors qu'est-ce qu'on appelle sous le seuil? C'est une expression très particulière.
4: Oui, c'est-à-dire que on peut parler de sharp power même, plus encore. Ce sont des actions de manœuvres informationnelles qui sont opérés par des États étrangers dans un but de déstabilisation de nos démocraties, ayant pour but de créer du doute, de la confusion, de la méfiance auprès des populations. C'est finalement un peu la guerre avant la guerre, comme le disait l'ancien chef d'état-major des armées. Nous sommes dans une logique de compétition avec une guerre qui n'utilise pas des armes létales, mais des armes munitionnelles, informationnel à travers des vecteurs qui représentent l'arme. En fait, ce sont les réseaux sociaux, par exemple, en utilisant la poudre, ce sont les faits, et la munition, qui est la fausse information, qui va irriguer en fait le débat numérique public.
3: Et quels sont les effets qui sont produits?
4: Alors, les effets produits, c'est que la désinformation va déstabiliser nos démocraties en diffusant volontairement du faux, en créant artificiellement en fait des causes, des polarisations au sein de l'opinion publique, qui va de fait s'emparer de certains sujets polarisants, qui vont fracturer davantage la cohésion nationale, qui vont être influencés par les croyances qui irriguent en fait la sphère du numérique, et des croyances évidemment qui sont favorables à nos compétiteurs. Il faut savoir qu'il est quand même beaucoup plus difficile lutter contre une fausse information avec du debunking, par exemple, que de créer une fausse information en elle-même, puisqu'une fausse information, ça circule 6 fois plus vite qu'une information vraie, et qu'on va passer énormément de temps et d'énergie pour démonter ces fausses informations derrière.
3: Autrement dit, ce que j'entends, c'est qu'il y a des puissances étrangères qui se servent de thèmes qui ne sont pas nécessairement politiques pour polariser nos sociétés, pour, j'allais dire, hystériser le débat, c'est-à-dire en fait le rendre impossible. C'est une manipulation des échelles, à grande échelle, à laquelle nous assistons en quelque sorte.
4: Oui, en effet, elle s'exerce à tous les niveaux. Elle touche d'abord l'individu lui-même, qui, comme nous le disions tout à l'heure, s'enferme très facilement dans des bulles informationnelles, parce que lui-même est soumis à ses propres biais cognitifs, le biais de confirmation, le biais d'optimisme, le biais de représentativité, pour ne citer que cela. Mais c'est également à plus haut niveau, à l'échelle de la population. Et le danger, il est là, en fait. C'est que ces méthodes, ces modes opératoires d'attaque informationnelle vont fracturer notre cohésion nationale, et donc par là même la solidité de notre démocratie, à travers cette bataille informationnelle qui finalement agit encore une fois sous le seuil.
3: Le but, c'est de semer le doute.
4: Oui, le but, c'est de semer le doute. Et pourquoi? Parce que, encore une fois, quand l'on doute de tout, on finit par ne plus croire en rien. Or, notre cohésion nationale, elle tient aussi parce que nous avons une parole institutionnelle qui nous rassemble autour de valeurs communes, autour d'une histoire partagée, autour d'un langage, et qu'à partir du moment où on n'adhère plus à ces valeurs qui fondent le socle de nos démocraties, c'est finalement un début de déconstruction et de fragilisation, en tout cas, de nos sociétés.
3: Ludivine Rolano, comment résister à cette guerre de l'information? J'allais vous dire, qui va nous défendre?
4: Alors, la première réponse, elle est individuelle, d'abord.
3: C'est-à-dire, il ne faut pas trop compter sur les autres.
4: Alors, elle est individuelle parce que c'est d'abord une action qui nous est personnelle, c'est celle de faire cet effort cognitif, encore une fois, de s'assurer de la fiabilité de la source, de faire marcher notre esprit critique, de se questionner, de faire preuve de métacognition, c'est-à-dire de penser sa façon de penser. C'est de comprendre comment notre cerveau fonctionne, c'est d'identifier nos propres biais et c'est pas forcément d'accuser l'autre parce que encore une fois, on peut tous être victimes de désinformation. Et donc, ce qui est essentiel, c'est de faire cette éducation aux médias et là, on rentre dans une échelle beaucoup plus collective puisqu'il y a quand même des choses qui sont mises en œuvre, notamment le CLEMI en partenariat avec Viginum.
3: Qu'est-ce que c'est le CLEMI ?
4: Alors, le CLEMI, c'est le centre de l'enseignement aux médias et à l'information qui va proposer, notamment auprès de scolaires, mais pas uniquement, des séances de compréhension de la construction de l'information, de l'éthique aussi du journalisme, et puis faire travailler sur la réflexion, sur le discernement, sur l'esprit critique face à l'information, comment est-ce qu'on doit la recevoir, la comprendre, mais aussi la trier et l'analyser.
3: Vous avez parlé de Viginum aussi.
4: Oui.
3: De quoi s'agit-il ?
4: Alors, Viginum, qui a été créé en 2021 et qui dépend des services du Premier ministre, a pour mission de détecter, caractériser, attribuer, voire communiquer sur les ingérences numériques étrangères qui viennent polluer le débat public et donc qui, par là, vont fragiliser à travers des manœuvres informationnelles étrangères et des modes opératoires d'attaque notre démocratie et ça on l'a vu notamment depuis 2014 avec tous les processus de désinformation mis en place dans le cadre d'élections politiques.
3: Et peut-être que pour faire face à cette désinformation, il faut aussi réhabiliter le dialogue, le langage.
4: Oui. Et en cela, je voudrais quand même faire une distinction entre l'information, qui va être finalement une donnée pure, et la communication, qui, elle, va instaurer une relation, un lien, en fait, un dialogue entre les personnes. Quand le dialogue disparaît entre les individus, quand les débats ne sont plus possibles, quand il y a trop de polarisation, de fracture sociale dans une société, encore une fois, les démocraties s'effondrent ou en tout cas se fragilisent. Finalement, le dialogue, c'est notre capacité à être à la fois émetteur mais également récepteur, c'est-à-dire à s'écouter, à confronter des idées mais sans se détruire. Et ça fait une vraie différence.
3: Il faut poser des questions plutôt qu'imposer des certitudes.
4: Oui, c'est se poser des questions, c'est aussi faire preuve de rétro-jugement. On le voit dans un film, moi, que j'aime beaucoup, qui s'appelle « 12 hommes en colère » de Sidney Lumet, et qui justement va questionner. C'est-à-dire que finalement, ce ne sont pas tant les réponses qui vont être importantes que la capacité à poser les bonnes questions. Et par les bonnes questions, c'est tout simplement notre capacité à analyser, à réfléchir.
3: Ludivine Rolano, pour conclure, dans ce monde où l'information est partout, mais où la compréhension devient de plus en plus rare, c'est quoi la vraie liberté ?
4: Finalement, pour conclure, je dirais que la vraie liberté, c'est d'avoir accès, évidemment, à l'information, et ça, c'est un véritable progrès, mais c'est savoir surtout la critiquer, l'analyser, mieux la comprendre et lui donner du sens. Ça, c'est essentiel. Parce que, au final, les stratégies d'influence, l'intelligence artificielle, l'accès à l'information sur Internet, ce ne sont pas des mauvaises choses. Ce qui est problématique, c'est la façon dont on utilise ces progrès-là, parfois à des fins malveillantes.
3: Oui, et je pense qu'on peut tous, quand on sent qu'on est pris par l'émotion avec une information, faire un petit pas de côté. Parce que quand l'information génère de l'émotion, ça peut être légitime, bien sûr, mais l'émotion, ça n'a jamais permis au cerveau de fonctionner de façon efficace. L'émotion, c'est l'émotion. Mm-hmm. On a tous droit à l'émotion, on est d'accord là-dessus. Mais il ne faut pas mélanger les genres.
4: Oui, oui, effectivement, il faut se méfier finalement de nos propres émotions et toujours prendre le temps de réfléchir et d'analyser une information, c'est essentiel.
3: Merci infiniment, Ludivine Rolano. Je signale que sur le site diplowebb.com, vous trouverez de nombreux documents de référence dans le dossier géopolitique consacré à la désinformation. Un grand merci à Ludivine Rolano, également à notre réalisateur Cédric Coba. Planisphère recevait la capitaine Ludivine Rolano, lauréate du concours de l'école de guerre gendarmerie en 2024. Elle s'exprimait en son nom propre. Chères auditrices, chers auditeurs, merci de votre fidélité. Pensez à partager le podcast, c'est fait pour. À la semaine prochaine pour une nouvelle émission de Planisphère.

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de l'Apocalypse de Saint Jean. Les serviteurs de Dieu verront son visage et son nom sera écrit sur leur front. La nuit n'existera plus. Ils n'auront plus besoin de la lumière d'une lampe ni de la lumière du soleil, parce que le Seigneur Dieu les illuminera et ils régneront pour les siècles des siècles.

Notre Seigneur et notre Dieu, tu nous as fait entendre ton amour au matin de la résurrection. Quand viendra pour nous le moment de mourir, que ton souffle de vie nous conduise en ta présence, par Jésus le Christ, notre Seigneur. Amen.

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1: Je suis Odile Riffaut et je vous donne rendez-vous tout au long de l'été pour découvrir ce que nous apprennent les hérésies chrétiennes.
2: Épisode 3, la gnose.
1: Mais la gnose est-elle une hérésie chrétienne ? Marie Chaïeb, bonjour.
3: Bonjour.
1: Vous enseignez les Pères de l'Église à l'Université catholique de Lyon. Vous êtes l'auteur notamment du livre Irénée de Lyon, théologien de l'unité avec Guillaume Badi aux éditions du Cerf. Alors vous disiez en préparant cette émission que la gnose, ce n'était peut-être pas tout à fait une hérésie chrétienne. Pourquoi cela ?
3: Alors effectivement, il y a une grande quantité de textes des Pères de l'Église, donc les auteurs du 1er au 5e, 6e siècle, les auteurs chrétiens de ces siècles-là, il y a une grande quantité de textes qui parlent des gnostiques et qui ont été choisis en fait parce que les gnostiques représentaient un danger. Ce qui a fait qu'on a considéré les courants gnostiques comme très proches, voire des déviances à partir du christianisme. Et cependant, lorsqu'on avance en fait dans la connaissance de ces courants, on s'aperçoit qu'il y a des courants gnostiques qui n'ont rien à voir avec le christianisme. Donc en fait, c'est plutôt

0: un état d'esprit, une forme d'approche de type ésotérique qui est transversale à plein de philosophies, voire de cultes, qui touche aussi le christianisme, mais qui ne vient pas exclusivement du christianisme.
1: Oui, on peut peut-être revenir sur l'origine de ce mot gnose. Qu'est-ce que ça veut dire ?
0: Alors, le mot gnose, c'est d'abord un mot qui sert tous les jours. Pour dire gnosis en grec, c'est le mot connaissance. En fait, c'est un mot clé à l'intérieur de ces courants-là, mais à la base, c'est un mot neutre, hein, qui n'est pas du tout connoté.
1: Et quand on dit gnose, c'est la même chose que gnosticisme ?
0: Alors, du coup, là, ça devient connoté. Quand on met un isme, en général, c'est qu'on a une forme de radicalisation, en fait, qui se met en place, ou bien d'une formation au système. C'est des courants qui ont considéré la connaissance comme étant au centre de leurs préoccupations et comme étant un discours de salut, c'est-à-dire qu'on est sauvé par un type de connaissance. C'est ça qui est le cœur de ces courants, même s'ils sont à l'intérieur tout à fait variés.
1: Et est-ce que ça vient de Platon qui voyait dans la gnosis une forme de vertu finalement ?
0: De fait, le mot connaissance, c'est un très beau mot d'ailleurs. Hein. C'est pas parce qu'il y a un courant qui va s'en emparer que le mot va être entaché, hein, au contraire. Donc, le mot est employé, y compris même dans la Bible. Il est employé,
1: c'est ça,
0: il existe.
1: Dans le Nouveau Testament.
0: Absolument,
1: même.
0: Mais parce que le mot connaissance est un mot nécessaire. Ensuite, ces courants-là vont en faire, en quelque sorte, un nœud de rencontre avec des gens qui vont avoir une tendance de type ésotérique.
1: Alors, dans le deuxième épisode, on a parlé de l'ébionisme, on était en monde hébraïque. Mm-hmm. Est-ce qu'on peut dire que cette fois, avec la gnose, on est complètement dans la culture hellénistique ?
0: Ah, c'est vrai que c'est assez représentatif. Et cependant, certains chercheurs, parce que les définitions même de la gnose sont toujours l'objet de recherche aujourd'hui, hein.
1: Ah oui, c'est toujours pas résolu.
0: Non, c'est tellement compliqué que certains chercheurs vont vraiment du côté de la Perse et des cultes de Zoroastre. Donc, de fait, il y a un élément fortement représentatif qui vient de la culture grecque, mais pas seulement.
1: Est-ce que c'est important de penser qu'il y a un écart entre ce courant, ce que vous avez décrit, vous en parlez comme d'une nébuleuse, le discours qu'en ont fait les hérésiologues ?
0: Les gnostiques que nous connaissons le mieux, ce sont les gnostiques qui ont été réfutés par les pères. Pourquoi étaient-ils réfutés par les pères ? Parce qu'ils étaient proches de la foi chrétienne. On a l'exemple à Lyon, pour prendre l'exemple le plus proche des sources chrétiennes.
1: Voilà.
0: Donc l'exemple de Lyon, par exemple le courant de Marc le Mage, qui utilise du vocabulaire chrétien, qui utilise le Nouveau Testament, qui utilise même des rites des communautés. Donc là, du coup, les pères de l'Église sont très attentifs parce qu'ils voient un danger imminent. Il y a dans les textes gnostiques que nous connaissons aujourd'hui, des textes, comme on disait tout à l'heure, qui n'ont rien à voir avec le christianisme. Ceux-là, les pères s'en sont pas souciés, parce que ça posait pas de problème. Résultat, on les connaît moins bien.
1: La gnose qui nous intéresse aujourd'hui, telle qu'elle est présentée par les hérésiologues, par ceux qui l'ont combattue, on peut en retenir trois points significatifs. Le dualisme, le déterminisme et cette idée de connaissance. Alors, je vous propose de commencer par le dualisme. Est-ce que vous pouvez nous dire de quoi il s'agit ?
0: Alors, le dualisme n'est pas réservé aux gnostiques. Hein. C'est une façon d'être, une façon de penser la relation à Dieu, aux autres, à soi-même, qui sépare. Par exemple, qui sépare le corps et l'âme, qui sépare le matériel et le spirituel, qui va considérer que le plus important dans un humain, c'est sa partie intellectuelle, par exemple, et négliger le reste.
1: Donc la création est mauvaise pour les gnostiques.
0: Exactement. Ouais. Chez les gnostiques, la plupart des gnostiques, la création, en fait, c'est une concrétion d'éléments matériels qui sont absolument rejetés. Enfin, ils la considèrent d'un œil tout à fait négatif, avec l'idée qu'il faut s'en défaire.
1: Et ça, c'est contraire à ce qui est dit dans la Genèse. Dieu vit que cela était bon.
0: Absolument, c'est écrit. Le dualisme, c'est quelque chose de très... Permettez-moi l'expression. C'est très collant, en fait. Quand on arrive à se débarrasser d'une forme de dualisme dans l'histoire de l'Église, il y a une autre forme qui arrive. C'est très étonnant, mais c'est vraiment très très présent, comme une espèce de tentation à laquelle il faut, en tout cas du côté du christianisme, il faut y résister, parce que le Christ est venu apporter un message qui concerne tout l'homme, pas juste son âme, ou juste sa connaissance, ou juste... C'est vraiment un message qui englobe la totalité de l'humain.
1: La totalité de l'humain et tous les humains. Il y a aussi cette idée dans la gnose de quelque chose réservé à une élite.
0: Absolument. Et c'est là qu'intervient le déterminisme. Parce que chez les gnostiques, il y a des catégories de personnes. Donc, ils ont donné des noms en picorant d'ailleurs, ça c'est Irénée qui le dit bien, en prenant des mots chez saint Paul et en les tordant complètement, hein, puisque Paul parle bien dans la lettre aux Thessaloniciens de corps, d'âme et d'esprit. Alors les gnostiques ont fabriqué des catégories. Il y a des catégories d'hommes qui sont que corps, alors ils les appellent iliques. Il y a des hommes qui ne sont que psychiques et d'autres qui ne sont que gnostiques et pneumatiques. Le mot pneuma qui veut dire l'esprit en grec. Donc en fait, il y a un déterminisme, on est dans une catégorie et on ne peut pas sortir de cette catégorie.
1: Et ça, c'est contraire au dogme chrétien.
0: Ah ben là, oui.
1: Parce qu'il y a l'idée que le message chrétien n'appartient pas qu'aux initiés. L'idée de secret, en fait, ce n'est pas chrétien, quelque part.
0: Ah ben, c'est une bonne nouvelle annoncée à tous. Et du coup, pour lutter contre cette idée déterministe des gnostiques, beaucoup de pères de l'Église ont bien rappelé qu'il n'y a pas une catégorie de personnes qui sont perdu d'avance, ce qui était vraiment le discours gnostique.
1: En ce qui concerne la connaissance, ce qui est assez troublant, c'est qu'on pourrait se dire la connaissance de Dieu, en quoi c'est mal finalement ?
0: Ah mais elle est pas... Du coup, c'est une excellente question. Comme on disait tout à l'heure, c'est pas parce qu'une notion va être captée par un groupe déviant que ça devient pour autant une notion négative ou dont il faudrait se méfier. On pourrait avoir ce cas de figure de dire, puisque les gnostiques s'intéressent à la connaissance, alors on va considérer qu'on va vers Dieu par de la piété, par exemple. On a un très très bon exemple avec Irénée de Lyon, qui a passé son temps à dire qu'on va avec Dieu avec tout ce qu'on a. Avec
1: tous les dons, notre intelligence.
0: Avec tous les dons qui nous ont été faits, y compris avec son intelligence, puisqu'elle a été donnée par Dieu, et qu'on va vers Dieu en admirant la nature, en étudiant les Écritures, en suivant le Christ et les apôtres. Enfin, à chaque fois que les gnostiques remettaient en question l'un ou l'autre des pôles, ben, du coup, lui, au contraire, il les rassemble. C'est un peu pour ça qu'il a été déclaré docteur de l'unité.
1: Oui, alors justement, déclaré docteur de l'Église par le pape François, mm-hmm. et le pape François, il a souvent dénoncé la tendance qu'on pouvait avoir encore aujourd'hui à la gnose.
0: Oui,
1: qu'est-ce qu'il a voulu dire ? Est-ce qu'il a des idées proches de celles d'Irénée de Lyon ?
0: Alors, je pense que oui, parce qu'il avait une forme d'attachement, on va dire. Et il a évoqué des formes modernes de gnose, des façons de se positionner par rapport à la connaissance de Dieu. On peut parler d'un hyper-spiritualisme, un état d'esprit qui exclut et qui procède par élimination et par séparation.
1: Oui, vous disiez à propos du dualisme qu'il y avait quelque chose de collant un peu dans la gnose. Et pourtant, on a l'impression que ça a été pour les hérésiologues un outil puissant pour après condamner d'autres doctrines comme hérétiques. Je pense en particulier au manichéisme qui fera l'objet de notre quatrième épisode. Mm-hmm. On a souvent dit, en tout cas chez les hérésiologues, que le manichéisme relevait de la gnose.
0: Absolument, il est fort probable que Mani a été éduqué dans certains courants gnostiques, avant d'inventer lui-même sa propre... En fait, c'est une forme de prolongement de son éducation gnostique, absolument.
1: Marie Chaïeb, pour conclure, selon vous, qu'est-ce que la gnose nous apprend du christianisme ?
0: Ah, c'est une bonne question. Je peux terminer avec une citation d'Irénée de Lyon, parce qu'il dit très bien les choses. Il dit « Ce sont des gens qui parlent comme nous, mais qui pensent autrement que nous. » C'est une formule que je trouve limpide, parce qu'en fait, elle nous permet d'être vigilants. C'est pas parce qu'on a du vocabulaire qui ressemble à du christianisme que c'est forcément chrétien dans le fond. Et il a mis le doigt, en fait, sur une difficulté forte, c'est-à-dire que les gnostiques analysent tout à la lumière de leur système, ce qui est, on va dire, logique. Hein. Mmh. Sauf qu'ils vont repenser tous les mots, tous les rites, tous les aspects de cette connaissance à la lumière de leur système. Irénée dit, c'est pas comme ça que ça marche, la foi chrétienne. La foi chrétienne, elle fonctionne à partir de la révélation et du mystère pascal. C'est notre point d'ancrage. Mais du coup, c'est une vigilance à avoir. Ces courants sont sans doute très séduisants. Mais au final, le mystère pascal vaut bien plus la peine.
1: Un grand merci, Marie Chaïeb, d'être venue nous parler de la gnose.
0: Merci à vous.
1: Ce que nous pouvons retenir à l'issue de ce troisième épisode, c'est qu'il existait une multitude de courants gnostiques. Et si les pères de l'Église ont vu dans certains d'entre eux un danger, c'est en raison de leur usage des textes chrétiens et de leur emploi du vocabulaire chrétien. En condamnant le gnosticisme, l'Église a affirmé que Dieu se révèle à tous les hommes et que s'il y a un mystère, il n'y a pas de secret réservé à quelques élus. Dans le quatrième épisode, nous parlerons du manichéisme, du bien et du mal.

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0: Bonjour à toutes et tous, bienvenue dans le podcast de la recherche sous la loupe. Aujourd'hui, c'est un enregistrement un peu particulier parce que nous recevons trois chercheurs au lieu d'un. Donc nous avons Christiane Matti, Vincent Repp, qui sont donc de l'UR Gram Informatique et Technique, et Émilie Roitz, qui elle est de l'unité de recherche Cordée. Bonjour à tous les trois.
1: Bonjour.
0: Merci de nous avoir rejoints aujourd'hui. Pour les auditeurs qui n'auraient pas visionné votre vidéo, bonne question, je voudrais que vous reveniez en quelques mots sur votre projet de recherche en fait. Est-ce que vous pouvez nous le réexpliquer ?
2: Oui, alors il s'agit d'un projet de recherche interne à ELMO qui se déroulait pendant 3 ans, donc on arrive au terme des 3 ans, qui touchait à l'intelligence artificielle, dont la question de recherche était de savoir sous quelles conditions les étudiants peuvent augmenter leurs compétences en utilisant des outils d'IA, parce que ça, en utiliser, ils le font déjà depuis longtemps, mais comment faire en sorte qu'ils le fassent de manière efficace, de manière critique, en étant conscients des différents biais et pour que ça augmente finalement leurs compétences, leurs apprentissages, la qualité de leurs apprentissages. Et donc nous avons mené des expérimentations avec des étudiants. La première année, c'était des pré-expérimentations pour un petit peu affiner le procédé, le processus. Et puis la deuxième année, ça a été full expérimentation. On avait des groupes qui recevaient une formation, d'autres qui recevaient la formation plus tard. Et donc on comparait un petit peu leur performance sur une compétence particulière. Et je vais peut-être céder la parole à un de mes collègues pour préciser comment on a choisi la compétence en question.
3: La compétence choisie, elle était d'un niveau taxonomique assez élevé, c'est-à-dire qu'on demandait aux étudiants d'évaluer et ensuite d'améliorer une production existante. Et donc dans les deux départements dans lesquels on a fait des expérimentations, à savoir le département informatique et technique et le département pédagogique, c'était des productions de nature différente. Donc ça pouvait être du code dans le département informatique et technique, une préparation de leçons par exemple dans le département pédagogique. Donc on les mettait face à cette production imparfaite et ils devaient l'évaluer avec une grille et ensuite il devait améliorer la dite production, donc rendre une production qui à ce moment-là était de meilleure qualité.
2: En s'aidant de l'IA.
3: En s'aidant évidemment de l'IA et en ayant nos deux groupes, le groupe formé à l'IA et un groupe qui avait sa propre formation mais qu'on n'a pas formé explicitement à l'IA. Et donc l'idée c'était un peu de comparer, voir s'il y avait une incidence sur plusieurs paramètres, dont la formation mais pas que. Et donc on a pu collecter toute une série de données, d'indicateurs qui nous ont amené à quelques résultats parfois un peu surprenants.
1: Surprenant. On va en parler tout bientôt. C'est peut-être intéressant de noter que pour choisir cette compétence et affiner ce projet de recherche, on a interrogé des professionnels tout au début de la recherche. Donc on a soumis une enquête à des professionnels à la fois de l'informatique et des professionnels dans des écoles, dans l'enseignement obligatoire, pour un peu mieux connaître leur utilisation de l'IA, mieux comprendre leur utilisation de l'IA. Alors évidemment, les pratiques évoluent très très vite. Cette enquête a eu lieu il y a 2 ans et demi, mais c'est aussi à la lumière de ces résultats qu'on s'est dit, tiens, ben voilà, justement, cette compétence, utiliser l'IA pour améliorer une production existante, notamment, et analyser, c'est un peu de là que ça vient aussi, même si c'est quand même assez original de mener un projet de recherche avec une ambition de ce type. Pour avoir présenté notre projet lors de colloques internationaux à Lausanne comme à Grenoble, on a observé que beaucoup de chercheurs essayaient surtout d'étudier l'utilisation nominale que faisaient les étudiants de l'IA. Pourquoi est-ce qu'ils l'utilisent ? Par contre, d'essayer de leur soumettre une expérimentation ou leur demande d'utiliser l'IA pour des applications avec un si haut niveau taxonomique, c'est quand même assez original. C'est pas sans poser certaines difficultés, et notamment on en parlera quand on va questionner les résultats tout à l'heure, mais voilà, en tout cas le choix de cette compétence vient aussi de l'enquête qu'on a soumise aux professionnels.
0: Ok, vous en avez déjà un petit peu parlé, mais je voudrais revenir sur la méthodologie. Comment est-ce que vous l'avez élaborée et en quoi est-ce qu'elle vous paraissait particulièrement pertinente pour ce projet ?
2: Nous avons voulu tout de suite ancrer nos expérimentations dans le terrain, dans le cursus, dans la réalité du cursus des étudiants, et donc le faire en lien avec leurs cours, leurs laboratoires et leurs activités d'apprentissage. Et donc il a fallu trouver des enseignants partenaires. Et donc la première année pour les pré-expérimentations, on essayait de pas trop empiéter sur le temps de cours et de laboratoire des enseignants qui s'étaient portés volontaires. Et on avait prévu une formation d'une demi-heure en format vidéo qu'on diffusait, qui avait été donc filmé à l'avance pour éviter tout biais dans les différences de formation. Donc c'était assez court, hein, une demi-heure de formation. Et donc il y avait un groupe d'étudiants qui devaient réaliser l'activité avant et puis qui suivaient la vidéo. Et puis, il y avait toute une série de questionnaires aussi auxquels il fallait répondre sur d'abord leur utilisation préalable à l'IA, s'ils en avaient peur, s'ils l'utilisaient déjà fréquemment ou pas, pourquoi, etc. Quel type d'IA ? Donc ça, c'était fort important de récolter un maximum d'informations. Donc ça, l'élaboration des questionnaires, ça nous a pris pas mal de temps aussi. Ensuite, donc, le second groupe, lui, commençait par la formation et puis il devait réaliser l'activité. Et donc ça nous avait été aussi conseillé, ce type de démarche, par les référents recherche au sein des unités de recherche concernées. Ces premières pré-expérimentations nous ont permis d'affiner le processus et donc ça a été affiné tout du long la deuxième année puisqu'on a constamment amélioré la formation en l'allongeant, la rendant plus pratique, en faisant des WooClap, en faisant des exercices de prompting, en faisant aussi des activités en lien à chaque fois avec l'activité d'enseignement concernée. Donc ça a pris pas mal de temps de préparation avec les enseignants aussi. Et donc je profite de l'occasion pour remercier aussi tous nos enseignants partenaires parce que c'était vraiment précieux de pouvoir compter sur eux. Au deuxième quadrille de la deuxième année, on a même encore ajouté tout un atelier pratique en travail de groupe sur les critiques par rapport aux productions de l'IA, parce que ça nous a paru vraiment essentiel et de le faire travailler, pas juste d'avoir une formation qui dit « il faut faire attention à ça », mais faire vivre, faire émerger des étudiants eux-mêmes les réflexions pertinentes par rapport à ça.
1: La méthodologie a évolué en cette première année de pré-test et puis au cours de la deuxième année, qui était vraiment l'année complètement dédiée aux tests proprement dit, on avait un dispositif au premier quadrimestre qui a encore un tout petit peu évolué au deuxième quadrimestre en fonction des résultats et des observations qu'on a pu mener. Et notamment, on a introduit au deuxième quadrimestre un atelier dont on était assez fiers en définitive, ce qu'on a appelé l'atelier critique, puisqu'on a soumis aux étudiants toutes des études de cas spécifiques, propres à leur réalité d'étudiant et leur future réalité professionnelle. Et on leur a proposé de discuter lors de débats en petits sous-groupes. Comment est-ce que je me positionnerais? À quoi est-ce que je ferais attention? Est-ce que j'utiliserai l'IA, pas l'IA, dans toute une série de cas de type, j'imagine. Est-ce que j'ai l'opportunité de faire corriger par l'IA les devoirs de mes élèves? Est-ce que je vais le faire, je vais pas le faire? À quoi est-ce que je vais faire attention? Ce genre de cas a été proposé aux étudiants. Et en conclusion de ce travail d'atelier critique, on leur a donné un petit outil qu'on a développé, ça s'appelle une feuille de route. Une feuille de route qui présente toutes les questions toute une série de questions à se poser avant l'utilisation de l'IA, pendant l'utilisation de l'IA et après. Des feuilles de route qui portent sur quatre thématiques. Donc, est-ce que mon utilisation va permettre, est-ce qu'elle est pertinente? Est-ce que c'est pertinent d'utiliser l'IA ou pas? Est-ce que ça va susciter un apprentissage chez moi? Est-ce que j'ai, sur le plan de la fiabilité des questions qui se posent, est-ce que je vais récolter des données fiables ou pas? Des questions à se poser aussi sur le plan de la confidentialité et la sécurité, pas donner des informations confidentielles ou nommer certains de mes élèves, par exemple, si j'interagis avec l'IA. Et puis, toute une autre série de questions sur les enjeux éthiques et environnementaux. Donc voilà, une petite feuille de route avec toutes ces questions. Et puis, au verso de cette feuille de route, il y a la méthode de prompting qu'on a montrée aux étudiants et qu'on leur a proposé d'utiliser dans le cadre de l'atelier pratique qu'on avait mis en place. Voilà, c'est la méthode SCOPE. Il existe beaucoup de méthodes différentes avec des acronymes différents, mais qui globalement toutes proposent le même type de questionnement en lien avec le prompting.
2: Oui, au niveau du contenu de la formation, justement, on avait toujours prévu une première partie qui était c'est quoi l'IA et qu'est-ce qui différencie un logiciel classique d'un logiciel avec IA. Et puis, on avait toujours l'IA dans mon métier d'étudiant, donc pour vraiment leur montrer des usages intéressants de l'IA pour aider à la compréhension, pour aider à la génération d'idées, pour aider à la rédaction. Et puis, on avait cet exercice de prompting, cet apprentissage du prompting efficace et l'atelier critique qui est venu se rajouter pour les toutes dernières expérimentations. Et ce que je voulais dire aussi, c'est qu'on avait deux scénarios possibles. On avait un scénario parallèle et un scénario successif. Donc, quand c'était possible et quand il y avait suffisamment de temps pour le faire, c'est le même groupe d'étudiants qui faisait d'abord un exercice sans avoir eu la formation, sans qu'on parle même d'intelligence artificielle pour voir s'ils l'utilisaient spontanément ou pas. Puis ils avaient la formation et puis le même groupe d'étudiants devait refaire le même type d'exercice de manière à voir s'il y avait une amélioration. Et là, il fallait qu'ils utilisent l'IA puisqu'ils venaient d'avoir la formation. Donc quand c'était possible, on a fait ce scénario successif.
0: Alors, vous avez aussi déjà un peu abordé les résultats, mais c'est là où j'en viens. On est presque à la fin du projet. Apparemment, il y en a déjà certains qui vous ont surpris. Donc, voilà, qu'est-ce qui s'est un petit peu passé à ce niveau-là?
3: Oui, donc peut-être d'abord un petit focus sur les enquêtes qui ont accompagné, qui ont été utilisées pendant les expérimentations. Donc, outre récolter le travail des étudiants par rapport à cette évaluation et amélioration de la production, il y avait toute une série d'enquêtes. Et donc là, on a des indicateurs par rapport à est-ce qu'ils ont eu assez de temps pour réaliser la tâche, est-ce qu'ils se sont sentis plus compétents, est-ce qu'ils ont ressenti du stress. Une série d'indicateurs qu'on a essayé après de croiser pour voir si ça donnait des résultats.
2: Est-ce qu'ils estimaient que leur nouvelle production oui. était meilleure que la précédente ou pas?
3: Comment est-ce qu'ils s'auto-évaluaient par rapport à ce qu'ils venaient de faire avec l'IA ou... Et donc, tous ces indicateurs nous ont permis d'analyser un petit peu les données. Et naïvement ou intuitivement, on se disait, on suppose que les étudiants qu'on a formés vont être plus performants que ceux qu'on n'a pas formés. En tout cas, c'était un petit peu ce qui nous semblait naturel. Et là, il y a eu des petites surprises dans le train vers Lausanne, je pense, quand on dépatouillait un petit peu toutes les données parce qu'on allait présenter les tout premiers résultats. On a eu quelques petites surprises.
1: Des surprises pas spécialement agréables pour les enseignants que nous sommes, il faut être honnête. Hein. Notamment que les étudiants qui ont été formés ont été moins performants pour réaliser la tâche que ceux qui n'ont pas été formés. Alors là...
2: Patatras,
1: oui. Patatras.
2: Mais ils se sentaient plus confiants.
1: Oui, alors tu as raison d'insister. Donc d'une part, ils se sentaient plus confiants après la formation, mais moins performants. Bon, c'est pas très réjouissant comme conclusion, comme constat, mais par contre, on n'est pas du tout les seuls à observer ce genre de surconfiance, en définitive, que les utilisateurs de l'IA se sentent plus confiants grâce à l'IA et peut-être une forme d'anesthésie de l'esprit critique corrélée à cette situation. Alors, c'est un constat qui est partagé par beaucoup d'observateurs. C'est vrai que, par ailleurs, les conditions d'expérimentation jouent certainement aussi un rôle dans cette observation, puisque les formations qu'on a données précédaient de très peu le moment où on leur a soumis la tâche. Et donc, dans aucune formation, on espère que les étudiants soient compétents immédiatement après avoir été formés. En général, on laisse un peu de temps pour digérer. On revient à plusieurs reprises sur les concepts qu'on a présentés. Et donc, il n'y a pas du tout ce temps de décantation, de d'appropriation qui était proposé dû au fait que notre contexte expérimental était quand même très contraint par le fait qu'on avait des enseignants qui nous cédaient quand même assez gracieusement quelques heures de leur unité d'enseignement. Mais voilà, c'était assez limité. Donc, on avait des contraintes assez grandes de ce côté-là, ce qui a certainement joué. Par ailleurs, la compétence, on a déjà parlé un peu tout à l'heure, la compétence sur laquelle on a proposé aux étudiants de travailler, c'est-à-dire une analyse d'un document, d'une production imparfaite et l'amélioration de celle-ci, c'est des compétences de haut niveau taxonomique. Ce pourquoi nécessairement l'IA n'est pas forcément la plus pertinente et la plus excellente, et aussi ce pourquoi nos étudiants ne sont pas si habitués que ça.
2: Ils sont en général même plutôt mauvais dans ce genre de tâches, et c'est un peu pour ça qu'on l'avait choisi aussi, en se disant, justement là, il y a une marge d'amélioration possible.
1: Oui, tout à fait. Donc, ça nous semblait vraiment très pertinent, d'autant que l'humain augmenté par l'IA va devoir développer de plus en plus cette compétence. Tout le monde s'empare de l'IA pour énormément de tâches, mais par contre, le post-processing, se questionner, est-ce que l'IA m'a proposé, est-ce que c'est vraiment ça que je cherchais, qu'est-ce que je dois améliorer par rapport à ça, qu'est-ce que je vais en faire, comment je l'utilise, ça, c'est plus que jamais indispensable. Mais quand bien même, cette compétence était très ambitieuse pour les étudiants, et par ailleurs, il faut être honnête aussi, on ne les avait pas formés spécifiquement à l'IA en lien avec cette compétence-là. Donc, on les a évalués sur un aspect sur lequel on n'avait pas eu le temps de les former, tout simplement. Donc, ça peut expliquer une partie de ce constat relativement alarmant, il faut être honnête. Alors, on peut un tout petit peu nuancer quand même. Les étudiants qui sont les plus grands utilisateurs de l'IA, donc dans le questionnaire préliminaire, on leur a demandé quelle était leur fréquence d'utilisation de l'IA. Ceux qui sont les plus grands utilisateurs de l'IA sont notamment plus rapides pour effectuer la tâche et quelque peu plus performants aussi. Donc, une forme de recul d'utilisation de l'IA d'habitude, en fait, et permet sans doute de connaître un peu davantage les risques et d'être plus attentif à certains aspects.
2: Ou en tout cas de bénéficier mieux de la formation qui a été donnée, puisqu'ils sont déjà familiers avec l'utilisation de l'IA en général. Mmh. Et là, j'espère qu'avec l'évolution des programmes dans le secondaire, au fur et à mesure, on aura des étudiants de plus en plus avertis par rapport à tout ça et qu'on pourra alors rajouter une surcouche plus facilement. Et donc ici, dans les résultats aussi, comme tu le soulignais, Émilie, on voit que ceux qui utilisent plus fréquemment l'IA l'utilisent peut-être de manière plus rapide, plus efficace éventuellement. Ça, on n'a pas vraiment d'indicateur qui le montre. Mais ça nous conforte dans l'idée que ce n'est pas une formation ponctuelle qu'il faut pour vraiment s'approprier l'IA de manière efficace et critique. Il faut vraiment ancrer la formation dans le cursus et que ce soit un peu un traitement de fond, enfin, que ça intervienne à différents niveaux et que ce soit pour permettre un petit peu de mûrir la chose, d'aborder différents aspects à différents moments.
1: Oui, donc pour reprendre ce que tu dis, Christiane, c'est vrai que ce traitement de fond, comme tu l'exprimes très bien, ça nous paraît vraiment une conduite à suivre, en fait, en définitive, que ce prendre en compte la question de l'IA dans les formations doit être une lame de fond chez tous les formateurs. Et on ne doit pas attendre l'enseignement supérieur pour ça, puisque pour avoir notamment animé des ateliers Printemps des sciences sur l'utilisation de l'intelligence artificielle avec Christiane et Vincent, avec des enfants de 5e, 6e primaire, dernièrement, là, au mois de mars, on en avait 70% qui utilisaient déjà, si pas au quotidien, au moins chaque semaine, l'IA, quelque chose comme ça. Donc voilà, c'est assez... assez étonnant qu'il soit déjà tellement dans le monde, enfin branché dans le monde de l'IA aussi jeune. Par contre, une conscience de qu'est-ce qu'il y a derrière la bête, qu'est-ce qu'elle a dans le ventre, ça c'était très très très peu présent. D'où l'intérêt du nouveau référentiel et des perspectives du tronc commun, le fameux tronc commun, en termes d'IA et de former les jeunes, en tout cas dès la première secondaire, à ces questions d'IA. Et dans cette perspective, on va avoir l'opportunité de continuer à travailler avec Vincent et de collaborer avec une école secondaire ici à Liège pour voilà, croiser à la fois notre vue, notre regard, notre expérience avec les préoccupations des enseignants du secondaire, inférieur, supérieur, des profs de numérique, mais pas que aussi, de langue, profs de sciences humaines, etc. Et notamment, on leur a présenté un outil qui était développé récemment par des étudiants de Salto, sous la conduite de Vincent. Il va en parler bien plus précisément que moi.
3: Oui, donc effectivement, suite à nos expériences dans la recherche et suite au fait qu'on a quand même bien vu qu'il était important d'apprendre à manier la bête, comme tu l'as nommé, de pouvoir prompter de manière efficace et aussi avoir toujours ce regard critique, a germé l'idée donc de développer une application spécifique pour ces deux points. Et comme je m'occupe de la mini-entreprise de développement logiciel Salto au sein du cursus informatique, on a fait un partenariat entre nous et moi, en quelque sorte, pour lancer ce projet-là avec des étudiants. C'était et ce sera encore, puisqu'on va continuer ce projet l'année prochaine, très enrichissant. Et donc l'application en question, on l'a appelée Sherpai, avec le AI à la fin, mais on a décidé de la nommer Sherpai. Et donc elle permet de faire deux choses. Déjà, le public cible, c'est plutôt des élèves de secondaire ou des étudiants du supérieur. Ce n'est pas trop limité, mais notre première cible, c'était les élèves du secondaire. Et elle permet aux enseignants de mettre en place des exercices à destination donc de leurs élèves, qui amèneraient les élèves à prompter, donc à faire des requêtes à l'IA pour résoudre cet exercice. Donc, par exemple, obtenir une petite synthèse sur un fait historique, la bataille de Waterloo, par exemple, qui est notre exercice habituel. Et en fait, l'application, ce qu'elle va faire, elle va décortiquer le prompt fait par les élèves pour indiquer s'il a bien respecter la méthode SCOPE dont Émilie parlait plus tôt, c'est-à-dire que le prompt doit contenir toute une série d'éléments de contexte, l'objectif, le processus, le format de la réponse, etc. Donc il y a vraiment un retour direct qui est généré par l'IA, mais direct vers chacun des élèves individuellement par rapport à leur prompt, par rapport à ce qu'ils ont fait. Et l'application va leur dire, là c'est bien, sur l'objectif c'était bien, par contre le contexte, tu devrais être plus précis, peut-être que tu devrais préciser que c'est à destination de tel type de public, etc. Et donc ça, ça les amène à mieux prompter. Alors pourquoi mieux prompter ? Bah parce que certainement, un bon prompt va nous amener des meilleurs résultats, mais il y a aussi toute la dimension de compétences transversales qui sont développées. Donc il y a des articles scientifiques qui parlent de cet aspect-là. Donc ça, si j'arrive à bien prompter, c'est que je développe en même temps des compétences de résolution de problèmes, de contextualisation, de verbalisation d'une situation, etc. Et donc ça, c'est des compétences évidemment très importantes aussi dans tous les domaines, dans tous les milieux. Donc ici, on combine le fait de... J'apprends un petit peu à mieux collaborer avec l'IA et en plus, je développe ces compétences particulières.
2: Et si je peux me permettre, en plus, écologiquement, c'est mieux de faire un bon prompt efficace plutôt qu'une très, très longue conversation avec l'IA.
3: Oui. D'ailleurs, dans ce projet Sherpa, on a dans l'idée, pour le moment, c'est encore dans les cartons, mais d'ajouter une dimension de responsabilisation éco-sociétale. Mais bon, ce n'est pas encore en place, mais bon, c'est dans les cartons. Donc ça, c'est pour la partie prompting. Donc on va amener l'élève ou l'étudiant à affiner son prompt, à avoir le prompt qui soit le plus qualitatif possible. Et ensuite, la deuxième phase, c'est qu'on va demander à l'IA d'injecter certains types de biais dans la réponse qu'elle fournit. Et donc là, de nouveau, l'enseignant qui crée l'exercice, hein, c'est lui qui est à la manœuvre, il va pouvoir décider, OK, je voudrais bien que tu injectes un biais de genre, un biais, une généralisation abusive ou simplement une erreur factuelle dans le texte de la réponse. Et donc, l'étudiant va recevoir une réponse erronée qui contient des biais ou qui contient des erreurs factuelles. Et il va devoir les repérer dans le texte et même les classer, peut-être même justifier pourquoi il pense que c'est un biais. Et suite à cette détection que l'étudiant aura fait des différents biais et erreurs, il recevra de nouveau un feedback qui lui dira « Oui, tu as bien détecté tel et tel biais, ce sont des biais parce que… » Et on va expliquer les raisons. Et puis, on va lui dire, par contre, tu en as laissé passer l'un ou l'autre. Et donc, ça développe leur esprit critique. En tout cas, ça les oblige à relire, à aller revoir ce qui se passe dans ce texte qui a été écrit et ne pas le prendre pour argent comptant et faire un copier-coller dans le travail qu'ils doivent peut-être rendre pour un enseignant, etc. Donc, c'est ces deux aspects-là qui nous semblaient importants. Donc, l'application, elle est là, en cours de développement, mais le prototype est en place et l'année prochaine, on va le mettre à disposition de certains enseignants dans certaines écoles, dans le cadre d'autres partenaires, pour voir comment ça peut être utile ou comment ça doit être amélioré peut-être par rapport aux besoins de terrain.
0: Alors, vous avez des expériences de chercheurs différentes. Est-ce que vous pouvez revenir chacun un petit peu sur votre parcours et aussi sur ce qui vous a amené finalement à vous lancer individuellement, mais ensemble, dans ce projet ?
2: Personnellement, moi, je n'avais pas vraiment d'expérience de recherche. J'avais participé à un projet Erasmus, l'hôpital virtuel, hein, qui a initié ce beau projet d'hôpital virtuel utilisé dans le paramédical, donc en collaboration avec plusieurs pays. Mais vraiment, en recherche, j'avais pas d'expérience. Et l'idée, c'était de se lancer au départ avec Vincent. C'est lui qui avait proposé, qui s'est dit, tiens, et si on essayait de se lancer dans un premier projet de recherche ensemble. Voilà, quand on a un petit peu imaginé le sujet, etc., ça, c'était vraiment hyper motivant. Et puis, quand on nous a dit, finalement, ça a un grand aspect pédagogique, et ça, c'est quelque chose qui m'intéresse depuis toujours. Moi, je suis, comme dirait Alexandre Ledé, je suis plus pédagogue qu'informaticienne. Et donc, le fait de s'adjoindre quelqu'un du pédagogique, c'était très riche aussi. Et donc, c'est vraiment ça qui nous a motivés. Et puis, je trouvais que c'était vraiment bien organisé aussi au niveau de Elmo pour les formations, puisque dès le début, on pouvait s'inscrire à des formations, être libéré dans nos horaires pour pouvoir participer à ces formations. Donc, je trouvais que ça avait l'air de bien rouler.
3: Oui, donc je n'avais pas à proprement parler d'expérience de recherche préalable, hein, puisque j'ai travaillé d'abord dans le privé, puis ici à Elmo 2009. Et en fait, ce qui a déclenché, tout le monde s'est pris un peu l'arrivée de ChatGPT, un petit peu comme ça, de manière un petit peu brusque et violente. Et puis j'ai un peu testé, j'ai un peu éprouvé, j'ai un peu regardé ce que ça donnait par rapport à des questions d'examen, ce genre de choses-là. Et bon, j'ai quand même été assez secoué par les résultats. Et donc, c'est là que je me suis dit, on ne peut pas juste être des observateurs, il faut peut-être essayer d'étudier ce phénomène qui s'impose à nous et de voir un petit peu peut-être comment l'exploiter au mieux. Et donc voilà, c'est comme ça que l'idée a germé. Bon, quelques coups de téléphone, et puis bah oui, on va présenter ça. Et puis ça a été accepté, l'arrivée d'Émilie. Et voilà, et puis après, tout se met en route. Je ne vais pas dire qu'on tâtonne, mais au début, on essaie un peu de trouver les meilleures manières d'avancer. Et par rapport à ce qui a été dit préalablement sur le dispositif qui présente certaines lacunes ou certaines améliorations, ben voilà, c'est des choses qui se construisent petit à petit. La première année, beaucoup de changements. Hein. On a des dossiers nouveaux départ sur notre équipe
2: dans
3: team.
2: Dans tous les
3: parce
2: sens.
3: Qu'on se dit, ah ben non, il faut qu'on réoriente, qu'on fasse autre chose.
2: Et donc, le choix de la compétence aussi, ce n'était pas simple.
3: Il y a eu du débat et voilà, mais ça prend du temps. Ça prend du temps dans un projet de recherche à arriver à bien fixer les choses, et on voit même qu'on les a pas. Si on pouvait recommencer aujourd'hui à zéro, évidemment qu'on changerait
2: mieux.
3: Encore d'autres choses, quoi. Mais c'est la vie et c'est comme ça. Donc voilà, c'est comme ça que s'est lancée cette expérience de recherche qui se termine, mais pas tout à fait, puisqu'on a encore une année pour un peu valoriser les produits de la recherche, notamment Sherpaï, dont j'ai parlé tout à l'heure.
1: Oui, moi j'ai par contre une expérience de recherche après mes études d'ingénieur. J'ai travaillé pendant un peu plus de 4 ans à la fois au laboratoire d'astrophysique de Grenoble et au laboratoire d'astrophysique de Liège. Dans la modélisation de disques protoplanétaires autour d'étoiles jeunes, et puis aussi dans la conception d'instruments d'optique intégrés pour le VLTI, un tout autre domaine. Quoi qu'il en soit, j'ai toujours été particulièrement intéressée par la recherche, et voilà, je pense que ça fait partie de mon ADN, avoir envie de chercher, de découvrir, de lire. Voilà. Maintenant, c'est vrai qu'avant de débuter ce projet, quelques mois avant, j'en avais touché deux mots à Grégory Voss. J'avais envie de me lancer dans un projet en lien avec à la fois les technopédagogies, je dirais, et la réalité du département pédagogique. Et je lui avais suggéré, soumis l'idée de développer non plus un hôpital virtuel, mais une école virtuelle. C'est-à-dire un démonstrateur qui permettrait à nos étudiants qui se plaignent toujours de ne pas avoir d'assez d'heures sur le terrain, de pouvoir, grâce à la réalité virtuelle, se tester leurs compétences professionnelles dans un démonstrateur, une école virtuelle. C'est beaucoup plus compliqué à mettre en place qu'un hôpital virtuel, parce qu'il n'y a pas un échange avec un seul patient. En général, dans la classe, il y a bien plus qu'un élève, ce qui nécessite de simuler beaucoup, beaucoup d'interactions multiples. Voilà, donc je pense que ce projet n'était pas encore vraiment mûr. Je crois que le terrain n'était pas tout à fait mûr ici aussi au département. Mes collègues me disaient non, mais nous, on veut du terrain, on veut du vrai, ça va, toute cette technologie, non. Enfin voilà, donc j'ai senti que ce n'était pas encore vraiment bien le moment. Et par ailleurs, Grégory Voss m'a dit, tiens, justement, il y a deux profs d'informatique qui ont soumis un projet.
2: De geeks,
1: là. Et le commentaire, c'était, il faudrait quand même quelqu'un du pédagogique pour
3: les cadrer un peu, c'est ça?
1: Oui, c'est ça, tout à fait, oui. Connaissant ma personnalité très, très cadrante, je pense qu'on fait le bon casting. Voilà, donc il m'a dit, si ça t'intéresse... on cherche quelqu'un du pédagogique. Alors moi, j'avais plutôt l'impression qu'il fallait plutôt engager un pédagogue plutôt qu'une ingénieure qui vaguement donnait quelques cours de maths et de physique. Mais bon, quoi qu'il en soit, j'ai rencontré une après-midi durant les deux compères, et la sauce a pris tout de suite. Donc on s'est lancé dans la rédaction, la finalisation de la rédaction du projet de recherche. Et de semaine en semaine, de mois en mois, je trouve que la dynamique d'équipe était de plus en plus favorable. Donc une excellente expérience. Je trouve que travailler dans la recherche à trois sur le même projet, c'est quelque chose que je n'avais jamais fait, aussi étroitement lié, se poser les mêmes questions au même moment, etc. Et je trouve que c'était particulièrement riche, intéressant, et puis une vraie bulle d'oxygène, en fait, dans le métier d'enseignant, cette dimension recherche, toutes ces rencontres qui à la fois m'ont nourri personnellement, mais aussi nourri mon travail d'enseignante aussi. Donc, que du positif.
0: Quel impact est-ce que ce projet de recherche a eu sur votre quotidien, aussi bien professionnel que personnel?
1: Moi, je vais peut-être rebondir sur ce que je disais tout à l'heure. Je trouve que c'était une vraie bulle d'oxygène parce que ça m'a permis de sortir la tête de l'eau de certaines réalités qui sont parfois un peu plus complexe dans la vie professionnelle. C'est aussi un facteur de stabilité. Là, on sait qu'on est parti sur... c'est une richesse de savoir qu'on est parti sur 3 ans, qu'on a, qu'on a ce jeudi, c'est toujours ce jour fixé où on sait qu'on va rencontrer les mêmes collègues globalement presque toujours au même endroit. Donc de ce point de vue-là, du point de vue humain, je trouve que ça c'était très riche. Maintenant, ça m'a permis de me questionner en plus en détail, en profondeur sur la question de l'IA. En fait, c'est vrai que quand Grégory Voss m'a dit, le projet, c'est l'utilisation de l'IA. Quoi, mais moi je suis tout sauf l'IA, ce truc qui va encore consommer plus de ressources, vraiment une relation amour-haine avec cette idée de s'engager dans un tel projet. Mais rapidement je me suis dit ce que j'ai envie de questionner, c'est l'utilisation juste et parcimonieuse. On ne va pas l'éviter, toute une série de personnes vont s'en emparer, mais par contre, être un facteur, quelqu'un qui peut sensibiliser à la juste utilisation, au juste dosage, ça me paraissait quand même en fait très, très sage comme attitude, plutôt que de dire non, mais allez, ça consomme trop, oubliez ça, prenez votre crayon, votre bic, ce sera aussi efficace pour vos compétences personnelles, chers étudiants. Mais donc voilà, alors avec l'opportunité, enfin, ou même une forme d'obligation de moi-même me mettre les mains dans le cambouis et tester, et ce que j'aurais sans doute pas du tout fait, pris le temps de faire, si je n'avais pas été partenaire de Christiane et Vincent pour ce projet. Donc, l'opportunité de me former. J'ai déjà dit aussi à beaucoup de reprises la qualité des rencontres qui ont été faites tout au long de ces 3 années de recherche, et aussi d'arriver auprès des étudiants avec ce regard un peu expert, hein, on peut le dire, et puis d'inclure une touche d'IA par-ci, par-là, dans mes cours. Et je pense que c'était particulièrement... les étudiants étaient assez contents de pouvoir s'emparer de l'IA, justement en lien concret avec un cours de discipline. Pas juste un petit module où il y aura 2 heures d'IA de manière volontaire au début de la formation, par exemple, comme on pourrait l'imaginer. Donc vraiment questionner les mathématiques et comment je peux développer une séquence d'apprentissage pour mes élèves pour le prochain stage. Où est-ce que l'IA peut m'être utile, pas utile, à quoi je vais être attentif. Ce travail-là que j'ai fait en parallèle du projet de recherche, c'était une richesse aussi professionnelle, je trouve.
3: Pour moi, professionnellement, ce qui a été très riche, c'est bien sûr les interactions avec Émilie et Christiane, la rencontre avec d'autres publics d'étudiants, donc dans le département pédagogique, c'est pas les mêmes que dans le département informatique et technique. Il n'y a pas de jugement de valeur du tout, mais c'est pas les mêmes. Donc rencontrer d'autres étudiants, d'autres enseignants aussi. Donc là, on voit aussi que les réalités sont quand même assez différentes. Et puis, j'ajouterais aussi le fait d'avoir eu l'opportunité de communiquer beaucoup, surtout durant la 3e année, de communiquer beaucoup en interne, mais aussi surtout en externe sur les résultats. Donc, on a dit tout à l'heure qu'on était allé à Lausanne et à Grenoble pour des événements liés à la didactique, mais aussi aux aspects techniques et technologiques. Et donc là aussi, beaucoup, beaucoup de rencontres. Et puis surtout, le fait qu'on s'aperçoit, on est une haute école en Belgique, mais on arrive avec des projets, des idées de projets, des résultats qui sont valorisés par la communauté qui était présente à ces deux événements. Et de voir qu'en regard de ce que nous, on a fait, de ce qu'on a pu faire avec un détachement de 10e, ce qui est proposé, ce qui était présenté par d'autres écoles et universités françaises, suisses ou autres, on n'avait absolument pas à rougir de ce qu'on avait fait, de la manière dont on avait abordé les choses et de ce qu'on avait pu produire avec finalement des moyens qui sont intéressants, mais qui restent quand même limités par rapport à certains grands centres de recherche dans les universités plus prestigieuses.
2: Oui, et je suis évidemment d'accord avec tout ce que mes collègues viennent de dire, mais pour compléter peut-être aussi avec d'autres éléments, je trouve qu'effectivement, avoir une journée par semaine comme ça, comme respiration, pendant laquelle on peut s'intéresser vraiment en profondeur à un sujet, Ça fait du bien parce que sinon, dans les cours, ben, on doit toujours un peu choisir quel cours on va faire évoluer cette année plus particulièrement. On essaye de se tenir à jour dans tout, mais c'est en plus des activités d'enseignement, en plus des corrections, en plus des préparations, etc. Et là, ça offre vraiment un moment pour creuser un sujet et le creuser par le biais aussi des articles scientifiques, ce qu'on ne fait pas nécessairement, en tout cas moi, pour préparer mes cours. C'est plutôt par rapport à des matières, à des savoir-faire et pas tellement par rapport à des articles scientifiques. Donc, c'était très intéressant d'un petit peu découvrir tout ce monde un peu différent, cette manière d'explorer les choses un peu différentes et de prise de recul. Par contre, choisir se renoncer, donc il a fallu décider de quel cours on lâchait les uns comme les autres. Et comme on adore donner cours, ben, c'est toujours un petit peu compliqué. Mais ça s'est retrouvé quand même, le fait de donner cours s'est quand même retrouvé aussi dans notre projet de recherche, puisqu'il a fallu construire progressivement la formation à l'IA qu'on imaginait comme pertinente en fonction du temps qui nous était imparti. Et donc ça, c'était très, très gai aussi de pouvoir imaginer cette partie atelier pratique aussi. Enfin, moi, j'ai vraiment adoré réfléchir à tout ça et vraiment bien penser tout ça.
1: Et peut-être, tu l'as déjà un peu dit tout à l'heure, Christiane, mais la dimension formation aussi de cette expérience était très, très riche. L'offre de formation proposée par Elmo est quand même assez vaste. Elle nous permet d'année en année de construire de nouvelles compétences. Pour ma part, le travail de recherche, j'en avais fait, mais pas du tout en sciences humaines comme ça. Donc, c'était quand même aussi toute série d'éléments à découvrir. Et je trouve que ça, c'était aussi une richesse, je trouve, de cette expérience de chercheur ici à la Haute École.
4: J'ai cru comprendre qu'en termes d'organisation, donc vous vous rassembliez les jeudis dédiés à la recherche. Est-ce que ça a été facile de mettre ça en place et de pouvoir collaborer, trouver des moments ensemble? Comment est-ce que ça s'est mis en place dès le départ?
3: Moi, je pense très facile, la flexibilité des horaires qui ont accepté. De toute façon, il fallait dégager du temps. Donc, un jour fixe, c'est évidemment très facile pour nous. Mais bon, si la règle est connue, pour les horaristes, ça n'a pas été un problème en tout cas.
2: Il y a eu de temps en temps des jeudis où il a bien fallu qu'il nous place des choses, mais globalement, oui, ça a été vraiment bien respecté. Donc ça, c'était précieux.
4: Alors, on a parlé de tout le positif, un petit peu du projet, mais est-ce que vous avez également rencontré des difficultés? Et si oui, lesquelles?
3: Les difficultés, elles sont inhérentes, je pense, au fait qu'on allait expérimenter, comme on l'a dit précédemment, dans des classes, chez des enseignants. Donc, il fallait faire beaucoup de travail à l'avance. Il fallait trouver... Là, par contre, au niveau des horaires, là, ça a été très compliqué parce qu'il fallait que ça matche. Et on ne pouvait pas leur demander à eux tous de s'aligner sur notre jeudi. Donc, là, ça a été quand même assez compliqué.
2: Oui, c'est quand même honteux qu'on n'ait pas pu leur demander ça. Oui. Moi, je trouve que franchement...
3: Mais ça, c'était compliqué. Alors, on se lançait dans... Il y a beaucoup de choses à préparer avant d'aller faire ces expérimentations. Et on était un peu toujours quand même à l'arrache.
2: Et puis récolter les données aussi, s'assurer que les étudiants complétaient bien tous les questionnaires avant de partir, pour avoir suffisamment de données et pas avoir un étudiant qui a répondu uniquement à une partie des questionnaires. Ça, c'était un peu...
3: Je crois que là aussi, si on devait recommencer ce projet-là, on ciblerait peut-être un peu différemment. On aurait peut-être certains critères pour être sûr qu'à la fois, on ne s'épuise pas à mettre en place. Bon, malheureusement, on a dû parfois faire des expérimentations. Et puis, le nombre d'étudiants présents était très faible, alors que sur la liste, il devait être au moins quelques dizaines. Mais finalement, les présents étaient très faibles. Donc, ça fait beaucoup d'efforts pour récolter peu de choses. Mmh. Ça fait aussi partie des difficultés. Mais il y a pas vraiment de choix quand on veut être sur le terrain et oui. Il fallait bien s'arranger comme ça.
1: Et c'est vrai que c'était un peu de la haute couture de l'expérimentation parce que c'était, comme on l'a dit, des toutes petites cohortes les unes après les autres. Et pour avoir un peu observé ce qui se fait dans d'autres lieux, on fait des recherches proches. C'est vrai que les chercheurs se facilitent pas, ont des situations parfois bien plus confortables où ils ont devant eux une cohorte de 500 étudiants qui suivent la même formation. Un module expérimental et tout le monde suit le même. Et on a tout de suite des gros N. C'était
2: les gros
1: notre
2: N.
1: mission de l'année 2, la private joke. Et donc ça, c'est vrai que c'était très compliqué parce qu'on a détaillé le dispositif presque une dizaine de fois pour des tâches différentes. Et ça complique aussi la lecture des résultats parce qu'évidemment, les contextes sont différents. C'est vrai que dans un monde idéal, ou à refaire, parce qu'on pourrait essayer de... On aimerait viser des grandes cohortes, aller au CFEL, tester ce genre de public où on peut vraiment avoir de vraies grandes cohortes pour tirer des conclusions plus rapidement, plus efficacement par rapport au nombre d'utilisateurs. Donc ça, c'est vrai que c'était une des difficultés majeures qu'on a rencontrées sur notre chemin.
2: Une autre difficulté, c'était peut-être pour l'analyse des résultats, où là, on se sentait un peu démuni au départ et où les formations prévues, c'était des initiations et pas encore des versions plus approfondies qui nous auraient intéressés. Donc là, on a sollicité plusieurs fois Sébastien Fontaine de l'Université de Liège pour essayer de voir dans quelle direction aller, quel outil utiliser, etc. Et donc là, il y a eu un moment un peu de flou où on s'est dit, mais comment va-t-on exploiter tout ça maintenant? Et puis finalement, Vincent s'est mis au logiciel JASP. On a eu les bons conseils de Sébastien Fontaine notamment et on a pu tout doucement comme ça se former aussi à cette partie-là.
3: Oui, c'est d'ailleurs très positif aussi de se dire que voilà, on peut contacter quelqu'un qu'on ne connaissait pas, Émile le connaissait, le connaissait un petit peu, mais bon voilà, et que la réponse est positive. Bah oui, venez, on va regarder ça, on va... Et donc, il nous a fait profiter de son expertise. Donc, merci à toi, Sébastien. On s'est débrouillé comme ça quand les choses ne se mettaient pas. Donc, les formations n'étaient pas dans le bon planning pour nous. Ben voilà, on a trouvé des chemins alternatifs et on a eu peu de portes closes finalement. On a plutôt eu des accueils généralement assez ouvert.
1: Oui, ce qui est vrai aussi pour le comité de pilotage. Oui, on a eu énormément de soutien, de renforcement positif, on peut même dire, par les partenaires qu'on a vus globalement chaque année.
2: Oui.
1: Cette vision d'ensemble avec un peu de recul nous a aussi aidé, je trouve, dans la direction à donner à la recherche. C'est aussi des moments intéressants.

0: y a des chercheurs ou des doctorants qui sont vraiment dédiés à des projets de recherche. Donc, je trouve ça particulièrement bien que la Haute École propose aussi ces projets de recherche en interne, parce que moi, je n'aurais pas nécessairement participé si ça avait été tout de suite un projet Interreg ou FRHE ou des choses comme tous ces mots qui font peur au début quand on ne sait pas ce qui se cache derrière. Alors que voilà, justement, une première expérience grâce à un projet de recherche interne, ça peut donner l'envie éventuellement de se lancer dans d'autres types de projets. Donc ça, c'est bien. Je pense que par rapport aux moyens investis, vraiment, les hautes écoles, c'est énorme ce qu'elles font. Et effectivement, on va peut-être plus s'ancrer dans la réalité et des recherches-actions et être moins dans la théorie. Et je pense qu'il faut les deux.
1: Oui, et je trouve que c'est une opportunité vraiment intéressante, notamment au département pédagogique, où on va former des enseignants. Donc, cette utilisation critique de l'IA, on espère qu'ils vont se l'approprier. C'est un de nos objectifs, mais on espère aussi que ça va pouvoir essaimer dans les écoles secondaires par après ou même dans les écoles primaires. Et donc, c'est une double dimension, je dirais, de ce travail-là. Et comme on est en train de vraiment travailler s'investir dans une formation vraiment professionnalisante, c'est une richesse de la haute école de pouvoir avoir ce levier-là, je trouve.
0: Oui, et de savoir que ça va être utilisé pratiquement. C'est pas le cas, à mon avis, pour des recherches plus théoriques où, oui, les résultats seront publiés, ils seront lus, ils seront poursuivis, enfin, ils vont servir. Mais ici, ça va servir de manière plus pratique directement.
2: Et ça a déjà servi quelque part aux étudiants
0: qui ont bénéficié
2: donc de cette formation, etc. Quelque part, et c'est déjà un acquis pour eux qui va au-delà de juste avoir répondu à quelques questionnaires et avoir analysé les données. Donc, dans notre dispositif, on a déjà apporté quelque chose à tous les étudiants qui ont pu en bénéficier, et on veut continuer à aller dans cette voie-là, espérer que ce qu'on a mis en place va être utilisé à plus grande échelle et à différents niveaux scolaires.
1: Et c'est vrai qu'à ce titre-là, pour avoir rencontré un certain nombre d'étudiants, notamment du Régenda récemment, qui, eux, n'ont pas pu bénéficier de la... Enfin, certains n'ont pas eu l'occasion de bénéficier de l'expérimentation. Ils ont dit, en fait, tous les étudiants ici devraient pouvoir bénéficier du pédagogique, devraient pouvoir profiter de cet outil Sherpaï et de bénéficier de la formation que vous avez développée. C'est quand même très agréable d'entendre les étudiants qui disent, ah, mais en fait, vous devriez penser à tout le monde et ce serait intéressant pour nous tous. Et voilà, donc ça reste à concrétiser dans les prochains mois et années. Et par ailleurs, dans les perspectives, on a aussi décidé de lancer de la formation continuée pour l'année prochaine et proposer aux enseignants du secondaire de profiter d'une journée complète de formation dès l'année prochaine, au mois de février, voilà, pour leur proposer de se questionner sur l'appropriation de l'IA, des questions d'esprit critique, les questions de méthodologie, les questions de recherche de biais, à la fois en utilisant une partie de la formation qu'on a développée pour notre expérimentation, en l'adaptant bien sûr au public des enseignants du secondaire et aussi en leur faisant découvrir Sherpaï.
3: Alors, comment est-ce que vous vous êtes senti intégré dans la dynamique des unités de recherche qui sont quand même encore assez récentes ?
2: Bah déjà, le fait qu'on travaillait principalement sur le campus Guillemin, alors que finalement l'unité de recherche Gramme informatique et technique est plutôt localisée sur le campus de Lourdes et Cordée est plutôt ici à Sainte-Croix, ça nous a parfois mis un peu entre deux chaises, peut-être un peu invisibilisé par rapport en tout cas à certains moments. Mais après, bon, bah, forcément, on était sollicité pour communiquer. J'ai dit que cette année particulièrement, on avait beaucoup communiqué, donc les midis de la recherche ou à différents événements, on a pu s'intégrer. J'ai pas senti qu'il y avait une espèce d'esprit d'équipe globale et de choses quelque chose qui se passait en tout cas au niveau des unités de recherche. C'était plutôt une question d'avoir, oui, des référents, Grégory et Sarah, qui pouvaient parfois nous aiguiller ou répondre à quelques questions, mais je n'ai pas ressenti un effet la grande famille de la recherche à Elmo, quoi.
3: Et alors, dernière question, mais je pense avoir un petit peu compris avec ce que vous avez déjà dit précédemment. Est-ce que vous pensez poursuivre la recherche dans le futur ? Alors, évidemment, le projet va avoir des suites, mais après ça ?

0: Bah donc là, on a, en tout cas, Émilie et moi-même, on a de nouveau un détachement de dixième, comme je l'ai dit tout à l'heure, plutôt pour valoriser notamment Sherpaï et aller voir, aller l'implanter sur le terrain. Mais pas que, donc il y a aussi le projet de rédiger un article. Et puis, oui, on essaye de lancer un peu des pistes pour peut-être un autre projet de recherche, mais tout ça est encore très enfin, peu concrétisé. Donc voilà, ça fait partie des possibilités, mais à ce stade-ci, il n'y a pas encore de choses très concrètes.
1: Est-ce que vous avez quelque chose à ajouter? Mais je voulais peut-être juste ajouter que moi, comme je travaille aussi au service e-learning, ben c'était assez intéressant d'être à la fois dans le groupe de travail IA du service e-learning et dans le projet de recherche IA, parce que c'était vraiment très complémentaire et parfois on pouvait se partager des ressources. Et que la formation qui va être proposée en formation continue, rien n'empêche aussi de la proposer soit dans le cadre de la FAP, donc formation et accompagnement du personnel, soit de l'ouvrir, comme ça se fait régulièrement maintenant aussi, de l'ouvrir aux membres de ELMO qui souhaiteraient y participer aussi.
2: Vous voulez en savoir plus? Venez vous former. Il y a de multiples opportunités de
1: Et la
2: formation.
1: formation est déjà en ligne sur les formations continues, je pense, de
2: Voilà.
1: Helmo.
3: Voilà, vous savez quoi faire. Mais merci beaucoup à tous les trois pour cette intéressante discussion.
1: Merci
3: Et
1: Cécile.
3: à bientôt. Merci
0: Merci, à
3: Xavier aussi.
0: bientôt.

0: peux vous aider?
1: Non, je... J'ai entendu un espèce de perroquet ou quoi? Voilà, je... Donc c'est un enregistreur.
2: De son?
1: De son, ouais, c'est un micro. Mais du coup, je passais là avec mon vélo, avec mon enregistreur.
2: Ah ouais, vous écoutez le bruit des oiseaux?
3: Est-ce qu'on entend là?
2: Il y a des nuées en fait partout. Ouais, mais nous on a des chardonnerets, on a des moineaux, on a tout. Des mésanges, tout ça. Ouais. Mais ça c'est un gris du Gabon, ouais. C'est pas très grand, hein, mais avec une queue rouge, ouais, c'est ça. Ouais.
1: Incroyable.
2: Je le connais depuis que je suis comme ça.
1: Ouais, c'est vrai. Ouais. On peut aller le voir là ou...
2: Bah là ça va être difficile, hein, mais après si vous êtes du coin, vous repassez et puis début de semaine prochaine.
1: Ok.
2: Ça marche?
1: Ok, c'est gentil.
2: Et puis, et voilà.
1: Comment vous appelez?
2: Moi, Geoffrey.
1: Ok, moi c'est Virgile.
2: Virgile, ok, ça marche. Après, après je peux peut-être ouvrir la porte pour voir toujours, après si tu veux.
1: Ouais.
2: Je vais regarder, ouais.
1: Si le chien veut bien me...
2: Ouais, je vais la rentrer par contre.

0: monsieur, c'est rentré.
1: Et bon, t'as de la chance parce qu'il n'y a pas beaucoup de gens qui rentrent dans mon garage. Du coup, il est là-bas, le Jaco. Parce que c'est un vieux grincheux, Jaco. Il n'aime pas trop. Il n'aime pas trop la compagnie, on va dire. Mais quand je l'ai récupéré, il avait plein de. Parce que ça fait 6 ans peut-être qu'on l'a récupéré parce que ma grand-mère ne pouvait plus s'occuper. Et puis maintenant, elle est décédée, ma grand-mère. Mais... Ouais. Hein? Tu dis bonjour, gamin? On va lui faire une grande véranda. Hein, Jaco? Tu fais pas de chant? Voilà, normalement on a répertorié, mais moi j'ai pas la. J'ai plus les papiers. Et en plus, il a jamais eu de bac, Jaco. Et normalement, il faut avoir des papiers avec ce genre d'oiseau. Mais bon, après, la preuve que j'ai des photos que je suis tout petit, à côté, ça date, ça montre que je l'ai depuis longtemps. C'était ma grand-mère. Elle a déjà eu mal au cœur quand elle est partie. Alors, ouais. Parce que ma grand-mère, elle l'a eu tout petit. Hein. Ouais, il y en avait deux même. Et l'autre était bagué, tout ça, mais ils n'ont jamais pu s'entendre. C'était une femelle et mâle pourtant, mais ils étaient sur les cages d'à côté. Et bon, une fois, ils ont essayé de les accoupler. Hein, quoi. Et jamais. Jaco, c'est un vieux grincheux, il aime bien être tout seul. Mais après, il s'entend bien avec les chiens, du coup, c'est pour ça que les chiens sont là, ils sont contents. Mais alors, l'autre, il crie en bas, lui, il aboie dessus. Et puis, ils se comprennent, hein, je pense. Et avant, il avait un plumage tout bizarre avec tout des. Enfin, pas de belles plumes, quoi. Ah, ça va beaucoup mieux, il a des belles couleurs, ouais. Ouais, peut-être le changement. Après, ma grand-mère, elle faisait chaud toujours où elle était. Parce que ces perroquets-là, ça n'a pas besoin de chaleur, en fait. Quand tu les vois aux zoo ou n'importe quoi, ils ont pas de. Enfin, moi, je vais pas aux zoo, mais. Ils ont jamais de chauffage et tout ça, quoi. Mais moi je suis dans le garage tout le temps. Donc du coup je suis tout le temps là quoi. Donc du coup il joue tout ça. Hein pupus? Miaou. Tu fais rien gamin? Ouais, ah ben là ça enregistre toujours. Ouais. Mais c'est garanti pas qu'il ne va pas te saigner.

après, quand on le touche de trop, ben, il a un stress et il fait des drôles de trucs avec sa bouche. Il aime bien vraiment être dans son coin. Et voilà, là, c'est les tri qu'il aime pas.

0: Ah ouais, comme ça tu enregistres les bruits d'animaux alors.
1: Du coup après tout ce qui est tournant aussi, tu peux trouver.
0: Mais ouais, t'as pas de bol, hein, y a pas... pourtant il y en a plein partout. Hein. Faut essayer de trouver les champs qui sont travaillés. Hein. Cette époque aussi tu trouves. Après t'as trouvé des champs de pigeons aussi. Des rainiers en ce moment. Enfin quand il fait froid, ils sont déjà repartis. Il y a plein partout, mais des nuits comme tu dis, hein, des bancs immenses. Hein. Ah même milieu de journée, il faut. Enfin je sais pas si t'es passé milieu de journée ici, mais.
2: Non.
0: Milieu de journée, il y a hein, c'est sûr. Parce que. Voilà. Bon, allez, je te laisse.
2: Merci.
0: Ouais, pas de soucis. Salut.

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1: Bonjour et bienvenue dans La vie d'artiste sur RCF. Aujourd'hui, j'ai le plaisir de recevoir Morpho. Bonjour.
2: Bonjour.
1: Bienvenue dans cette vie d'artiste. Nous allons plonger dans votre univers musical et revisiter l'ensemble et les moments clés de votre parcours d'artiste. De votre enfance à votre carrière actuelle, nous aborderons ce qui vous inspire et façonne vos choix artistiques. Et au programme de cette émission, vous aurez l'occasion également de partager avec nous 3 titres en live enregistrés directement dans nos studios ici. Dans cette émission, c'est vous qui menez l'interview en tirant les questions stars, elles sont là devant vous. Okay. Et avec ces questions qui auront un trait sur votre enfance, vos débuts dans la musique et votre personnalité artistique. Alors les échanges seront certainement ludiques, surprenants et philosophiques parfois, et toujours bien sûr authentiques. Alors nous avons hâte de découvrir votre histoire et votre musique, et de discuter également de la sortie, enfin déjà sortie depuis un an déjà, de votre EP.
2: Oui.
1: Voilà, alors la première question dans cette vie d'artiste, c'est une question... éponyme, on va dire, cette vie d'artiste, c'est est-ce que votre vie d'artiste a rejoint votre rêve d'enfant ?
2: Petit à petit, oui. C'est vrai que ça prend toujours du temps de faire ce qu'on a envie de faire des chansons qui nous correspondent aussi. Donc c'est parfois un petit peu difficile d'arriver jusqu'à ce stade-là. Il y a vraiment tout un processus derrière qui est assez long et intense. Mais ce qui est sûr, c'est que je suis en train de petit à petit vivre de mon rêve, vivre de ma passion, de ce que je voulais faire depuis enfant. Donc c'est assez chouette comme expérience finalement.
1: Allez, je propose qu'on va au cœur du sujet directement et on prend une première bille. Là, vous voyez, il y a des petites boules enfance par exemple.
2: Oui. Ouais.
1: Vous en sortirez une et vous lisez la question qu'il y a dedans.
2: Alors, du coup, la question, c'est quel rôle ont joué vos premières compositions dans le développement de votre identité artistique ? Bonne question. quel rôle ça a joué ? En fait, je me découvre un peu plus à chaque fois en écrivant des chansons et en les composant aussi. Donc, c'est assez chouette à faire parce que je découvre une nouvelle part de ma personnalité à chaque fois. C'est vrai que mes premières compositions, du coup, je les ai faites... pendant la période Covid, c'était une période qui était un peu compliquée pour moi et pour beaucoup de gens en fait, je pense. Et ça m'a fait du bien d'écrire sur des thèmes qui sont assez larges finalement. Donc oui, ça m'a ouvert l'esprit et les portes sur pas mal de choses.
1: Si on revient dans l'enfance, est-ce que vous vous souvenez de votre première émotion musicale en tant qu'enfant ? Qu'est-ce que vous écoutiez comme musique ou la première fois que les notes sont arrivées vers vous ?
2: J'ai toujours été dans une famille assez artistique. Mon père faisait de la guitare, ma mère elle a toujours voulu devenir chanteuse. Mon frère devient batteur là maintenant, ma sœur elle aime beaucoup la musique aussi. Et donc c'est vrai que dans la voiture on écoutait du Coldplay, du Radiohead. Et ça a toujours été des grandes inspirations pour moi et je pense que c'est des groupes qui me faisaient ressentir beaucoup d'émotions finalement et c'est un peu le but de ma musique aujourd'hui aussi. Donc ouais, ça a commencé par là je pense, en écoutant des albums dans la voiture.
1: À partir de quand c'est sorti de votre jardin secret ? À partir de quand vous avez dit autour de vous, voilà, j'ai une voix, je commence à chanter ? Ça s'est passé comment ?
2: Ça s'est passé à l'âge de 15-16 ans du coup, je me suis inscrit à The Voice Belgique. Donc je chantais depuis pas mal de temps quand même, mais j'avais jamais eu cette idée de devenir chanteur. Je faisais beaucoup de danse aussi à l'époque. Ça me prenait presque 12 heures par semaine. Donc j'avais pas trop le temps de me consacrer sur le chant et la musique en général. Et puis je me suis dit, je regardais beaucoup de Voice et je me suis dit, ok, lance-toi, tente l'aventure. Et ça a bien marché, donc je pense que c'est à partir de là où je me suis dit, c'est ce que j'ai envie de faire.
1: Vous avez pris conscience vous-même de faire The Voice ou alors vous avez été un petit peu poussé par les parents derrière ?
2: Non, justement, pas du tout. Mes parents ne voulaient pas spécialement que je fasse cette émission et en fait, ils ne le savaient pas. Je leur ai dit, je pense, 2 semaines avant de passer à la télé. Donc c'était un peu une surprise pour eux aussi. Alors, comment votre enfance a-t-elle façonné votre attrait pour la musique ? Du coup, comme je le disais, c'est vrai que mes parents ont ce côté un peu artistique et ça a toujours été quelque chose qu'on aimait dans la famille. Ça a façonné cette idée de faire de l'art dans la vie de tous les jours. J'ai toujours été intéressé par ça aussi. Avec la danse notamment, le mouvement des corps, etc.
1: C'est ça, le mouvement du corps apporte quelque chose à votre interprétation ?
2: À fond. C'est pour ça notamment que je m'appelle Morpho, enfin mon nom d'artiste, parce que je pense que ça me correspond pas mal, le fait de bouger justement avec le corps et que chaque mot puisse être défini aussi par un mouvement. Donc ouais, c'est un truc qui me
1: Morpho, c'est aussi un papillon, hein, ce papillon bleu très écarlate comme ça. Ouais. Est-ce que justement vous associez un peu vous aussi à ce papillon dans votre développement ?
2: À fond, en fait, c'est vraiment... Le papillon, c'est vraiment ce qui me correspond le plus, je pense. Il y a ce côté un peu liberté, un peu espoir aussi, je trouve, dans sa forme, dans le fait qu'il s'envole, etc. Mm-hmm. Et que petit à petit, il devient papillon aussi. Et puis la couleur bleue, ça a toujours été une direction artistique que j'aime beaucoup. Donc ouais, franchement, je suis assez fier de ce nom d'artiste parce que ça me correspond à 100%.
1: Allez, je propose qu'on écoute une première musique ici, une première chanson que vous avez interprétée dans le studio. Laquelle vous nous proposez ? Laquelle vous ferait plaisir pour commencer l'émission ?
2: Bon, on peut s'écouter Higher, qui est du coup mon premier single.
1: Premier single, ouais. On écoute. Et comment est arrivé Higher ? Quelle est la genèse derrière ce titre ?
2: Du coup, c'est justement un titre un peu sociétal. Que j'ai composé pendant la période Covid où j'ai remarqué qu'on était toujours à aller vers le haut, mais parfois dans des côtés assez positifs et souvent dans des côtés assez négatifs aussi. Donc il y a un peu ce paradoxe qui est assez fou dans cette société qu'on vit aujourd'hui.
1: Vous aimez les paradoxes ?
2: Oui, j'aime beaucoup ça. Après, c'est vrai que parfois ça a des côtés un peu néfastes. Et je pense que c'est pour ça que je voulais écrire cette chanson qui s'appelle du coup « Higher ».

0: Morpho dans la vie d'artiste sur RCF avec ce Higher qui nous a en fait envolé vers des côtés un petit peu lyriques aussi. Hein. Vous aimez ça, le côté lyrique dans la chanson?
1: J'adore ça, en fait, plus dans cette voix de tête un petit peu que... Bah justement, Zazie, par exemple, c'est une grande inspiration à ce niveau-là. Je trouve qu'elle a des envolées vocales de dingue et ça me plaît beaucoup, ce côté où je peux justement... être un garçon, mais aller de plus en plus haut au niveau vocal aussi.
0: On va parler de votre EP hein, qui est sorti il y a un an. Comment est-ce que vous avez évolué avec cet EP? Est-ce qu'il y a des choses qui ont changé en vous depuis la création jusqu'à aujourd'hui?
1: Bah déjà, il y a un grand changement, pardon. C'est que je me rends compte que la musique, c'est un métier et pas juste une passion. Donc c'est vrai que c'est tout un processus qu'on apprend en fait, petit à petit. En étant artiste et du coup j'ai appris beaucoup de choses en sortant cette EP, comment est-ce qu'on peut faire de la communication via les réseaux, comment est-ce qu'on peut s'entourer aussi. Je travaille avec des merveilleuses personnes aujourd'hui et c'est je pense grâce à eux que le projet avance aussi.
0: Est-ce qu'il y a un fil conducteur sur cette EP? Est-ce que ou c'est des chansons que vous avez été glanées comme ça à gauche à droite et mises sur un EP? Alors il y a vraiment un fil conducteur qui emmène l'auditeur sur un chemin?
1: En fait, il s'appelle For the Things I Want, tout simplement parce que c'est un EP qui parle de plein de sujets différents, mais en général, c'est surtout pour délivrer le message que j'ai envie de faire de la musique. C'est un premier enfant que je mets au monde, entre guillemets. Et donc, je trouvais que ça englobait pas mal les chansons, en général. Mais il n'y a pas vraiment de fil conducteur.
0: Est-ce qu'il y a un moment particulier que vous avez envie de revivre dans la conception de cet album? Est-ce qu'il y a un moment particulier qui vous revient lors de la conception de cet album?
1: Franchement, tout. J'ai envie de tout revivre. C'est vrai que, d'ailleurs, je le revis petit à petit, hein, parce qu'il y a d'autres chansons qui vont arriver, bien sûr. Mais c'est vrai que la création, c'est un travail qui me parle beaucoup.
0: Allez, on va tirer une petite boule, là.
1: Justement, album et création.
0: Mais voilà.
1: En quoi les influences culturelles et sociales ont-elles façonné votre musique? Eh ben, difficile comme question. Je dirais que j'ai toujours été assez influencé par la société, par ce qui se passe dans le monde. C'est ce que je disais du coup avec mon voyage.
0: C'est ça, avec l'ouverture sur le voyage. Ouais.
1: C'est ça. La découverte du monde, la découverte de la société, comment certaines cultures vivent autrement que nous. Et donc ça a façonné pas mal, je pense, mon identité personnelle et du coup artistique aussi. J'ai des parents qui sont très ouverts d'esprit à ce niveau-là, qui aiment beaucoup voyager, mais pas juste aller dans un pays, mais vraiment découvrir le pays et sa population. Oui, moi c'est vraiment toutes des choses qui m'intéressent. Et d'ailleurs, au niveau musical, j'écoute vraiment plein de styles différents. Je trouve que c'est très inspirant.
0: Est-ce qu'il y a un style justement dans lequel vous préférez aller?
1: Y a clairement la pop rock où je me sens plus à l'aise et c'est des chansons que j'aime beaucoup écouter en général, mais je peux vraiment aimer beaucoup les chansons un peu plus hispaniques aussi, il y a vraiment plein de styles que j'aime écouter aussi.
0: Vous chantez en anglais,
1: oui.
0: Pas en français, c'est voulu ou bien c'est une langue dans laquelle vous êtes à l'aise plus que le français?
1: C'était assez naturel de base, je pense. J'avoue que je savais pas trop quelle langue choisir, parce qu'évidemment ma langue maternelle c'est le français. Mais je me suis dit, en fait c'était plus facile pour moi d'écrire en anglais, parce que justement il y a moins ce truc où tu dois te dévoiler et écrire des textes qui sont parfois plus difficiles aussi à écrire en français. Donc je suis parti dans ce côté-là, parce que j'étais aussi influencé par la musique anglo-saxonne en général. Mais voilà, ça peut... en fait je me mets pas trop de pression au niveau de la langue. J'aime bien essayer un peu de tout.
0: On peut retirer une petite question créative.
1: Comment décrivez-vous votre processus créatif de l'idée initiale à la chanson finale? Je pense que, comme beaucoup d'artistes, je commence à composer mes musiques tout seul, parfois dans ma chambre. Parfois ça vient à 1h du matin, parfois ça vient à 6h du soir. Il n'y a pas vraiment de règles pour ça, je pense.
0: Qu'est-ce qui vient en premier chez vous? C'est d'abord la musique, le son, la mélodie, ou alors le texte, la parole?
1: C'est souvent d'abord la musique. Je fais beaucoup de piano et donc je compose des mélodies au piano. Et puis le texte vient après. Après, ça peut parfois venir en même temps aussi. Mm-hmm. Mais en général, c'est comme ça que je fonctionne. Et puis, du coup, ça passe en studio avec des producteurs, mm-hmm. où on va justement créer un arrangement avec des musiciens, des musiciennes. Et puis, il y a tout la partie mixage aussi. Donc ouais, c'est un chouette processus à suivre. Et c'est vrai que tout seul, c'est assez compliqué. Je pense que c'est chouette de s'entourer de pas mal de personnes. Mm-hmm.
0: Allez, on retire une boule ici du côté personnalité maintenant.
1: Alors,
0: vous prenez des grandes questions. Hein.
1: Ouais. Comment pouvez-vous vous connecter émotionnellement à une chanson pour l'interpréter avec conviction et authenticité, même si vous n'avez pas vécu exactement les mêmes sentiments décrits dans la chanson ? C'est une très bonne question. Et j'avoue que ça, c'est une question que je me suis posée justement pour des aventures comme The Voice, mm-hmm. où malheureusement, on ne peut pas du coup chanter nos propres chansons, on est obligé de faire des reprises. Et en fait, c'est un challenge qui est assez difficile à la base, parce que c'est vrai que c'est dur de se mettre dans la peau de l'artiste, mm-hmm. et de réinterpréter la chanson d'une autre manière, parce que ce serait bête de faire exactement la même émotion. Et en fait, c'est un chouette défi à mettre. Parce que justement, c'est hyper cool de trouver une émotion qui est proche de celle de l'artiste, mais qui nous correspond à nous-mêmes.
0: Qu'est-ce qu'on laisse de soi, alors, dans une chanson ?
1: Beaucoup de choses. Moi, je laisse tout. Hein. J'avoue que vraiment, je délivre un peu tout. Parfois, je ne sais même pas vraiment quelle émotion je laisse passer. C'est assez naturel, je pense, dans ce sens-là. Mais ce qui est sûr, c'est qu'il y a des musiques qui me touchent plus que d'autres. Et dès que je les chante, bah c'est vrai que ça y a un écho en moi qui retentit.
0: Je propose de continuer en musique avec encore un extrait ici à RCF enregistré en live. On rappelle aussi que vous étiez accompagné d'un guitariste aujourd'hui.
1: Samuel Mansart.
0: Samuel Mansart, ouais.
1: On peut vous faire du coup la cover, la reprise, mm-hmm. qui est une cover de Tom Odell, mm-hmm. qui s'appelle Black Friday.

0: Morpho, notre invité dans La vie d'artiste. Et c'est déjà la troisième partie de cette émission. Avant d'écouter encore un excellent morceau, puisque ce sera votre dernier single qu'on pourra écouter en fin d'émission, ici, interprété en live dans les studios de RCF. Allez-y, prenez une petite boule. On va parler de l'actualité d'aujourd'hui, de la scène, du visuel.
1: Allez.
0: Qu'est-ce qui va sortir ?
1: Je peux pas en dire trop.
0: Hein. Non. Laissons le suspense à nos
1: auditeurs. Surprise, surprise. Alors, quelle signification attribuez-vous aux récompenses et aux reconnaissances dans votre carrière ?
0: Est-ce que vous avez eu des récompenses, des reconnaissances justement par rapport à un prix qu'un jury vous aurait décerné ? On parlait forcément de The Voice, qui est une sorte de récompense aussi. Est-ce qu'à côté de ça, il y a d'autres récompenses qui se sont dessinées sur votre chemin ou peut-être d'autres félicitations qui vous transportent ?
1: Y a clairement une récompense là qui est assez sympa à vivre depuis quelques temps. C'est qu'on a rencontré du coup un booker qui s'appelle Arnaud de Koning et qui nous permet du coup de faire plein de dates là. En fait, pour tout vous dire, on a sorti l'EP en octobre de l'année passée. Et malheureusement, comme ça a été sorti un peu en indépendant, il n'y a pas eu vraiment beaucoup de promos à côté, etc. On n'a pas pu faire beaucoup de concerts. Et c'était un peu un regret, surtout de mon manager, mais de moi aussi, parce que je me suis dit, c'est bête, ces 6 chansons, finalement, on les a vraiment pas souvent jouées en live. Et donc, on a fait la rencontre de ce booker qui, aujourd'hui, nous permet de faire les botaniques, de faire le réflecteur il y a une semaine ou deux, de faire la nef à Namur. Enfin, c'est vraiment des salles dont je rêve depuis longtemps. Et là, de pouvoir les faire grâce à une personne, c'est fou, quoi.
0: Comment est-ce que vous vous retrouvez sur scène ? Quelle émotion vous avez en montant sur scène ?
1: Du stress, déjà, on va pas se mentir. Mais le stress, c'est souvent juste avant de monter sur scène. Et après, quand je suis sur scène, là, il y a un truc qui se libère, où je pense vraiment à rien du tout, sauf à l'émotion que j'ai envie de transmettre et au fait de partager, surtout avec le public, mais aussi avec mes musiciens. Et ça, je pense que c'est vraiment quelque chose qui me donne de la force d'être accompagné sur scène. Je pense que si j'étais tout seul, ce serait plus compliqué. Donc ouais.
0: Avec quoi vous avez envie que le public reparte en vous écoutant, en venant vous voir un concert ?
1: Avec des émotions de toutes sortes, qu'ils aient aimé ou pas aimé certaines chansons. Enfin, moi, c'est vraiment des trucs que je trouve totalement normal, d'apprécier certaines chansons plus que d'autres. Mais en tout cas, j'espère que ça peut leur faire transmettre des émotions différentes.
0: Est-ce que vous voulez qu'ils partent avec un message ou il n'y a pas de message particulier à faire transmettre ? Est-ce qu'il y a un message justement que vous avez envie de partager et qui puisse après se propager autour ?
1: Il y a toujours des messages. C'est vrai qu'il y a toujours des messages et parfois, vu que c'est en anglais, il y a pas mal de gens qui ne le comprennent pas spécifiquement, mais qui le sentent. Je pense que c'est des messages comme ça, on les sent, je trouve. Et c'est pour ça que j'aime bien aussi raconter un peu mes chansons pendant les concerts. Donc ouais, il y a pas mal de messages différents au niveau de l'amour, au niveau de Si Oui, ce qui est une chanson qui dit qu'il faut juste parfois être un peu moins sérieux, moins se prendre la tête. Donc ouais, c'est chouette de pouvoir transmettre ces messages-là.
0: Et quel en est le retour du public justement par rapport à ces messages ou par rapport à votre musique ? Quels sont les retours que vous avez déjà reçus ?
1: Pour l'instant, on n'a pas reçu de bouteille sur scène. Ou de... Franchement, tout s'est très bien passé pour le moment, donc c'est cool. Et à chaque fois, oui, c'est ça, on sort du concert et t'as plein de gens qui viennent te dire merci, bravo. Le merci, il est quand même chouette, je trouve, à entendre. Parce que merci à vous, surtout, de venir nous écouter. Donc ouais, c'est vraiment des chouettes moments.
0: Morpho, puisqu'on parle de concerts et de scène, il y aura bientôt un endroit pour venir vous voir, c'est le Botanique.
1: Oui, le 3 et 4 décembre au Botanique. Malheureusement, les deux dates sont déjà sold out. Enfin, malheureusement, c'est quand même très, très chouette.
0: Pour
1: oui,
0: vous,
1: c'est ça. mais du coup, pour celles et ceux qui ont envie de venir encore nous voir, on fait d'autres concerts, notamment le 19 octobre à l'Atelier Rock, le 14 novembre à la Nef, à Namur. Le 14 décembre à Péroué, au Centre culturel. Et puis, on espère qu'il y aura encore plein d'autres dates. Donc, n'hésitez pas à prendre vos places.
0: On a commencé l'émission avec l'enfance. On a terminé avec l'enfance vers l'adulte. Qu'est-ce qui, de vous, était mieux d'être adulte quand vous étiez enfant ?
1: Je pense qu'en étant adulte, on se rend compte de pas mal de choses. Et surtout, on peut les transmettre, ce qu'on ne peut pas faire en étant enfant. Après, les yeux d'un enfant, c'est quand même assez formidable, je trouve. Et parfois, il faut retourner à cet enfant-là qu'on était. Mais en étant adulte, justement, on peut dire ce qu'on a envie de dire à travers des mots. Et je pense que c'est on a besoin de personnes comme ça aujourd'hui qui puissent faire changer les choses dans ce monde, dans cette société.
0: On termine cette émission encore en musique avec votre dernier single. Vous allez le dire vous-même parce que c'est I Feel the Same. J'espère que je le dis
1: yes,
0: bien.
1: It feels the same.
0: Et voilà, c'est ça.
1: Presque.
0: It feels the same. J'y suis.
1: Yes,
0: là.
1: Parfait.
0: Voilà, parfait.
1: Very good.
0: Il raconte quoi celui-là?
1: Ça, c'est de nouveau du coup un morceau que j'ai écrit pendant la période Covid.
0: On en a parlé, ouais.
1: Qui a été produit par la suite par Léo Nocta, qui est un artiste formidable. Et ça raconte malheureusement des crises d'angoisse. C'est des crises que je faisais beaucoup pendant la période Covid. Et en fait, je savais pas du tout ce que c'était à la base. On m'en avait jamais vraiment parlé. Et donc, quand j'ai commencé à en faire, je me disais, oula, je suis en train de mourir, je ferai une crise cardiaque ou j'en sais rien. Et je me suis dit que c'était important de mettre ces mots sur papier pour que ça puisse peut-être aider certaines personnes qui en font et se dire, bah, c'est pas grave, ça arrive. Et il faut passer au-dessus.
0: It feels the same, morpho dans la vie d'artiste. J'y suis arrivé. Hein.
1: Yes, c'est parfait.
0: Merci beaucoup d'être venu. Et donc, on vous écoutera bien sûr encore longuement sur RCF et sur les réseaux de la vie d'artiste.

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Bonjour, bonjour, vous avez fait le bon choix de pousser la porte du bar Tiki. C'est parti pour une nouvelle session, d'évasion, d'exotisme dans cette musique si particulière que l'on peut classer au sens large dans la musique de style Tiki. Évidemment, des fois, on se permet des petites incursions vers l'extérieur, mais enfin, tout reste dans l'ambiance finalement. Évasion, plage, bar, cocktail fruité. Et on commence ici avec Stan Getz, en duo avec João Gilberto, The Girl from Ipanema, un classique, vous allez le reconnaître immédiatement. 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

Stan Getz, João Gilberto, The Girl from Ipanema, venez vous poser au bar Tiki en bord de plage et déguster un cocktail fruité. Allez, on s'évade à l'aventure avec Les Baxter, Busy Port, le port affairé.

Et on poursuit notre voyage dans l'exotisme. Le bar tiki vous a ouvert ses portes. Vous le savez, la musique tiki qui s'inspire de la culture polynésienne ou hawaïenne au sens large. Et justement, ici, c'est Arthur Liman que l'on retrouve avec son titre Hawaiian War Chant, le chant de guerre hawaïen.

Toujours dans l'ambiance surf, le bar Tiki en bord de plage, avec un petit cocktail à l'abri du soleil sous un parasol, mais on reste dans l'ambiance surf pendant encore un moment, avec Mort Stevens et son orchestre Hawaii Five-0.

Ça déménage avec Mort Stevens et son orchestre Hawaii Five-O, toujours dans le bar Tiki sur RCF. On se plonge dans l'ambiance des Caraïbes, voici Herbalpert. Ah, vous le connaissez aussi celui-là, Whipped Cream, un classique. Herbalpert accompagné de son orchestre, le Tijuana Brass. Whipped Cream, crème fouettée.

Whipped Cream, Herb Alpert et son orchestre, le Tijuana Jazz Brass plutôt, le Tijuana Brass Orchestra. Et on repart dans les ambiances exotiques que vous propose toutes les semaines le Bar Tiki sur RCF durant tout cet été. The Call of the Jungle, l'appel de la jungle, Carl Stevens.

The Call of the Jungle, l'appel de la jungle à l'instant. Carl Stevens qui nous proposait une évasion exotique. C'est normal, vous êtes installé dans le bar Tiki, celui qui vous invite à l'évasion en terre hawaïenne, en terre polynésienne durant tout cet été. Une fois par semaine, le bar Tiki vous ouvre ses portes. Et c'est le King Elvis Presley que l'on retrouve à présent. Lui aussi, il chantait Hawaï. Ici, il nous chante Rock a Hula Baby.

Elvis Presley, le King, Rockahula Baby. Et il va déjà être temps de refermer les portes du bar Tiki pour cette semaine, qui vous rouvrira bien entendu ses portes la semaine prochaine. Toujours en bord de plage, toujours au soleil, les ambiances exotiques. Et on se quitte avec Don Tiki, Hot Like Lava. Chaud comme la lave, bonne semaine.

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1: Le prétexte des 250 ans des États-Unis qui ont été célébrés officiellement le 4 juillet dernier, même si de nombreuses festivités se déroulent tout au long du reste de l'année, cette émission était aussi l'occasion de rencontrer une personne originaire d'outre-Atlantique qui vit chez nous depuis de nombreuses années, l'artiste et le danseur de claquettes Jacques Hulbermann, qui est donc aujourd'hui notre invité. Bonjour, bienvenue, ravi de vous retrouver dans Venu d'ailleurs cette semaine avec un nouveau parcours de vie, une nouvelle rencontre avec une personne originaire d'un autre pays que le nôtre en l'occurrence, quelqu'un qui nous vient d'outre-Atlantique et plus précisément de la région du Maine. Il est américain, il s'appelle Josh Hulbermann. Josh, bonjour.
2: Ah, bonjour.
1: Alors, vous habitez à Liège depuis déjà quelques années, vous tenez un club de claquettes, vous êtes vous-même...
2: Moi, je dis claquettiste, mais je crois que ce n'est pas un vrai mot, mais voilà.
1: Vous êtes artiste, hein?
2: Oui, danseur de claquettes.
1: Danseur de claquettes.
2: Artiste.
1: Et on y reviendra sur ce club de claquettes qui est présent à Liège, qui remporte pas mal de succès, qui organise des spectacles et qui permet également à tous ceux qui le souhaitent de rencontrer d'importants artistes de claquettes, danseurs de claquettes. Internationaux. Vous habitez à Liège, mais vous êtes originaire de la Caroline du Nord.
2: Caroline du Nord, c'est ça, oui.
1: C'est dans les alentours du Massachusetts, ça, non?
2: Oui, à Caroline du Nord, c'est côté est des États-Unis, c'est à sud. C'est pas sud profond, mais c'est à Virginie.
1: C'est vraiment dans les territoires de la côte est américaine. Oui. Et comment avez-vous atterri en Belgique?
2: Oh, je suis rencontré une Belge. Et petite histoire d'amour. Et après, on a décidé, pourquoi pas, on veut un bébé. Mm-hmm. Et alors, j'avais tout de suite une copine enceinte, belge. Et alors, il fallait choisir entre rester aux États-Unis ou déménager ici.
1: Vous vous êtes rencontrés aux États-Unis?
2: Non, on se sont rencontrés à Barcelone.
1: À Barcelone.
2: En Espagne, oui.
1: C'était il y a combien de temps, ça?
2: C'est presque 8 ans. 8 ans.
1: Vous étiez en vacances à Barcelone, elle aussi?
2: Non, moi, j'ai travaillé. En fait, j'ai donné un stage de claquettes et elle était une élève.
1: Ah, d'accord.
2: C'était quel scandale.
1: Vous aviez quel âge?
2: À moi, 52.
1: Et elle?
2: Elle a 45.
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1: Rencontre aujourd'hui avec Josh Hilberman, qui habite à Liège depuis de nombreuses années déjà. Alors, savoir qu'un Américain a quitté pour venir chez nous, ça pose quand même question.
2: En fait, pendant beaucoup d'années, j'étais déjà bien installé en Europe, donné des stages, je travaillais ici depuis 1993. Alors, j'étais...
1: En tournée, alors, comme ça?
2: En tournée, oui. Beaucoup de spectacles, beaucoup de workshops, des stages, tout ça. Alors, l'Europe, j'aime bien. Et en fait, aux États-Unis, je n'étais pas vraiment super bien engagé niveau travail. J'avais beaucoup de petits boulots, temps partiel, mais je n'avais pas un boulot fixe, quoi. Alors, c'était plus facile pour moi de déménager que Stéphanie.
1: La réalité, ce n'est pas vraiment le cas, qu'on ne trouve pas si facilement du travail aux États-Unis. Donc, vous avez choisi de venir vivre ici, en Europe. Vous avez eu un enfant, donc?
2: Oui, aussi. Et le fait d'avoir un enfant, c'était partie de la décision. Ici, en Europe, je croyais et je trouve vrai que plus ici, il y a plus de support social, niveau école, niveau maternel. Tous les enfants ont le droit d'y aller. Et aux États-Unis, tous les maternels, tout ça, c'est privé, c'est super cher.
1: C'est restrictif.
2: Vraiment, oui. Et niveau assurance pour la santé, tout ça, ça beaucoup de choses, je trouve, beaucoup mieux ici.
1: Vous avez toujours votre famille aux États-Unis?
2: Oui. Ça me manque terrible. Ma maman à longue distance, et ça, c'est terrible.
1: Elle n'a jamais voulu venir vous suivre ici, vous rejoindre?
2: Elle préférait rester là-bas. Elle est bien installée à Boston depuis 30 ans.
1: Vous avez des frères et sœurs?
2: Oui, j'ai 4 demi-sœurs. Mais États-Unis, c'est énorme. J'ai une demi-sœur à Hawaï, une à Oregon, une à Colorado, une à Pennsylvanie, entre nous cinq, entre Belgique et Hawaï.
1: Il y a des milliers de kilomètres.
2: Oui.
1: Ça permet de voyager en même temps. Vous avez peut-être l'occasion d'aller là en vacances.
2: Pas beaucoup. Je rentre aux États-Unis une fois par an, plus ou moins.
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0: Des gens bien. C'était Marine.
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0: Cette semaine, avec un nouveau parcours de vie, une nouvelle rencontre avec une personne originaire d'un autre pays que le nôtre, en l'occurrence, quelqu'un qui nous vient d'outre-Atlantique. Rencontre aujourd'hui avec Josh Hilberman. Déjà, Josh, comment s'est déroulée votre installation réelle en Belgique quand vous êtes venu? Je pense que votre épouse est d'origine verviétoise.
2: Oui, ampsaintoise.
0: Oui, ampsaintoise. Donc en province de Liège. Vous êtes venu vous installer à Liège. Donc, par rapport à Boston, quand même, c'est quand même, bon, pour ceux qui connaissent Boston, c'est autre chose.
2: C'est autre chose. Et la plus difficile, c'était pas la ville, c'était le fait que je ne parlais pas un mot de français en arrivant.
0: Rien du tout.
2: Rien. Et en fait, je parle espagnol, je suis autodidacte en Allemagne, mais français, j'avais toujours peur. C'est vraiment difficile pour moi d'entendre parler, tout ça.
0: Ça va, vous vous débrouillez bien?
2: Moi, je suis le publicité pour l'école à Jean Foss. J'ai suivi 12 ans de français pour non-francophones à l'école Jean Foss.
0: Oui.
2: Et ça, c'était merveilleux. Ça, c'était vraiment comme le United Nations.
0: Français, langue étrangère.
2: Oui, c'était superbe. Avec des Syries, la Syrie, et de la Russie et Bélarus et Marocaine, Espagnol,
0: on était de tout,
2: oui, Africa bien sûr, Nigérienne, mais c'était fabuleux.
0: Qu'est-ce qui, vous m'avez dit, votre famille, votre maman vous manque ici? Il n'y a pas d'autre chose, par exemple, pour ceux qui ont déjà voyagé aux États-Unis, souvent ce qui marque l'européen, c'est les grands espaces.
2: Oui.
0: Il y a beaucoup d'espace,
2: oui.
0: À tout niveau. C'est pas quelque chose qui vous manque, par exemple?
2: Ah oui, ice cream. Comme dit-on, ice cream,
0: la glace.
2: On dit à la maison, la glace américaine est supérieure. le plus difficile, c'est des amis, la famille. Oui, vraiment, la ville, ça me manque, mais j'y vais une fois par an et ça va. Moi, j'ai gardé une petite maison à côté d'un lac dans le Maine. Et ça, c'est magnifique. Et ça, oui, on a le ciel qui est super grand et bleu et un petit lac pour nager. C'est un peu la fantaisie.

0: Et c'est pour ça, elle avait le travail, elle travaillait avec, dans l'orchestre André Rieu. Alors, elle avait un boulot super et bien
1: On
0: stable.
1: n'imagine pas André Rieu faire des claquettes, hein, par contre. On n'avait jamais essayé de lui faire des claquettes à hein, André Rieu?
0: On a essayé un peu et en fait, lui n'est pas grand fan de claquettes, mais après quelques années, il a dit un jour à Stéphanie, hey, pour l'été, tu vas danser sur le piano. Alors, chaque soirée dans le concert, maintenant, depuis 2 ans, elle danse sur le piano encore, comme disons, dans les chansons à la fin.
1: Qu'est-ce qui vous plaît en Belgique, en dehors de cette facilité d'entreprendre?
0: Par exemple, j'aime bien les élèves. J'ai pas beaucoup d'amis ici en Belgique, ça c'est difficile, mais entre mes élèves, je les trouve super sympas, l'esprit. Ici à Liège, qualité de la vie, on a tout en fait. Ces petites grandes villes, c'est pas un village, mais moi je trouve tout ce qu'il faut pour avoir une bonne vie ici.
1: Quand vous dites que vous avez des difficultés, entre guillemets, d'avoir des amis, c'est à cause du travail ou c'est parce que vous...
0: Un peu à cause du travail, un peu avec tous les changements familiaux et avoir un enfant, premier enfant, avec presque 50 ans, beaucoup, beaucoup de changements en même temps.
1: Votre enfant, comment s'appelle-t-il?
0: Il s'appelle Félix.
1: Félix, et il est américano-belge
0: Oui,
1: alors.
0: oui, oui.
1: Double nationalité, c'est quand même
0: Oui.
1: ça, c'est chouette comme passeport.
0: Oui, c'est super, c'est super. Et lui parle les 2 langues déjà. Lui est intelligent, il lit déjà alors dans les 2 langues. Et lui change facilement entre anglais et français. Lui
1: Lui.
0: me corrige en français déjà, beaucoup.
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0: C'était le titre de la chanson du dernier mondial américain. C'était Shakira et Burna Boy.
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0: Et si vos enfants vous disaient voilà, j'y retourne, je quitte l'Europe, je veux faire ma vie aux États-Unis.
2: C'est quelque chose que vous comprendriez?
3: Oui, bien sûr. Il y a, c'est, I mean, Belgique, c'est intime. C'est un grand différent. En Belgique, tout le monde, une élève vient et elle connaît le sourd de ma femme, car elles étaient, moi, je suis allé à la banque pour faire un versement. Et j'avais un problème, j'ai approché le guichet. La madame me disait, est-ce que vous voulez faire ça de ton compte personnel ou business? Et moi, je disais, ça c'est un bizarre question. Et comment est-ce qu'elle sait que j'ai un compte comme ça? Et alors, elle est revenue avec un papier, avec toutes mes infos, tout ça. Et alors, il faut demander. J'ai dit, ah, pardon, mais comment est-ce que vous savez que moi je suis moi? Elle dit, mais vous êtes mariée avec Stéphanie Détry, moi j'étais à l'école avec elle, alors vous êtes passé ici pour les prêts et tout ça, on se connaît, hein?
2: Ouais, mais tout le monde se connaît ici.
3: Tout le monde se connaît. Et ça, aux États-Unis, c'est pas la même chose. On était dans la voiture avec Stéphanie et quelqu'un a dit quelque chose sur la radio. Quelque part sur l'autoroute en Belgique, il y a un morceau de bois. Et en fait, quelqu'un a dit, attention, Belgique, il y a un morceau de bois sur la route. Et moi, j'ai dit, imaginez à Boston, j'entends, quelque part aux États-Unis, il y a un morceau de bois sur l'autoroute. Mais c'est...
2: Jamais on arrivera. Il n'y a pas ce genre d'information à la radio aux États-Unis.
3: Oui, mais local. Hein? Mais ici, international. Moi, pour traverser la Belgique, j'ai pris des sandwichs, des boissons. Je me suis préparé comme aller à Californie. Et dans 12 heures, je suis arrivé. Je n'ai pas mangé un sandwich. Traverser la Belgique, c'était vite.
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1: Rencontre aujourd'hui avec Josh Hilbermann, qui habite à Liège depuis de nombreuses années déjà. Alors, la notion d'espace est très différente, Josh, entre l'Europe et les États-Unis, on en a déjà parlé. C'est vrai que cette notion, on n'a pas du tout la même façon de l'appréhender de ce côté-ci de l'Atlantique.
2: Oui.
1: Un luxembourgeois qui doit aller à la mer, c'est toute une expédition, alors que pour vous, la notion de kilomètre quand même est différente.
2: Différent, oui, ma sœur, quand j'habitais à Boston, elle habitait à Pennsylvania. Et ça, c'était 11 heures en voiture. Et moi, j'ai pensé rien de tout. OK, 11 heures en voiture, j'y vais pour voir ma soeur. Mais ici, en Europe, 11 heures en voiture, on n'imagine pas.
1: Et justement, comment est-ce que vous expliquez ça? Que chez nous, si on doit aller à Berlin, c'est à 5h30 d'ici, 5h30 de voiture, c'est pas très loin. Et pourtant, on réfléchit à deux fois avant d'aller à Berlin en voiture.
2: Oui, c'est différent. Et c'est l'histoire aussi. Aux États-Unis, on voyage à quoi, 5000 km sans traverser une frontière. Et ici, c'est 20 minutes.
1: Ouais, ici, aux États-Unis, il y a peut-être beaucoup plus de zones où il n'y a pas d'habitation.
2: Oui, je crois que oui. Il y a beaucoup d'espace vide, campagne, des fermes.
1: Vous avez pris la nationalité belge?
2: Non, pas encore. Mais en fait, je réfléchis à les Américains cherchent toujours les impôts, même si on ne travaille pas aux États-Unis. C'est toujours nécessaire à parler avec les impôts. Et l'époque Trump, c'est super dérangeant, ça. Ça, voir la démocratie du monde en train d'être cassée, ça, c'est vraiment déprimant.
1: Vous avez voté aux dernières élections présidentielles américaines?
2: Oui, dernière élection.
1: Vous avez voté pour Trump?
2: Oui, ah non, on peut dire non.
1: Est-ce que vous prenez le risque en restant en Belgique, en vivant en Belgique, de perdre votre fameuse carte verte, enfin la carte à résidence américaine?
2: Non, en fait, on a la nationalité pour toujours et on peut le renoncer. Et si on le renonce, on ne rattrape jamais. Mais non, on ne perd rien.
1: Oui. Et votre épouse, elle avait la carte verte?
2: Elle est un cas spécial. Elle a un passeport, je crois, américain, à cause du boulot. Avec Ryu, elle voyage tout le temps. Alors, elle a soit le passeport, soit un visa qui est valable à 10 ans, un visa travailleur.
1: Est-ce qu'au niveau administratif, quand on est américain, on sait qu'en Europe, il y a des facilités pour les Européens de l'Union européenne. Quand un Américain s'installe en Europe, administrativement, c'est facile?
2: C'était assez facile, oui.
1: Il y a toujours une question que je pose à chaque invité. C'est le regard que l'on porte, que vous portez, sur la problématique des réfugiés. Bon, en Europe, on a eu une grande vague il y a 3 ans de réfugiés d'Afrique du Nord, du Moyen-Orient. Aux États-Unis, on sait la problématique des réfugiés mexicains. En tout cas, Donald Trump en fait un grand problème.
2: Oui.
1: Quel regard vous portez en tant que finalement migrant chez nous? Vous êtes installé maintenant, mais vous êtes arrivé d'ailleurs.
2: Oui.
1: Quel regard vous portez à la fois sur cette problématique mexicaine et sur l'arrivée des réfugiés, la façon dont ils sont accueillis ici chez nous?
2: Mais sont vraiment pour moi la situation en Europe, je vois moins clair, j'ai moins d'expérience, mais quand je vais à l'école au Vermont, c'est vraiment un mélange total et les enfants sont toujours contents ensemble, mais les parents sont souvent ségrégés entre les Marocains et les autres là.
1: Ah oui,
2: et les
1: autres
2: là.
1: Ouais.
2: Oui, c'est entre les parents, je trouve pas du tout, c'est pas gay pour moi, voilà. Il n'y a pas beaucoup de conversations ou rien du tout entre les parents qui sont pas le même visage, même couleur, même...
1: Parce qu'ils ne parlent pas français? Parce que les autres parents des enfants de l'école de votre fils ne parlent pas français?
2: Ça, c'est pas clair, mais tout le monde chez lui est bilingue. Et ça, je trouve fabuleux. Il y a bilingue avec la turque, bilingue avec le syrien, il y a toutes les langues, tous les élèves sont bilingues, et ça je trouve fabuleux. Aux États-Unis, c'est tout un pays construit autour d'immigrés, immigration.
1: Oui.
2: Alors maintenant, le changement, c'est plus un changement de perspective politique et les droitistes la droite, the right, est-ce qui veut vraiment faire un conflit, mais je crois que ça, c'est plus construction politique qu'une réalité.
1: Oui, oui, parce
2: là-bas.
1: Que...
2: Tous les laboratoires, tous les lieux scientifiques, médicaux, tout le monde vient faire les études aux États-Unis. So, même dans les grandes écoles, grandes cliniques, universités, beaucoup de monde est éjecté avec les changements de avis, de perspectives, de lois.
1: Vous pensez que Donald Trump peut être réélu?
2: Je crois que c'est possible. Et ça c'est horrible. Ça je trouve
1: pourtant,
2: horrible.
1: C'est vrai que beaucoup
2: mais
1: le
2: pense, fait, hein. Le fait que c'est déjà passé, ça parle pas très bien autour de l'électorat, mais la deuxième possibilité, c'est vraiment...
1: Vous nous disiez que ce qui vous manque entre autres des États-Unis, c'est l'ice cream. Qu'est-ce qu'elle a de particulier, cette glace américaine?
2: Plus de gras.
1: plus de gras, crémeuse.
2: Oui, oui crémeuse.
1: Et vous n'en trouvez absolument pas ici?
2: Même qualité, non.
1: Alors, est-ce que vous comprenez, vous, que, bien sûr, pas tout le monde, une fois de plus, mais cette fascination qu'ont pas mal de gens ou de jeunes pour les États-Unis, que ce soit pour les films, ou que ce soit pour les voyages, que ce soit pour la vie américaine. Si des gens vont en vacances à New York, par exemple, ils disent « Waouh, il faut voir New York, il faut y aller ». Vous comprenez cette fascination que les Européens peuvent avoir, entre autres les Européens, pour l'Amérique?
2: Oui, l'Amérique représente liberté dans l'historique et des possibilités et la possibilité de réinventer le soi. Réinventer le soi. Et ça, je trouve, même moi, j'ai choisi déménager, réinstaller dans un autre pays, commencer un business. C'était difficile, mais c'était pas hors de la tête. C'était dans le possible.
1: C'était possible pour vous.
2: Oui. Je suis entré dans un coiffeur ici à côté de Claquette Club et lui avait toutes les choses américaines. Lui a dit oui, America, c'est la route 66, oui. C'est entre Nevada et il y a beaucoup des images, c'est super beau, super belle. Mais lui m'a parlé autour de stéréotypes et moi je disais je n'étais jamais dans la route 66.
1: Je n'avais jamais fait la route 66.
2: Pourquoi, quoi faire avec un moto et... Alors aussi je vois que les stéréotypes sont parfois ça, stéréotypes et pas vraiment la réalité.
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0: pas, je sais pas quoi.
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2: Destination ailleurs.
3: C'est le cinéma peut-être qui véhicule beaucoup ça.
4: Oui, et les images sont super, mais ici, assurance de santé, c'est partie de la vie, et aux États-Unis, c'est pas le cas.
3: Alors, l'Amérique ne devrait pas faire autant rêver, au fond.
4: Expérience et réalité, ça change. Quand, même la Belgique, je n'avais pas une impression et maintenant j'ai beaucoup des images. Je vis ici, c'est la réalité. Et la réalité n'est jamais comme les idéals ou concepts.
3: Est-ce qu'en Europe, vous voyagez beaucoup dans les autres pays européens?
4: Oui.
3: En voiture, en avion?
4: Moi, avion et train.
3: Et il y a d'autres pays qui vous plaisent particulièrement?
4: I mean, mon historique, c'est 20 ans de travail en Allemagne. J'aime bien les Allemandes. Oui. Et maintenant, j'ai récemment commencé un boulot en Italie, à Turin. Et les Italiens sont fabuleux. Alors, Pays-Bas, j'ai beaucoup d'amis là-bas. Alors oui,
3: Est-ce que vous pensez qu'il y a réellement une différence de mentalité entre les pays européens ou plutôt entre l'Europe et les États-Unis?
4: Plutôt entre l'Europe et les États-Unis. Moi, je vois une différence. Je travaille beaucoup en Espagne et les Espagnols, les Allemands n'ont rien à faire l'un avec l'autre. Mais le sens de l'histoire de la vie ici en Europe, c'est long. Et l'histoire est longue. Et construire un mur, c'est le résultat de 2000 ans de travail. Aux États-Unis, construire une maison, c'est récemment, c'est autre chose. C'est plus. Je vois l'Europe vraiment dans le solide.
3: Oui, alors que les États-Unis peuvent être plus fragiles, plus jeunes aussi, évidemment.
4: Oui, oui.
3: En Europe, il y a eu un passé assez chrétien. La religion a quand même tendance beaucoup à disparaître dans la pratique, en tout cas dans le Nord. Aux États-Unis, la religion reste quelque chose d'important.
4: Ça dépend vraiment.
3: Il y a beaucoup d'églises. Hein, il y a
4: beaucoup d'églises, beaucoup de méga church, les grands, grands, grands. Mais c'est pas clair si ça c'est vraiment de la religion ou si ça c'est vraiment de mouvement social caché dans la religion. C'est une grande question, c'est quoi la vraie religion? Et dans la méga church et tout ça, c'est plutôt comme entertainment.
3: Oui, il y a des grands messes télévisées.
4: Ça, c'est vraiment religion, je ne sais pas. Mais aux États-Unis, il y a beaucoup de côté fondamentaliste. Ça, oui. ça c'est différent les derniers 10 ans. Beaucoup
3: c'est
4: de...
3: plus dur, ça.
4: C'est dur. Pour moi, c'est dur.
3: Alors, à Liège, vous avez votre maison, votre club de claquettes qui

0: à 20h, donc au Claquette Club de Grivnier, c'est près de Liège, donc le claquetteclub.com. Merci beaucoup, Georges Silberman.
1: Ah, merci à toi.
0: Dernière question.
1: Oui.
0: Est-ce que vous vous sentez plus belge qu'américain?
1: Ça change. Je me sens le deux. Mais je suis américain. Je suis américain. Mais j'ai juste maintenant j'ai le droit de voter maintenant. Alors il faut m'informer un peu.
0: Et le mot de la fin, si vous deviez définir votre vie en Belgique.
1: Dans un mot?
0: Un mot, une phrase.
1: Pour moi, c'est la vie 2.0. C'est une deuxième vie et je l'adore.
0: Merci beaucoup.
1: Merci.

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1: Madame, mademoiselle, monsieur, bonjour. Merci de nous rejoindre dans notre émission. Vous savez qu'elle est faite pour vous, avec vous. Et c'est un plaisir que de vous retrouver ainsi chaque semaine avec un ou une invitée. Je salue d'abord cette invitée dont vous connaîtrez le nom d'ici peu. Et puis bien sûr Adrien, qui aujourd'hui est à la fois au micro pour l'interview et à la commande pour la technique. Il est des vies qui semblent se dérouler de manière aussi régulière qu'une pelote de laine. Des vies presque prévisibles, tant elles suivent un cours sans véritable remous. Il est aussi des vies qui ne sont pas de longs fleuves tranquilles, mais qui, au bout du compte, équilibrent plus ou moins harmonieusement moments de tempête et années de calme plat. Et puis, il est des vies tout à fait improbables. Des vies comme au cinéma. Des vies dont on se dit que ça n'arrive que dans la fiction, tant les rebondissements, les bifurcations, les péripéties sont aussi inattendus que la logique qui les sous-tend. Notre invité du jour est à lui seul un personnage, comme on dit au cinéma. Et justement, le cinéma, c'est sa passion. Une passion qu'il a longtemps partagée sur l'antenne de RCF Bruxelles. Mais tout de même, passer de l'hôtel de police à l'hôtel de l'église, tout en collectionnant des milliers de films, reconnaissons que ce n'est pas vraiment banal. C'est pourquoi nous sommes ravis d'accueillir aujourd'hui un homme dont la vie tout entière est un scénario d'exception. Bonjour Charles Declerc.
2: Bonjour Myriam, bonjour à toutes et à tous.
1: Bienvenue.
2: Bonjour Adrien.
3: Bonjour Charles.
1: Et nous passons avec vous Charles à la première étape de cet entretien.
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3: Donc Charles, merci d'être ici aujourd'hui, ça nous fait fort plaisir. Et puis moi je suis passionné de cinéma aussi, donc c'est vraiment un plaisir de parler sûrement de cinéma par après en tout cas. Donc dans cette première partie, le carton d'invitation, eh bien on fait connaissance avec le parcours de l'invité, sa jeunesse, etc. Donc déjà Charles, première question, où avez-vous grandi ?
2: Alors je suis né plutôt à Potes, donc c'est une petite ville à quelques kilomètres de Tournai, dans le Tournaisie donc. Et mes parents étaient fermiers, paysans, comme on dit. Et donc, je suis né en 1952, 4 ans après le début de la Nakba. La Nakba, vous savez, l'exode forcé de Palestine.
3: Ah, d'accord. Et quels souvenirs vous gardez de cette enfance, alors, côté de parents agriculteurs ?
2: Mes souvenirs de ces années-là ne sont pas vraiment importants. Donc, il a fallu que j'ai quand même quelques années devant moi pour me souvenir d'une situation familiale difficile. Donc, j'ai eu un frère en 53, puis une sœur qui est née en 58. Mmh. Et puis j'ai vécu la vie à la maison, donc la scolarité, puis mes études secondaires, puis entamé des études de professeur de français, histoire et religion. Mmh. J'étais pas croyant, mes parents étaient athées, ou plutôt anticléricaux. Et puis il y a eu une déchirure familiale et mes parents étaient déchus de leurs droits. J'étais placé comme mineur en danger chez un prêtre.
3: Et donc mineur en danger alors ?
2: Mineur en danger, c'est-à-dire qu'à l'époque, la majorité, c'était pas 18 ans, c'était 21 ans encore. Et donc j'ai pu, dans ma 18e année, profiter d'une mesure de placement judiciaire comme mineur en danger.
3: Et je propose qu'on revienne encore un tout petit peu sur cette enfance, même si ça n'a pas été forcément évident, si je comprends ici. Est-ce que vous aviez déjà des passions durant votre enfance, ou même adolescence peut-être ?
2: Pas vraiment. Je n'ai pas été passionné de suite. Si j'ai un défaut ou une qualité, c'est quoi un défaut ou une qualité ? C'est d'être passionné. Mais à l'époque, je ne l'étais pas. Ah. C'est-à-dire, je vivais au rythme de la campagne, au rythme de paysan, d'une mère un peu folcoche. Donc, qui étouffait. Et donc, aucune place pour les passions, aucune place pour la singularité, aucune place pour la différence. Et donc, j'ai vécu un peu cette enfance et cette adolescence comme la subissant. C'est parce que j'ai pu être en internat, en agronomie, à l'Institut agronomique de la province de Inouat, qu'en découvrant l'internat, en étant hors du milieu familial, que j'ai pu commencer à m'épanouir, commencer à apprendre à lire, notamment. J'ai fait un peu de bénévolat à la bibliothèque DAT. Ça m'a permis de commencer à lire. Il faut vous dire une petite anecdote, Adrien, c'est que quand je suis sorti de la 6e année primaire, j'ai eu des livres de prix comme tout le monde. J'avais toute la collection des livres d'Alain de Presles, qui était un globe-trotteur. Et donc, j'ai commencé à lire ça. Et ma mère m'a dit, dans une ferme, on ne lit pas. Et elle a brûlé tous mes livres. Ah. Donc voilà, c'est de dire donc et peut-être bien que j'ai eu le goût de la lecture par après quand j'ai pu prendre distance. Donc quand j'ai eu 15 ans, j'ai commencé à lire et même auparavant. Donc j'ai fait de l'agronomie en natro en